0: défenseurs des savoir-faire avec Origine France Garantie. On les met en avant et on prouve qu'ils ont été réellement fabriqués sur le territoire français.
1: Comment comprendre votre ascension et votre réussite? Eh ben, en vous suivant, je disais, bon, Paris fait partie de votre vie. Vous êtes né à Paris même, d'ailleurs?
0: Absolument, je suis né dans le 11e.
1: 11e, où ça? Vous vous souvenez du nom de la clinique, la maternité?
0: Ouais, je suis né à la clinique des Bluets, rue des Bluets, dans le 11e, près du cimetière du Père Lachaise.
1: Vous avez l'occasion de repasser devant, de temps en temps, l'endroit où vous êtes finalement, Gilles Attaf, ou pas du tout?
0: Très souvent, je passe très très souvent dans le 11e. J'adore cet arrondissement, même si j'y habite plus. Et puis, j'ai eu l'occasion de me remarier l'année dernière.
1: Au même endroit?
0: Enfin, à Belleville, en tout cas, parce que, en fait, moi, ma famille est issue de Belleville. Et donc, j'adore ce quartier.
1: Alors, justement, c'est vrai que Belleville, c'est un quartier parisien. Et Belleville, c'est un endroit extrêmement important pour vous. Non seulement Belleville, mais un endroit particulier dans Belleville. Écoutez ceci. Ça, c'est l'atelier de votre papa.
0: Ouais.
1: Alors, c'est pas forcément ce bruit qu'on entendait.
0: Non, mais c'est très émouvant pour moi parce que j'ai grandi dans les bruits de cet atelier, dans les odeurs. Ça m'a beaucoup marqué, ça m'a beaucoup porté. Et jusqu'à aujourd'hui encore, à chaque fois que je rentre dans une unité de production, dans un atelier, j'ai toujours un petit pincement au cœur parce que je trouve que c'est un formidable endroit où les gens se respectent, ouais, où les gens se parlent. Et il y a quelque chose, il y a un côté très sensuel dans ces ateliers, dans la fabrication, en fait, tout ce qui est les métiers du fer qu'on a beaucoup décrié depuis plusieurs dizaines d'années. Et c'est pour ça que moi, à chaque fois, je remets en avant ces personnes qui sont là, qui travaillent et qui participent à créer quelque chose qui n'est pas virtuel.
1: Votre papa, il était culottier. Alors, je ne connaissais pas ce mot. Il s'occupait des pantalons, entre autres, dans cet atelier. Et vous l'avez évoqué, c'est les savoir-faire. C'est ce que vous avez finalement observé lorsque vous étiez tout gamin, Gilles Attaf, qui vous a peut-être poussé à faire le métier que vous faites aujourd'hui. Vous parlez souvent de ces odeurs de tissu, ces bruits de machines. Finalement, c'est un voyage à rebours, votre vie. Quand on voit ce que vous faites aujourd'hui, vous recherchez presque ça encore.
0: Ouais, je recherche ça, et puis je pense que j'ai aussi la sensation que j'ai le devoir d'apporter quelque chose. Je crois que je me dis que voilà, il faut que je donne un sens, et je pense que c'est un devoir pour moi de remettre en avant tout ce mouvement de société qu'on a un peu perdu, toute cette
1: valeur.
0: Ouais, toutes ces valeurs, et donc effectivement, c'est quelque chose qui me porte et aujourd'hui qui guide ma vie, parce que remettre en avant les personnes qui produisent la production qu'on a tant décriée, pour moi, c'est une mission peut-être aujourd'hui. Et puis je crois que je me sens redevable. Je pense que il y a certainement des fois où j'aurais pu faire mieux, et aujourd'hui je voudrais apporter ma pierre à l'édifice.
1: Gilles, il y a eu Paris, il y a eu Belleville. Vous commencez à travailler dès l'âge de 14 ans aux côtés de ce papa. Vous avez toujours eu le sentiment d'ailleurs que vous iriez dans ses pas, hein, et que vous feriez peut-être pas forcément le même métier, mais que vous iriez dans quelque chose d'assez similaire. Votre papa, il devient patron à 20 ans, je crois,
0: c'est assez jeune. Hein. Ouais, très jeune. Alors moi, j'ai pas travaillé à 14 ans, l'été, hein, j'allais pendant les vacances.
1: Boulot. Oui, oui, bien sûr. Vous étiez payé ou pas?
0: Mais oui.
1: Ou pas du tout?
0: Pardon?
1: Vous étiez payé, il y avait quelque chose?
0: Ah, oui, bien sûr. Mais c'était pendant mes vacances scolaires. Mais mon père, par contre, lui, a commencé à travailler à 14 ans, effectivement. Et il est devenu son propre patron à 19 ans, puisque son patron prenait sa retraite, et comme c'était son meilleur ouvrier, il lui a proposé de reprendre l'atelier, ce qu'il a fait avec brio, parce qu'il avait aussi une envie de réussite absolument terrible, mon père.
1: Votre enfance est Fontenay-sous-Bois, c'est le Val-de-Marne, à la limite de la Seine-Saint-Denis, c'est là où vous grandissez aussi?
0: Oui, absolument. D'ailleurs, je suis retourné en Seine-Saint-Denis, parce qu'aujourd'hui, j'habite la Seine-Saint-Denis.
1: Ah, c'est marrant. Je vous parlais de voyage à rebours tout à l'heure. Finalement, vous revenez là où vous étiez. Quels sont les lieux qui vous ont marqué si on quitte Belleville et Paris du côté de Fontenay-sous-Bois? Est-ce qu'il y a des endroits comme ça, des images qui vous reviennent, Gilles Attaf?
0: Alors oui, parce que Fontenay-sous-Bois, c'est assez étonnant comme ville, parce qu'il y a un côté très bourgeois, côté bois de Vincennes, et puis il y a un côté à l'époque où plutôt moi j'étais plus proche de cet environnement avec des huppes, avec des grands immeubles. Mais les images qui me reviennent, c'est vraiment la fraternité qu'on ressentait à l'époque, et surtout ce melting pot qu'on avait encore dans nos villes lorsque j'ai grandi, et qui aujourd'hui me manque beaucoup.
1: il y a une école comme ça qui vous revient, un collège, une cour dont vous vous souvenez en particulier?
0: Ouais, j'ai vraiment un souvenir de mon lycée Pablo Picasso, qui était au cœur de grands ensembles, mais où j'ai vécu des moments extraordinaires parce que j'avais des amis absolument fabuleux.
1: Gilles Attaf est votre invité, président certification Origine France Garantie. L'idée, Gilles, c'est de se balader dans votre vie et de aussi quitter les endroits qui vous tiennent à cœur pour aller vers d'autres. Peut-être que vous les connaissez aussi, avec notamment Benoît Prospero qui nous rejoint pour la revue des merveilles. Ça, c'est tous les jours aussi dans cette émission, les merveilles de notre planète que l'on passe en revue. Et aujourd'hui, on a rendez-vous juste devant un point d'eau. Écoutez.
2: Et si dans votre jardin, vous installiez un des points d'eau des plus riches en biodiversité, à savoir une mare. Nous voici avec Ici Occitanie. Alors, on vous le dit tout de suite, si vous pensez qu'une mare, c'est sale et envahie de moustiques, on vous rassure, ce n'est pas le cas. Et c'est même l'inverse. Ce sont de véritables oasis pour la faune et la flore qui accueillent une multitude d'espèces et qui, face au dérèglement climatique, deviennent des refuges indispensables. Avec nous, Florent Sabatier du Conservatoire d'Espaces Naturels Occitanie, à qui on a d'abord demandé si c'est compliqué de créer une mare.
3: C'est relativement simple.
2: Bon, donc jusqu'ici, tout va bien. Évidemment, il y a d'abord une condition.
3: Déjà, c'est d'avoir un jardin. Une mare est fonctionnelle à partir de 4-5 mètres carrés. Donc, c'est quand même assez facile de trouver ça.
2: Donc, ça, c'est noté. On a compris. Et, en fait, elle sera où, cette mare? Oui, parce qu'il y a une autre condition indispensable.
3: Il suffit d'avoir un peu de bonne volonté pour creuser.
2: Ah bah oui, évidemment. Et donc, une fois que j'ai mon jardin et de la bonne volonté, on part sur quelle dimension pour une mare?
3: Une mare idéale, c'est une mare qui va faire au moins 1 mètre de profondeur, voire 1,50 m. Et ensuite, le plus important, vraiment, c'est ne pas avoir des pentes raides. Pour un ordre d'idée, ça veut dire, pour 1 mètre de profondeur, il faut que les berges fassent au moins 3 mètres de longueur. Ça permet en fait aux amphibiens et aux insectes de pouvoir rentrer et surtout sortir de ces mares sans se noyer.
2: Et si vous habitez à la campagne et qu'il y a un petit peu plus de terrain autour de vous, il y a un petit bonus.
3: D'avoir d'autres animaux comme des mammifères, des chevreuils, des sangliers, des renards qui viennent s'abreuver dans cette mare.
2: Et au fait, au-delà de ça, à ce propos, on met quoi dans la mare? Ou plutôt, idée reçue, qu'est-ce qu'on ne met pas?
3: Surtout pas de poissons, en fait les poissons vont manger toute la faune que vous voulez voir dans votre jardin, donc des amphibiens qui viendront manger les moustiques, des libellules et des demoiselles qui mangent également les moustiques adultes et bien d'autres insectes.
2: Ah bah d'accord, mais donc au final, on met quoi? Vous savez quoi? Une mare, en fait, elle est autonome. Tout va s'installer au fur et à mesure.
3: Exactement.
2: Alors là, évidemment, on vient de donner quelques bases, hein, mais sachez qu'il existe plusieurs ouvrages qui nous expliquent comment créer une mare, comme le livre, par exemple, Créer une mare de Frédéric Prognowski, c'est publié aux éditions Ulmer. Merci Ici Occitanie et merci Florent Sabatier du Conservatoire d'Espaces Naturels Occitanie. Vous imaginez quand même si tout le monde creusait une petite mare ou faisait en sorte que chaque jardin soit conçu comme un refuge de biodiversité, les tritons, les iris, les nénuphars, libellules, hérissons, oiseaux, papillons. Vous imaginez à quoi ressemblerait la France? Ce serait une merveille.
1: C'est pas fou, Benoît Prospero. Gilles Attaf, vous êtes prêt à creuser?
0: Ah oui, absolument. Oui,
1: c'est vrai.
0: Ouais, je trouve ça magnifique. J'aime bien cette idée de la mare, qui est quelque chose d'un peu atypique, qui est pas formaté, qui permet d'accueillir aussi. Ouais. Là, j'aime bien cette idée à partir du moment où ça n'empêche pas la réindustrialisation.
1: Bien sûr. Vous avez un jardin? Vous vivez à la campagne?
0: Oui, j'ai un jardin.
1: C'est pas mal, c'est un luxe, hein.
0: Ouais, exactement.
1: Gilles Attaf, votre invité ce soir, président certification Origine France Garantie. On vous dira tout, hein, d'ailleurs, sur ce label, sur son travail au quotidien. Et puis, on va continuer surtout de se balader. On va un peu quitter Paris, Belleville, mais c'est également Fontenay-sous-Bois pour aller découvrir plein d'autres endroits que vous avez sillonnés et que vous sillonnez encore aujourd'hui tout au long de votre carrière et de votre vie. Restez bien avec nous sur Ici.

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2: Et jusqu'à 21h avec notre invité Gilles Attaf, président certification Origine France. C'est son parcours qui se lit ce soir, que vous découvrez jusqu'à 21h sur votre radio. Il y a un instant, Gilles, on a été à Paris, là où vous êtes né, on a été à Belleville, on s'est baladé un petit peu aussi à Fontenay-sous-Bois. On a parlé des établissements de votre scolarité. Quelle scolarité vous avez eu d'ailleurs? Vous avez fait quoi comme type d'études? Vous étiez où?
3: J'ai arrêté après le bac, puisque... Mon père est décédé précipitamment et c'est là où j'ai été obligé d'aider ma maman pour reprendre l'atelier familial.
2: Le sport fait partie de votre vie, il est aussi lié à Fontenay-sous-Bois. On a parlé de Fontenay un instant, je le disais. Vous avez des souvenirs, vous avez joué au volley et même à un certain niveau, je crois, si j'ai bien compris.
3: Oui, alors j'ai joué à Saint-Maur-des-Fossés. J'habitais Fontenay-sous-Bois, mais j'ai joué au volley à Saint-Maur-des-Fossés. Effectivement, j'ai commencé très jeune et j'ai eu la chance de pouvoir évoluer avec des excellents entraîneurs qui m'ont donné le sens du collectif que je pense j'ai gardé aujourd'hui. Ouais. Ça fait partie vraiment de mon ADN.
2: Ça vous a valu des déplacements d'ailleurs au gré des matchs, des championnats.
3: Oui, c'était pour moi c'était toute ma vie. Enfin, tout tournait autour du sport et du travail, mais c'est vrai que le sport pour moi était un élément essentiel de ma vie et d'ailleurs j'ai gardé les mêmes amis d'il y a 50 ans avec lesquels j'ai commencé à jouer au volley, avec qui j'ai continué très longtemps. Puisque, petite anecdote, j'ai été champion de France cadet en 1980, donc j'avais 17 ans, et j'ai été champion de France vétéran des plus de 50 ans avec une partie de la même équipe avec laquelle on avait été champion de France cadet.
2: C'était où ça, quand vous avez été champion de France? Vous vous souvenez de ce lieu où vous avez vécu les choses?
3: Alors, on a été champion de France à Saint-Nazaire, c'était absolument magique de se refaire 40 ans après,
2: Et vous retournez à Saint-Nazaire de temps en temps? C'était pas que des bateaux, donc si je comprends bien.
3: Non, là c'était le hasard. La phase finale se jouait là-bas, et donc c'est comme ça qu'on a été champion de France.
2: Alors, vous allez peut-être découvrir la France aussi à un moment donné, parce que là on parle beaucoup de votre enfance, de votre adolescence. Quelles sont les premières villes en France que vous découvrez? Vous avez un souvenir particulier, je sais pas, de vacances ou d'un départ quelque part vers un ailleurs?
3: Alors moi j'ai beaucoup été en Normandie parce que mon père avait continué son chemin professionnel en ouvrant un outil de production en Normandie, à 100 km de Paris dans l'Eure, à Gaillon, et donc tous les week-ends on partait sur la Normandie. Donc j'ai des super souvenirs moi de ces week-ends en Normandie qui étaient à la fois...
2: Vous avez travaillé aussi?
3: Voilà, mon père donc lui travaillait. J'ai des souvenirs de partie de chasse qu'il faisait aussi le dimanche, c'était des moments privilégiés pour moi. J'ai des souvenirs de retour le dimanche soir sur l'autoroute de l'Ouest où j'étais allongé dans la voiture derrière, où à l'époque on pouvait encore allonger les enfants derrière.
2: Bien sûr.
3: C'était formidable, le moment de famille.
2: La Normandie,
3: ça me permettait d'être avec mon père, parce que comme il travaillait beaucoup, ces week-ends-là, c'était pour moi important.
2: Sacré, Alors du coup, Mehdi, c'était où en Normandie?
3: C'était à Gaillon, dans l'Eure.
2: Et après, vous avez découvert un petit peu plus tard, peut-être, la Normandie. Il y a d'autres endroits que vous avez appréciés par la suite dans votre vie?
3: Dans ma vie, j'ai apprécié beaucoup d'endroits, parce que j'ai pas mal été en Bretagne à une époque, sur la côte de Granit Rose, parce que mon frère s'était marié avec une Bretonne, et donc j'ai découvert la côte de Granit Rose, que j'adore encore aujourd'hui, du côté de Perros-Guirec.
2: C'est vrai que c'est très beau aussi, là-bas.
3: J'ai adoré, et puis comme... après, j'ai continué je jouais beaucoup au volleyball et qu'il y avait des grands tournois sur les plages de Bretagne. Voilà, j'ai passé beaucoup de temps sur les plages de Bretagne à jouer au volleyball.
2: Vous avez donc effectivement vécu toutes ces choses-là dans des lieux d'émotion, on comprend, que ce soit Belleville ou que ce soit la Normandie avec votre papa. C'est aussi ça peut-être qui explique votre rapport au travail et à la production, qui est votre combat, une production qui est ancrée dans nos territoires, c'est ça finalement votre vie.
3: Ouais, ma vie, c'est de montrer que produire, c'est un choix de société, c'est tout ce qui fait le lien territorial, tout ce qui fait aussi que les gens peuvent se parler. C'est un formidable endroit, la production, où les gens se parlent, où il y a plusieurs strates de la société. Et moi, ce que je porte, c'est que il faut qu'on sorte d'une société de consommation pour une société de production. Et ce qui fait la force d'un pays, c'est un pays qui se tient par le fait qu'il crée de la richesse en produisant, et qui permet aussi un ascenseur social social de fonctionner, à des gens de rester dans leur région, dans leur territoire. Quel meilleur endroit que l'usine pour avoir un projet de vie dans sa région, pour pouvoir progresser, avoir un projet professionnel. Et je pense que tout ce qui s'est délité aujourd'hui vient de cette désindustrialisation, de cette diagonale du vide qu'on a voulu nous vendre avec une mondialisation heureuse qu'on pensait absolument inéluctable et qui nous a amené, hélas, aujourd'hui à ne plus être souverain et ne pas être capable de produire, mais d'être dépendant de pays qui produisent dans des conditions sociales et environnementales au bout du monde absolument catastrophiques. Et moi, mon combat, c'est d'expliquer qu'il faut qu'on retrouve cette liberté. En fait, produire, c'est quoi ? C'est être libre, en fait. Ouais. Et donc, pour qu'un pays soit libre, il faut qu'il soit en capacité de produire.
2: Gilles, vous l'avez dit, vous perdez votre papa très tôt. C'est aussi la période de la délocalisation du textile. On est dans les années 80. Vous allez essayer de reprendre l'usine, d'ailleurs, de votre papa, ou de racheter, je crois, avec votre maman, puis ça va pas se faire. Et vous dites, je vous reprends, je vous cite, j'ai l'impression aujourd'hui que j'ai une dette. Et c'est pour ça que j'essaye d'apporter toute mon énergie dans le fait d'aider les entreprises.
3: Ouais, c'est vrai. C'est vraiment comme ça que je le ressens, parce que ça, le textile a été une des premières filières délocalisables et délocalisées. Hein. Et donc nous, on l'a subi de plein fouet. Et donc effectivement, ça a été un drame absolu de pas être en capacité de garder cette usine qui était en Normandie et que mon père avait créé de toutes pièces.
2: Et alors après, vous allez où après la Normandie si les choses ne se feront pas, vous pouvez pas racheter cette usine? Quel est le parcours après ?
3: Alors après, je reste en région parisienne. Je m'occupe de l'atelier parisien, effectivement, qui existait encore, avec lequel j'ai essayé de développer une autre stratégie, et notamment de pouvoir être en capacité de contrôler sa distribution. Et puis au fil en aiguille, les rencontres, je m'associe avec un monsieur qui avait repris une usine à Limoges, qui fabriquait des costumes, et avec lequel je me suis associé pour reprendre une marque qui était à vendre française, qui s'appelle Smuggler, avec lequel je l'ai développé. J'ai travaillé pendant 18 ans à la tête de cette marque, qui avait un ADN très très simple, qui était la production française, puisqu'on a fait partie des premiers certifiés Origine France Garantie. Et c'est comme ça d'ailleurs que je suis rentré dans la certification qui avait été créée par Yves Jégot à l'époque. Et donc je suis rentré en tant que certifié Origine France Garantie, et c'est comme ça que j'ai continué à être très impliqué sur le périmètre de la production.
2: Il n'y a pas que la porcelaine à Limoges, il n'y a pas que Paris à Paris, et il y a aussi notre invité Gilles Attaf. On parlera peut-être de Limoges et d'autres villes dans lesquelles vous allez évoluer tout au long de votre vie. Vous êtes président, je le rappelle, de la certification d'Origine France Garantie. Ici, ça entreprend. Vous nous prouvez depuis maintenant 20 heures, de par votre parcours, votre énergie, votre détermination, votre volonté et votre pugnacité, à entreprendre et à faire des choses pour les autres. On les aime d'amour, nos chiens et nos chats. Vous avez des animaux ?
3: Absolument. Écoutez, je viens de perdre un de mes deux chiens, donc
2: c'est pas la question à poser.
3: Voilà, alors. Oui, j'ai deux chiens. Enfin, non, j'en ai plus qu'un d'ailleurs. Ouais. Mais je suis très attaché aux animaux.
2: Je vous parle de ça parce qu'ils font partie de la famille et vous pourrez agir dans un instant, faire des câlins, s'amuser avec eux, ça on aime faire. Mais quand ils ont un problème de santé, est-ce qu'on sait réagir en urgence le temps de les emmener chez un vétérinaire ? Comment on réagit pour remédier à cela ? Ici, on entreprend. Je vous l'ai dit, Gilles et Catherine Quicandon a repéré une bonne idée.
4: À Amy, dans l'Oise, au nord de Compiègne, on a du chien. Et du chat. Samir Rimache, originaire de Roy, a créé Sauve ta truffe, un centre de formation pour gestes de premier secours pour les chiens et les chats. L'idée est de prévenir les accidents domestiques qui pourraient arriver à nos loulous, et il y en a un notamment.
5: En priorité, les intoxications. Parce qu'aujourd'hui, les intoxications, on parle essentiellement de prévention, donc dans 80% des cas. Et on constate que bon nombre de personnes ne sont pas dans la prévention. Laissent traîner, par exemple, une cigarette, laissent traîner éventuellement leur café, acceptent des plantes. Et là, l'accident se crée et on remarque qu'on décèle également que les propriétaires, une fois que l'intoxication se crée, ont des complications à identifier les signes annonciateurs, des complications à intervenir. Et dans un cas sur deux, soit l'animal décède ou l'animal a des graves séquelles.
4: Et oui, par exemple, vous adorez manger du chocolat, mais c'est mortel pour Médor et Félix. Donc pour une fois, vous avez une bonne excuse pour ne pas partager votre tablette avec Princesse et la manger toute seule. Outre la prévention, Sauve ta truffe propose également des ateliers pour savoir réagir en cas de problème.
5: On peut parler éventuellement, par exemple, des hémorragies, des coups de chaleur, de la dilatation, torsion de l'estomac. Aujourd'hui, dans les premiers secours animaliers, nous, on vous forme vraiment sur plus d'une vingtaine de thématiques pour faire face, du coup, à l'accident.
4: L'idée n'est évidemment pas de se substituer à un professionnel, mais de gagner un temps précieux avant d'amener Caramel chez le vétérinaire. Les gestes sont adaptés en fonction de la taille de l'animal et vous vous exercez sur des peluches et des mannequins pas besoin de venir avec Rocky, Marley ou Nala. Samir forme des particuliers comme des professionnels, tels que la police municipale des Hauts-de-France, des éducateurs ou des éleveurs. Le prix dépend des modules de la formation, du lieu et de la durée. Mais franchement, on se forme bien aux gestes de premier secours pour humains, alors pourquoi pas pour les chiens et les chats. Merci à Johan Carpédron et Chloé Richard d'ici Picardie pour cette idée qui marche et qui a du chien. Ici, ça entreprend, sauf ta truffe, des formations aux gestes de premier secours pour chats et chiens en Picardie.
2: Un petit clin d'œil à votre chien que vous venez de perdre, Gilata Foncé, à quel point on s'attache à ces animaux. Belle initiative du côté de ici Picardie. Vous connaissez la Picardie d'ailleurs, Gilles?
3: Un petit peu. Pas très bien, mais un petit peu.
2: On va, avec vous, continuer de se promener un peu partout en France avec les belles initiatives et puis la suite de votre parcours autour de ce que vous faites aujourd'hui. Je rappelle que vous êtes président certification Origine France Garantie. Gilles Attaf est avec vous ce soir jusqu'à 21h. Passez une excellente soirée et bienvenue à vous.

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17: Il est le président de la certification Origine France Garantie. Gilles Attaf est avec vous depuis 20h. Il nous raconte son parcours très inspirant ce soir pour ce titi parisien, cet enfant de Belleville qui a connu le Val-de-Marne, la Normandie, et qui continue ce soir de nous emmener là où il s'est construit. C'est quand même un modèle de réussite, Gilles Attaf. C'est vrai, on vous regarde avec respect et on se dit que vous avez démarré très jeune, même si c'était en famille, à 14 ans, vous avez réussi et entrepris de belles choses, pour vous, à titre personnel bien sûr, mais pour les autres, c'est une fierté.
18: C'est un parcours d'entrepreneur, il est de haut et de bas, mais je trouve que les bas coûtent très cher. Donc ouais. Voilà, aujourd'hui je suis président d'une association, je suis très fier d'Origine France Garantie, qui garantit qu'un produit est bien fabriqué en France. Très fier de mes combats de l'écosystème autour du Made in France. Très fier de participer, par exemple, au salon du Made in France avec qui on est partenaire. Voilà, je suis très fier de ça. Je suis un peu moins fier de ce que j'aurais pu apporter en tant qu'entrepreneur réellement si je pense que j'avais fait de meilleurs choix.
17: Vous avez évoqué la réussite et l'échec. Puisqu'on parle des lieux, le lieu de la réussite, il est où pour vous ? À quel moment, dans quelle ville en France, vous vous êtes dit, là c'est une belle réussite ?
18: Ah, c'est une très bonne question. Je pense que peut-être que le moment le plus important pour moi, c'est quand j'avais réussi à l'époque à faire venir un ministre à Limoges pour montrer ce que pour ne pas le citer, Arnaud Montebourg, qui était ministre du redressement productif, et que j'avais interpellé lors d'un salon du Made in France en lui disant Made in France c'est bien, mais c'est des emplois derrière, il faut venir les voir, et qu'il était venu à l'usine, et que du coup il y avait la fierté des ouvrières d'avoir un ministre qui se déplace et qui vient vraiment sur site. Et voilà, ça c'était pour moi, j'avais l'impression d'avoir réussi quelque chose d'important, parce que encore une fois il faut se remettre dans le contexte. Oui. C'est des gens qui ont beaucoup souffert, la production a beaucoup souffert, le textile a beaucoup souffert, et donc aujourd'hui d'être identifié comme étant quelqu'un qui porte le Made in France, c'est important.
17: On parle de ce lieu de réussite, est-ce qu'il y a un lieu d'échec? Alors échec, j'aime pas forcément le mot, mais le lieu où vous remettez en cause?
18: De la même façon, je me pense, je me remets en cause sur certainement sur Limoges également, sur le fait que à la fois
17: et c'est des bons vous Limoges
18: et à la fois un gros une grosse tristesse pour moi, parce que c'était un formidable outil de production avec des gens qui avaient des savoir-faire absolument remarquables, et je pense qu'on aurait pu faire mieux.
17: Alors vous allez travailler pour des grands groupes, de grandes unités de textile dans l'ordre de la France d'ailleurs. C'était où?
18: Oh bah c'était du côté de Lille, vraiment dans tout ce tissu industriel, Roubaix, Tourcoing, enfin tout.
17: C'est ouvrier là.
18: Là c'était très ouvrier, et puis là en fait moi j'étais apporteur d'affaires à cette période. C'était bien avant Limoges, enfin pas bien avant, mais c'était un peu avant, et en fait là c'était en pleine période de délocalisation, donc j'essayais de trouver le vrai sujet d'une entreprise, c'est d'avoir un carnet de commandes plein. Ouais. Et donc j'essayais de trouver des commandes pour ces
17: unités de production. Alors vous avez été partout, voilà, du coup, qui avez démarché à
9: droite à gauche, dans le nord de la France.
18: Et ouais, j'essayais surtout de trouver des moyens de distribution pour remplir les carnets de commandes de ces usines du nord de la France pour qui
9: travaillent. Est-ce qu'il y a des usines qui vous ont marqué ? Moi, je cherche des lieux, des endroits dans le nord, voilà, qui vous parlent, dont vous vous souvenez.
18: Oui, moi j'ai des souvenirs d'une entreprise à Hénin-Beaumont de fabrication de costumes où là vraiment pour le coup aujourd'hui moi je milite pour expliquer que l'usine c'est plus Zola. Là on était vraiment à la limite de Zola et c'était vraiment, on a l'impression d'être dans un autre temps. Et effectivement ça m'avait beaucoup marqué parce que justement il fallait justement redorer le blason de l'usine et c'est pas avec ce type d'unité de production qu'on allait y arriver, faire revenir des jeunes, expliquer que la production c'est noble, c'était voilà, il fallait justement, c'est peut-être que c'est là où j'ai pris conscience que il fallait complètement changer, qu'on referait pas les 30 glorieuses, mais qu'il fallait reproduire d'une manière totalement différente. Et c'est ce que j'essaie de faire aujourd'hui en expliquant que l'usine c'est l'innovation, c'est la robotisation, l'automatisation, qu'on gagne 20% de plus quand on est dans l'industrie, dans le service, et qu'on fait beaucoup moins de burn-out lorsqu'on est dans l'industrie est dans les services.
9: Bon, le Nord, Limoges, on l'a dit, vous avez racheté, vous l'avez évoqué tout à l'heure, Smuggler, hein, ça c'était en 2000, c'est le département de la Haute-Vienne, je pense qu'on en a bien parlé. Vous sillonnez aujourd'hui encore beaucoup la France, vous avez l'occasion de vous déplacer à quelle fréquence ?
18: Ah ben je me déplace plusieurs fois par mois, hein, parce que en fait il y a à la fois des événements où on me demande d'intervenir, mais surtout des remises de certification, des visites d'usines. Je pense que c'est important de se déplacer, d'aller sur site. Je pense que mon rôle est justement de mettre en avant tous ces oubliés des territoires qui sont à la manœuvre, qui produisent et qui font encore la sève de notre pays. Donc moi je me déplace énormément. Dès que je peux, je fais des visites. J'adore regarder la production, la fabrication, les savoir-faire.
9: Vous pouvez nous donner un exemple précis, par exemple, Giliata, d'un dernier atelier que vous avez pu visiter, la dernière usine que vous avez été voir, et le savoir-faire que vous avez découvert ?
18: Moi, j'ai un souvenir de Duralex par exemple, où c'était assez impressionnant parce que quand vous voyez ces fours qui tournent.
9: La Valence ?
18: Non, pas du tout, c'est à Orléans.
9: Orléans, de Loire.
18: Ouais. Et donc c'est assez impressionnant. Et puis parce que c'est iconique, il y a beaucoup d'affect. Donc c'est vrai que cette marque a beaucoup d'affect et de voir la fabrication de ces verdures Alex qu'on a tous eu à la cantine en colonie de vacances. Voilà. Et j'avais trouvé.
9: C'est ceux qu'on voit l'âge là au fond.
18: C'est
9: du
18: ça
9: verre,
18: exactement.
9: Là, c'est
18: avec
9: ça.
18: Votre âge au fond du.
9: Ah c'est génial ça.
18: Voilà exactement.
9: Ils existent toujours. Hein.
18: Et ils souffrent. Ils existent toujours, mais c'est compliqué. Et donc c'est pour ça aussi que lorsqu'on a des entreprises comme ça aussi iconiques mais qui ont du mal, on est là aussi pour essayer de les porter, de les mettre en avant et de leur donner une résonance parce que c'est très important. Encore une fois, on parlait de savoir-faire. Les savoir-faire, lorsqu'on les perd, c'est très compliqué de les faire revenir, donc il faut garder ça en tête.
9: C'est, on m'a dit, c'est près d'Orléans, c'est la chapelle, comment ça s'appelle exactement ? La chapelle Saint-Mémin, c'est pas ça ?
18: Je crois que c'est ça.
9: Je crois que c'est ça, hein, c'est l'endroit que j'avais repéré près d'Orléans, donc dans le Loiret. Et tout à l'heure, vous avez évoqué, Gilles Attaf, le mot charnel. Et c'est justement, en parlant du Ralex, dans une interview, vous avez dit, il y a une dimension charnelle quand on y entre, dans l'atelier.
18: Absolument. Moi, ça
9: va loin quand même dans la comparaison charnel. Voilà.
18: Ouais, non, mais c'est exactement comme ça que je le ressens. Moi, j'ai toujours des frissons. J'ai toujours il se passe quelque chose. Je crois que lorsque on n'a pas visité d'unité de production comme celle-ci ou d'autres, on se rend pas compte à quel point il se passe quelque chose et comme on a l'impression que ça donne un sens en fait. Et moi, c'est ce que j'essaie de faire passer aussi. Aujourd'hui, d'expliquer que tout ça c'est formidable parce que c'est de nouveau une quête de sens. Et ça c'est assez fantastique.
9: J'ai changé d'endroit là.
18: Ah ouais, là complètement. Ouais. C'est les vacances.
9: On va en Corse ?
18: C'est les vacances.
9: On va parler de la Corse avec vous dans un instant, parce que je sais que vous connaissez. On va aussi en parler avec Robin Bernot dans sa marche ici. Qu'en pensez-vous ? Cet été, si vous avez eu la chance d'aller à la plage, est-ce que vous les avez trouvés ? Propre. Eh bien, les vacanciers ont-ils ramassé leurs déchets ? C'est la question que l'on se pose. La question de la propreté des plages revient chaque année. À Ajaccio, un habitant a décidé d'agir à son échelle pour contribuer au nettoyage du littoral d'une manière pour le moins Original, Romain Bernot.
14: En Corse, un homme ramasse les déchets sur la plage accompagné d'un âne.
6: Bah, je trouve que c'est une bonne initiative de sa part.
14: Depuis 4 ans maintenant, Sébastien sillonne les plages d'Ajaccio accompagné de ses ânes pour ramasser les déchets abandonnés sur le sable. Et notre journaliste Julia Beaufils l'a suivi lors d'une tournée matinale accompagnée de Sidonie, une ânesse de 24 ans. Et parmi les déchets que Sébastien ramasse le plus souvent...
16: Alors, les gens laissent de plus en plus carrément leur reste de pique-nique. Après les mégots, j'en ramasse une partie, mais je ne peux pas dire que je les ramasse tous. Après, on sent la vie nocturne, quoi. Quand on tombe sur une zone où il y a eu du protoxyde d'azote, à la bouteille, tous les ballons, des fois on trouve des dessous féminins. Et puis dans cette zone, il y a des vieilles décharges, si vous voulez, qu'on ne voit pas, qui sont dans le maquis. Et à l'occasion des orages ou quand un sanglier les exhume, il y a des vieux déchets, donc genre, c'est facile à reconnaître, les vieux modèles de bouteilles de bière, des cassettes audio. Et là, regardez, du papier aluminium, encore du papier toilette. Tout ce qui est morceaux de verre, on essaie de vraiment pas en laisser.
14: Après 2 heures passées sur la plage, 7 kilos de déchets ont ainsi été collectés et plusieurs personnes ont été sensibilisées à la protection de notre environnement. Alors ici, ça marche. Et vous, qu'en pensez-vous ?
6: Bah, c'est une super initiative. En plus, Ajaccio, c'est un endroit que moi, j'aime trop.
14: Pour Ilona, c'est avant tout à chacun d'être plus attentif.
6: Il faut qu'on fasse plus attention. Donc, c'est bien qu'il y ait quelqu'un qui prenne l'initiative de le faire. Et puis, même avec son âme, enfin, c'est trop mignon.
14: Alix, elle, évoque simplement une question de bon sens.
6: Déjà, les personnes de base qui vont à la plage devraient nettoyer et pas laisser leurs déchets, c'est une des règles principales.
14: Mais alors, sommes-nous assez vigilants ?
6: Bah, moi, je fais toujours gaffe, c'est comme en montagne, de toujours ramener tous mes déchets et pas les laisser. C'est comme sur les sentiers, même s'il y a des poubelles, c'est toujours compliqué de devoir avoir des entretiens, devoir les ramener. Alors que là, de tout prendre ses déchets et les ramener chez soi, ça, c'est quand même beaucoup plus facile pour les autres.
14: Et les gens le font ?
6: Non. Bon, trop peu. J'ai vu beaucoup trop de déchets sur les plages qui traînent, même pour les animaux.
14: Et est-ce que l'actualité de cet été pourrait contribuer à faire émerger, à développer ce type d'initiative ?
6: À titre personnel, les incendies, les canicules, ça m'a marqué. Donc effectivement, je pense que d'autant plus avec tout ce qui se passe actuellement, c'est des initiatives qui devraient être mises en place.
14: Aujourd'hui, les déchets ramassés par Sébastien et ses ânes sont ensuite triés, puis déposés en déchetterie. Une partie est ainsi valorisée, tandis que l'autre se retrouve enfouie.
9: Mais pour découvrir Sébastien et son ânesse Sidonie, rendez-vous sur notre compte Instagram, ici officiel, où on a partagé avec Robin Bernot dans Ça marche ici, qu'en pensez-vous ? Eh bien, le reportage vidéo d'ici RCFM. Et on salue à tous les Corses qui nous écoutent ce soir. Notre invité reste encore quelques minutes jusqu'à 21h. Gilles Attafi, le président, certification Origine France garantie.
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2: Et bon, j'espère que vous passez un bon moment et que tous les lieux, les endroits, les villes où l'on s'arrête depuis 20h, et ce, chaque soir, vous parle. Peut-être que ça évoque pour vous des souvenirs, c'est un peu le but du jeu. Ou alors peut-être qu'on parle d'endroits où vous vivez, là où vous dites, tiens, c'est chouette, on parle de chez nous, ici. La relation particulière qu'il a à notre pays est importante. Gilles Attaf est notre invité, président certification Origine France. C'est avec lui que l'on découvre les belles initiatives, puis on se balade aussi sur les lieux qui ont marqué sa vie. Vous sentez cet effet bleu-blanc-rouge autour de la certification Origine France garantie. Vous sentez la fierté des gens que vous voyez dans les usines. Il y a cet effet de ce que l'on sait faire. C'est nous qui le produisons, c'est nous qui le fabriquons, il vient de chez nous.
3: Absolument, ils sont très fiers. D'ailleurs, c'est pour ça que lorsqu'on fait des remises de certification, à chaque fois, on sent vraiment. Je dirais que même la certification Origine France Garantie, qui garantit aux consommateurs, on dit toujours Origine France Garantie, c'est le Made in France Garantie, puisque le Made in France étant déclaratif, régi par le code des douanes européens. Nous, c'est une certification, et on sent que les gens, lorsqu'on fait une remise de certification, ont beaucoup beaucoup de fierté, et ça se ressent dans toute la société, dans toute l'entreprise. Et moi, c'est ce que j'aime le plus, je crois, c'est aujourd'hui de leur redonner cette fierté, quoi.
2: Comment
3: et on sent que le consommateur aujourd'hui a besoin de traçabilité, de savoir où c'est fabriqué, dans quelles conditions. Enfin, il se passe quelque chose autour de nos territoires, de la proximité. On a envie de proximité, et en fait, Origine France Garantie, c'est la proximité des territoires. Ouais. En fait, c'est ça.
2: Oui, c'est ce qu'on a dit, c'est le maillage,
3: c'est le maillage, c'est tout ça, et c'est ce qui manquait aujourd'hui de remettre en avant, voilà. Et aujourd'hui, j'ai vraiment une fierté, c'est que je trouve qu'on participe à remettre en avant cette fierté des producteurs.
2: Quels sont les critères justement pour certifier Origine France Garantie ?
3: Alors les deux critères cumulatifs sont, le premier, il faut que toutes les caractéristiques essentielles du produit aient été prises sur le territoire français. En gros, ça c'est le terme exact, mais c'est que toute la fabrication doit être française, toute la transformation du produit. Et le deuxième critère cumulatif, c'est que 50% à minima du prix de revient unitaire sorti d'usine doit être français.
2: On a parlé de Limoges, on a parlé de Valence, on a parlé de ces ateliers, de ces usines que vous visitez du nord de la France. Je voudrais qu'on évoque à nouveau la Corse, parce que on en a parlé dans les reportages, mais la Corse est un endroit que vous connaissez bien, dans lequel vous allez, je crois, depuis 40 ans.
3: Absolument, sans interruption. J'aime beaucoup ce pays qui est absolument prodigieux, où à la fois on a des plages sublimes, des montagnes somptueuses, et puis une identité forte, et puis des gens qui sont attachés à leur terre, et moi j'aime beaucoup cette appartenance. Je trouve que il faut repartir de là. D'ailleurs, si on veut reconstruire une nation, il faut repartir sur l'appartenance. Et moi je trouve ça très bien que les citoyens soient fiers de leur région. Leur région fait partie de la France, et c'est pour ça que j'aime beaucoup ce pays.
2: Quelques villes en Corse à citer que vous aimez, je sais pas, Bastia, Saint-Florian, Ajaccio. Vous fâchez avec personne.
3: Non, mais moi je vais historiquement toujours à Porto Vecchio, que voilà, c'est là où mes deux filles sans interruption y vont depuis qu'elles sont nées. Donc j'ai des attaches maintenant là-bas très fortes, et j'aime beaucoup ce pays. Ouais.
2: Si on quitte la Corse, qu'on retourne sur le continent, du côté de Marseille, je sais pas moi, la Provence, le Var, est-ce qu'il y a des plages qui vous parlent, que vous avez peut-être visitées, dans lesquelles vous allez passer des vacances? Elle est où votre plage, vous, Gilles Assaf?
3: À ma plage, c'est...
2: Sortie de la Corse, hein.
3: Ah, sortie de la Corse, sinon je voudrais citer la plage, le golfe de Saint-Cyprien, et justement la partie du Cabanon Bleu qui est à l'extrémité de Saint-Cyprien. Mais dans ce cas,
2: ça peut être un autre endroit. Votre plage, ça peut être en Bretagne.
3: Alors peut-être je vais changer complètement, parce que j'aime beaucoup également l'île de Ré. Vous allez dire j'aime bien les îles. Plage du Grosjean au Port-en-Ré, alors.
2: Quelques questions comme ça et des réponses rapides. Le lieu des premières réussites, vous l'avez évoqué tout à l'heure, et le lieu de la remise en cause, vous l'avez évoqué. Le lieu en France qui vous fait un peu rêver ?
3: Eh bien, je vais vous dire, c'est l'Aubrac.
2: Alors là, on va être copains parce qu'on y mange bien.
3: Alors on y mange super bien.
2: Ah, l'Aubrac, moi j'adore.
3: Et moi j'ai découvert l'Aubrac, alors pas du tout professionnellement, mais je l'ai découvert parce que chaque année je fais une partie du chemin de Compostelle.
2: Ah bon ?
3: Et mon meilleur ami étant cordonnier, il m'a embarqué dans ce projet de faire Compostelle, et une semaine par an je marche
2: c'est le Puy-en-Velay, hein, le départ.
3: Le Puy-en-Velay conque. C'est la première étape qu'on a fait. Et on est passé par l'Aubrac et ça a été un choc pour moi. J'ai trouvé que c'était assez incroyable ce qui s'est passé lorsqu'on a marché dans ces immensités absolument fabuleuses avec des paysages à couper le souffle. Enfin, j'avais l'impression d'être dans un film. Ouais. Et puis on mange très bien et comme j'aime bien manger, c'est pas mal non plus. Quoi.
2: On mange bien où d'ailleurs en France?
3: Ah bah on mange bien dans tous les territoires. Franchement, là pour le coup, on a cette chance de bien manger partout. On mange bien en Auvergne, on mange bien en Alsace, on mange bien voilà. Franchement, moi je suis trop gourmand pour citer un territoire par rapport à l'autre. Ouais, j'aime bien le cassoulet. Alors voilà, j'ai fait une petite escale dans les Pyrénées. Je suis passé par Carcassonne il y a 15 jours et j'ai mangé un super cassoulet.
2: Alors le lieu où vous aimez vous ressourcer, peut-être en dehors de Paris, un lieu en France où à un moment donné vous avez dit waouh, si je pouvais.
3: Le Périgord.
2: Hein? Tiens, pourquoi?
3: Parce que j'ai de la famille dans le Périgord et que historiquement chaque Noël on va toujours se retrouver tous dans le Périgord noir aux Aisy de Taillac. Et pour moi c'est une... alors là pour le coup je me ressource vraiment parce que je suis au cœur de la France profonde avec des gens fabuleux. Et ça me fait énormément de bien et je pour rien au monde je changerais et d'ailleurs mes filles m'en voudraient beaucoup si on changeait cette habitude, mais chaque année on va à Noël passer les fêtes dans le Périgord et pour nous c'est absolument un moment qui est important et je pense que ça nous aide vraiment à passer le cap de l'hiver.
2: Vos plus belles vacances en France, peut-être que vous avez déjà évoqué le lieu, hein, je sais pas, mais est-ce qu'il y a des vacances inoubliables que vous avez vécues ici?
3: Bah, je suis désolé, mais je vais revenir sur la Corse. Hein, donc voilà, c'est vraiment pour moi. Ouais, je pense que c'est là où j'ai vécu les plus belles vacances. Avec mes filles petites, ça a été fantastique.
2: Si on va à la montagne, vous avez un peu évoqué la montagne, mais la montagne vraiment pour skier. Vous allez me dire, il y a des montagnes en Corse, mais si on va skier, on va où avec vous en France?
3: Ah, là c'est pareil. On va à Val d'Isère parce que
2: Val d'Isère.
3: Parce que voilà, la Haute Tarentaise, c'est quand même. Lorsqu'on aime le ski comme moi, parce que je fais du ski depuis que je suis petit, j'ai vraiment beaucoup de tendresse pour Val d'Isère, même si aujourd'hui ça a beaucoup changé et que bon, c'est devenu une station un peu hors norme.
2: Gilles Attaf est votre invité encore quelques minutes sur ICI, les présidents certification origine France Garantie. Alors Gilles Attaf, si votre vie était une carte de France, on se balade hein, depuis tout à l'heure hein, dans cette carte de France, quel serait le lieu central pour vous?
3: Le lieu central, c'est une très bonne question. Je dirais quand même Limoges.
2: Ah, on y revient. C'est peut-être la ville que vous avez citée le plus, d'ailleurs.
3: Oui, parce que ouais, j'ai vécu des moments exceptionnels à tous les niveaux, quoi. Aussi bien des hauts que des bas. Donc émotionnellement, peut-être c'est la ville qui m'a le plus marqué, parce qu'émotionnellement, ça a été une période où vraiment j'ai tout connu, en fait. Et c'est peut-être ça qui fait qu'aujourd'hui, effectivement, j'ai du mal à y retourner, d'ailleurs.
2: Aujourd'hui, vous vivez, c'est en région parisienne que vous êtes aujourd'hui, c'est
3: ouais, ça? Oui, je vis en Seine-Saint-Denis, au Raincy.
2: Est-ce que vous voulez dire un mot sur le Raincy, d'ailleurs? Est-ce qu'il y a peut-être à découvrir des choses, des images comme ça qui vous donnent envie d'évoquer ce soir, à évoquer ce soir?
3: Ah ben oui, le Raincy, c'est un havre de paix et ça permet de faire comprendre que on peut très bien vivre en Seine-Saint-Denis. C'est une ville que j'apprécie beaucoup et on parlait beaucoup tout à l'heure de gastronomie et c'est une ville où il y a énormément de commerçants absolument fabuleux avec des marchés, des maraîchers, des bouchers. Et moi, je suis très attaché à cette ville.
2: Parler des marchés, pour vous, la réindustrialisation passera forcément demain par la vision régionale, territoriale, c'est ce que vous avez évoqué, hein, Gilles.
3: Alors moi, je pense qu'il faut repartir effectivement de cette... Pour moi, l'ADN d'un pays, c'est ses territoires et pour qu'on puisse embarquer autour d'un récit toute une société, il faut repartir de son ancrage, et son ancrage, il est en région, il est en territoire, et lorsqu'on a... moi, j'aime beaucoup ce que fait, par exemple... le produire en Bretagne, voilà, c'est fantastique. Et si on produit en Bretagne, on produit en France. Et donc, voilà. Mais je pense que aujourd'hui, le français, le citoyen, il a besoin de retrouver de la proximité, de l'ancrage. Et c'est de là qu'on peut rebâtir quelque chose, rebâtir une société plus juste, avec moins de fractures, et sortir de ces mégalopoles qu'on a voulu nous vendre pendant des décennies. Vous savez, on nous a quand même vendu que la France serait un pays de tertiaire et que l'atelier du monde serait en Chine. Donc moi, je me bats contre ça depuis
2: des années. Et vous faites bien. Dernière question, un lieu que vous ne connaissez pas et vous rêvez de le découvrir, ou une région. Dites, ah, je suis jamais allé.
3: Alors c'est fait, j'étais dans les Pyrénées, je connaissais pas.
2: Ah, donc ça répond pas à ma question.
3: Ça répond pas à ma question. Non mais je voulais le dire parce que j'étais assez cet été.
2: J'ai fait un petit
3: passage dans les Pyrénées et j'avoue que j'ai été absolument un lieu que je connais pas et que il faut absolument que je visite, c'est le Jura.
2: Et ben voilà. Bon voyage dans le Jura et revenez nous en parler.
3: Avec grand plaisir.
2: Gilles Attaf était votre invité. Merci pour tout ce que vous faites. Saluez vos équipes. Et puis, on continuera bien sûr de s'intéresser à vos fonctions et surtout à cette certification dont vous êtes le président. Certification d'origine France garantie. On a retracé votre carrière, votre parcours, Gilles.
3: Oui, bien sûr. Et puis surtout dire aux consommateurs, surtout regardez les étiquettes lorsque vous consommez. Acheter un produit origine France garantie, c'est participer au modèle social français, à l'économie française. Derrière tout ça, il y a des emplois, il y a des territoires. Donc, cherchez le logo Origine France Garantie lorsque vous consommez.
2: Merci Gilles Attaf, il était votre invité ce soir sur votre radio ici. Il n'y a pas que Paris dans la vie. Rendez-vous avec plaisir dès lundi, ce week-end également entre 20h et 21h pour les meilleurs moments de Il n'y a pas que Paris dans la vie. Je vous donne rendez-vous lundi à partir de 20h. Salut, ciao.

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2: Salut à toutes, salut à tous et bienvenue sur votre radio ici. Nous sommes pour le deuxième soir du Ici Live Festival en direct d'un des plus beaux lieux du monde. Oui, je pèse chacun de ces mots. Croyez-moi, j'en ai vu des lieux magnifiques. Mais alors, le Port Vieux de La Ciotat au coucher du soleil, c'est quand même une expérience assez incroyable. Et quand en plus, on sait que des artistes qu'on adore vont se relayer au micro de Décibel, eh ben, c'est encore plus délicieux. Alors, ravi de vous accueillir, les amis, que vous soyez dans le nord, dans le sud, l'est ou l'ouest. On a même, tiens, des auditeurs qui nous ont envoyé des messages et qui nous ont dit qu'ils nous écoutaient depuis le Brésil. Alors, salut à toutes et à tous et vraiment bienvenue à La Ciotat, ici tout près de Marseille, pour la 5e édition du Ici Live Festival, avec ce soir sur scène, Jennifer.
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2: alors que sa prochaine tournée est très attendue, eh bien, Jennifer sera en avant-première, ici, sur la scène flottante, sur le port de La Ciotat, pour dévoiler quelques nouvelles chansons, dont cette reprise de Dalida. Et puis, elle sera avec nous en interview tout à l'heure, tout comme Yann Müller. Aussi reprend du Dalida. Décidément, ce soir, mes invités aiment les paillettes, les strass et les grandes voix. Ça tombe bien, je sais que vous aussi. Alors bienvenue, les amis, dans Décibel. C'est parti. Et on commence l'émission avec la bonne nouvelle du jour et la bonne idée surtout du magazine Rolling Stone France qui a décidé de célébrer dans son numéro de septembre, le numéro qui est en ce moment en kiosque, les 60 ans de carrière de notre légendaire Jacques Dutronc. Voilà, il est en couverture et puis il est aussi dans tout un dossier hyper bien écrit comme d'habitude chez Rolling Stone France à l'intérieur du magazine. Jacques Dutronc donc, qui a fait ses débuts en 1966, un de ses premiers tubes c'était « Et moi ». Et moi, et moi. L'année suivante, il chantait des cactus. Alors on en remet une petite couche.

0: anniversaire, monsieur Dutronc, 60 ans de carrière célébrée donc dans le magazine Rolling Stone France que je vous recommande.
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0: Nos invités vont arriver ce soir dans Décibel, les artistes qui font l'actualité du Ici Live Festival. Jennifer et Yann Muller, nos têtes d'affiche ce soir, des concerts qui, et si vous n'avez pas la chance d'être au premier rang dans notre public d'invités, eh bien vous pourrez quand même découvrir ces concerts puisque nous enregistrons tout et nous vous diffuserons les concerts voilà, avant les vacances, c'est promis, vous allez profiter de ces grands moments. Mais voilà, les artistes seront là avec nous tout à l'heure en direct. Mais je voulais aussi vous annoncer un retour qui va vous faire plaisir. C'est celui de Sinclair, lui qui avait marqué avec ses tubes Si c'est bon comme ça ou encore Ensemble, la fin des années 90 et le début des années 2000, vient de sortir une petite bombe très funky qui s'appelle Jane Jane et qui annonce une tournée qui arrive. La tournée s'appelle Lumière, c'est le retour de Sinclair et c'est une bonne nouvelle.

0: l'INSEE, le retour de l'excellence Sinclair. Une vingtaine de dates cet automne partout en France. Et il lancera notamment sa tournée Lumière le 25 novembre prochain à Paris, au Zénith. Alors tiens, je vais tester avec le public de la Ciotat ce soir, les amis. Est-ce que vous connaissez cette petite musique ?
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0: Je vous entends pas, vous connaissez ou pas ? Ils connaissent. Yann Muller est l'invité de Décibel dans quelques secondes. À tout de suite.

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1: Merci d'avoir choisi ici pour passer votre vendredi soir. On a franchement de très bons rencarts à vous proposer. Jennifer arrivera tout à l'heure. Et là, c'est Yann Muller pour la première fois dans Décibels. Salut Yann.
2: Salut, comment tu vas ?
1: Bienvenue. Bah écoute, ça va très bien. Je ne te cache pas que c'est la première fois que j'ai 1 milliard 200 millions de streams face à moi.
2: Ah, ça fait
1: plaisir. Je frétille un petit peu. Quel chiffre incroyable qui donne le tournis. Qu'est-ce que ça veut dire concrètement pour toi en tant qu'artiste ? 1 200 000 000 de streams.
2: Ça veut pas dire grand-chose. Non, ce qui est plus impressionnant, c'est de voir les gens en face quand t'es en concert et que là, ouais, tu réalises vraiment le chiffre et que tu vois les gens qui connaissent les musiques, qui chantent sur tous tes titres. Et là, c'est là que tu réalises les chiffres. Mais après, sinon, c'est que des nombres. Hein. C'est vrai que c'est difficile à réaliser quand même.
1: Est-ce que t'as compté combien de personnes t'as fait danser cet été ? Oh,
2: non, mais ça serait intéressant. J'aimerais bien savoir.
1: Ouais. C'est vrai. Ouais. En tout cas, ça se compte au moins en dizaines de milliers, c'est sûr, parce que t'étais sur des festivals.
2: On a fait des belles scènes. Ouais. J'ai fait pas loin d'ici. J'avais fait près juste 40 000 personnes, par exemple. Ouais. Ou d'autres grandes scènes, des 20 000, 25 000. C'est vrai que plus c'est grand, moins tu prends d'énergie, parce que c'est tellement grand. Et là, je préfère des scènes plus petites comme ça, ouais, où je suis plus proche des gens. J'aime bien être proche des gens.
1: Alors là, pour le coup, ce soir, tu vas être tout proche du public.
2: C'est pour ça.
1: Tous et toutes invités d'ici à La Ciotat. Et puis ton set aussi qui sera enregistré et qu'on va diffuser un peu plus tard à la radio. Mais alors tiens, dis-nous d'ailleurs, avant d'arriver à ce 1 200 000 000 de streams, toi, ta première approche de la musique, c'est en tant que chanteur. Je crois que même tu gratouilles, hein, tu joues de la guitare.
2: Je joue un peu dans ma chambre, c'est vrai.
1: Donc ça, c'est le début, mais comment tu deviens producteur et comment tu arrives aux musiques électroniques?
2: Ça vient en commençant à jouer, en étant DJ dans des restaurants. Donc j'ai commencé très tôt, dans les années 2010. Et en fait, j'ai commencé à produire pour moi, pour pouvoir jouer mes morceaux dans les restaurants, parce que j'avais plein d'idées, j'avais plein de morceaux que j'aimais d'artistes français ou internationaux. Et c'est vrai qu'il y a un moment où je ne les trouvais pas sur Internet et je m'étais dit, tiens, je vais me les faire moi-même. Et ça a commencé petit à petit par faire des petites reprises au fur et à mesure. Et on progresse jusqu'à en arriver là où aujourd'hui.
1: Alors, avec des reprises, des remixes de chansons que vous connaissez, des classiques américains par exemple. 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Mais on n'a pas peur de la variété française chez Yann Muller. Jonathan, alors eux par exemple, typiquement, c'est des artistes qui sont toujours là dans le paysage musical, que tu peux contacter. Est-ce qu'avant de faire cette version de « Est-ce que tu viens pour les vacances », est-ce que tu appelles David et Jonathan?
2: Alors moi, au début, j'ai pas leur numéro, mais en fait, moi je fais le morceau par passion, parce que c'est un morceau qui m'a bercé depuis petit. Moi j'ai grandi avec ce morceau et j'ai toujours aimé les artistes. Et c'est vrai qu'aujourd'hui, de pouvoir collaborer avec eux, pour moi c'est un rêve. Et aujourd'hui, je vis mes rêves, donc rien que pour ça, je suis heureux de faire ce que je fais.
1: T'as repris Dalida.

0: avec qui tu partages l'affiche ce soir, parce qu'elle aussi a une passion d'Alida.
1: Est-ce que tu as vu mon t-shirt?
0: Tu as un t-shirt Jennifer, voilà, absolument magnifique. D'ailleurs, on a des fans de Jennifer là dans le public. Je pense qu'elle voudrait bien te le piquer.
1: Je suis fan très aussi, moi. Je suis très content de l'avoir ce soir aussi. J'ai hâte de voir son concert.
0: Tu dis, je vis mes rêves. Est-ce que justement, le fait, en prenant de l'importance en tant que DJ, en tant qu'artiste électro, et de rencontrer ces artistes-là et possiblement collaborer avec eux, ça fait partie du rêve vivant?
1: Ça fait partie du rêve que je vis actuellement. Et justement, je travaille sur un album avec des artistes français pour cette année, justement. Donc, j'ai hâte de finir ma tournée, de rentrer en studio et de pouvoir collaborer avec eux. Et proposer un nouvel album pour l'été prochain.
0: Parce que c'est ça le Graal. Dans ton album Madeleine, donc évidemment, pour le coup, que des Madeleines, que des chansons qu'on connaît par cœur, des Madeleines de Proust. Ouais. Mais d'ailleurs, c'est bizarre parce que t'es beaucoup plus jeune que moi, mais on a les mêmes Madeleines. Donc je pense que c'est des Madeleines longue conservation.
1: C'est en écoutant les CD de mes parents, je piquais leurs CD. Et après, même on faisait des longues routes. Je viens de Nice et on montait jusqu'à Metz dans la voiture. Et j'avais CD qui tournaient dans la voiture pendant 10 heures. Donc j'ai été bercé à cette musique-là et
0: à
1: la maison. Et même à la maison, ça ils jouaient en boucle ces CD-là, donc j'ai grandi avec ça, moi.
0: Mais c'est vrai que le Graal, une fois que donc t'as fait ces reprises-là avec des voix, alors que t'avais très bien sélectionné, parce que pour le coup, on se rapprochait beaucoup de l'esprit de départ, mais là, avoir les voix originales, les artistes originaux, ça c'est le Graal quand on fait ton style de musique.
1: Complètement,
0: évidemment.
1: Et même de pouvoir, je t'ai dit, de rencontrer ces artistes et de pouvoir discuter avec eux, d'entendre toutes leurs anecdotes.
0: Donne-moi un nom.
1: Tu parlais de David et Jonathan, par exemple, ils ont vécu une carrière incroyable et de pouvoir entendre toutes leurs anecdotes de carrière, c'est génial.
0: Je pense qu'il y a du lourd.
1: Rien que pour ça, je suis trop heureux de vivre ce genre de moment.
0: Alors, il est pour quand l'album 2027?
1: Ah, l'année prochaine, oui, on y travaille déjà.
0: Bon, notez-le, 2027, un nouveau président et un nouvel album de Yann Muller. Merci beaucoup d'être venu nous voir.
1: Merci à vous, Yann. Et merci à tout le monde, le public d'être
0: par
1: venu.
0: Par avance.
1: Merci.
0: Par avance, très très bon concert.
1: Merci,
0: ce soir.
1: J'ai hâte.
0: Alors là, je pense que vous parlerez de Dalida avec Jennifer dans les coulisses. Et les amis, si je vous dis par-dessus les temps, soudain j'ai vu... C'est nul, on recommence. Plus fort, on passe à la radio. Par-dessus les temps, soudain j'ai vu... Ça, c'est mon La Ciotat, bravo les amis, merci Yann.
1: Merci à vous, merci à tout le monde, merci.
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sur la scène du Ici Live Festival ce soir, notre belle scène flottante du Port Vieux de la Ciotat et un public qui l'attend de pied ferme mais qui a mis ses plus belles chaussures pour aller danser. Alors, avant d'accueillir Jennifer, les amis, je voulais vous annoncer qu'aujourd'hui c'est un jour important, mais oui, le 4 septembre, c'est l'anniversaire de Beyoncé. Alors, envoyons-lui nos bons vœux, même si, bon, elle a vendu 200 millions de disques, elle fait partie des personnalités les plus puissantes du monde de la musique, aux États-Unis et partout dans le monde. Donc, nos bons vœux, écoutez, je ne sais pas si elle les entendra passer en soufflant ses bougies en or, mais pour tout le bonheur qu'elle nous a apporté, notamment pour son dernier album où elle a eu l'excellente idée d'aller flirter du côté de la country music, qui lui va aussi très bien, eh ben, on avait envie d'embrasser Beyoncé. Je me rends compte que je ne vous ai pas dit quel âge elle a aujourd'hui. Qui veut deviner l'âge de Beyoncé, d'après vous? Quel âge elle a, Beyoncé, aujourd'hui? 29? 49? Vous venez de lui mettre 4 ans dans les dents, je vous adore. Elle a 45 ans aujourd'hui, Beyoncé. On l'embrasse donc et on écoute Single Ladies.

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2: Oui, cinquième édition de ce Ici Live Festival. On a déjà accueilli tellement de têtes d'affiches d'artistes qu'on a adoré, avec qui on a passé des moments géniaux, que ce soit M, Jean-Louis Aubert, Louis Bertignac. On a eu des gens merveilleux. On a eu Célassou aussi, qui avait, je me souviens, enchanté le public du Port-Vieux, de La Ciotat. Amir également. Plein de bons souvenirs. Et puis l'année dernière, il y a deux ans, MC Solar aussi. Ça, c'était complètement dingue. Bref, on a que des bons souvenirs ici. Et cette cinquième édition, elle a démarré hier merveilleusement avec Oria, Boulevard Désert et DJ Gel, le DJ historique de la Funky Family, qui est venu avec un très bon copain à lui, Soprano. Donc on a passé une très très belle première soirée de festival. Ce soir, Yann Muller, que vous venez d'entendre en interview, et puis Jennifer, qui va pas tarder à arriver. Mais pour le moment, il est temps, à 19h31, de jouer au Blind Test. D'habitude, les auditrices et les auditeurs jouent par téléphone, mais puisque nous sommes en public, ça va le public ?
3: Oui !
2: Et on, très bien, puisque nous sommes en public, eh bien, nous sommes allés chercher dans le public des candidates et des candidats. On a une équipe de filles, Marine et Kenza, bonsoir.
4: Bonsoir.
2: Comment ça va ?
4: Super.
2: Est-ce que vous êtes là ce soir pour voir Jennifer ?
4: Oui, bien sûr.
2: Ah, je m'en doute. Et je suis ravie de pouvoir vous annoncer qu'elle sera là tout à l'heure en interview, Jennifer. Donc vous allez avoir de très très près. C'est ça aussi ici. Quand on dit qu'on est radio de proximité, eh ben on est vraiment tout près des artistes.
4: C'est
2: et
4: génial.
2: Ça, c'est génial. Alors les filles, face à vous, il y a un homme seul. Oui, je marche seul, tel Jean-Jacques Goldman. Bonsoir Gaëtan.
5: Bonsoir Émilie.
2: Comment ça va ?
5: Ça va très bien, et toi ?
2: Mais ça va super. Alors tu es prêt à jouer au Blind Test ?
5: Oh oui, je suis prêt.
2: Quels sont les cadeaux du soir, les amis ? Eh bien, du goodies magnifique. Nous avons le Bob, Ici Live, La Ciotat, qui irait très bien à Joule, hein, quand même. Une autre star de la région qui porte énormément de Bob. Donc voilà, le Bob de Joule, mais version Ici Live, La Ciotat. Et puis des bananes, Ici Live, La Ciotat également, que je suis ravie de vous offrir, les amis, avant même que l'on joue. Car c'est comme ça, dans Décibels, on gagne avant de jouer. Comme ça, on joue plus détendu, vous voyez ? Tranquille. Parce que les filles avaient peur de ne pas trouver les réponses. Ah, pourquoi ? Vous écoutez quoi comme musique, les filles, à part Jennifer ?
6: Non, de la variété française.
2: Eh ben, genre qui ? Vas-y, dis-moi qui ? Tu adores ?
6: Non, de tout.
4: Ouais, de tout.
6: De tout.
2: De tout. Gaëtan ?
5: Moi aussi, j'écoute de tout, mais j'aime bien Encore Malade.
2: Alors, il n'est pas dans le Blind Test, mais on l'embrasse. Et il sera bientôt dans Décibels. Il sera bientôt invité. Ça, c'est promis. Ok, alors le thème ce soir du Blind Test, ce sont des intros à la guitare emblématique. Et normalement, dès les premières notes de guitare, si on est un peu fan de rock ou de chansons françaises, on reconnaît la chanson. Alors Gaëtan, Marine, Kenza, on ouvre les oreilles, grand les oreilles. Le public, évidemment, a le droit de souffler. N'hésitez pas à les aider. De toute façon, nous prenons toutes les tricheries. Vous avez gagné déjà. Voilà, c'est vraiment... C'est pour avoir la médaille en chocolat supplémentaire. L'idée, c'est juste qu'on écoute ça ensemble. Première chanson, les amis, avec une intro de guitare emblématique. Dites-moi, qui chante ça ?
7: Téléphone.
2: Eh ben voilà, téléphone, bravo. Ils ont trouvé la réponse en même temps, sauf que Gaëtan, qui a l'habitude de jouer par téléphone, a donné son prénom. Oui, mais là, t'es en face de moi, je vois bien que c'est toi qui parles. En fait, quand les auditeurs et les auditrices jouent par téléphone, on leur demande de donner leur prénom avant de donner la réponse, parce que comme on les voit pas, on ne sait pas qui dégaine en prums. Mais là, vous avez été très raccord. Bravo. Ben voilà, ça ne servait à rien d'avoir peur. Vous êtes très fort. Gaëtan, Marine, Kenza, tout le monde a un point pour New York avec toi, de téléphone. Attention, deuxième chanson, deuxième intro de guitare emblématique. Dites-moi, qui chante ça ?
5: Les Rolling Stones.
2: Mais oui, Gaëtan, les Stones, bravo !
6: C'est pas très français, si je peux me permettre.
2: C'est pas très français, non, c'est très anglais même. Tu as raison, Marine.

0: Satisfaction des Stones. Une chanson qui a 60 ans et des poussières. Et pourtant, franchement, pas une ride.
1: Ah oui, c'est bien, on écoute encore et on se régale, on écoute.
0: Gaëtan se régale, par contre Marine, elle m'a fait des yeux genre pardon, non, c'est vraiment un truc de personnage. Et t'aimes pas les Rolling Stones, Marine?
2: Non, c'est pas que j'aime pas, c'est que je connais mais j'écoute pas forcément.
0: Ah oui, d'accord. Bon, bah écoute, c'est pas grave. Si tu croises Mick Jagger dans la région, parce que de temps en temps il aime bien venir dans le sud, et ne lui dis pas ça.
2: Non.
0: Voilà, tu gardes pour toi.
2: C'est ok.
0: On continue, dernière intro. À la guitare, emblématique, on cherche l'interprète. Et attention, petit indice, il est venu ici à La Ciotat pour un Ici Live il n'y a pas très longtemps. On y va.
2: M.
0: Oui, bravo.

0: deux chansons de M avec Il est vrai. Non seulement
1: on
0: une intro
1: deux.
0: Emblématique à la guitare, mais en plus, chanson dédiée à sa guitare. Il parle à sa guitare dans cette chanson, une jolie guitare rose d'ailleurs qui est sur la pochette de l'album. Alors voilà, c'était un beau blind test. Et j'ai derrière moi un jeune homme qui a essayé de souffler toutes les réponses au public. Bonsoir, comment tu t'appelles ?
2: Je m'appelle Vincent.
0: Vincent, tu aimes la musique ?
2: J'essaie d'écouter de la musique.
0: Vincent, t'as un petit look de rocker avec ta marinière. Est-ce que tu espères un jour jouer sur la scène du Ici Live Festival ?
2: Depuis des années que je viens ici, c'est mon rêve absolu. C'est pour ça que j'essaie de me rapprocher de la radio pour que on sait jamais ce qui peut se passer.
0: Mais t'as raison, là déjà tu te rapproches de l'animatrice, c'est pas mal Vincent, on croise les doigts pour toi pour l'année prochaine, peut-être ton premier concert à la Ciotat.
2: Je prends date avec tout le public qui est là, regardez bien la scène, l'année prochaine j'y suis.
0: Allez Vincent, on y croit, Vincent à la Ciotat, c'est un beau projet comme un autre pour 2027, et nous, je vous propose qu'on écoute une autre chanson absolument emblématique, une intro à la guitare. Oh. Voilà, qui me donne des frissons. Juste le temps de remercier infiniment Marine, Kenza, merci les filles.
1: Merci
0: Mégaëtan.
3: Merci Émilie.
0: Bon concert. Vous restez dans le coin là comme Jennifer arrive. Hein. Oui, voilà, c'est ça. Allez, oui, Jennifer va arriver. Mais avant, rock and roll, les amis, le groupe Deep Purple. Vous la connaissez cette intro ? Les Anglais de Deep Purple en 1972 sur leur album culte Machine Head.

grand moment de l'histoire du rock'n'roll qu'on doit à un groupe qui fait partie des inventeurs du hard rock, les Anglais de Deep Purple. Allez, après ce Smoke on the Water, et bien On the Water à la Ciotat, il y a la scène flottante du Ici Live Festival sur laquelle va monter dans moins d'une heure l'ébouriffante Jennifer.

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1: Mais oui, au Ici Live La Ciotat 5e édition, il y a une artiste qui était très très attendue. Mademoiselle, comment elle s'appelle l'artiste qui était très très attendue? Comment elle s'appelle? Tu sais? Vous, vous savez?
2: Jennifer.
1: Ouais, Jennifer est avec nous.
3: Coucou. Bonsoir.
4: Bonsoir tout le monde.
1: Oh là là, mais quelle joie de te retrouver, chère Jennifer. Comment vas-tu?
4: Également, je vais toujours bien quand je suis près de Marseille.
1: Ah, c'est vrai, hein? Oui. Il se passe un truc dans l'air ici.
4: C'est le sud, c'est comme ça.
1: Ça, ça. Et alors, il se passe aussi toujours quelque chose autour de tes chansons. Je me faisais la réflexion en préparant l'émission. À chaque moment de la vie, il se passe un truc qu'on peut connecter avec une de tes chansons. Ici, comme il fait très beau, on est au soleil.
4: Oui. Pas mal.
1: La rentrée des classes qui vient de se passer, on chantait très fort dans nos têtes quand même. Ma révolution.
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1: Et puis, quand on remet en question ces histoires d'amour, ce qui arrive très souvent après les grandes vacances, on se chante très fort, sauf qui aime.
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1: C'est vu, chère Jennifer, c'était pour les versions jukebox de toutes tes chansons. C'était en 2024.
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1: Tu allais partir en tournée avec ces nouvelles versions, ce jukebox. Comment ça s'est passé? Est-ce que tu t'es régalée autant que tu l'espérais?
4: Je me régale tout le temps.
1: Ouais.
4: À partir du moment où je rejoins les planches, donc et que je rejoins surtout mon public.
1: Ouais. Ils sont là ce soir.
4: Que je retrouve, assez régulièrement.
1: C'est ça.
4: Et c'était une tournée merveilleuse. C'était plein de joie, de surprises, des moments délicats aussi, dans l'émotion.
1: Ouais.
4: Voilà. C'était à taille humaine, donc c'était forcément très puissant émotionnellement parlant.
1: Voilà. Et alors, ce qui est formidable, c'est que tu partages avec nous une nouvelle de tes passions.
4: Enfin, oui.
1: Elle n'est peut-être pas nouvelle, la passion, mais en tout cas, tu ne l'avais pas encore partagée avec nous. C'est ta passion pour Dalida.
4: Oui.
1: Tu parles d'émotion en parlant de celle-ci. Il y en a bien une qui en transmettait et qui en absorbait de l'émotion tout le temps. C'était Dalida. Comment toi, t'es rentrée en contact avec sa musique?
4: C'est dès mon plus jeune âge. Je pense que dans tous les inconscients collectifs, on a Dalida en tête.
1: Si t'as grandi dans le coin,
4: j'ai toujours dansé sur du Dalida. Là, tu fais partie de mes playlists, mais je pense que ça parle à tout le monde. Et quand j'ai fini ma tournée, je travaille aussi sur un nouvel album. Il y a les nouvelles chansons.
1: Ouais.
4: Un projet avec Maxime, parce que j'avais commencé à en parler. Et effectivement, il y a eu la rencontre avec Orlando qui a un peu déclenché ce
1: projet. Orlando, le frère de Dalida.
4: Qui a déclenché un petit peu, qui m'a fait avancer ce projet-là que j'avais en tête depuis longtemps. C'est un projet de cœur. Et c'est bientôt son anniversaire, Dalida, l'anniversaire de sa mort. Et donc, du coup, ça tombait très très bien que je propose au public, à l'issue de cette tournée qui était beaucoup plus intime, un show. Un show auquel je me suis jamais autorisée, un show musical finalement, avec des danseurs, avec DJ, avec musiciens. Un spectacle musical.
1: Ouais.
4: Autour donc des chansons de Dalida, mais autour de mes chansons aussi, qui seront toutes remixées, mais d'une manière beaucoup plus festive que ce que j'ai proposé sur le Jukebox Tour.
1: Là, c'est le DJ Tour.
4: Ça s'appelle donc le DJ Tour.
1: Alors, on a évidemment
4: Je travaille donc avec un monsieur qui s'appelle Habibi Sly, qui fait de la disco électro. Alors, c'est de disco électro plutôt oriental, lui. Donc, il y a des petites touches orientales grâce à quelques chansons de Dalida. Et donc, je travaille avec lui très activement sur la revisite donc, de toutes ces chansons, sans dénaturer pour autant l'âme des chansons de Dalida, qui reste forcément irremplaçable, puisque c'est une icône absolue pour laquelle j'ai un profond respect, pour laquelle on a tous un profond respect. Donc, c'est autre chose. Je vais proposer autre chose pour faire vivre, encore une fois, et peut-être faire découvrir à la nouvelle génération les chansons les plus dansantes de Dalida.
1: Dalida qui avait ce talent de vous faire danser avec parfois des textes extrêmement poignants.
4: Complètement.
1: Et Jennifer, tu t'appropries ça avec cette nouvelle chanson Mourir sur scène,
4: oui,
1: qu'on va écouter maintenant. C'est la version de Jennifer. Et puis après, on va continuer à discuter et à parler de tout ce qui nous attend. Parce que Jennifer, croyez-moi, 2026-2027, elle a un carnet de balles très...

0: les amis, oui, mais c'est la folie là, dans le studio d'ici. Parce que je crois, il y a quelques fans de Jennifer dans le coin. Oui, il y a quelques minutes du concert. Alors c'est quand même hyper touchant. Mais oui, allez-y, tout le monde a envie de faire sa photo avec Jen. Et alors ce qui est dingue, Jen, et ça doit tellement te faire chaud au cœur, c'est,
1: oui, c'est voilà, trop mignon.
0: On a des petites filles, on a des mamans, des papas, des grands-parents, toutes les générations sont là pour ton concert. Et c'est vraiment une merveille. Alors Jennifer, qui finit de continuer à signer ses petits autographes aux petites filles, c'est vraiment trop mignon.
1: Je t'écoute, je suis avec toi.
0: T'es avec moi. J'avais une question toujours sur Dalida.
1: Oui.
0: Parce que là, on vient de t'écouter chanter Mourir sur scène. En oui. fait, il y a plein de chansons emblématiques de oui. Dalida qui, je trouve, peuvent faire écho à ce que tu fais toi. Et par exemple, il y a cette vision presque enfantine de l'amour. Genre, on y croit, quoi qu'il arrive, on y croit toujours. Même si la vie nous envoie tout un tas de trucs terribles, on croit en l'amour. Toi, J'attends l'amour, bah, c'est une chanson que tu chantes encore aujourd'hui. On écoute quelques notes de la version 2024.
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0: J'attends l'amour. Tu la chantais au tout début de ta carrière. Tu la chantes encore aujourd'hui.
1: Oui, c'est vrai.
0: Et je trouvais que c'était, oui, ça faisait un pont quand même, cette vision. On croit à l'amour, quoi qu'il en coûte, tout le temps, à tous les âges, à tous les moments de la vie. C'est un truc aussi qu'elle avait, Dalida.
1: Oui, sa vie a été jalonnée de plus de drames, ouais, à travers
0: mais
1: tout,
0: tu vois, elle chantait l'amour, quoi.
1: Mais elle le chantait quand même avec, ouais, beaucoup d'espoir et toujours une et d'une manière passionnée. Aussi, sans, elle était complètement, ouais, intègre dans habité, toutes ses émotions, ouais, habitées. C'est une interprète hors pair.
0: Alors malheureusement, voilà, ça s'est très très mal fini pour elle, puisque elle a mis fin à ses jours, Dalida, parce que oui, bah, peut-être justement trop d'émotions, trop éponge. À part ce côté-là dramatique, qu'est-ce que tu vas chercher chez Dalida et que tu vas réinjecter dans les chansons?
1: Alors, je reste fidèle au lead de chant, c'est-à-dire, oui, à sa manière de chanter. Je ne chante pas comme Dalida, malheureusement. Mais
0: tu gardes ses mélodies, en tout cas.
1: J'essaie de respecter, de, ouais, respecter les notes. Après, je me suis autorisée aussi certaines libertés sur certaines chansons. Mais il y a certaines chansons où je n'avais pas le droit de changer la ligne mélodique. C'était impossible et inconcevable. Ouais. Ne serait-ce que par respect pour l'œuvre d'Alida et le monde qui l'entoure, qui a pu l'entourer, par respect par Orlando, et puis, oui, et puis Orlando, il tient aussi, hein, attention, oui, hein, il ne faut pas non plus.
0: Il veille au avec le petit frère.
1: Ah ouais, ouais.
0: Il a toujours, non, il a toujours fait.
1: C'est sa manière de la protéger encore, et heureusement qu'il est là.
0: Oui, et quand on chante d'Alida, on ne peut pas y aller en jean. J'adore ton jean, t'es canon, mais, ouais, quand on chante Dalida, on t'imagine, ouais, dans un concert avec, comme elle, finalement, une robe un peu paillette, les cheveux vraiment gonflés. Est-ce que tu l'imagines comme ça aussi, ou est-ce que tu vas nous surprendre?
1: J'oserais davantage. Je suis Jennifer, qui fait un hommage, non, ouais, pas à Dalida, mais aux chansons de Dalida. Sur une partie des chansons de Dalida,
0: ouais,
1: avec mon répertoire. Donc c'est pas un hommage à Dalida.
0: Ouais, je comprends.
1: C'est vraiment un hommage à ses chansons. Mais j'ai la chance d'avoir des grandes scènes et d'être très accompagnée là pour le coup. Donc j'ai envie de proposer un show. Donc forcément il y aura des costumes. J'arriverai pas en jean. Voilà, j'ai envie de m'amuser là-dessus.

0: d'abord. Et
1: les
0: ensuite,
1: moustiques.
0: Voilà. Quelques moustiques.
1: Accessoirement.
0: Et puis le public qui est là en face. Il y a un jeu de lumière magnifique aussi sur l'église qui est derrière et le port et tous les bateaux et tout. Non, ça c'est fou. Si je suis la fée Clochette, imagine.
1: Oui.
0: Imagine. J'ai une petite baguette et je te propose. N'importe où dans le monde, tu peux jouer. Un genre, un lieu qui te fait rêver pour un concert. Un truc, même ton fantasme le plus fou, j'en sais rien, si tu veux jouer au pied des pyramides, tu peux. Un endroit comme ça où tu te verrais bien et où tu rêverais de jouer.
1: De continuer à jouer alors.
0: Peu importe l'endroit.
1: Peu importe l'endroit, j'aime tout. J'aime tout. À partir du moment où je partage un moment vrai et intense avec les gens, j'aime. J'aime le sentiment d'évasion qu'on a en fait à ouais. travers la musique et ce pouvoir qu'a la musique d'ailleurs de guérir beaucoup de maux et on me donne la chance d'avoir cette petite baguette là donc je m'en sers. J'essaie de m'en servir à bon escient en tout cas.
0: Merci beaucoup Jennifer, bravo à toi, bon concert.
1: Merci
0: ce
1: beaucoup.
0: Soir.
1: Merci à tous.
0: DJ Tour de Jennifer. Vous avez toutes les dates disponibles sur ici.fr et le concert ce soir donc sur le Port Vieux de La Ciotat. Merci à l'équipe de l'émission Emma, Juliette, Alexandra, Iris, Mélodie. À demain, les amis, toujours sur Ici.
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0: Bonjour à tous, il est midi 5 sur votre radio Ici, je suis ravie de vous retrouver comme chaque midi. Je salue d'ailleurs toutes les locales du réseau Ici, partout en France. Coucou les amis, bienvenue donc dans votre nouveau rendez-vous. Ici on parle bon plan, vie quotidienne, arnaque à éviter, santé. Nous sommes là pour vous rendre service parce qu'on vous doit bien ça. Et c'est le titre de ce nouveau rendez-vous quotidien. Nous sommes ensemble jusqu'à 13h, je vous l'ai dit. Moi je suis Enora Malagré et voici la joyeuse bande qui m'accompagne. Audrey Razo, Madame Anti-Arnaque, coucou.
2: Bonjour, bonjour tout le monde.
0: Valère Coréard et ses bons plans conso, bonjour cher Valère.
3: Salut Enora, bonjour à toutes et tous.
0: Pierre Fabin, que vous connaissez, notre vétérinaire, bonjour Pierre.
4: Bonjour à tous.
0: Et un nouveau dans la bande, et pas des moindres, je l'adore. Et vous aussi, vous le connaissez déjà sur votre radio Ici, Nordinatab, notre prof de PS quasiment.
5: Ah j'aime bien, ça fait très old school, très vieille école, ça me va bien.
0: Notre coach sportif, bienvenue dans la famille.
5: Merci beaucoup, alors je vous ai écouté toute la semaine, donc je suis très content d'être là, enfin avec vous.
0: Vous avez
5: bonjour.
0: Aimé
5: ouais, carrément, et ce qui est bien, c'est votre voix. Elle emmène et berce en même temps. Donc...
3: Oh, le faillot.
5: Ah ouais, ça tire à balles réelles ici. Ah oui, d'accord.
0: Belle
5: merci, Valère.
0: En matière. Merci.
3: Faut pas se fâcher avec un prof de sport.
0: C'est la voix de Yves Carra. Je vais vous le présenter dans un instant. Parce qu'aujourd'hui, pourquoi il est là, notre cher expert, on va parler voiture. Faut-il vraiment passer à l'électrique? Est-ce que c'est vraiment bien pour la planète? Nous avons moult astuces dans notre besace. Nous allons les partager avec vous parce qu'on vous doit bien ça. Vous voulez nous en parler aussi? Appelez-nous ou laissez-nous un vocal, c'est sur notre WhatsApp, évidemment c'est gratuit, 0810 055 056. Nous sommes là pour vous. Posez-nous vos questions comme l'a fait aujourd'hui une auditrice, nous l'écoutons.
6: Bonjour, c'est Sylvie. Je voulais savoir, est-ce qu'une mutuelle pour les animaux, c'est vraiment valable?
0: Alors, Pierre?
4: Eh ben, on va y répondre tout à l'heure, mais oui, je peux déjà le dire, c'est valable, mais sous certaines conditions, il y a beaucoup de choses auxquelles il faut faire attention.
0: Très bien, notre vétérinaire, Pierre, y répondra plus longuement dans une trentaine de minutes. 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Il est midi 7 sur votre radio Ici. Gros dossier voiture aujourd'hui avec évidemment Valère Coréard, notre monsieur bon plan, mais qui a invité un copain dans la bande de On vous doit bien ça, que vous connaissez sans doute, Yves Carra, le porte-parole de Mobilité Club France. Bienvenue, cher Yves.
7: Merci, je suis adopté par la bande, là.
0: Aujourd'hui, oui, ça bien va, sûr.
3: Bon, d'accord. Le temps de l'émission, déjà.
7: Ouais, le temps de l'émission, c'est déjà pas mal. Hein.
0: Merci à vous d'être là. Alors, Valère.
3: Bah, c'est un gros sujet, la voiture électrique. Oui. Vous savez que parmi les ventes de voitures neuves au mois d'août, 38% ont été des voitures 100% électriques. Ça veut dire quoi? Que les Françaises et les Français, ils veulent s'y mettre.

0: Il y a un vrai sujet, Yves Carra ne dira pas le contraire, la voiture électrique monte en puissance. Moi, ce que je voulais aujourd'hui, c'était qu'on sache définitivement, si possible, est-ce que c'est vraiment un bon plan ? Parce que pour des raisons écologiques, on a compris que c'était quand même un gros chouïa mieux que la voiture thermique.
1: En tout Ça dépend.
0: Ça dépend. Bon, vous allez peut-être
2: déjà,
0: pouvoir nous expliquer.
2: Pardonnez-moi, messieurs. Moi, vous m'avez perdu. C'est quoi la différence entre une voiture thermique et une voiture électrique ?
0: Yves Carra.
1: Ah ouais, on part de là.
2: Ah bah pardon. Excusez-moi, on part de loin.
0: On a 5 minutes.
2: Hein. Et en plus, je suis blonde, donc vous
1: avez beaucoup. Ça, je me serais pas permis. Voiture thermique, on met un carburant dedans pour que la voiture avance. Voiture électrique, on branche et on roule avec de l'électrique. Quand on est en 100% électrique.
0: D'accord. Est-ce qu'on peut alors tout de suite dire dans quel cas la voiture électrique est plus avantageuse sur le plan économique que la voiture où on met un carburant classique ?
1: Sur le plan économique, pas écologique, donc économique. Si on n'a pas de prise à la maison ou au moins au travail, la voiture électrique qui n'est pas très avantageuse, parce que pour avoir souvent fait des Paris-Lyon, par exemple, en voiture électrique, vous consommez, ça vous paye entre 14 et 15 euros les 100 km. Donc c'est à peu près comme une voiture thermique, surtout avec même quand le prix du carburant est élevé. Donc la recharge à la maison, on achète du kilowattheure, on est entre 10-15 kilowattheures, c'est génial. On consomme quasiment 10-15 rien.
0: 10-15 centimes le kilowattheure.
1: 10-15 centimes le kilowattheure. Si on fait 15 kilowattheures pour 100 kilomètres, vous voyez, on est à 2-3 euros les 100 kilomètres. C'est vraiment bien.
0: C'est top.
1: Mais il faut avoir une recharge à la maison ou au travail à minimum. Sinon, ça coûte cher. Alors, on dit qu'il y a moins d'entretien. C'est vrai, il y a moins d'entretien. Seulement, il faut savoir, et c'est des chiffres qui sont sortis la semaine dernière, qu'une voiture électrique, les 10 plus vendues, perdent 59%, je vais vous faire à 60% de son prix d'achat neuf en 5 ans.
0: Pourquoi ?
1: Parce que les technologies évoluent, parce que c'est plus dur à revendre, parce que le marché de l'occasion démarre, mais c'est encore faible. Donc 60%, vous avez une voiture, le vrai coût d'une voiture que vous avez, vous connaissez exactement son coût quand vous la revendez.
2: Oui.
1: Et si vous la revendez et que vous avez perdu 60% en 5 ans, une voiture thermique, on est à 45, 50, les 10 000 euros que vous n'avez pas mis dans l'entretien, vous allez les perdre en la revendant. Donc, faut faire attention à la fin, quand même.
0: Ça veut dire qu'on peut la garder, il faut la garder plus longtemps. En même temps, l'entretien coûte moins cher. Oui. 20 pièces à peu près dans un moteur de voiture électrique, 200 dans un moteur de voiture thermique. Donc,
1: Y a pas d'huile, y a pas d'embrayage. Quand on a une voiture électrique, si on sait bien rouler, on change quasiment jamais les freins, on les touche jamais. Donc oui, c'est à l'entretien, c'est mieux. Par contre, si vous avez une panne avec une voiture électrique, ça coûte beaucoup plus cher que le thermique.
2: Pourquoi?
1: Parce que c'est des systèmes électroniques qu'il faut remplacer directement, donc vous êtes rapidement à quelques milliers d'euros.
2: Et est-ce que c'est facile à recharger ? Pardon, vous avez parlé d'une recharge à la maison et tout.
1: Pour vous, c'est difficile. Pour les autres, c'est peut-être plus facile. Je sais pas.
2: Je suis pas prête de le réinviter.
1: Je sais pas, je prends des... Non,
0: mais allez, on coupe parce qu'il a peut-être d'autres trucs à dire après.
1: Ouais. Non, franchement, c'est très facile. Vous arrivez sur une borne, alors chez vous, il n'y a pas de sujet, Vous arrivez sur une borne, vous avez en général une carte qui regroupe 90%, à peu près, voire 95% de toutes les bornes en France. Vous arrivez, vous ouvrez la petite trappe, comme vous le feriez avec l'essence, vous mettez votre carte sur le beeper, vous pouvez même payer par carte bancaire maintenant, ça se développe de plus en plus sur les bornes qui ont une forte puissance. Vous prenez le pistolet, vous le branchez, vous allez boire votre café, vous revenez, il n'y a pas de sujet là-dessus, c'est assez facile.
2: Mais dans un instant, Aude Razzo nous parlera de ces faux QR codes qu'il y a dans certaines bornes.
3: Ouais. Effectivement, voilà. Sur les bornes de recharge. C'est pour ça qu'effectivement, c'est mieux d'avoir une carte.
2: Donc, soyons vigilants, on continue de parler voiture électrique ou pas, mais pour l'heure, on va écouter un peu de France Gall. Ça va nous détendre cette fête week-end Hong Kong Star sur votre radio ici. Bienvenue dans votre nouveau rendez-vous, on vous doit bien ça.

0: Hong Kong Star, France Gall sur votre radio, ici.
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0: 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Il est midi 15 sur votre radio ICI, bienvenue dans votre nouveau rendez-vous quotidien. On vous doit bien ça avec une joyeuse bande. Ça parlait même hors antenne, hein. Oh là là, quel sujet, les voitures électriques, est-ce que c'est vraiment une bonne idée? On a même un expert, le plus grand expert de France avec nous, Yves Carin.
2: 1m80, pas mal.
3: Oui.
0: Yves Carra, le porte-parole de Mobilité Club France. Et on avait, avant le disque, parlé avec Aude de ces fausses bornes qu'on peut voir, enfin ces faux QR codes, oh là là, je suis vraiment une vieille dame, j'arrive pas à le dire, qui sont sur nos bornes pour recharger nos voitures électriques. Parce
4: c'est
0: qu'il
4: ça.
0: Y en a des fausses, apparemment.
4: Yves Carra disait effectivement, c'est très facile de se servir effectivement d'une borne de recharge pour la voiture électrique, mais attention, des fois, quand vous payez, vous pouvez utiliser le QR code que vous flashez pour payer sur la borne. Et là, il y a des petits malins, je vais vous le dire souvent, petits malins, j'aime bien dire petits malins.
0: J'aime bien que vous dites
4: qui,
0: ça.
4: Qui collent par-dessus le vrai QR code, un faux QR code. Ce qui fait que vous allez flasher, vous allez vous retrouver sur un site qui n'est pas le bon site, ouais. Et vous allez payer, en fait, à des escrocs. C'est eux qui vont empocher la somme. Donc, en fait, regardez bien, quand vous flashez le QR code, qu'il n'y a pas plusieurs couches de QR code. Là, vous scrutez un petit peu, il faut mettre l'œil un tout petit peu près, comme ça.
0: C'est Hercule Poirot, cette
4: voilà.
0: histoire.
4: Si c'est pas un peu abîmé, écorné, si ça n'a pas été tripoté. Et puis, sinon, le bon plan, c'est la carte de recharge physique,
2: oui.
4: Hein, Yves Carin.
2: Il n'y a pas de carte de recharge physique, alors il y a différentes sociétés, voilà, ils sont 90-95% des bornes, voilà, faut avoir ça maintenant.
0: Hein. D'accord, alors maintenant, oui, Audrey, ah,
4: je peux poser une question,
0: mais je vous en supplie.
4: J'ai une question, mais c'est parce qu'en fait, j'ai envie de parler de moi, j'ai des amis qui ont
2: alors, je fais psy aussi,
4: c'est ça.
2: Mais bon, je parle sous couvert du vétérinaire.
4: j'ai des amis qui ont une voiture électrique et je reste sur la thématique des bornes de recharge. Ils ont une voiture électrique, mais ils sont complètement flippés de partir en vacances en voiture électrique.
0: C'est-à-dire qu'ils n'auraient pas assez de jus.
4: Ouais, ils ont peur de tomber en rade, en fait, et de ne pas trouver une borne, etc. Ouais. Parce qu'ils vont peut-être partir dans un coin un peu paumé. Ils sont même allés jusqu'à louer une voiture thermique. Ça leur a coûté un bras pour les vacances.
0: C'est-à-dire qu'ils s'enquiquinent à acheter une voiture électrique et finalement, ils louent pour les vacances une voiture thermique.
2: Ah, alors, je dirais que ça dépend de la voiture électrique. Parce que vous avez des voitures électriques avec une toute petite autonomie. Les R5 qui sont mignonnes, les premiers prix, elles ont 200 km d'autonomie. Donc sur les longs trajets, vous allez recharger. Voilà, toutes les heures si vous prenez l'autoroute. Si vous avez des voitures, mais là elles coûtent 40 ou 50 000 euros, qui ont une longue autonomie et un temps de recharge rapide, là c'est moins un sujet sur les longs trajets. Et de toute façon l'électrique, le maître mot c'est l'anticipation, et se dire que de toute façon ce sera moins rapide que le thermique.
5: Et de toute façon en parlant d'anticipation, la voiture va prévenir et en fait elle va couper petit à petit la climatisation, la radio, tout ça.
6: Mais c'est vrai, c'est-à-dire
5: ça va pas bloquer d'un coup, c'est progressivement. Alors c'est sûr vous allez faire des choses. Ouais, un peu, ouais.
0: Alors on attend avec impatience monsieur Bonplan, Valère Coréard et toujours évidemment Yves Carin. Du coup, on achète quoi comme voiture électrique?
6: Bah oui, Yves Carin,
0: mais c'est vrai.
6: Oui. D'abord, est-ce qu'il y a encore des aides pour acheter une voiture électrique aujourd'hui?
2: Oui, il y a même des aides pour des voitures électriques d'occasion. Quels que soient vos revenus, c'est 300 et quelques euros. Donc ça, c'est pas mal. Alors, 300 et quelques euros sur 20 000 euros, c'est pas mal.
6: Non, mais nous, on prend tout
2: beaucoup,
6: ici.
2: Mais on prend tout, mais il n'y a pas de petites économies. Donc c'est bien parce que faut vraiment, il faut voir que les concessionnaires et les agents et les marques, elles se retrouvent avec des voitures électriques d'occasion. Voilà, ça commence à être un vrai problème. Donc ça, c'est bien. Et puis, pour acheter des voitures électriques d'occasion, suivant vos revenus, suivant, etc. Il y a plein d'aides. On va pas entrer dans le détail. On les trouve assez facilement sur Internet, mais il y a des aides, oui.
6: Bon, si on part sur du neuf et qu'on est décidé à aller sur l'électrique pour les raisons économiques, mais aussi écologiques. Donc, j'ai bien compris. On recharge à la maison. Ça, c'est le monde idéal. Ouais, tranquillement. Oui. Là, on a un kilowattheure qui est bas.
2: Oui.
6: Dans ces cas-là, ça vaut le coup. Est-ce qu'il y a des modèles vraiment intéressant d'un point de vue budgétaire, quoi, des entrées de gamme qui sont cool.
2: Oui, alors il faut savoir déjà que la majorité des voitures électriques sont achetées en leasing, LOA ou LLD, location avec option d'achat.
6: D'accord.
2: Ou location longue durée. Donc vous les prenez pour 3 ou 5 ans. C'est ce qui fait d'ailleurs qu'on a des couleurs très chatoyantes, parce que vous achetez une couleur, une voiture, non mais c'est important ça. Vous achetez une voiture rouge, vous l'achetez. À la revente, c'est compliqué parce que tout le monde n'aime pas le rouge.
0: C'est pour ça
2: qu'on a beaucoup de blanc, de noir, de gris. C'est passe-partout. Donc les voitures électriques, c'est bien, mais quand les concessionnaires elles les reprennent, bah, il faut les... Donc voilà, c'est souvent en leasing, donc vous vous embêtez pas, vous la rendez demander. Si vous l'achetez, vous savez que vous allez perdre énormément les premières années, je l'ai dit, 60% en 5 ans, donc il faut la garder longtemps. Et puis, bah, ça va dépendre de votre budget, mais surtout de votre utilisation. Si vous faites que des petits trajets quotidiens, par exemple, en Île-de-France, ou autour de Saint-Étienne, ou Bordeaux, voilà, pas plus de 100 km par jour.
4: Vous restez dans votre ville,
2: voilà,
4: peu importe.
2: 100, 150 km par jour, vous pouvez prendre n'importe quelle voiture, elle les fera. Si vous allez faire régulièrement des longs trajets, là, il va falloir rajouter quelques dizaines de milliers d'euros pour avoir une longue autonomie et un temps de recharge qui est court. Et c'est d'ailleurs le problème de la voiture électrique. Si vous achetez, vous avez, mettons, un budget, vous qui nous écoutez, de, on va dire, 15 000 euros pour acheter une voiture.
3: Oui.
2: Vous achetez une voiture thermique, que vous l'achetiez à 15 000 ou à 100 000, vous aurez le même usage, le même temps pour faire le plein et le même temps de trajet pour faire un Paris-Marseille, parce qu'à 130, on ne dépasse pas les 130 et n'importe quelle voiture y va. Pas avec une voiture électrique. Si vous avez peu d'autonomie et un temps de recharge très long, c'est pas la même utilisation suivant le prix de votre voiture électrique.
6: Ça, c'est noté. Alors, je fais une petite parenthèse. Le leasing social, il resterait des véhicules à pourvoir. Faut regarder,
2: oui,
6: parce que c'est intéressant.
2: Reste,
6: selon les ressources, je crois qu'il en reste 20 000.
2: 16 880 euros par part fiscale.
4: Il est d'une précision,
2: voilà, exactement.
4: Oh, c'est un leasing
2: pour le leasing social.
6: Bon, donc il y en a encore. Ça veut dire qu'en fonction des revenus, on accède à un véhicule pour quoi? 150 euros, 200 euros par mois?
2: Ouais, 100 euros, un peu moins de 100 euros, pour les premiers. Ça, c'est vraiment bien. Alors, il faut savoir que c'est payer. En fait, quand vous achetez une voiture en leasing, vous payez le différentiel entre la voiture neuve et le prix estimé de revente au bout de 3 ans. En général, c'est 3 ans ou 5 ans. Et donc, l'État paye une partie de la voiture neuve, donc vous avez des mensualités qui sont moins fortes.
6: Rapidement, si on veut acheter d'occasion une voiture électrique, est-ce que c'est le bon moment? Parce qu'il y en a beaucoup.
2: Oui.
6: Et à quoi on doit faire attention?
2: Première chose, vous demandez le SOH, le State of Health, l'état de santé de la batterie. À moins de 70%, elle est plus utilisable pour une voiture. Et jusqu'à 4, si vous l'achetez à 80%, vous allez vous dire que votre batterie va perdre 1-2% par an dans 10 ans. Elle ne voudra plus rien, faut le savoir. Et même pas en utilisation quotidienne, parce que vous allez avoir quelques dizaines de kilomètres d'utilisation et d'autonomie. Donc le SOH, c'est la première chose, l'état de la santé de la batterie.
4: On continue de parler voiture électrique avec vous, chers auditrices, chers auditeurs. Le standard, je vous le dis, est en train d'exploser. 0810 055 056. On a Patrick d'ailleurs qui a une question pour vous.
2: Ah, Patrick.
4: Juste après la nouveauté musicale, ça s'appelle Estelle. Te rencontrer encore, c'est ce qui va se passer avec vous, Yves Carat, tout au long de cette année.
2: Oui,
4: vous rencontrez encore.
2: Rencontrez-moi encore.
4: Bienvenue sur votre radio ici.

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2: Midi 25 sur votre radio Ici, bienvenue dans votre nouveau rendez-vous. On vous doit bien ça. Nous parlions voiture électrique, Monsieur Valère Coréard et Monsieur Yves Cara, qui est notre expert aujourd'hui, le porte-parole de Mobilité Club France, nous donnaient des bons tuyaux, des bonnes astuces, quelle voiture électrique acheter. Et nous avons un auditeur qui a une question à vous poser, cher Yves Cara. Il nous vient de la ville de Nuel-les-Aubiers. On embrasse très fort Ici Poitou et il s'agit de Patrick. Bonjour Patrick.
5: Bonjour.
6: Bonjour Patrick.
2: Comment allez-vous, cher Patrick ?
5: Très bien, très très bien.
2: Eh bien, vous m'en voyez ravi. Fortaise, je vous passe du coup Yves Cara, vous avez une question à lui poser.
5: Oui, j'aurais voulu savoir en ce moment quel véhicule acheter, si c'est thermique, diesel, hybride, quel est le meilleur en ce moment ?
2: Voilà, quel véhicule en général ? Parce que c'est vrai qu'il n'y a pas d'électrique dans la vie. Hein. Moi, par exemple, je n'irai pas sur l'électrique. Oui. Et voilà, je vous tire la langue.
6: Pas encore, mais peut-être un jour.
2: Non, j'ai trop peur. Mais c'est bête, hein, mais j'ai un peu peur que ça tombe en rade. Voilà, bon,
6: vous savez, les constructeurs ne savent plus quoi construire, les vendeurs ne savent plus quoi vendre et les acheteurs ne savent plus quoi acheter. On est un petit peu dans cette situation-là, on est pas mal. Hein. Mais Patrick, je dirais que ça dépend vraiment de votre usage. Est-ce que vous pouvez avoir une prise à domicile ?
5: Oui, j'ai un garage.
6: Donc,
5: oui,
6: potentiellement, vous pouvez avoir une voiture électrique. Est-ce que vous faites souvent des très longs trajets, d'ailleurs une fois par semaine, plus de 300 km?
5: Je suis juste retraité, donc je n'ai plus de long voyage.
6: D'accord.
5: D'utilité tous les jours, quoi.
6: Eh ben, pour vous, je dirais qu'une voiture électrique d'occasion serait pas un mauvais plan, parce que vous allez la recharger chez vous à vraiment pas grand-chose, ça va vous coûter 3 euros les 100 km. Et puis, des voitures électriques d'occasion, vous pouvez les négocier, parce qu'il y en a plein, donc vous pouvez les avoir pas trop cher. Pourquoi pas une électrique ?
2: Eh ben voilà.
5: Oui.
2: Patrick, ça vous a convaincu ou je vous sens un peu dubitatif?
5: Non, j'aurais voulu savoir sur l'hybride rechargeable. Si c'est...
6: Alors, moi je suis fan de l'hybride rechargeable. Le problème c'est que c'est un peu plus cher quand même, parce que vous avez 4 à 500 kilos de batterie qu'il faut payer. Mais à l'usage, l'hybride rechargeable, pour vous, ce serait ce qu'il y aurait de plus fantastique. Vous allez rouler au quotidien en électrique, vous rechargez chez vous. Et quand vous allez voir peut-être vos petits-enfants ou autres pour plusieurs centaines de kilomètres, vous êtes en thermique, ce serait l'idéal. Mais c'est un peu plus cher.
2: Merci beaucoup Patrick pour votre appel. Je me permets de prendre encore un auditeur parce qu'il y a énormément d'appels au 0810 055 056. Il s'agit de Baptiste. Bonjour Baptiste, bienvenue à vous.
7: Bonjour à tous.
6: Bonjour Baptiste.
2: On est ravis de vous accueillir dans l'émission. Vous êtes chauffeur de taxi, me semble-t-il.
7: Tout à fait. Taxi et transport de malades assis.
2: D'accord.
6: Et 100 000 km par an ?
7: Oui, à peu près. Alors depuis que je suis à l'électrique, moins, puisque j'ai augmenté ma rentabilité.
2: D'accord. Alors vous vouliez nous parler justement de votre expérience avec les voitures électriques. Vous en avez deux, vous y connaissez bien du coup.
7: Ouais, j'ai des voitures de marque américaine connue. Ça fait 4 ans, je roule donc entre 90 et 100 000 km par an. Il n'y a aucun inconvénient, il n'y a que du positif. Hein.
2: Ah, vraiment.
6: Vous êtes en Tesla,
7: donc,
6: on va le dire.
7: Ouais, tout à fait. Moi, quand j'entends, quand vous dites il y a des trajets longs qui vont mettre plus de temps en électrique, faux. Ça, c'est faux.
2: D'accord. Pourquoi c'est faux?
7: Voiture. Mais parce que cette voiture, elle consomme très peu, elle est très efficiente. Moi, je fais des charges de 10 à 15, 20 minutes, mais maxi.
2: D'accord.
7: Et on va reprendre 80%. Là, aujourd'hui, réellement, sur autoroute, tu fais 500 km. Si je ne veux pas sur l'autoroute, tu fais 500
2: km. Mais cette voiture, elle est chère, ouais. Baptiste. Ah, on peut la nommer,
7: non,
2: chers amis. C'est une Tesla.
7: Elle a 47 000 euros TTC.
2: Oh, bah, pardon. Excusez-moi. Je ne savais pas qu'on avait Monsieur Rothschild dans les fils.
7: Non, mais j'en parle tous les jours. Je porte 10 clients par jour. Tous les jours, j'en parle. Moi, je prends des électriques. Il faut arrêter de dire que
6: Baptiste,
7: y a des inconvénients, que c'est ci, que c'est
2: mais
7: ça.
2: Mais on adore
6: Baptiste, si je peux
2: cette
6: me
2: faculté de convaincre, Yves Cara.
6: Baptiste, sur les longs trajets, vous n'avez pas de problème. Pourquoi ? Parce que vous avez un système de recharge dédié à Tesla. Vous sortez de l'autoroute, vous êtes sûr de trouver une borne libre et de forte puissance. C'est pas très cher parce qu'ils sont moitié prix. Ce qui n'est pas le cas avec des autres voitures qui ne peuvent pas utiliser ce réseau.
2: Et voilà. Merci beaucoup, cher Yves Cara, pour votre histoire. expertise. Un gros bisou à vous, cher Baptiste. Vous l'avez vu, hein, c'est votre émission. Hein. Vous pouvez réagir quand vous voulez, nous laisser des messages vocaux, nous appeler, nous écrire. Ça se passe au 0810 055 056. C'est un appel gratuit. Pour l'heure, on va donner 200 euros.
6: Et
2: oui.
6: Ah bon ?
2: Mais oui, mais on est dans le safe car. Alors non, vous.
6: Je sais pas, vous me regardez quand vous parlez. Donc
2: mais oui, parce que je suis totalement hypnotisée par vos expertises. Non, on va accueillir un auditeur, ou plutôt une auditrice, Alexandrine, bonjour, qui s'est inscrite sur le site ici.fr. Bonjour Alexandrine, bienvenue.
4: Merci.
2: On est ravis de vous accueillir. Vous êtes inscrite sur le site ici.fr et du coup, vous repartez avec 200 euros de coupon. À dépenser dans une grande enseigne, ça fait du bien en cette rentrée. Oh, vous êtes comédienne de théâtre.
4: Vous vous rendez pas compte à quel point.
2: Bah, je suis ravie et je vois que vous êtes comédienne de théâtre. Ça me parle un peu.
4: Oui.
2: Je voudrais embrasser très chaleureusement voilà toutes les comédiennes et toutes les comédiens de France. Le théâtre, il faut le soutenir en ce moment. Allez voir des pièces partout en France. On vous embrasse très fort, Alexandrine.
4: Merci beaucoup et belle journée à vous.
2: Bonne journée. Dans un instant, nous allons parler avec Pierre Fabin de l'âge de nos animaux, je crois. Et puis aussi, on va répondre à Sylvie qui nous demandait si c'était une bonne idée ou une arnaque, les mutuelles pour les animaux. Et puis, on va accueillir Nordina Tab. Et là, on va parler vélo électrique. C'est du sport ou c'est de l'arnaque? On verra ça dans un instant. Bienvenue dans votre nouveau rendez-vous. On vous doit bien ça sur votre radio ici.

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3: Midi 32 sur votre radio. Ici, on est en plein cœur de votre nouveau rendez-vous quotidien qui se nomme On vous doit bien ça. Ici, on parle de bons plans de vie quotidienne, d'arnaques à éviter. On parle de santé aussi, d'animaux. Bref, on est là pour vous rendre service parce qu'on vous doit bien ça. Nous sommes ensemble jusqu'à 13h. Je suis Enora Malagré et je suis avec Aude Razo, Valère Coréard, oh, Pierre Fabin. Le vétérinaire de l'émission. J'ai tellement hâte parce qu'il va nous parler de l'âge de nos animaux qui va convertir en âge humain. Exactement. Ça, c'est tout à l'heure. J'ai hâte. Et puis le chouchou. Je me suis battue pour l'avoir sorti la table.
4: Merci.
3: Notre coach sportif, bienvenue dans l'émission. C'est votre première avec nous aujourd'hui. Et dans un instant, on va parler du vélo électrique. Alors, est-ce que c'est du sport ou est-ce que ça fait de nous des escrocs? Ben, on verra ça avec vous dans un instant. Mais pour l'heure, nous avons une auditrice qui posait une question à notre vétérinaire Pierre Fabin. Nous l'écoutons tout de suite.
5: Sylvie, je voulais savoir, est-ce qu'une mutuelle pour les animaux, c'est vraiment valable? Ça vaut le coup? Est-ce qu'on rentre dans notre argent? Merci, bonne journée.
3: Très bonne question, Sylvie, qui nous a laissé un message vocal au 0810 055 056. C'est notre WhatsApp, c'est gratuit. Pierre Fabin, bah alors?
4: Eh ben, c'est une très bonne idée, mais il y a beaucoup de conditions à valider pour
3: d'accord.
4: ça. Déjà, il faut savoir... l'assurance, c'est un business. Donc,
3: oui.
4: ils sont là pour gagner de l'argent.
3: D'accord.
4: Donc, en fait, il va falloir... choisir son forfait en fonction de ce qu'on va vouloir couvrir, c'est-à-dire prendre une assurance pour couvrir les vaccins, qui sont une dépense qu'on va faire de toute façon, ça sert pas à grand-chose, ça va juste nous permettre de lisser la dépense sur l'année, mais on va perdre un petit peu d'argent dans ce cas-là. Donc pour moi, l'assurance, elle est utile uniquement pour les accidents et les maladies. Donc c'est ça le forfait qu'il faut souscrire, c'est le forfait accident-maladie. Et pourquoi on souscrit une assurance dans ces cas-là? Parce que les soins vétérinaires coûtent cher.
3: Bien
4: Il faut savoir que... une opération, notamment en urgence, d'une torsion d'estomac, d'un corps étranger, c'est-à-dire qu'un animal a mangé une bêtise qui est en train de bloquer dans ses intestins, ou d'une fracture, on peut vite avoisiner des prises en charge à 2000 ou 3000 euros.
3: Ouais, oula, non, et ouais, c'est colossal. Hein.
4: Voilà, et il faut être capable de les sortir tout de suite. Donc pour tous les gens qui ont des
3: ça,
4: animaux...
3: Ça, personne ne peut, hein, je
4: voilà.
3: vous le dis tout de suite.
4: Il y a des gens qui peuvent,
3: non,
4: mais
3: enfin,
4: pour
3: bon,
4: tous les gens qui ne peuvent pas sortir...
3: C'est
4: 2000...
3: que Valère Coréard qui
4: voilà,
3: peut, parce que grâce à ses bons plans,
4: je
3: il est devenu millionnaire.
4: Ça. Donc si on n'a pas l'épargne pour sortir ça, et qu'on n'a pas envie d'être confronté à cette situation, de se poser la question, est-ce que je vais pouvoir avoir la meilleure prise en charge pour mon animal? Il faut souscrire une assurance pour son animal.
3: Une assurance,
4: c'est entre 15 et 40 euros par mois.
3: D'accord.
4: Ça va dépendre de plein de petits facteurs, notamment de l'âge à laquelle on va la souscrire. Plus on va souscrire l'assurance jeune, plus, enfin moins elle sera chère dans ce cas-là. Donc, et en plus, n'attendez pas que vos animaux soient malades. Pour les, parce
3: sûr.
4: Que sinon, si votre animal est déjà malade, ça va la clause va être exclue. C'est-à-dire que sa maladie ne sera jamais couverte. Et par rapport aux maladies, il faut savoir que sur certaines races, par exemple les bulldogs, qui ont systématiquement, je les adore, j'étais éleveur de bulldogs, mais ils ont quand même systématiquement des petits problèmes à respirer, ben les problèmes respiratoires vont être exclus.
6: Et justement, est-ce que les tarifs sont différents selon l'animal, selon la race de l'animal?
4: Effectivement, oui. Donc en fait, selon l'âge où on va la prendre, selon l'animal, selon d'éventuelles pathologies qu'il a déjà. Donc en fait, quand on va avoir tout un questionnaire, parfois il y en a même qui demandent un examen vétérinaire avant la souscription de l'assurance pour justement caler le tarif à ce moment-là. Et pensez aussi à tout ce qui est franchise, voilà, parce qu'il y a des franchises sur ces assurances, des plafonds annuels à pas déplacer et des délais de carence, c'est-à-dire si notre animal va tomber malade dans le mois qui suit la souscription de l'assurance, ça ne sera pas pris en compte. Donc si votre animal commence à bricoler un peu, c'est pas le moment de la prendre. Ne la prenez pas, ça va pas être pris en compte.
3: Merci Pierre Favin, notre vétérinaire. On vous retrouve dans un instant pour parler de l'âge de nos animaux. On retrouve aussi notre chère Nordinata, mais pour l'heure, Ed Sheeran, Shape of You sur votre radio Ici.

0: Shape of You, Ed Sheeran sur votre radio ici.
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0: Il est midi 40, toujours en direct sur votre radio ici. On est ensemble jusqu'à 13h. Vous êtes chez vous, ce nouveau rendez-vous quotidien, c'est le vôtre. Il s'appelle On vous doit bien ça. On a parlé de beaucoup de choses depuis le début de l'émission, notamment de la voiture électrique. Vous pouvez réécouter hein, d'ailleurs en podcast l'émission sur ici.fr. Et puis dans cette émission, on vous donne des bons plans. On vous parle aussi sport grâce à notre coach sportif Nordine Attab. Et on va parler vélo électrique. C'est du sport ou c'est pas du sport cette affaire ?
3: J'ai envie de répondre par oui ouais. Et non. C'est-à-dire que oui, si on a une grande nécessité physique, on peut avoir une pathologie, un certain âge, du mal à bouger. Mmh. Et là, en effet, bah, d'une manière ou d'une autre, ça va créer ou recréer du mouvement. Et non, si on est en forme, on n'a pas d'utilité à prendre un vélo électrique. Par contre, c'est là où je nuance, et Valère, tu peux me regarder comme ça.
0: C'est que si jamais
3: on vit sur du plat, il n'y a pas de nécessité. Il n'y a pas de nécessité. Si on vit en montagne, si on vit dans une zone rurale, oui, on est espacé de 5 à 10 kilomètres, et puis en plus, ça va recréer du lien social. Mmh. Si je prends, par exemple, les vélos. Aujourd'hui, les adultes, et notamment les gens, par exemple, certaines personnes qui viennent à ma salle, j'habite à Orléans, sur du plat, comme à Paris. Tu as des personnes qui utilisent le vélo régulièrement. Mais si on va bien physiquement, ce que je veux dire, c'est que les personnes, on peut utiliser la voiture, et si on se dit, bah, tiens, je vais créer du mouvement avec le vélo électrique, et que derrière, au final, j'ai pas de nécessité, parce que mon premier moteur, ce sont mes jambes.
0: Mais même quand on met la petite vitesse, moi, j'ai un vélo électrique. Il y a trois grosses vitesses. Il y en a un où j'ai l'impression d'être en mob. On va pas se mentir. Et le premier, j'ai quand même l'impression de faire un petit effort. Pas du tout. Je me mens à moi-même.
3: C'est une histoire de petits pas, mais ce que je veux dire, c'est qu'à partir du moment où on va bien, ce que je veux dire, c'est que je posais une question, est-ce qu'on n'est pas en train d'aller vers la médiocrité ? Le mouvement ne devrait pas être une option.
0: Nordine Attab, attention, mais... ça ne rigole pas, Valère Correa.
4: Nordine, oui. Non, moi j'ai deux remarques. La première, c'est pour moi, le vélo à assistance électrique, ça permet de sauter le pas plus facilement et de se dire, je peux arriver en rendez-vous sans être trempé, je peux me déplacer à vélo sans quand je suis fatigué, et en même temps, je peux pousser sur mes jambes pour aller au-delà des 25 km/h. Et deuxième chose, quand tu as des enfants, même sur du plat, moi j'en ai deux, heureusement que j'ai l'assistance électrique sur le vélo cargo, sinon c'est insupportable.
3: Et pourquoi les enfants ne prendraient pas le vélo ? Ce que je veux dire, c'est
4: trop dangereux.
3: Non, alors dans ce cas-là, là on parle de culture. Que ce soit par rapport à la douche. Pourquoi c'est pas les entreprises dans ce cas-là qui s'équipent correctement ? C'est un ensemble qu'il faut voir. On règle pas le problème. Les enfants, je veux bien les trucs cargo, il y a pas de souci. Mais les enfants, demain, ça va être eux les ambassadeurs et les ambassadrices du mouvement. Et si demain on les met déjà dans des assistances électriques, quel message ils vont pouvoir envoyer demain à leurs propres enfants ? Donc, si l'enfant a un problème, par exemple qu'il est obèse ou autre et qu'il a une pathologie, là, je suis d'accord avec toi. Ce que je veux dire, c'est que ça va créer un premier pas et on va pouvoir créer du mouvement pour aller après faire une sensibilité vers le sport. Faut pas se leurrer. Aujourd'hui, il y a beaucoup de personnes qui n'aiment pas le sport et le sport n'est pas une obligation. Mais par contre, si l'assistance électrique, que ce soit pour les adultes qui auraient besoin, je vais mettre ça au conditionnel, les enfants qui auraient besoin, mais un enfant normalement c'est un vélo classique, ou les seniors, j'adore le vélo électrique. Pourquoi ? Parce que derrière, ça leur permet d'aller plus loin, plus longtemps, de maintenir, de favoriser le lien au social aussi, parce qu'il faut savoir qu'à partir du moment où on bouge moins, derrière, automatiquement, les relations sociales s'écroulent. Et le vélo électrique a un intérêt. Ça, c'est la première chose. Pour les personnes qui habiteraient dans les zones rurales.
0: Réagissez, les amis, 0810, 055, 056. Non, parce que moi, je trouve ça passionnant. Mais je bois vos paroles, je suis pas du tout d'accord avec tout, et c'est ça qui est super.
3: Mais en montagne, là, je rejoins Valère. Ce que je veux dire, c'est que c'est pas simple quand on prend du dénivelé tout de suite et qu'on arrive en sueur. Mais quand derrière, je vais cogner aux portes ou on va cogner aux portes des entrepreneurs, des chefs d'entreprise derrière qui disent oui, mais le coût de la douche. Mais tout est lié. Ce que je veux dire, c'est que pourquoi ils ne paieraient pas directement des vélos électriques à leurs employés ? Ça va favoriser le mouvement, le bien-être mental. Bref, tout un ensemble qui serait positif. Donc derrière, attention à parler de sport avec une assistance électrique dans certains domaines pour des sportifs. Et je le vois notamment sur les personnes qui font du trail avec les vélos, tout ça. Ouais. Derrière, ça leur permet d'enquiller davantage de côtes. C'est-à-dire qu'ils vont pouvoir faire plus de répétitions. Tu en parlais tout à l'heure, Valère. Tu l'intègre à l'intérieur d'une préparation physique. Pourquoi pas ? Mais il ne faut pas que le vélo électrique devienne le modèle unique. Juste avant de venir, vous savez ce que je suis parti faire ? Je suis parti voir dans une grande surface de sport que je vais te dire le nom. Ouais. Aujourd'hui, c'est 50-50. Alors que le vélo électrique devrait
0: être 50-50.
3: De vente de vélo électrique. Aujourd'hui, vous allez dans un rayon, il y a autant de vélos.
0: Vous voulez dire qu'il y a autant de vélos pas électriques ?
3: Exactement.
0: D'accord, qui se vend,
3: mais
0: d'accord.
3: J'habite sur du plat. Comment ça se fait ? Et demain, j'ai peur
0: que... remonter comme un coup.
4: Mais est-ce que ça démocratise le vélo ? Moi, ma question, elle est là, parce que c'est quand même mieux pour l'écologie, c'est bon pour la santé,
3: mais
4: c'est
3: Valère,
4: quand même...
3: Parce qu'on pense aujourd'hui...
4: C'est une question, hein.
0: Excusez-moi, j'ai l'impression d'être au débat présidentiel.
4: Il est costaud, alors.
3: Mais lorsqu'on pense à demain, je veux bien que le message là, mais quel message on envoie demain ? C'est-à-dire demain, après-demain, c'est ça qu'il faut penser. Dans 10 ans, dans 20 ans, 30 ans, derrière, toutes les assistantes, je suis désolé, à vélo musculaire, quand je passe, je me fais doubler. Wow. Jamais on me double avec un vélo électrique. Je compte les points dès que je double un truc électrique. C'est ça. Alors ça, c'est
0: mais
3: mon projet
0: de vie.
3: Parce
0: que vous, vous êtes Superman.
3: Non, mais ce que je veux dire, c'est que, attention, que ça puisse, par exemple, favoriser le mouvement par rapport à la voiture, c'est très bien. Parce qu'aujourd'hui, il y a 60% des Français qui utilisent leur voiture pour un trajet de 1 à 2 km.
0: Et, oui.
3: Et si le vélo électrique permet de bouger, oui, et de créer davantage du mouvement, mais
0: là,
3: go,
0: voilà,
3: mais derrière, si on a la capacité, il ne faut pas que le vélo électrique soit l'objet unique.
0: Écoutez, le débat est ouvert, hein. Réagissez encore une fois.
3: Faut que je me calme, Eleonora. Merci Valère.
0: 0,55, 0,56. Tout le studio était en apnée,
3: ah pardon,
0: chers amis. Mais pas du tout. C'est ça qu'on aime chez vous. Vous êtes un passionné.
3: Ah oui, totalement.
0: Vraiment, on est ravis de vous accueillir dans la bande de On vous doit bien ça. Dans un instant, nous allons parler d'animaux avec notre vétérinaire Pierre Fabin. On va convertir l'âge de nos animaux en âge humain. Ma passion. Mais pour l'heure, un peu de musique avec Renaud et ce titre mythique. Oh, ça va calmer l'ordinateur.
3: Ça me fait du bien.
0: Mistral gagnant sur votre radio ici.

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0: Renaud, Mistral gagnant sur votre radio ici dans On vous doit bien ça.
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0: Midi 49, encore une dizaine de minutes à passer dans votre bonne compagnie, pardon, j'en suis toute bouleversée, parce que ça débat très fort en antenne dans le studio de On vous doit bien ça, sur votre radio ici. On a parlé vélo électrique, donc Nordine vraiment est montée au créneau, non, ça n'est pas vraiment du sport. Mais pour l'heure, nous adressons à notre vétérinaire préféré, monsieur Pierre Fabin. Alors, monsieur le vétérinaire, on va convertir l'âge de nos animaux en âge humain. Et je suis trop contente parce que moi j'ai deux chats et j'aimerais bien savoir quel âge ils ont en vrai.
3: Effectivement, voilà. Et c'est un sujet qui est beaucoup plus léger que du coup le débat précédent. C'est pas plus mal. Alors est-ce que vous avez une idée de comment on fait?
0: Bah, c'est plus 7.
3: Fois 7. Donc ça c'est une vieille croyance malheureusement. Je vais la détruire. Non, ça n'est pas vrai.
4: 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Mais moi j'arrête pas de compter. Je fais fois 7 tous les ans.
3: On fait fois 7 et on pense que voilà, c'est l'histoire des 7 vies du chat. C'est un vieux calcul des années 50. En fait aujourd'hui on a des grilles de calcul qui sont beaucoup plus compliquées que ça. D'accord. Et en fait on les représente souvent sous forme de frise. Vous la voyez dans la salle d'attente du vétérinaire. Vous avez la frise. Vous regardez quel âge a votre animal en âge réel et ça convertit en âge humain. En fait, ça se base sur ce qu'on appelle l'horloge épigénétique, c'est-à-dire le vieillissement de l'ADN des animaux et aussi sur les étapes physiologiques de la vie de nos animaux, sur la puberté, sur l'âge adulte et le vieillissement de leurs organes. Mais en fait, la première question qu'on doit se poser en parlant de tout ça, c'est pas juste un gadget, parce que tout le monde est content de convertir l'âge de son animal en âge humain, mais c'est vraiment très utile au jour le jour, pas juste pour faire une publication Instagram pour son anniversaire.
0: Même si on la fera quand même.
3: Même si on la fait avec, voilà. On pourra la faire en disant, voilà, mon animal, il a 35 ans aujourd'hui.
0: Je vais le faire.
3: Voilà.
0: J'attends de savoir quel âge a mon animal. Il s'appelle Bruno, je l'embrasse. Oh, voilà, je l'écoute tous les midis à la radio.
3: En fait, ça va surtout nous aider à pouvoir estimer leur espérance de vie, savoir jusqu'à quand ils vont vivre et à nous projeter sur leur santé. Voilà, quand on sait que notre animal il a 60 ans, on sait que c'est normal qu'il a un peu d'arthrose, qu'il a un peu les genoux qui craquent, qu'il va falloir lui faire un bilan sanguin, ce genre de choses qu'il ne fait pas assez de vélo.
0: Voilà.
3: Et justement, on a besoin de ces grilles pour s'en rendre compte. Alors, ce n'est pas du tout linéaire, ce n'est pas 7 ans tous les ans. La première année, ça explose. Un chien de 1 an ou un chat de 1 an, il est carrément dans sa puberté. Il a 15-16 ans et à 2 ans, un chat a 24 ans. Déjà. Exactement. Voilà, donc c'est pas du tout linéaire.
0: Mais Bruno, il a 1000 ans.
3: Et ben, quel âge a Bruno?
0: Voilà, Bruno, il a 9 ans.
3: Il a 9 ans, et ben en âge humain, il a 52 ans. Aujourd'hui, c'est un quinquagénaire.
5: Il a connu Ramsès.
0: Ça va, 52 ans, voilà. Il porte beau.
3: Il y a une grande différence pour les chiens. Pour les chiens, ça dépend énormément de leur format. Un chihuahua vieillit beaucoup plus doucement qu'un dog allemand.
0: D'accord.
3: Si par exemple, on a un chihuahua et un dog allemand qui ont 8 ans, ils n'ont pas du tout le même âge. Un chihuahua, il a environ 50 ans. Et le dog allemand qui va faire plus de 50 kilos, il va avoir 75 ans.
0: Mais attendez, on la retrouve où, votre frise là?
3: Sur Internet, très facilement. Vous tapez âge des animaux en âge humain et vous retrouvez ça.
0: D'accord.
3: Ça marche pour les chiens, pour les chats, on a des grilles pour les lapins. Et on peut même aller plus loin sur certaines autres espèces.
0: Sur les poneys, tout ça.
3: Sur les poissons, voilà. Il y a des règles qui existent, qui sont moins précises, mais même sur les poissons, ça existe.
0: J'adore cette histoire. Je suis Bruno. Mon Dieu. Merci Pierre Fabin.
3: Avec plaisir.
0: J'adore. Je vous demanderai l'âge de Brigitte, qui est ma deuxième chatte, elle a 4 ans. Ça sera hors antenne. Alors, dans quelques minutes, on vous redonne 200 euros de pouvoir d'achat. Et puis, on va accueillir une auditrice, Juliette, qui a envie de nous parler, parce que vous êtes très nombreux à réagir au standard 0810 055 056. A tout de suite sur votre radio ici.
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0: Quelle joie de vous retrouver chaque midi dans votre nouveau rendez-vous. On vous doit bien ça. C'est notre première semaine. C'était la semaine de rentrée. Donc, on espère que l'émission vous plaît. En tout cas, vous êtes très, très nombreuses et très nombreux à réagir sur le site ici.fr, au standard, au 0810 055 056. Comme l'a fait d'ailleurs Juliette, que nous accueillons avec joie, qui nous appelle de Château-Rouge. J'en profite pour embrasser très chaleureusement ici Berry. Bonjour Juliette, bienvenue.
6: Bonjour.
0: Comment allez-vous, chère Juliette?
6: Ça va, à peu près.
0: Oh, à peu près, que se passe-t-il?
6: Oh, avec l'âge, il y a des ennuis de santé.
0: Bah oui, j'imagine. Mais j'espère au moins qu'on vous fait un peu sourire en écoutant l'émission.
6: Oui, j'aime beaucoup.
0: Ah, bon, bah c'est déjà ça. Alors, Juliette, vous aviez un petit mot à nous dire?
6: Oui, je reviens sur les voitures électriques.
0: Vous faites bien, c'était la, le sujet de la première partie d'émission,
6: oui,
0: hein, entre midi et midi 30.
6: C'est bien joli, les voitures électriques.
0: Ouais.
6: Où va-t-on trouver l'électricité plus tard ? Certaines personnes ne veulent pas du nucléaire,
0: c'est
6: les
0: vrai.
6: Autres d'éoliennes et les autres de barrages. Où va-t-on trouver l'électricité ?
0: Mais c'est une très bonne question, Juliette. Non, mais c'est vrai, elle met les pieds dans le plat, si je puis me permettre. Bravo, Juliette.
5: Oui, c'est une
0: bonne... Il va falloir pédaler nous-mêmes, hein, à ce compte-là.
5: Vous avez raison de poser la question. Alors, il faut savoir qu'en France, on est quand même plutôt bien lotis parce qu'on exporte notre électricité et on en exporte beaucoup. En fait, c'est vrai qu'on a historiquement un gros parc nucléaire. On est le pays le plus nucléarisé au monde, en fait, c'est-à-dire entre la population et le nombre de réacteurs. Et puis, on a quand même développé ce qu'on appelle les énergies renouvelables, les énergies alternatives. Donc, le sujet aujourd'hui se pose pas vraiment. Et puis, en vérité, il y a un autre sujet. C'est où va-t-on trouver le pétrole quand il n'y en aura plus? Il y en a quand même de moins en moins. C'est une ressource qui est limitée, en fait. Et on a un problème de souveraineté là-dessus. On l'a vu avec le détroit d'Ormuz il y a pas longtemps. On a quand même failli se retrouver bloqué.
4: Et ça ne s'arrange pas, ces
5: derniers jours. Donc, vous avez raison de poser cette question. Mais on va dire que, au niveau, en tout cas, français, on est plutôt bien loti.
0: D'accord. Vous avez entendu, Juliette, vous êtes plutôt d'accord avec Valère, vous avez complètement le droit de dire non. Hein. Il est habitué.
5: Je me fais engueuler aujourd'hui.
6: Il faut penser aussi aux personnes qui auront besoin d'électricité pour se chauffer.
0: Je suis d'accord, exactement. Ça sera d'ailleurs... merci Juliette. Ça sera l'objet... Je m'adresse à ma rédactrice en chef, Aude Razo. Ça sera l'objet d'une autre émission grâce à vous, dis donc Juliette. Donc je vous remercie par deux fois.
6: Non, parce que c'est quand même inquiétant. Tout électrique, c'est bien joli, mais...
0: Ouais, je suis d'accord, soyons vigilants. Je vous embrasse très fort, Juliette. Merci beaucoup d'avoir appelé. Prenez soin de vous.
6: À la prochaine fois.
0: Et nous allons accueillir le deuxième gagnant, puisque vous le savez, tous les jours, je booste votre pouvoir d'achat. C'est 200 euros qui partent tout de suite là, maintenant, si vous avez la bonne idée de vous inscrire sur ici.fr. Et c'est ce qu'a fait Benoît, qui habite à Vendin-les-Béthunes, dans le Pas-de-Calais. Bonjour, bienvenue Benoît.
7: Oui, bonjour.
0: Oh, la belle voix de Benoît, dis donc.
7: Merci.
0: Pardon, excusez-moi, c'est sorti tout seul, pardonnez-moi, c'était un petit peu osé. On embrasse d'ailleurs très chaleureusement ici Nord. Alors Benoît, vous êtes retraité, vous êtes papa de 4 enfants et vous êtes grand-père de 3 petites filles.
7: C'est ça, oui.
0: Que nous embrassons aussi. Et Benoît, vous êtes inscrit sur ici.fr et c'est gagné, Benoît.
7: Merci.
0: Bah oui, c'est toujours ça de prix en cette rentrée, voilà, 200 euros, vous allez pouvoir dépenser dans une grande enseigne. Vous écoutez un petit peu l'émission ? On a besoin de vos retours, hein, chers auditeurs. Vous aimez ou pas du tout ?
7: Oui, moi j'aime bien, oui, ça me plaît, oui.
0: Bon, on va tant mieux, on va continuer comme ça. Merci beaucoup Benoît, prenez soin de vous.
7: Eh bien, merci.
0: On est très, très heureux, vous savez, hein, de vous retrouver dans ce nouveau rendez-vous. On vous doit bien ça. Je voudrais vous dire que... Oui, parce que c'est déjà la fin de l'émission, c'est une catastrophe. On a tous envie de sangloter. J'en rajoute un peu. Le sujet de lundi, figurez-vous, ça sera les pâtes au cadmium. Et nous recevrons un expert, si j'articule, c'est encore mieux, qui travaille avec 60 millions de consommateurs. Gros dossier, hein, lundi, avec vous. Merci Aude Razo, merci Pierre Favin, merci Nordinata, qui a fait sa première avec nous aujourd'hui.
8: Dit je t'aime à Valère, juste après.
0: Oh, voilà. Ils sont trop mignons. Mais oui, Valère, Coréard. Et puis pour préparer cette émission, je remercie de tout mon cœur ma chère Céline à la réalisation qui m'a portée toute la semaine. C'était ma première semaine, c'était pas évident. Emma à la technique, Sadika au standard et Gwenaëlle à la préparation.

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1: Bonjour Féline.
2: Bonjour Louis, bonjour à tous.
1: Nous sommes le vendredi 11 septembre et demain Céline Dion fait son grand retour sur scène à Paris. Premier concert d'une série de plusieurs concerts à la Plénitude Arena et forcément eh bien, ça nous ramène un petit peu à nos propres souvenirs. Alors ce matin avec Féline, eh bien, on recherche un auditeur qui
2: se souvient de son tout premier concert.
1: Avec quel artiste, tiens, vous êtes allé voir? Avec qui? Quel souvenir vous en avez gardé? Racontez-le nous ce matin. 0810 055 056.
2: Et puis ce matin dans l'actualité, on parle de ce père de famille à Toulouse qui a menacé de mort une enseignante. Il a été condamné hier à 6 mois de prison et puis la SPA alerte sur un nombre record d'abandons cet été, près de 10 000 animaux laissés dans les refuges.
1: Et pour vous accompagner ce vendredi jusqu'à 6h, Saveria au standard, Florent à la technique, Clément à la rédaction en chef et Féline, figurez-vous que ce matin nous avons un anniversaire.
2: Oh, c'est lequel?
1: C'est celui de Florent qui réalise l'émission.
2: Joyeux anniversaire Florent.
1: Bel anniversaire à Florent qui réalise l'émission ici dès 5h, ça commence maintenant.
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1: Vendredi 11 septembre, excellent réveil, il est 5h. L'actualité à vos côtés, Féline. Un père de famille condamné pour avoir menacé de mort une enseignante près de Toulouse.
2: Il a été condamné hier à 6 mois de prison ferme et incarcéré dans la foulée. Selon plusieurs témoins, il a menacé de décapiter une enseignante de l'école où son fils est scolarisé, car cette maîtresse l'avait puni plus tôt dans la journée. Grégoire Bellière, c'est la stupeur et l'indignation dans cette école de la commune du Fauga, au sud de Toulouse.
4: Devant l'école Clément Adère, en plein cœur de cette paisible commune d'environ 2600 habitants, le même sentiment de choc revient chez tous les parents d'élèves.
5: C'est pas possible, où on va quoi? Je me dis, on vit dans un monde, ça fait peur quoi.
6: Choquant, c'est des choses qui ne devraient pas arriver nulle part.
4: Après la stupeur, la vie suit son cours dans cette école et ce, même si des gendarmes assurent la sécurité devant l'établissement matin et soir. Par solidarité, le corps enseignant a fait valoir son droit de retrait lundi matin. Depuis, la maîtresse, victime des menaces, est en arrêt. Et là encore, les parents d'élèves tiennent à apporter leur soutien.
6: Tout ce qu'on a à dire, c'est un énorme soutien à la maîtresse qui a été agressée, rien de plus.
5: C'est une dame qui a toujours été très bien, il n'y a jamais eu de souci avec elle et je ne comprends pas pourquoi elle s'est fait agresser comme ça, quoi.
4: Une autre difficulté vient s'ajouter pour ses parents. Comment évoquer le sujet avec les enfants à la maison?
7: C'est vrai qu'elle me pose beaucoup de questions et c'est quelle maîtresse? J'ai entendu quelqu'un a été agressé, alors voilà, les mots ont été posés. Les maîtresses ont expliqué quand même aux enfants ce qui s'était passé, mais avec des mots adaptés.
8: Ben nous, il y a 4 ans, donc ça, je pense que ça va être un peu tôt d'en parler, mais ça dépend de la maturité de l'enfant, mais c'est délicat d'aborder ces sujets avec eux. Même pour nous, on est tous choqués, donc en parler avec nos enfants.
4: Tous les parents n'ont qu'une hâte désormais, mais que la vie revienne à la normale et que l'enseignante puisse revenir travailler dans les meilleures conditions possibles.
2: Reportage signé Grégoire Bellière pour Ici Occitanie.
1: Près de 10 000 animaux abandonnés en France cet été.
2: Un record d'après la SPA qui parle d'une hausse historique des abandons. En juillet et en août, le nombre d'animaux arrivés dans les refuges a grimpé de 20% par rapport à l'été dernier et les refuges sont au bord de la rupture, Faustine Calmel.
9: Au refuge de Valérargues, dans le Gard, ils sont en ce moment 72, chats, chiens, chèvres, en attente de nouveaux maîtres, après un été où les lieux se sont retrouvés surpeuplés. Anne-Caroline Dupuis est la responsable du centre.
10: Il a fait tellement chaud qu'on a eu très très peu de monde au niveau des adoptions, beaucoup plus de prise en charge que de départ, donc on a été assez saturé sur le refuge. Donc on a fait appel à nos familles relais pour les chatons. On a dû mettre des chiens ensemble dans les box pour pouvoir absorber les demandes urgentes. Ça nous frustre énormément de ne pas pouvoir prendre tout ce qu'on est censé prendre.
9: Le pire était depuis 15 ans qu'elle est là, dit-elle. D'autant que les demandes de prise en charge d'animaux maltraités se sont envolées, détaille Jacques Gauchy, le président de la SPA.
11: Nous avons eu presque 58% de plus de prise en charge suite à des réquisitions de maltraitance. Le propriétaire ne s'occupe pas bien de ses animaux, à cause de la chaleur peut-être, de la surpopulation qu'ils ont chez eux, à cause de l'âge de la personne propriétaire. C'est ce qui aussi a fait une augmentation de la prise en charge.
9: Fin juillet, le Premier ministre a rencontré les défenseurs de la cause animale et promis une série d'actions, dont une enveloppe de 10 millions d'euros pour les associations locales de protection des animaux.
2: Mais un autre chiffre redonne un peu le sourire. Plus de 8000 animaux ont pu être adoptés cet été. C'est 17% de plus que l'an dernier. Un vaste coup de filet à l'échelle européenne pour un trafic de viande de cheval. 4 pays européens

0: sont concernés. 24 perquisitions lancées en début de semaine, 7 d'entre elles en France, notamment dans le Gard, en Mayenne, en Sarthe ou dans la Gironde. Plus d'un millier de chevaux contrôlés et plus de la moitié d'entre eux sont français.
1: C'était il y a 25 ans, jour pour jour, l'attentat des tours jumelles à New York a choqué le monde entier.
0: Et on se souvient tous de ce qu'on faisait ce jour-là et de cette image de l'avion qui rentre dans une des tours. Mais un quart de siècle plus tard, que reste-t-il du 11 septembre 2001 ? Ces Belfortins n'ont pas oublié ces attaques du World Trade Center.
2: Ça reste dans le coin du cerveau et puis quand on veut aller dans les grosses villes, il y a une petite sonnette qui dit non, vas-y pas, on sait jamais. Je reste dans les petites villes, donc ça va.
3: On ne s'attend pas à quelque chose qui puisse se reproduire comme ça. Peut-être aussi ça peut être pire, aussi, on ne sait jamais. On fait avec.
4: C'est tellement inimaginable que, voilà, ça reste dans la mémoire, ça surpasse tout. On espère en des jours meilleurs.
5: C'est tragique, mais bon, comme toutes les guerres qu'on a en ce moment, c'est tragique aussi. Il y a des êtres humains qui en prennent, toujours des innocents, quoi.
0: Et pour honorer les pompiers morts dans ces attentats, l'association des Pink Firefighters a prévu de gravir l'équivalent des 220 étages des tours jumelles en grimpant sur la colline de la Motte à Vesoul. En football, un scénario complètement fou pour le RC Lens. Les 100 et or ont arraché la victoire 3-2 hier soir pour leur premier match en Ligue des Champions contre le Slavia Prague. Les Lensois étaient pourtant menés 2-1 à l'entrée du temps additionnel. Et puis, début de la quatrième journée de Ligue 1 ce soir avec un beau choc. Rennes qui reçoit l'Olympique de Marseille. Coup d'envoi à 20h45. Et nous, Louis, on va se pencher sur la météo avec une belle journée qui nous attend.
1: Ouais, c'est un joli vendredi qui se prépare sur la quasi-totalité du pays. On conserve tout de même un léger voile nuageux sur le quart nord-ouest qui va s'estomper peu à peu, rassurez-vous, au cours de la journée. Ailleurs, c'est du soleil. Pour les températures, il fait plus frais, on le remarque déjà ce matin. Pour celles et ceux qui nous écoutent en voiture, 12 degrés de moyenne tout de suite à 5h06 en France. Pour les températures en milieu de matinée, elles vont monter progressivement à Besançon, 14 degrés, Brest et Rennes en milieu de matinée, 15 degrés, Amiens 16, Limoges 17 degrés, Toulouse et Bayonne 18 degrés. Puis cet après-midi, pas de changement dans le ciel, on va conserver ce joli soleil et puis les maximales, elles, sont en hausse, une hausse légère, 23 la maximale dans le nord à Auxerre, 27 dans le sud cet après-midi à Toulon.
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1: 5h06, le réveil a sonné, le café est peut-être déjà servi. Alors on va partir du principe que ce vendredi, ça va, et Claudio Capéo justement là pour nous le chanter ce matin sur Ici. Bon réveil avec nous.

0: Claudio Capéo sur ici. Féline, vous ça va?
1: Eh oui, et vous Louis, ça va?
0: Bah ça va, oui, écoutez, si tout le monde va bien et que vous aussi ça va bien chez vous, je crois qu'on peut y aller.
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0: Tous les jours à 5h25, vous avez rendez-vous avec l'histoire aux côtés de Stéphane Bern. Et ce matin, on va parler de la célèbre bande dessinée Tintin, direction la Loire, au château de Cheverny, un château qui a directement inspiré celui de Moulinsart dans Tintin, Féline.
1: Et oui, Hergé a repris sa façade presque à l'identique, mais il a supprimé les deux ailes du château pour créer la célèbre demeure du capitaine Haddock.
0: Alors comment Cheverny est-il devenu à Moulinsart? Réponse avec Stéphane Bern à 5h25 sur ICI.
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0: 5h11, vous avez rendez-vous tout de suite avec Catherine Quitandon pour Ici, ça entreprend.
1: Et oui, avec l'arrivée d'un enfant, il y a souvent un achat important, l'arrivée du doudou, un carré de tissu, une petite peluche qu'on achète parfois en double au cas où.
0: Mais alors, ce matin, Catherine, vous allez nous proposer une autre idée de doudou du côté de l'Alsace.
4: À Haguenau, dans le Bas-Rhin, au nord de Strasbourg, il y a un doudou tout chou.
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4: Il y a 5 ans, Stéphanie Lehmann, infirmière, invente un doudou qui garde l'odeur de maman et de papa, hein, on ne va pas l'oublier, pour apaiser le bébé, mais aussi les parents.
6: Avec le doudou, il y a un petit coussinet amovible qui n'est pas très grand et qui peut par exemple se glisser facilement dans le soutien-gorge de maman. Et ensuite, il se fixe par velcro du coup sur le doudou. Et voilà, avec chaque doudou, il y a 3 coussinets afin de permettre les roulements. Et c'est comme ça qu'on imprègne vraiment le doudou de l'odeur. Il y a un tissu vraiment choisi pour bien retenir l'odeur.
4: C'est un concept simple qui lui a été inspiré par son vécu personnel.
6: L'idée a commencé à naître pendant ma grossesse en 2020. J'étais à l'idée pour menace d'accouchement prématuré. Et à ce moment-là, je me suis beaucoup intéressée à ce qui apaisait vraiment les bébés. Donc j'ai découvert à quel point l'odeur d'une maman peut être rassurante. Mais le vrai déclic, ça a été vraiment au moment de reprendre mon travail d'infirmière et de laisser mon bébé du coup à la crèche pour la première fois. Là, à ce moment-là, je trouvais aucun objet transitionnel qui permettait vraiment d'apaiser les séparations en maintenant le lien de manière facile et pratique. Alors, j'ai créé moi-même un prototype avec une partie amovible que j'imprégnais de mon odeur et c'est comme ça que le doudou sentimental est né.
4: Un doudou sentimental qui ressemble à un lapin avec 2 grandes oreilles pour mieux l'attraper. C'est trop mignon. Et c'est mieux que le vieux t-shirt que l'on est tenté d'utiliser et qui est peu sécurisé. Il y a aussi un attache tétine et un anneau de dentition. Très utile tout ça. Il existe plusieurs modèles, Léonce, Margot, Octave et d'autres, fabriqués en Alsace, bien sûr. Pour le prix, comptez une 40aine d'euros environ. Depuis le début, Stéphanie a vu naître plus de 3500 doudous. Une vraie réussite dès le départ d'ailleurs. Ses 26 premiers doudous, cousus à la main après ses gardes, étaient partis en moins d'une minute. Stéphanie a décidé d'arrêter son métier d'infirmière pour se consacrer à son entreprise « Elle est à moi ». Pourquoi ce nom? C'est un clin d'œil à sa fille Eléa, sans qui rien n'aurait commencé. Plus d'infos sur eleamoi.com. Merci à Ici Alsace pour cette idée pleine d'amour. Ici, ça entreprend. Eléa Moi pour un doudou avec l'odeur de maman et ou papa, mais rien qu'à moi.
0: Merci Catherine avec Ici Alsace. Mais à 5h13, il est l'heure, Féline, de quitter nos doudous.
1: Et oui, on part dans le Nord pour découvrir un Lidl Outlet, un supermarché où la marque brade tous ses invendus à des prix défiant toute concurrence.
0: Reportage à Lille à suivre dans moins d'une minute.
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0: Soyez les bienvenus ce vendredi matin, 5h14. On vous emmène faire vos courses dans un supermarché d'un genre nouveau.
1: Un Lidl Outlet. Il a ouvert hier à Marquette-les-Lilles dans la métropole lilloise et dès son ouverture, il a attiré une foule de curieux. Le principe est simple, vous y retrouvez tous les invendus de Lidl à des prix cassés, jusqu'à 50% moins cher. Une manière pour l'entreprise de vider ses stocks rapidement. Et on y trouve de tout, des tondeuses à gazon, des appareils de cuisine, des tapis de bain ou encore des vêtements. Bref, dans ce magasin de 625 mètres carrés, les clients peuvent trouver leur bonheur. Et Louise Adélaïde Boinard, cette formule séduit surtout ceux qui sont en quête de petits prix.
9: Le magasin est plein à craquer, tout comme les caddies des clients qui fouillent frénétiquement dans les bacs en métal.
10: On a acheté une colonne de salle de bain, des oreillers, des tondeuses pour les cheveux et pour se raser aussi, un peu tout. On a même pris des casseroles, des plats, des feuilletons.
9: Bruno, Nadia et leur fille ramènent un coffre plein pour 80 euros.
10: De toute façon, tous les gens maintenant, ils recherchent ça, quoi. C'est ce qu'ils recherchent, les prix discount, et c'est ce qui va marcher le mieux, quoi. Et ça, à mon avis, c'est ce qu'ils ont compris, les distributeurs.
9: Virginie a aussi un budget ultra serré.
11: Et j'avoue que c'est hyper intéressant. En plus, j'ai une grande famille. Moi, j'ai 8 enfants. Donc, tout ce qu'on peut économiser, on peut le mettre ailleurs.
9: Elle lorgne sur un masseur de pied à 15 euros qu'elle n'aurait jamais acheté à prix plein.
11: J'ai une maladie un peu invalidante, la fibromyalgie. J'avoue que tout ce qui peut me soulager, je suis fan.
12: Ce genre de truc, c'est typiquement ce que tu n'aurais pas acheté en temps normal ?
11: Ben non, j'aurais pas acheté.
9: Véronique empile 5 tapis pour voiture dans son caddie. Avec son mari, ils sont devenus accros au magasin de déstockage dans la région.
13: On fait en Bersard, on fait Marquette, Perrenchy, L'Homme. Tous les matins, on est parti.
9: Il y a 4000 magasins de déstockage non alimentaire en France.
1: Et il y a surtout 3 autres Lidl Outlet en France. Un à La Ciotat, près de Marseille, et 2 autres en région parisienne, à Drancy et à Saint-Pierre-du-Perret.
0: Merci Féline. 5h16 dans les coulisses TV ce matin. Tom Hanks nous raconte la Seconde Guerre mondiale. La star américaine est au cœur d'une nouvelle série documentaire diffusée ce soir sur RMC Découverte. On vous en dévoile les coulisses avec Patrice Gascoigne dans moins de 5 minutes sur ICI. Et puis vous savez quoi ? On va même aller plus loin ce matin, puisqu'on va poser nos valises ensemble à New York à la fin des années 70 avec cette basse, une basse qui s'installe tout doucement. Et la voix magnifique de Debbie Harris qui arrive. Juste ce qu'il faut, voilà, d'énergie pour commencer ce vendredi. Bon réveil avec nous.

0: 5h20 avec Blondie sur ici, Heart of Glass. La journée commence bien. Et tiens, si vous nous rejoignez à l'instant, ça tombe bien puisque c'est le moment de nous appeler au 0810 055 056. Prenez votre téléphone et venez participer ce vendredi au duel, le duel des auditeurs. Avec Féline, on veut parler tout simplement à deux d'entre vous. Une question autour de l'actualité pour emporter, Féline, un très joli cadeau.
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0: Alors allez-y, appelez-nous, c'est Saveria qui attend vos appels ce matin. Couche tôt, lève tard, 0810 055 056. Bonne chance à tous.
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0: 5h21, on retrouve tout de suite Patrice Gascoigne qui nous rejoint avec de nouveau Coulisses TV. Et aujourd'hui, Patrice, vous nous parlez d'une série documentaire à voir sur la chaîne RMC Découverte avec la star américaine Tom Hanks.
3: Ce soir, Tom Hanks va vous parler d'un sujet qu'il passionne, la Seconde Guerre mondiale.
4: Quand j'étais petit, tous les adultes que je côtoyais avaient ceci en commun, comme un blanc dans leur vie. Un moment suspendu lors duquel tout leur avait semblé incertain et le temps à l'arrêt. Quand ils en parlaient, ils l'appelaient sobrement la guerre.
3: Pas de doute, Tom Hanks est le prof d'histoire dont on a tous rêvé. RMC Découverte a décroché la diffusion exclusive en France d'une série documentaire dont Tom Hanks assure la production exécutive ainsi que la narration. Ça s'appelle tout simplement « La Seconde Guerre mondiale avec Tom Hanks ». On n'est pas surpris de la qualité exceptionnelle de cette série qui débute ce soir sur RMC Découverte. On sait à quel point la star américaine est attachée à l'histoire avec un grand H. Lui qui a par exemple joué dans « Il faut sauver le soldat Ryan ». Alors je suis allé voir celui qui a négocié cette exclusivité française, Stéphane Salé de Choux, directeur général du pôle Entertainment RMC BFM TV, pour savoir si effectivement le rôle de Tom Hanks dans cette série documentaire a été décisif dans son choix de la diffuser sur RMC Découverte.
5: Tom Hanks, c'est celui qui porte la série dans toutes les interviews, dans toute la promotion qu'il a pu faire aux États-Unis, en Angleterre, en Australie, qui sont les trois premiers territoires qui ont diffusé cette série-là, et cette série-là a cartonné dans ces trois territoires-là. Il était vraiment celui qui a incarné la série, et après, dans le contenu, dans chaque épisode, il est celui qui va introduire, qui donne la thématique, qui pose les enjeux, et qui va également fermer chaque épisode et qui crée des relances. Pour dire les choses autrement, s'il n'y avait pas eu Tom Hanks qui racontait cette série-là, nous ne nous serions pas positionnés. Quand bien même, elle est très très bien racontée.
3: Qui dit Tom Hanks présent dans cette série documentaire dit finalement d'aller chercher aussi sa voix française. C'est ce que vous avez fait.
5: Oui, ça c'était une discussion avec les équipes éditoriales. On avait pléthore de choix pour trouver la bonne voix française qui allait raconter à la place de Tom Hanks américain la version française. Et le choix naturel était de travailler avec Jean-Philippe Puymartin qui est la voix française de toute la filmographie de Tom Hanks pour que les téléspectateurs français ne soient pas perturbés en disant c'est Tom Hanks mais c'est pas à l'oreille la voix de Tom Hanks que je cherche à reconnaître. Donc c'était une parfaite cohérence.
3: C'est grâce à Stéphane Salé de Choux, le directeur général du pôle Entertainment RMC BFM TV, que vous allez découvrir ce soir sur RMC Découverte cette formidable série documentaire La Seconde Guerre mondiale avec Tom Hanks. Quant à nous, on se retrouve demain pour de nouvelles coulisses télé avec un des membres du jury de The Voice Kids.
0: Belle journée, Patrice. À demain, 5h24. Tiens, Féline, est-ce que vous savez chanter ?
1: Eh oui, et j'ai d'ailleurs envie de chanter une chanson qui est de circonstance pour nos auditeurs.
0: Eh bien, allez-y, je vous en prie.
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0: vous le tenez bien, franchement. Eh ben bravo, vous m'avez surpris.
1: Eh bien, j'ai quand même envie de réveiller nos auditeurs en douceur.
0: Lui aussi, il sait chanter. Il est avec nous ce matin, c'est Soprano.

0: Ça réveille Soprano avec DJ sur ici vendredi 11 septembre. Soyez les bienvenus si vous nous rejoignez à l'instant. Avant les infos de 5h30, comme d'habitude, un petit peu d'histoire avant l'actu aux côtés de Stéphane Bern. Et ce matin, on voyage au temps où un élégant château de la Loire allait perdre quelques mètres carrés en échange d'une postérité inattendue.
1: Vous connaissez sans doute le château de Moulinsart, somptueuse demeure du capitaine Haddock dans Tintin. Saviez-vous aussi que son modèle se trouve dans le Val-de-Loire en version XXL. Avec sa symétrie parfaite et sa façade claire, ornée de bustes d'empereurs romains, le château de Cheverny est l'un des plus élégants de France. Élégant, sobre et raffiné, bref, tout l'inverse du capitaine Haddock.
2: Descends donc, Romagnon, macrocéphale, ectoplasme !
1: Construit au XVIIe siècle, dans le plus pur style classique, il semble tout droit sorti d'un manuel d'architecture tant ses proportions sont harmonieuses. Avec une particularité de taille, près de 400 ans après sa construction, il continue d'être habité par la même famille. Autant dire qu'à l'époque, quand on bâtissait une petite maison de famille, c'était du solide.
3: Et mes gencives, c'est du béton.
1: En 1922, le grand-oncle des actuels propriétaires a un projet novateur. Ouvrir le château au public pour en partager l'histoire. Au début des années 40, alors qu'Hergé cherche la demeure idéale pour Archibald Haddock,
4: tonnerre de Brest,
1: capitaine de bateau et meilleur ami de Tintin, il s'inspire directement de l'élégante sobriété de Cheverny pour créer celui de Moulinsart qui apparaît dans 10 des 24 albums des aventures de Tintin.
5: Milou, tu vas m'attendre ici le temps que je tire ceci au clair.
1: À une différence près, Hergé réduit drastiquement la taille du château en supprimant les deux pavillons extérieurs. En somme, il lui coupe les ailes. L'avantage quand on visite Cheverny, c'est qu'on retrouve Moulinsart, mais sans avoir à subir les jurons du capitaine Haddock.
2: Montre-toi donc, diplodocus !
1: Qui supporterait mal de voir autant d'inconnus se balader dans sa demeure.
0: Ça fait du bien de se replonger à quelques instants dans les aventures de Tintin. Tiens, après les infos, je vous parlerai d'une autre aventure, celle de Sam, une femelle perroquet star de TikTok, disparue près de Cambrai et finalement retrouvée dans un lycée. Je vous explique tout ça en détail à 5h40, puisque tout de suite, il est 5h30, voici l'actualité en France et dans le monde en 90 secondes. C'est avec vous, Féline Leloir-Duhaut.
6: Une nouvelle reconstitution prévue début octobre dans l'affaire Jubilard. Après les aveux de Cédric Jubilard début juillet, la justice veut connaître les circonstances de la mort de Delphine Osaguel, une étape décisive avant le procès en appel qui se tiendra en mai 2027 en première instance. Cédric Jubilard avait été condamné à 30 ans de prison. Quatre personnes interpellées dans le Var et en région parisienne dans le cadre d'une enquête pour séquestration sur fond de crypto-monnaie. Le 20 avril dernier, dans le Finistère, trois adultes et deux enfants de la même famille ont été séquestrés dans leur maison. Le père de famille actif dans le milieu des crypto-monnaies était absent au moment des faits. Les quatre suspects, tous originaires de la région parisienne, ont entre 18 et 37 ans. Ils sont déjà tous connus de la justice. Un mois après l'interdiction du démarchage téléphonique en France, les signalements explosent. Plus de 16 000 recensés auprès de la répression des fraudes, soit près du double qu'avant. Depuis le 11 août, le démarchage téléphonique est par principe interdit, sauf accord explicite du consommateur. Les entreprises risquent une amende jusqu'à 375 000 euros. Cinq départements toujours en risque élevé pour les feux de forêt aujourd'hui. L'Aude, les Bouches-du-Rhône, le Gard, l'Hérault et les Pyrénées-Orientales. Ils l'étaient déjà hier. Et puis une nouvelle victoire pour les basketteuses françaises. Elles se sont qualifiées hier soir pour la première fois de leur histoire pour les demi-finales de la Coupe du Monde. Très large victoire contre la Chine, 90 à 61. Demain, les Bleus vont affronter l'Allemagne, le dernier rempart avant la finale.
0: Dans l'info du jour, Féline, c'est une mauvaise nouvelle pour les amateurs de pommes.
6: Attendez-vous à payer votre cidre ou votre jus de pomme plus cher dans les prochains mois. La récolte de pommes cette année est catastrophique selon les producteurs. Ils annoncent une baisse de 30% de volume par rapport à l'an dernier. Édouard Marguier, c'est bien sûr une des conséquences des canicules et de la sécheresse cet été.
7: Les 9000 hectares de vergers subissent la sécheresse. Ils risquent de donner moins de 200 000 tonnes de pommes à cidre et à jus. Un tiers de moins par rapport à l'an dernier.
8: On va être dans une récolte historiquement basse peut-être la plus basse des 15 ou 20 dernières années.
7: Jean-Paul Benassi est le directeur de l'interprofession des cidres de France, qui représente 15 000 personnes.
8: Quand on dit moins 30%, c'est en supposant que les pluies vont revenir à la normale, donc que ça va permettre aux fruits qui sont encore dans les arbres de grossir. Donc si on continue à avoir un déficit de pluie, ça ne sera pas vraiment le cas et on risque d'avoir une récolte encore plus mauvaise.
7: Un litre de jus de pomme ou de cidre est vendu en moyenne autour de 2 euros. Pour lui, cette chute de production doit se traduire par une hausse des prix lors des prochaines négociations avec la grande distribution.
8: Elle est un petit peu inévitable, oui, puisqu'il va y avoir moins de fruits pour pouvoir rémunérer de façon correcte les producteurs de fruits.
7: Et vous l'évaluez à combien cette hausse de prix pour le consommateur au final ?
8: Très très difficile à dire aujourd'hui.
7: Tous les fruits et légumes sont concernés. L'INSEE prévoit pour ce secteur agricole une baisse de production globale de 4%.
6: Et la récolte des pommes en France va s'étaler jusqu'au mois de décembre. Et nous, Louis, on va s'intéresser au beau soleil et à la belle journée qui nous attend.
0: C'est un joli vendredi, on les aime, hein, ceux-là. Sur la quasi-totalité du pays, un joli soleil. On conserve tout de même un léger voile nuageux sur le quart nord-ouest qui va s'estomper peu à peu au cours de la journée. Pour les températures, il fait plus frais, on le ressent bien. Avec des températures tout de suite à 5h33 autour des 12-13 degrés de moyenne en France. Pour celles et ceux qui nous écoutent déjà en voiture sur la route du boulot, vous l'avez remarqué. Pour les températures ensuite, elles vont monter progressivement au cours de la journée. En milieu de matinée, à Besançon, on relèvera 14 degrés, à Brest et Rennes, 15 degrés, Amiens, 16 degrés, Limoges, 17, Toulouse et Bayonne, 18 degrés ce matin. Pour les maximales, ce vendredi, on flirte au-dessus des 20 degrés, 23, la maximale dans le nord à Auxerre. C'est un petit peu plus chaud, bien entendu, dans le sud, avec 27 degrés au meilleur de la journée à Toulon.
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0: 5h34, on commence doucement, tiens, allez, à remettre un petit peu la machine en route. C'est peut-être le dernier jour de la semaine pour vous, on est ravis de vous accompagner. Voici un petit peu de groove justement pour vous ambiancer, une basse qui réveille, juste ce qu'il faut et la journée peut se lancer. Voici pour vous The Brother Johnson à l'écoute d'ici avec Stomp. Bon réveil et bon vendredi.

0: soir avec The Brother Johnson à l'écoute d'ici 5h38. Dans 5 minutes, c'est pas vrai, c'est votre rendez-vous anti-arnaque.
1: Et une consigne ce matin, ne donnez jamais d'informations sur les bijoux et autres objets précieux que vous gardez chez vous.
0: C'est bien noté de notre côté et rendez-vous à 6h moins quart avec votre chronique, c'est pas vrai.
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0: Féline, c'est le moment de notre duel, notre bataille des auditeurs. On accueille tout de suite Jean-Claude qui nous vient des Hautes-Pyrénées. Bonjour Jean-Claude.
4: Oui, bonjour Louis, bonjour Céline.
1: Bonjour Jean-Claude.
0: Jean-Claude, vous êtes cuisinier.
4: Bonjour, bonjour. Je suis...
0: Vous êtes cuisinier.
4: Oui, voilà, je suis cuisinier, je vais au travail.
0: Ah, vous partez au boulot de bonheur. On a aussi Eddy qui est un lève-tôt, Eddy qui nous écoute dans le Var. Bonjour Eddy.
5: Bonjour Louis et Céline.
1: Bonjour Eddy.
0: Une jolie passion du côté d'Eddy, les plantes.
5: Moi, je suis un fanat de plantes et j'habite à côté du jardin des Méditerranées au le Royal Canadel.
0: Génial. Et une question pour vous départager tous les deux, Jean-Claude et Eddy. Une question en tour de lecture, une histoire qui se termine bien à retrouver sur notre site ici.fr. Mardi, figurez-vous, Sam, c'est une femelle perroquet du Gabon, s'est envolée à Cobry, près de Cambrai, alors que sa propriétaire la promenait avec un harnais. Inquiète, sa famille eh bien, a placardé des affiches partout, lancé des appels. Heureusement, Sam a finalement été repéré saine et sauf dans les locaux du lycée de la commune. Mais figurez-vous que Sam n'est pas un perroquet tout à fait comme les autres. Puisqu'elle parle, elle danse, elle mange à table. Et c'est une vedette. C'est une vedette sur les réseaux sociaux, notamment sur TikTok. Alors, à votre avis, combien de personnes sont abonnées à ce fameux perroquet star de TikTok? Jean-Claude, il me faut un chiffre.
4: Alors, je vais dire 5000 personnes.
0: 5000 personnes. Et là, la cote, le perroquet.
4: 5000.
0: Eddy, vous pensez à quel chiffre?
5: Je vais dire 6000 personnes.
0: 6000 personnes pour Eddy. Et nous avons notre arbitre aujourd'hui, ce vendredi. Mais avant, Féline, on a oublié de dire le cadeau du jour.
1: Et oui, et le cadeau d'ailleurs pour l'un d'entre vous, ce sera le poste de radio parfait qui vous suivra partout. Il se recharge à l'énergie solaire, il a le Bluetooth, il fait lampe torche. Bref, il est parfait. La seule fonction qu'il n'a pas encore, c'est de faire le café.
0: Et la bonne réponse est la suivante, c'est...
1: 200 000 abonnés, une véritable star.
0: 200 000 abonnés, c'est donc Eddy qui repart ce matin avec sa radio ici.
5: Je suis super content, merci beaucoup.
1: Bravo Eddy, bravo Jean-Claude aussi.
0: Eddy, quand vous serez dans le jardin, voilà, la radio toujours à vos côtés. En plus, figurez-vous qu'elle se recharge même à l'énergie solaire. Comme ça, vous êtes tranquille.
5: Bah, je vous remercie tous les deux et merci pour tous les matins. Vous me régalez.
0: Ah bah c'est gentil. Puis c'est gentil. On va se retrouver toute l'année, Eddy. C'est un vrai plaisir d'être avec vous au quotidien du lundi au vendredi. Je vous fais un petit clin d'œil affectueux, Jean-Claude. Jean-Claude, passion montagne du côté des Hautes-Pyrénées. Vous avez gravi quel col,
4: oui.
0: Tiens.
4: Ouf, quasiment tous.
0: Ah ouais, donc.
4: Quasiment tous, le Tourmalet, la Spagne, le Néouvien, tout l'Espagne.
0: Le plus dur.
4: Et je rejouerai pour avoir la radio pour les petits
1: bien sûr.
0: Bah, j'aime cet état d'esprit. Le plus dur, c'est lequel, tiens, par exemple?
4: Alors là, c'est compliqué. Bon.
0: La plus belle vue, alors. La plus belle vue.
4: Le pic d'Aneto.
0: Le pic d'Aneto pour le plus dur. Et la plus belle vue.
4: J'ai pas entendu, excusez-moi.
0: La plus belle vue.
4: Ah, c'est partout beau, c'est magnifique, et surtout l'Espagne, c'est magique. C'est le Sobrave.
1: Allez, on a noté avec Louis, on pourra y aller pour nos prochaines vacances.
0: Voilà. Je suis pas sûr, voulez-vous que je meure.
4: Vous y allez, je peux vous y amener.
1: Avec plaisir.
0: Merci Jean-Claude pour cette jolie carte postale ce vendredi matin. On vous souhaite à tous un bon week-end.
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0: Chaque Chaque matin, on découvre une initiative qui marche quelque part en France et qui pourrait bien donner des idées ailleurs. Ce matin, une commune a décidé de faire disparaître les panneaux publicitaires de ses rues, Féline.
1: Oui, et plutôt que de laisser les emplacements vides, elle a choisi d'y installer des œuvres d'art.
0: Eh bien voilà, une belle idée. Alors à quoi ressemblent justement ces rues sans publicité? Robin Bernot est allé voir sur place et vous raconte à 5h55. Et puis, nous sommes le vendredi 11 septembre. Demain aura lieu le premier concert de Céline Dion, ici à Paris. Et ce matin, avec Féline, on avait justement envie de faire appel à vos souvenirs.
1: Et oui, on voudrait retrouver un auditeur qui se souvient de son tout premier concert. D'ailleurs, Louis, quel est votre premier concert?
0: C'était en Corse et c'était un concert de Yannick Noah. Mais j'étais petit.
1: Ça, c'est un beau souvenir.
0: Et vous?
1: Moi, c'était un concert de Laurie, évidemment.
0: Ah, oh, bah c'est sûr.
1: Évidemment.
0: C'est chouette aussi, Laurie. Vous aviez quel âge?
1: J'avais 6 ans, je pense. Quelque chose comme ça.
0: Et vous, à quel âge vous avez fait votre premier concert? Racontez-le-nous. 0810 055 056. Tiens, peut-être que lui, vous l'avez vu aussi en concert. C'est K.O.D. qui nous rejoint ce matin avec cette chanson, forcément.
1: Chacun sa route.
0: Voilà, ça rime un peu avec le week-end. Chacun sa route, c'est sûr ici.

0: KOD, chacun sa route à l'écoute d'ici 5h47. Place tout de suite à votre rendez-vous anti-arnaque.
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0: Aude Razo, votre message ce matin, il ne faut jamais donner d'informations sur les bijoux ou les objets précieux qu'on a chez soi.
3: Oui, ça paraît assez évident dit comme ça, mais ça ne l'est pas toujours. Je vous raconte l'histoire de Christian, c'est un auditeur, il m'a contacté parce qu'il a failli tomber dans un piège extrêmement bien ficelé. Tout commence avec un coup de fil. Un homme appelle, il se présente comme le responsable antifraude d'une enseigne de vente et d'achat d'or où notre auditeur Christian justement a acheté des lingots d'or. L'homme raconte à Christian qu'il risque d'être cambriolé. Pourquoi ? Parce que ses données ont fuité, son adresse, son achat de lingots, le montant, il y a danger, il lui fait remplir un formulaire soi-disant de pré-plainte où il lui demande aussi de préciser quel bijou, combien d'argent il a chez lui. Christian le fait, l'homme sait beaucoup de choses, il a l'air sérieux.
0: Sauf que cet homme-là, du coup, c'est un escroc, mais comment est-ce que Christian, lui, l'a compris ?
3: C'est la deuxième étape de l'arnaque qui lui met la puce à l'oreille. Le voilà maintenant au téléphone avec un gendarme, un faux gendarme, vous l'aurez compris, qui lui dit qu'un agent va carrément venir chez lui, à domicile, pour bien localiser ses objets de valeur. Bon, c'est là que Christian trouve que la ficelle est quand même un peu grosse et il a un excellent réflexe, écoutez bien, il appelle lui-même la gendarmerie. Et là, les vrais gendarmes lui disent que le monsieur qu'il vient d'avoir au téléphone est inconnu au bataillon. Deuxième très bon réflexe, Christian appelle l'enseigne où il a acheté de l'or et pareil, le soi-disant responsable antifraude n'existe pas. Ne donnez jamais d'informations sur vos objets précieux et retenez bien, un policier ou un gendarme ne se déplace jamais à domicile pour récupérer des objets de valeur et il ne demande jamais de bijoux, d'argent, de cartes bancaires ou de codes confidentiels.
0: Bien entendu, merci beaucoup Aude Razo et bien sûr on retrouve à votre chronique C'est pas vrai directement sur notre site internet ici.fr, page C'est pas vrai, 5h49. On se réveille avec la dernière chanson du monde ce matin. Florent Pagny, à l'écoute d'ici. Merci d'être avec nous. Et dans quelques instants, c'est une initiative qu'on va découvrir en France avec des panneaux publicitaires remplacés par des œuvres d'art.

0: Florent Pagny avec la dernière chanson du monde à l'écoute d'ici. Chaque matin, on découvre une initiative qui marche quelque part en France. Et celle-ci est pour le moins originale. Trouvez-vous qu'il y a trop de pubs, tiens, sur le bord des routes? Eh bien, à force de les voir, une commune a décidé de mettre en place une idée assez étonnante et qui change d'ailleurs le paysage de la commune. Elle a décidé de remplacer ses panneaux publicitaires par des œuvres d'art, Robin Bernot.
1: À Bouc-Bel-Air, entre Marseille et Aix-en-Provence, la mairie a décidé de faire retirer plusieurs panneaux publicitaires.
2: Je trouve que c'est bien d'en retirer parce qu'il y en a trop, quoi.
1: Vous voyez ces panneaux publicitaires au bord des routes, ceux qui vous annoncent un fast-food dans deux ronds-points ou un magasin de meubles à moins de 5 minutes? Eh bien, à l'entrée de la ville, sur ce grand axe routier, la publicité est devenue trop présente. C'est en tout cas le constat de Lilia, fleuriste, qu'a rencontré notre reporter Fabien Ledu.
3: Regardez devant chez moi combien de panneaux j'ai. Vous commencez par exemple ici, Total, un panneau. Là, on est à la Mounine, 2-3 panneaux. Vous montez en face, la boulangerie, il y a 2 panneaux. Ça cache la visibilité, le panorama. Il y a trop de panneaux.
1: Alors, face à cette situation, la mairie a d'ores et déjà décidé de faire retirer 14 panneaux publicitaires. Elle annonce également la réalisation d'une cartographie précise de tous les affichages présents sur son territoire. Objectif, vérifier que les panneaux sont conformes à la réglementation, mais aussi réduire la pollution visuelle et les incitations à consommer. Écoutez Mathieu Pietri, le maire d'hiver droite de Bouc-Bel-Air.
4: L'idée, c'est d'enlever notamment les grands panneaux publicitaires, les 4x3, et on installe en lieu et place des œuvres d'art, des reproductions, quelque chose de différent de l'ultra-consommation que nous offrent aujourd'hui ces panneaux.
1: Sur place, les habitants rencontrés par Ici Provence semblent plutôt séduits par la mesure. Ici, ça marche, mais vous, qu'en pensez-vous? Écoutez l'avis d'Adrien.
2: Je trouve que ça gâche un peu l'image de la France, enfin les paysages, etc. Et ça dénaturalise complètement les villes et tout, quoi.
1: Cela veut-il dire que nous sommes trop exposés à la publicité, parfois même sans nous en rendre compte?
2: En vrai, j'ai envie de te dire, c'est le monde dans lequel on vit en ce moment, quoi. Enfin le 21e siècle, quoi. Et je pense qu'il y en a vraiment beaucoup trop. Même là, on le voit sur Snapchat maintenant, c'est devenu... il y a plein de pubs, il faut payer un abonnement pour ne pas avoir de pub, quoi. Donc c'est un peu trop, quoi.
1: Alors supprimer ces panneaux, pourquoi pas? Mais n'oublions pas qu'ils permettent aussi aux commerçants locaux de se faire connaître, eux qui ne disposent pas des mêmes moyens que les grandes enseignes. Alors, plutôt que de tout supprimer, pourquoi ne pas chercher un juste équilibre, moins de panneaux, mais toujours une place pour les commerces de proximité?
0: Robin Bernot avec Fabien Ledu, 5h55. Allez, on fait un bon ensemble dans les années 80, direction la gare Saint-Lazare, figurez-vous. On est dans un café de quartier avec Vivian Sauvage qui a eu l'idée de cette chanson en quelques minutes, accompagnée par Jean-Claude Capillon. Voici pour vous la petite lady à l'écoute de votre radio.

0: Vivian Savage avec la Petite Lady à l'écoute de votre radio ici, 5h57. On recherche un auditeur qui, Féline,
1: qui nous raconte son premier concert.
0: Et c'est Fabien qui est avec nous du Nord. Bonjour Fabien.
2: Bonjour.
0: Fabien, votre premier concert, racontez-nous.
2: Alors mon premier concert, c'était le groupe AA en 85.
0: À Lille, et le groupe AA, bien évidemment, c'est ça. Racontez-nous, Fabien, qu'est-ce que vous vous souvenez de ce concert ?
2: Je me rappelle qu'on était plus de 7000 personnes dans une salle. C'était la grande, je ne sais plus le nom de la salle.
0: Ouais.
2: Et il y avait tellement de monde, on a eu tellement chaud qu'ils ont pris, des bornes à incendie pour nous arroser tellement on avait chaud.
0: Ah oui, donc en plus il faisait très chaud, mais c'est un bon souvenir.
2: Ah, c'est un souvenir. C'est mon premier concert tout seul que, bah voilà.
1: Et vous aviez quel âge ?
2: En 87, j'avais 15 ans.
0: 15 ans pour le premier concert de Fabien qui allait voir AA en 87.

0: Bonjour à tous.
1: On va se retrouver dans un petit instant pour les premières nouvelles
0: tout
1: du matin. On ne parlerait pas de la foire de l'essai aujourd'hui?
0: Ah bah il paraît que c'est le gros événement du week-end dans la Manche. Hein.
1: Il paraît. C'est l'événement mais effectivement oui. Là, du week-end. On va en reparler dans un petit instant. C'est Alice qui réalise cette émission là ce matin. Et Virginie vous accueille au 02 33 23 13 23. Très bon réveil.
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1: Nous sommes le vendredi 11 septembre, il est maintenant 6h.
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1: Les infos donc avec vous Pierre, 1 milliard d'euros pour aider l'agriculture française face à la sécheresse.
4: Il y a tout juste une semaine, la ministre Annie Genevard a dévoilé son plan d'aide d'urgence avec notamment ce fonds de réarmement pour relancer la production. Dans la Manche, cette enveloppe sera de 2 800 000 euros. Hier, les services de l'État ont reçu les syndicats de la profession pour discuter des critères d'attribution et pour la Confédération paysanne, le compte n'y est pas. L'une de ses porte-paroles, Nassima Sabir, est maraîchère dans le département.
5: Quand on rapporte ça aux 4300 exploitations qu'on a dans la Manche, en réalité, c'est très très peu. On part en fait de miettes qu'on doit se partager entre les exploitations et choisir laquelle a été la plus impactée par ces canicules. Et en fait, on a tous et toutes été impactés par ces canicules. Donc en fait, ça a été un moment assez fou quand même de se dire que voilà, on est en train de discuter de qui pour avoir une miette et qui sera laissé de côté. C'est vraiment ce qui manque dans ce plan-là, c'est qu'il n'y a pas de réflexion plus globale sur la continuité, parce que là c'est un pansement et même un demi-pansement quoi.
4: Les agriculteurs ont jusqu'à mi-octobre pour déposer une demande d'aide. Leur versement est prévu à partir de la mi-novembre. Alors cet énième plan d'urgence, est-ce une solution? Faut-il revoir le modèle agricole? On attend vos réactions sur la page Facebook d'ici Cotentin. On reviendra aussi en détail sur ces aides avec le préfet de la Manche, Marc Chapuis, qui est l'invité d'ici Cotentin à 7h45. Le préfet qui est attendu ce matin, vous l'avez dit Eric, à la foire Sainte-Croix de l'Essai. La première foire agricole de l'année débute aujourd'hui et dure tout ce week-end. On attend plusieurs dizaines de milliers de visiteurs. Une édition avec plus de 300 animaux. Ils font leur retour après les épisodies de l'an passé. La foire de l'Essai où nous serons aussi en direct de 16h à 19h pour une émission spéciale. La foire de l'Essai, c'est aussi l'occasion de découvrir une nouveauté, l'isoloir ici Cotentin, un dispositif inédit baptisé Dites-le ici. 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
1: Une trentaine de pompiers mobilisés hier en fin de matinée à Agon-Coutainville.
4: Pour un gros incendie sur la toiture d'une résidence en bord de mer, les flammes se sont propagées au comble. Le feu a été contenu au dernier étage. Les secours sont restés une bonne partie de l'après-midi pour déblayer les décombres et surveiller les lieux. C'est à voir sur le site ici.fr. L'école supérieure d'arts et médias Les Âmes de Fierbourg, victime d'une cyberattaque. C'est ce que l'établissement a annoncé hier sur les réseaux sociaux. Et les faits remontent au 21 août. Mais l'incident n'a pu être détecté que le 3 septembre. Un accès non autorisé à des données et des applications a eu lieu. Les AM indiquent que les données à caractère personnel des usagers et collaborateurs de l'école sont susceptibles d'avoir été impactées. Une plainte a été déposée.
1: Des dentistes ramènent leurs fraises à Tour-la-Ville.
4: Oui, Eric, un nouveau cabinet vient d'ouvrir au foyer des loisirs et de la solidarité de Tour-la-Ville. Il est doté de 4 fauteuils dentaires. Cette structure dépend du centre hospitalier public du Cotentin. 11 étudiants y seront encadrés par 6 praticiens. Et comme vous pouvez le lire sur le site ici.fr, ce centre ne traitera que les soins d'urgence. Eux, ça fait un moment qu'ils n'ont plus mal aux dents. Les hommes de Néandertal, ceux qui étaient là il y a 80 000 ans avant notre ère. Dans la Manche, on a un site exceptionnel qui remonte à cette époque. C'est au Rosel, près des Pieux. Depuis 2012, des fouilles ont lieu à 2 pas de la plage. La 14e campagne archéologique se termine aujourd'hui. Et cette année, une structure de grattage a été mise au jour. Et puis, de nouvelles empreintes humaines et animales, comme le souligne le responsable du chantier, Dominique Cliquet.
6: Il y a 2 décomptes. Il y a le décompte des empreintes qui ne pouvaient pas être prélevées. Quand on est tombé sur ces choses-là, il a fallu un petit peu improviser. Donc on a mis en place des stratégies qui se sont affinées au fur et à mesure. Donc là, on a 387 empreintes pour ces premières empreintes qui ont été mises au jour. Et ensuite, on a

0: trouver une résine qui permet de consolider le sable de façon à pouvoir prélever l'empreinte originale et l'emporter. Là, on est arrivé à 5600 empreintes, en plus des 387, et on a dû en démonter plus de 4000. Donc c'est une masse documentaire assez considérable, sachant que ça représente 99,9% des empreintes connues au monde pour cette période-là.
1: La 14e campagne de fouilles sur le site paléolithique du Rosel, c'est le sujet de l'info d'ici à 6h30. Et puis les handballeurs cherbourgeois qui font leur première de la saison dans leur chaudron. Les Mauves reçoivent Draguignan ce soir, un promu de Pro League, deuxième journée de championnat. C'est à 20h30, salle Jaurès, la JSC qui espère continuer sur sa lancée une semaine après son succès à Valence. Alors Eric, ça donne quoi aujourd'hui pour le temps ?
2: On va dire un temps variable. Alors des nuages, des éclaircies, mais les éclaircies devraient quand même dominer. En tout cas, ça doit rester sec. Cela dit, quelques averses sont possibles en matinée par endroit. Ensuite, donc, le soleil devrait l'emporter en journée. Voilà, un temps agréable avec des maximales de 21 à 23 degrés. Et c'est très agréable là au réveil puisque les températures sont de l'ordre de 16 degrés là, actuellement à Cherbourg et Saint-Lô. On a 18 degrés déjà à Saint-Père-sur-Mer, là, non loin de Granville. 17 degrés à l'essai, là, pour la foire de l'essai, la foire Sainte-Croix, là, ce week-end pendant 3 jours, avec son foirail, ses déballeurs, rôtisseurs, la fête foraine et ici Cotentin, radio partenaire. En direct cet après-midi de 16h à 19h, on le rappelle. Et demain samedi après-midi, entre 14h et 17h. Un mot du week-end, là, pour dire que ça sera ensoleillé, là, demain, avec des maximales en hausse, jusqu'à 26 degrés sur la baie du Mont-Saint-Michel, 21-24 degrés ailleurs, et puis dimanche, agréable, avec de belles éclaircies partout en journée.
1: Du côté de la route, ça roule comment ?
2: Ça roule très bien, pas de soucis, à l'heure où nous parlons, il est 6h06, vos conditions de circulation, c'est tout bon, ça va en agglomération comme hors agglomération. Vous circulez, en tout cas, dans les secteurs d'Avranches, Granville, Coutances, Saint-Lô, Cherbourg. Si vous constatez quoi que ce soit sur votre trajet, ralentissement, accident, contrôle de vitesse, vous partagez l'infotrafic en appelant le 02 33 23 13 23.
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2: Les prochaines infos tout à l'heure à partir.
1: On sera à 6h30.
2: De 6h30.
1: 6h30.
2: Ah oui. Ah, c'est dans moins d'une demi-heure déjà.
1: Eh ben oui, dites donc, le temps passe vite.
2: Et il est 6h07, on vous souhaite un bon réveil avec Stevie Wonder, Part-Time Lover.

0: Ça fait du bien, ça réveille, c'est excellent, c'est Stevie Wonder. Part-time lover.
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0: Aujourd'hui c'est vendredi, nous sommes le 11 septembre. Bien le bonjour, j'espère que vous allez bien, que vous avez passé une bonne nuit. Aujourd'hui nous fêtons Adelph. On va souhaiter un bon anniversaire en ce 11 septembre à Harry Connick Jr.
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0: Harry Connick Jr., acteur, producteur, pianiste, présentateur, chanteur, compositeur américain. Et oui, tout ça, il a aujourd'hui 59 ans. Autre anniversaire, c'est celui de Kygo, écoutez ça. Alors là, vous aurez reconnu évidemment Tina Turner, What's Love Got To Do With It. Kygo, c'est un DJ, musicien, auteur, compositeur et producteur norvégien. C'est également son anniversaire, donc aujourd'hui, il a collaboré avec Tina Turner, Selena Gomez et bien d'autres artistes. Allez, dans un petit instant, on va prendre la mer, direction le large de Courseulles-sur-Mer pour voir les éoliennes de très près. À tout de suite.
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0: 6h13, vous écoutez Ici Cotentin et direction le Calvados pour une sortie en mer chez nos voisins. Visite d'un chantier à 2 milliards d'euros, la construction du parc éolien offshore de Courseulles-sur-Mer. Déjà 50 travaux pour l'installation à terme de 64 éoliennes d'une hauteur d'un peu supérieure à une centaine de mètres. Un chantier qui a pris du retard après des difficultés. Il sera livré en 2027. Didier Charpin, vous avez pu embarquer sur un bateau pour approcher du chantier.
6: Nous sommes à 10 km du littoral et il n'y a pas encore d'éoliennes, donc ce qui attire l'œil, c'est cet énorme bateau, le Boltherm, qui ressemble à une maison sur pilotis parce qu'il ne flotte pas. Il est calé au sol par d'immenses piliers rétractables qui descendent jusqu'au fond de la mer. Michel Benoît, le directeur du parc éolien, nous explique le rôle fondamental de ce navire.
7: On voit le navire de forage, qui est le Boltherm, qui donc est sur le parc actuellement pour réaliser les 64 ou forêts du parc qui correspondront aux éoliennes qui seront installées. Donc aujourd'hui, on est sur la 42e position.
6: 42 positions sur les 64 prévues, cela signifie 42 forages déjà réalisés. À chaque fois, un trou de 30 mètres de profondeur et 9 mètres de diamètre percé dans les fonds marins constitués d'argile et de calcaire. Sitôt un forage terminé, un autre bateau vient poser un pieu recouvert d'une pièce de transition de couleur jaune. Cette dernière servira plus tard à fixer le mât de l'éolienne. Le chantier emploie 500 personnes, les deux tiers y restent 24h/24.
7: Là, on a à peu près 300 personnes qui restent sur le site 24h/24. Des personnels qui sont dédiés à ces activités d'installation, donc c'est leur métier, et qui restent effectivement quelques semaines en mer et qui après passent quelques semaines à terre.
6: La cadence va s'accélérer cet automne avec la pose de plus de 60 km de câbles sous-marins. Le chantier comptera alors 800 ouvriers dans des conditions parfois difficiles parce qu'une construction en mer est infiniment plus compliqué qu'une construction à terre, reconnaît Hervé Monin, le chef de projet.
8: On est vraiment dans un milieu parfois très calme, parfois peut être houleux comme aujourd'hui. Un milieu qui peut être hostile. Il faut composer avec la houle, le vent, de manière à installer ses fondations.
6: La pose des premières éoliennes est prévue l'année prochaine. Le parc, qui vu du ciel formera un losange à 10 km des côtes, devrait produire ses premiers kilowatts dès l'été prochain pour atteindre ensuite sa pleine capacité fin 2027. Il devrait alors couvrir les besoins en électricité de 600 000 personnes.
0: Didier Charpin, l'info chez nos voisins est à réécouter sur ici.fr et sur l'application ICI. Rencontre dans un petit instant, une belle rencontre avec Alexandre, un jeune éleveur de la Manche qui va participer pour la première fois à la Foire de l'Essai. La Foire de l'Essai ce week-end avec la radio partenaire, votre radio, ici Cotentin. Et la musique pour démarrer la journée, celle d'Étienne Daour. Duel au soleil.

0: au soleil. C'est Étienne Dao, vous écoutez Ici Cotentin. Bonjour. 6h et presque 20 minutes. Les gens d'ici, dans les champs, dans les fermes, dans les foires, comme celle de l'essai évidemment. Manu Gouache, notre reporter, est allé voir Alexandre. Alexandre, un jeune éleveur qui vient de reprendre l'exploitation de son papa il y a tout juste un an. Il sera pour la première fois, lui, avec ses bêtes à la foire de l'essai. Manu, se trouve face au jeune veau de la ferme. Éleveur, c'est un métier que vous avez toujours voulu faire, Alexandre ?
1: Oui, depuis que je suis enfant, oui, je veux travailler dans le monde agricole. Après, il y a eu des hauts et des bas, enfin, je voulais plus, je voulais.
2: Pourquoi est-ce que vous avez hésité ? Il y a eu des périodes où vous vous êtes imaginé une autre vie ?
1: Bah, je me faisais peur, c'est vrai que c'est 7 jours sur 7, presque 24 heures sur 24, surtout que mon père, je l'ai toujours connu tout seul sur l'exploitation, donc c'est vrai que c'était tous les jours. Des fois, ça me faisait un peu peur pour la vie privée, mais au final, ma compagne comprend bien et j'arrive à me libérer un peu de temps quand même. Tout de suite, là, j'ai pas retrouvé vraiment l'équilibre parce que j'essaye de faire développer un peu l'exploitation.
2: Vous êtes à fond, quoi.
1: Oui, voilà. En gros, là, je suis à fond. On a réussi à partir en vacances, mais si je pouvais avoir un peu de main-d'œuvre pour m'aider, ça serait bien.
2: Bah, c'est vrai que vous faites partie des générations qui aujourd'hui ont pas envie de tout sacrifier, et c'est normal, quelque part.
1: Non, j'ai pas envie de tout sacrifier parce que j'ai des enfants en bas âge qui ont 3 mois et 3 ans. Donc je veux les voir grandir. Mais d'un côté, la ferme, c'est ma passion, donc j'ai du mal à lâcher aussi. Donc j'essaye de trouver un peu le juste milieu et on va essayer comme ça.
0: Pas facile de trouver l'équilibre entre sa passion pour le travail et la vie de famille pour Alexandre. Une des questions cruciales dans l'avenir, c'est de récupérer du temps.
1: À l'avenir, pour l'instant, c'est la salle de traite. J'espère que dans moins de 5-6 ans, il y aura des robots peut-être, ou comme il y a partout maintenant. J'ai envie d'évoluer, j'ai pas envie de rester sur les acquis de la ferme, en
2: fait. Quand on a un robot qui fait de la traite, j'imagine qu'on gagne du temps, quoi, surtout.
1: Il n'y a pas que la traite dans une exploitation, il y a l'entretien des champs, il y a les récoltes, et puis c'est vrai que tout seul, il faut être un peu partout, et des fois, c'est un peu compliqué.
2: La foire de l'essai, ça représente quoi pour vous ?
1: C'est un plaisir, parce que depuis que je suis tout bébé, j'ai envie de dire, je vais à la foire de l'essai. Quand j'étais enfant, je voyais des vaches et je me disais, waouh, qu'est-ce qu'elles sont belles les vaches, j'en aurais jamais, c'est ce que je me disais.
2: Ah oui, vous étiez un peu défaitiste.
1: Oui, parce que moi, je me rendais pas compte. Mon père, il a commencé avec rien, donc avec quelques vaches, il y a 20 ans, 25 ans. Et puis, au fil du temps, on a dit, tiens, on va en mettre une, on va en mettre deux. Et là, cette année, je vais en avoir quatre, qui vont pas monter sur les podiums. Mais je suis patient et je sais qu'un jour, ça sourira.
2: Ça, vous avez envie, en tout cas, de récolter des prix, quoi.
1: Oui, c'est toujours une fierté de pouvoir décrocher un prix, même si je reste les pieds sur terre. Je sais pas encore les animaux d'envergure pour le moment. Le but, oui, dans quelques années, ça serait d'avoir des prix. Comme tout éleveur qui va à la foire de l'essai, je pense.
2: Et comment on fait pour obtenir ça, pour construire ça ?
1: C'est des années déjà de sélection génétique. On crée pas un troupeau en très peu de temps. Il faut des années, des décennies, même des fois, pour pouvoir avoir une très très bonne génétique. Et puis du travail aussi tout au long de l'année, il faut nourrir les animaux correctement.
2: Vous poursuivez le travail de votre père en quelque sorte.
1: Voilà, c'est ça.
0: Alexandre et ses vaches des Normandes, vous pourrez les retrouver dans le hall des animaux sur la foire de l'essai à partir donc d'aujourd'hui. Ici Cotentin. Partenaire radio officiel de la foire de l'essai, nous y serons en direct, émission spéciale cet après-midi de 16h à 19h avec Lionel Robin et demain après-midi de 14h à 17h avec Caroline Joanneau. Allez, dans un petit instant, votre horoscope avec Catherine Viguier et en attendant, elle danse. Voici Benabar.
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0: toujours sympa, Benabar. Benabar, à l'instant, c'était Elle danse. Il est 6h26. L'actu revient dans 4 minutes maintenant. Et donc, comme promis, l'horoscope, c'est juste après ça.
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0: Alors, l'horoscope, votre horoscope pour cette journée de vendredi avec Catherine Viguier. Bonjour, beaucoup d'actualités aujourd'hui. Et pour quel signe?
8: Pour les vierges, les balances et les scorpions.
9: Bélier, une personne recherche le dialogue, alors essayez, ne dites pas non de suite.
10: Taureau, plein feu sur votre vie amoureuse avec de bonnes surprises en vue.
11: Gémeaux, prendre du temps avec votre élu de cœur, vos enfants, sans quoi écrivez un roman.
12: Cancer, de bonnes choses, sécurisantes, au fond, vous ne vous trouvez pas si mal.
13: Lion, c'est votre mental qui va primer, et puis vous voyez du pays en étudiant, en voyageant.
14: Vierge, la nouvelle lune vous apporte un nouveau souffle, vous respirez.
15: Balance, durant plusieurs semaines, votre côté adaptable sera très valorisé.
16: Scorpion, et voilà que Vénus, la petite bénéfique, débarque chez vous et c'est trop bien.
17: Sagittaire, sans doute allez-vous confier quelque chose que vous n'avez jamais dit.
18: Capricorne, il faut profiter de cette journée, elle sera belle, dépaysante.
19: Verseau, de la chance dans votre vie professionnelle et des échanges avec des gens éloignés.
20: Poisson, saisissez les occasions de vous ouvrir à d'autres horizons.
21: Et pour nous tous, de la chance pour chaque signe, on est heureux.
0: Merci Catherine. Catherine Viguier, votre horoscope tous les matins sur votre radio ici Cotentin. Aujourd'hui, vendredi, veille de week-end, ça se présente plutôt pas mal, on va dire, hein, côté météo, avec un temps qui doit normalement rester sec pour ce vendredi, parce qu'il y aura quand même quelques nuages, mais aussi de belles éclaircies. On va faire un point météo complet, évidemment, là, dans les prochaines minutes. La météo pour aujourd'hui, donc, bien. Et le week-end s'annonce bien aussi, avec même des températures en hausse pour demain, samedi, sur toute la Manche.
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0: Bonjour, bienvenue, c'est ici Cotentin, à la télé, sur ici Normandie, bienvenue à toutes et à tous, nous sommes ravis de vous retrouver là de bon matin, à l'heure du petit déjeuner, en compagnie de Pierre Coquelin pour les infos. Bonjour Pierre.
22: Bonjour Eric, bonjour à tous.
0: Tout est prêt donc pour bien démarrer la journée, vendredi aujourd'hui, nous sommes le 11 septembre. Dans les prochaines minutes, on va s'occuper de votre chien ou de votre chat. Est-ce que vous avez un animal de compagnie vous Pierre?
22: Alors non, j'en ai pas. J'aime beaucoup les chats.
0: Bah oui. Et on va leur couper les griffes dans quelques minutes. Les griffes de votre animal. C'est vrai que c'est quelque chose de délicat pour la bête comme pour le maître. Ça peut être un petit peu stressant par moment. Comment s'y prendre? On va voir ça avec le docteur Pierre Fabin là dans une petite dizaine de minutes sur votre radio ici Cotentin. Il est maintenant 6h30. Ici Cotentin, les titres de l'actu locale avec vous Pierre.
22: L'ouverture de la foire Sainte-Croix de l'Essai ce matin, plusieurs dizaines de milliers de visiteurs sont attendus tout le week-end pour l'événement agricole de la rentrée dans la Manche. Une édition qui intervient dans un contexte après un été chaud et une sécheresse qui est encore bien là. Le gouvernement qui a annoncé d'ailleurs un plan d'aide il y a une semaine. Ça va représenter quoi dans notre département? On en parlera avec l'invité d'ici Cotentin à 7h45, le préfet de la Manche, Marc Chapuis. Avec ses plans d'aide à répétition, faut-il changer de modèle agricole? C'est la question aussi qu'on vous pose sur la page Facebook d'ici Cotentin. On y reviendra entre 9h et 9h30 dans Ici, c'est vous avec Yannick Leflo. Et puis, l'actu dans la Manche, c'est aussi, et oui, du sport. Le premier match à domicile de la saison de Pro League pour les handballeurs cherbourgeois. La JSC reçoit un promu Draguignan. C'est ce soir, Salles-Jaurès à 20h30. En attendant, C'est l'heure de faire un point sur l'actu en France et dans le monde, le 90 secondes avec vous, Féline de Loire-du-Haut.
3: Un père de famille condamné hier à 6 mois de prison pour avoir menacé de mort une enseignante près de Toulouse. Il a été incarcéré juste après sa condamnation, selon plusieurs témoins. Il a menacé de décapiter cette enseignante de l'école où son fils est scolarisé à cause d'une punition. Il a reconnu les faits à l'audience. Près de 10 000 animaux abandonnés en France cet été, un record d'après la SPA qui parle d'une hausse historique des abandons. En juillet et en août, le nombre d'animaux arrivés dans les refuges a grimpé de 20% par rapport à l'été dernier. C'était il y a 25 ans, les attentats du 11 septembre 2001 aux États-Unis. Beaucoup se souviennent des images des avions qui rentrent dans les tours jumelles à New York. Une cérémonie d'hommage se tient aujourd'hui sans Donald Trump. Le président se rendra au Pentagone, lui aussi touché par un avion ce jour-là. En tout, près de 3000 personnes ont été tuées dans ces attaques. Les conditions ne sont plus réunies pour continuer cette aventure. Les mots d'Edgar Gros-Piron sur son profil LinkedIn, l'ancien champion olympique quitte son poste de président du comité d'organisation des JO de 2030 dans les Alpes. Un abandon qui semblait inéluctable après des mois de crise au sein de la gouvernance de ces Jeux. Un président par intérim doit être nommé ce lundi. En football, un scénario complètement fou pour le RC Lens. Les 100 et or ont arraché la victoire 3-2 hier soir pour leur premier match en Ligue des Champions contre le Slavia Prague. Les Lensois étaient pourtant menés 2-1 à l'entrée du temps additionnel.
0: Merci, merci Féline, le Loire-du-Haut. L'info d'ici nous ramène 80 000 ans avant notre ère, au temps de l'homme de Néandertal. Direction le Rosel, près des Pieux, sur la côte ouest du Cotentin. Depuis 2012, des fouilles sont organisées sur un site préhistorique. Pierre Coquelin, la 14e campagne se termine aujourd'hui.
22: Au pied de la falaise, à deux pas de la plage, un petit groupe s'active autour d'une plateforme au milieu du sable.
4: On y vient une fois, on y goûte et puis on y reste et on y revient.
22: Laetitia, 26 ans, est originaire de la Sarthe. C'est la quatrième fois que cette étudiante en archéologie vient sur le site du Rosel.
4: C'est un site qui est assez incroyable, aussi bien au niveau de ce qu'on y trouve ou des méthodes de fouilles qu'on ne retrouve pas forcément des fois sur d'autres sites. Parce que ce chantier, c'est un peu système D de A à Z.
22: Et d'ailleurs, illustration de ce système D avec Ella, une étudiante parisienne qui est là depuis 2 semaines.
5: Là, on est en train de mettre du plâtre, ce qui va nous permettre de durcir la plateforme pour après pouvoir la transporter.
22: Cette plateforme, c'est un des points centraux de la campagne de cette année, comme l'explique Dominique Cliquet, le responsable du chantier de fouilles du site du Pou, Rosel.
23: La structure qui a été constituée, programmée, réfléchie, on n'a pas pour l'instant d'équivalent, donc on essuie un petit peu les plâtres, si j'ose dire.
22: Alors pour essayer d'y voir plus clair, les archéologues ont contacté un spécialiste. Sur les 5 niveaux et quelques 800 mètres carrés défrichés ces dernières années, c'est un peu la vie de ces hommes préhistoriques qui rejaillit. Traitement de carcasses animales, taille de silex, fumage de peau. Et puis pendant ces 4 mois, 800 nouvelles empreintes ont été mises au jour, principalement des traces de pieds et de mains, parfois de très jeunes enfants. On approche désormais les 6000 empreintes découvertes depuis 2012. Une vraie course contre la montre face à l'érosion, explique Dominique Cliquet.
23: On a été obligé de mettre en place un enrochement pour éviter que le site parte. Vous voyez que tout est habillé avec des géotextiles parce que le sable, le gros problème, c'est quand ça sèche, les grains se désolidarisent. Et puis, on a aussi à protéger les sols. C'est la raison pour laquelle on fait systématiquement un tapis de boudins de silo. Hein.
22: Une campagne de fouilles 2026 qui a été perturbée aussi par les canicules. Certains produits ne pouvant pas être utilisés quand il fait trop chaud, ce qui a pu retarder certaines manipulations.
0: Chaque année, ces fouilles représentent un budget de 90 à 92 000 euros au total, entre les études, le logement, la nourriture ou bien encore le carburant.
22: Alors le ciel aujourd'hui, c'est plutôt pas mal.
0: Mais oui. Alors variable le ciel, c'est-à-dire qu'il y aura des nuages, il y aura des éclaircies, le temps doit rester sec. Cela dit, quelques averses sont possibles encore en matinée là par endroit, mais le soleil devrait l'emporter en journée, les maximales de 21 à 23 degrés. Et il fait bon là ce matin au réveil, si vous êtes déjà sorti, vous l'avez constaté, 17 degrés à Coutances, comme à Cherbourg, comme à Jobourg. On a 16 degrés à 40 ans les marées et déjà 19 degrés à Créances. Votre week-end qui s'annonce bien avec un temps ensoleillé. février. Là, demain, et des maximales d'ailleurs en hausse, jusqu'à 26 degrés dans la baie du Mont-Saint-Michel, 21-24 degrés ailleurs, et puis dimanche, donc agréable aussi. C'est un beau week-end qui s'annonce, avec de belles éclaircies partout en journée.
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7: 6h36, ça roule plutôt bien ?
0: Mais oui, ça circule bien là, 6h36 Pierre, la circulation se fait bien en agglomération comme hors agglomération sur la Nationale 13 RAS pour l'instant, sur la 84 également, là dans le Sud-Manche vous roulez bien, dans les deux sens. Vous n'hésitez pas à partager évidemment l'infotrafic au 02 33 23 13 23, ralentissement, accident, contrôle de vitesse, que vous soyez dans les secteurs d'Avranches, Granville, Coutances, Saint-Lô ou Cherbourg, 02 33 23 13 23, bonne route.
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0: 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Et ben on va la faire la route. On va se faire un Paris-Séchelles, là, vite fait, en 3 minutes.
7: En 3 minutes.
0: Oui, en 3 minutes. Le temps d'écouter Julien Doré. Bon réveil.

0: Paris s'échelle à l'instant, c'était Julien Doré, il est 6h40.
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0: On va vous parler dans un petit instant du Terminus à Barneville-Cartray qui va vibrer là ce week-end au RIP. D'un événement unique, tout le monde déraille. Mais oui, et vous y êtes invités, toutes et tous. C'est avec Ici Cotentin, on en dit davantage. Je vous en dis davantage dans quelques instants. Restez avec nous. Avant cela, des réponses étonnantes quand elles viennent des enfants. C'est tellement naturel, tellement vrai et tellement surprenant aussi parfois. Les enfants de Sotteville rencontrés par Yannick. Alors il y a Mathis, Alan, Armel, Célian. À quoi sert le sport, les enfants?
3: C'est pour les métiers comme pompier, il faut faire beaucoup de sport pour avoir beaucoup de muscles.
4: À quoi ça sert le sport?
5: À se défouler, courir dans tous les sens.
6: Bah aussi avoir des muscles, à bien dormir la nuit, comme ça parce qu'on va être fatigué et ça peut être un métier.
7: Se dépenser, ça sert à se muscler, par exemple les bras, les jambes, le corps, tout ce qui est dans notre corps.
6: Bah aussi c'est pour les métiers comme pompier, il faut faire beaucoup de sport, comme le chantier, aller couper du bois, il y a du boulot et il faut avoir beaucoup de muscles.
8: Et aussi bah c'est pour apprendre, par exemple si tu fais du tennis, bah tu vas apprendre à faire du tennis, du coup bah à la fin tu vas devenir de plus en plus fort et du coup tu peux devenir très très fort. Comme ça quand on gagne des tournois, bah, on peut gagner des coupes, des médailles et plein de choses. L'important, c'est de s'amuser, participer, de rigoler, de faire des choses bien là-bas.
6: Mais aussi, ça nous fait plaisir parce que c'est un sport qu'on aime. Il faut choisir un sport qu'on aime.
7: Ta famille est contente que tu fasses du sport, que bah, des fois tu retrouves ta famille et tu vois que tu as fait du sport, que tu es tout seul, que tu as couru, tu as fait du vélo.
4: Donc être tout seul, c'est génial.
7: Oui.
6: Parce qu'après, en même temps, on prend une douche et les douches, ça fait du bien. Et aussi, le sport, c'est aussi pour être en équipe des fois, comme le hand, le foot. Le capitaine de notre équipe, il peut être content, c'est ça. Ou aussi, c'est l'important de s'amuser. C'est aussi ça.
0: Exactement, c'est bien dit. Merci les enfants. Au micro de Yannick Leflo, parole d'enfant, les enfants de Sotteville. Vous avez un chien, un chat, est-ce que vous lui coupez les griffes? C'est pas évident, ni pour le maître, ni pour l'animal. Alors tous les bons conseils du docteur Pierre Fabin, c'est dans un petit instant.
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0: On va s'occuper maintenant de votre animal, votre chien notamment. L'entretien, le toilettage de notre chien passe aussi par la coupe des griffes. C'est une vraie source d'angoisse pour beaucoup. Docteur Pierre Fabin, comment couper les griffes de son chien sans lui faire mal?
12: Alors la grande peur qu'on peut tous avoir, c'est de couper trop court et de faire saigner bien évidemment. Et contrairement à nos ongles humains, la griffe du chien contient une veine et un nerf en son centre qu'on appelle la pulpe. Et si vous touchez cette veine, c'est extrêmement douloureux et ça saigne énormément et ça peut traumatiser votre animal. Sur un chien aux griffes blanches ou claires, c'est très facile. Vous regardez la griffe à la lumière et vous verrez un petit triangle rose à l'intérieur. C'est la veine. Il faut couper la partie blanche bien avant le rose. Le vrai défi, c'est la griffe noire où on ne voit absolument rien. La technique sécurisée, c'est de ne jamais couper d'un seul coup net. Il faut grignoter la pointe de la griffe petit bout par petit bout, millimètre par millimètre.
0: Et comment on sait quand on doit s'arrêter, quand on fait ça? Est-ce qu'il y a un repère visuel pour nous guider?
12: Et oui, il faut observer la tranche de la griffe à chaque petite coupe. Au début, le centre de la griffe coupée est sec et d'aspect un peu crayeux et blanchâtre. Plus vous avancez vers la veine, plus l'aspect du centre va changer. Dès que vous voyez apparaître un petit point noir brillant un peu mou au milieu, on s'arrête immédiatement. Ce petit point, c'est l'extrémité de la pulpe qui protège la veine. Si vous coupez plus, ça va saigner. Vous utilisez toujours une pince guillotine spéciale pour chien, car un coup ongle humain, ça écrase et ça fait mal. Mais si vous allez trop loin et que ça saigne, ne paniquez pas non plus. Comprimez simplement le bout de la griffe avec une compresse et rassurez-vous, il ne veut pas se vider de son sang par là.
0: Alors, on connaît tous certains chiens qui paniquent dès qu'on sort un coupe-griffe et ils ne se laissent pas manipuler. Comment on fait donc avec eux?
12: Alors, il faut essayer de déconstruire leur peur par étapes. Ne sortez pas la pince pour faire les quatre pattes d'un coup. Le premier jour, vous massez les coussinets en lui donnant une petite friandise. Le lendemain, vous sortez le coupe-griffe, vous le laissez renifler et vous donnez une friandise. Le troisième jour, vous tapez doucement le bout de la pince contre sa griffe sans couper et vous donner une friandise. Il doit associer cet objet à quelque chose de très positif. Et une autre astuce géniale, c'est le tapis de léchage. Vous tartinez un support en silicone avec du fromage frais ou de la pâtée et vous le collez sur une vitre. Et pendant qu'il est totalement hypnotisé à lécher son tapis, vous pouvez tranquillement manipuler ses pattes. Et là, on fait une patte par jour dans le calme.
0: Entendu. Et des pattes, il y en a quatre. Ça va, on va s'en sortir. Merci docteur Pierre Fabin, il est 6h46. Allez, dans un petit instant, on va aller dans le Val-de-Serre, on va aller à Saint-Pierre-Église pour prendre quelques nouvelles de Sandrine de la poissonnerie Le Saint-Pierre à Saint-Pierre-Église. Avant cela, Take a Chance on Me, voici le groupe ABBA.

0: C'était le groupe ABBA, Take a Chance on Me. Allez, direction maintenant le Val-de-Serre. On va voir et on va donner la parole à Sandrine, elle qui se lève tôt, comme vous, vous qui êtes derrière le poste de radio et aussi à la télé. Sandrine de la poissonnerie Saint-Pierre à Saint-Pierre-Église, bonjour.
1: Bonjour Eric.
0: Bonjour Sandrine, bienvenue. On vous réveille pas, rassurez-moi.
1: Non.
0: Bon, non. Quel temps fait-il là ce matin sur Saint-Pierre-Église?
1: Là, je suis à Bretteville.
0: À Bretteville.
1: La cotinière. Petit crachin, mais bon, il fait pas froid du tout, il n'y a pas de vent. Moi, j'aime bien.
0: Alors, d'après ce qu'on annonce avec Météo France, le temps doit rester sec aujourd'hui. Alors, s'il y a un petit peu de crachin, là, ce matin, ça sera que ce matin. Bon, dites-moi, à Saint-Pierre-Église, la poissonnerie, Sandrine, le Saint-Pierre, si on parlait des moules, les moules du Tabitch, vous en avez?
1: Bah oui, en plus je travaille avec Anthony Hautemanière, alors c'est vraiment une personne qui travaille merveilleusement, j'adore travailler avec lui parce qu'il laisse le temps au temps, voilà. Je l'appelle, il y a un mois, je lui dis, as-tu des moules? Il fait, non, on attend, elles sont pas encore bien charnues, et là, c'est le moment. Elles sont super charnues, très bonnes, un super bon goût. Par contre, petites, mais ça, malheureusement, c'est dû aux conditions climatiques, voilà. Oui.
0: Mais c'est bon, c'est ça, les moules, les petites moules, c'est bien. Les trop grosses moules, elles sont trop grosses. on fait comme on veut. Vous les mangez comment, vous, d'ailleurs, les moules?
1: Moule tout marinière classique.
0: On vous retrouve à Valogne, hein, comme tous les vendredis
1: oui,
0: sur
1: oui,
0: le marché.
1: Oui, à Valogne, oui, ce matin à Valogne, voilà.
0: Et vous allez prendre quelques jours de congé prochainement.
1: Oui, fin de semaine prochaine, parce qu'on a eu une saison très intense. Et voilà, j'ai un petit peu fatiguée.
0: Bon, et bien reposez-vous et bon courage pour les derniers jours qui vous restent. Merci Sandrine.
1: Merci Eric.
0: La poissonnerie Le Saint-Pierre à Saint-Pierre-Église. Déjà 6h52, mais il est grand temps d'accueillir Yannick. Yannick Le Flo, bonjour.
2: Eric, bonjour.
0: Comment ça va vous?
2: Ça va très très bien.
0: Allez, trois infos que vous devez absolument noter là pour bien terminer la semaine. La première concerne Yannick, un événement qui a lieu là ce week-end, samedi et dimanche sur les côtes des îles.
2: Exactement, j'y serai d'ailleurs pour ici Cotentin. C'est le terminus de Barneville-Carteret qui va vibrer au rythme d'un événement incroyable qui s'appelle le Tout le monde déraille. Deux jours d'activité et de solidarité aussi. Un parcours d'un kilomètre en course relais qui aura lieu même plus que 24 heures, quasiment 28 heures non-stop, c'est-à-dire que même la nuit, vous aurez des gens qui courent. Oui. Le concours Truck Chef, des passionnés qui vont cuisiner en direct, des ateliers de cuisine pour les enfants, des concerts, un karaoké, des artisans qui seront sur place, enfin énormément de choses. Samedi et dimanche, ça se passe donc au terminus de Barneville-Carteret. C'est avec ici Cotentin et c'est pour soutenir, alors je sais pas si on dit l'ARSLA ou l'ARSLA, qui finance la recherche scientifique et qui soutient les personnes qui sont atteintes de la maladie de Charcot et l'association Rêve également, qui aide à réaliser les rêves d'enfants gravement malades.
0: Bah donc on prend du bon temps et aussi on va chasser le stress là à Valogne lundi prochain. Notez une conférence santé sur le thème du stress, des conseils, des bons réflexes pour lutter contre le stress au quotidien avec une spécialiste. Donc c'est lundi prochain, lundi 14 septembre de 14h à 17h, salle Marcel Audouard, et c'est donc à Valogne. Et puis Yannick, une dernière info sur les gestes de premier secours.
2: Ouais, essentiel, si jamais on est confronté à une situation un peu tendue, c'est une formation aux gestes de premier secours qui est proposée ce lundi, c'est à Saint-Sauveur-le-Vicomte, ça se passe à 8h30, bon, faut se lever un petit peu tôt, ouais. C'est à la salle des associations, plus d'infos sur internet, vous allez sur inscription-formation.croixrouge.fr.
0: Merci Yannick.
2: Je vous en prie.
0: Je vous souhaite une bonne journée.
2: Parfait. Je savais pas que votre travail était si court aujourd'hui.
0: Bonne journée à vous qui nous écoutez. Bienvenue, hein. Il est 6h54. Non, Yannick nous accompagne évidemment et vous accompagne jusqu'à au moins 10h ce matin.

0: Dolero à l'instant, c'était Paris Latino. 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Il est 6h57, dans 3 minutes les infos. La rentrée, en tout cas, ça y est, c'est passé. Et on va devoir décompresser. Bah oui, dans un petit instant, avec deux humoristes qui ont trouvé la solution pour décompresser. On les retrouve dans un petit instant.
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0: Comment décompresser après le gros rush de la rentrée? Eh bien, d'après Fred Ballard et ses copines, le dîner de filles, c'est l'idéal pour se lâcher. Explication pour les garçons dans l'humour en tube.
4: C'est quoi vos dîners entre neufs? C'est dîner, on crache sur vous, et puis on rentre chez nous, et puis tout est normal, tu vois.
5: Voilà, c'est un peu le même principe que la cocotte minute, hein, quand on y pense. Quand ça crache, c'est qu'on est au bout du process. Donc, il faut que ça sorte, hein, pour éviter que ça implose. Et c'est à ça que servent les copines, leur confier notre bonheur d'être en couple.
4: Je me rends compte que je me plains énormément de mon mec, ça me fait un bien, je vous remercie. Oh là là, moi j'ai toujours adoré faire ça. Parce que tu sais, tu craches, tu rentres chez toi, tu dis ah, je t'aime. Voilà. Bah oui, mais on avait besoin de ça, c'est cathartique, ça nous fait trop de bien, tu vois.
5: Ah bah oui, on voit bien, merci Ramzaoui. Du coup, maintenant les garçons savent que plus il y aura de dîners de filles et plus belle sera leur vie. Un précepte dont ils devraient s'inspirer parce que visiblement, eux aussi ont besoin de cracher leur fiel.
6: Les filles, je vous ai beaucoup observé, vraiment beaucoup. Il y a plein de trucs très énervants que vous faites au quotidien, mais comme on vous aime et qu'on a peur de vous, on n'ose pas vous le dire. Il y a un truc que vous adorez faire, c'est nous raconter chaque matin le rêve de merde que vous avez fait pendant la nuit. T'es

0: Vendredi 11 septembre, bon réveil, il est 7h.
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0: Les infos avec Pierre Coquelin. Bonjour Pierre.
3: Bonjour Eric, bonjour à tous.
0: 100 000 visiteurs attendus tout ce week-end à l'essai.
3: Pour la traditionnelle foire Sainte-Croix, elle débute ce matin avec notamment le marché aux chevaux. La foire de l'essai, c'est l'événement agricole de la rentrée dans la Manche, la première des foires millénaires de notre département. 30 hectares d'exposition, plus de 300 animaux pourront être présents cette année. Ils font d'ailleurs leur retour pour cette édition 2026. Et tout n'a pas été simple, Anthony Rimbaud.
4: Oui, c'était les grands absents de la dernière édition, perturbés, souvenez-vous, par l'épidémie de fièvre catarrhale ovine. Vaches et moutons sont bien présents sur ces trois jours de foire, mais ça a été compliqué cette année encore, à cause cette fois de la sécheresse qui touche le département. Le feu vert a été donné il y a quelques jours par la préfecture, à condition de respecter plusieurs consignes strictes pour limiter la consommation d'eau. Les animaux présentés lors des concours n'auront par exemple le droit qu'à un seul lavage par jour, et il a été demandé aux éleveurs de tondre leurs bêtes pour qu'elles soient plus facile à laver. L'objectif fixé, diminuer d'un tiers la quantité d'eau consacrée au lavage des animaux. Et même si les autorités ont abaissé d'un cran mercredi leur niveau d'alerte sécheresse sur une bonne partie du département, ces mesures s'appliqueront bien sur ces trois jours de foire.
3: Émission spéciale foire de l'essai sur ICI Cotentin entre 16h et 19h cet après-midi. Votre radio sera également sur place demain entre 14h et 17h. C'est l'occasion de tester un nouveau dispositif sur notre stand, l'isoloir ICI Cotentin. Le principe, recueillir la parole des Manchois à quelques mois de la présidentielle. On vous présentera cet outil dans le journal de 8h. Quelques minutes auparavant, à 7h45, on sera avec le préfet de la Manche, Marc Chapuis, pour parler du plan d'aide aux agriculteurs dans le département. Une enveloppe de 2 800 000 euros pour faire face aux conséquences de la chaleur de cet été et de la sécheresse. Ce plan, il a été détaillé au syndicat hier et ce qu'il en ressort, c'est que le compte n'y est pas. C'est un demi-pansement selon la Confédération paysanne. Alors face au changement climatique, aux charges toujours plus importantes, faut-il changer de système agricole? Vous avez la parole sur la page Facebook d'ICI Cotentin.
0: Un violent incendie a ravagé hier la toiture d'une résidence à Goncoutainville sur le littoral coutançais.
3: Le feu s'est déclaré en fin de matinée. Les flammes se sont répandues au comble de l'établissement. 37 pompiers ont été mobilisés. Une intervention qui a duré une partie de la journée.
0: C'est une solution pour éviter de se casser les dents.
3: Un nouveau cabinet hospitalier vient d'ouvrir au foyer des loisirs et de la solidarité à Tour-la-Ville, près de Cherbourg. Ce service délocalisé, dépendant du CHPC, le centre hospitalier public du Cotentin, eh bien, il est assuré par 11 étudiants dentaires. Ils viendront 3 jours par semaine, le tout encadré par 6 praticiens. L'objectif, il est de traiter les urgences et rien que les urgences. Le docteur François-Xavier Carrère est le chef du service de soins dentaires au CHPC.
5: D'abord, c'est pas notre mission. Nous, c'est une mission hospitalière. Donc, le soin général doit être fait en ville, entre guillemets. Nous, notre population cible, comme on dit, c'est listé, c'est connu, c'est les personnes âgées, le handicap en général, tout ce qui est pathologie ayant une composante dentaire complexe, le diabète, tout ce qui est cancéro, tout ce qui est indication particulière de soins sous anesthésie générale. Nous pratiquons la chirurgie et les soins dans certaines limites sous anesthésie générale. Tout ça est ciblé. Alors, il y a un tel manque de dentistes en libéral que nous sommes amenés des fois à effectuer ponctuellement des actes qui ne seraient pas réellement de notre ressort.
6: Mais vous, c'est bien les urgences.
5: Oui, tout à fait, ce sont des urgences. Après, les suites d'urgence sont conservées le temps de finir la séquence de soins, voire d'en faire une qui est en train de se préparer sur une autre dent ou autre, par les étudiants qui ont besoin d'élargir leur champ d'action.
3: François-Xavier Carrère avec Frédéric Thiébault. Le CHPC compte désormais 8 fauteuils dentaires sur 3 sites, 1 à Cherbourg, 3 à Valognes et 4 à Tour-la-Ville. Le département de la Manche, victime d'une tentative d'usurpation d'identité, des courriers ont été envoyés avec le logo et le nom de la collectivité pour recueillir des factures. Selon le département, des entreprises ont principalement été visées. Un recensement de ces envois est en cours. Une école cherbourgeoise, elle, porte plainte après un acte de cybermalveillance. Il s'agit de l'école supérieure d'art et médias, les AM de Cherbourg. Un accès non autorisé à des données et des applications a eu lieu fin août. Les services informatiques s'en sont aperçus le 3 septembre. Les AM indiquent que des données à caractère personnel des usagers et collaborateurs de l'école sont susceptibles d'avoir été impactées.
0: C'était il y a 25 ans, jour pour jour, le 11 septembre 2001, les États-Unis étaient la cible d'attaques terroristes d'une ampleur inédite.
3: 4 avions détournés, dont 2 qui feront tomber les tours jumelles du World Trade Center de New York.

0: beaucoup d'entre nous se souviennent de ces images et de ce bilan terrible. Près de 3000 morts et des milliers de blessés. À Saint-Lô, un square a été baptisé en hommage à ces victimes. Une association appelle d'ailleurs les habitants à y déposer une fleur aujourd'hui. Cette association, c'est le comité de jumelage Saint-Lô 44 Roanoke, une ville américaine située en Virginie. Un comité saint-lois présidé par Janine Vérove.
1: J'étais occupée, je ne sais plus ce que je faisais, et il y a un ami qui m'a téléphoné en me disant « Regarde vite la télévision ». Il était 3h, 3h15, quelque chose comme ça. Donc ça venait juste de se passer. Forcément, les images étaient quand même effrayantes, effrayantes. Les Saint-Lois, notamment les personnes qui sont liées au jumelage, sont très sensibles. Pour certaines, elles ont vécu le bombardement. Donc ça, cette journée-là a été une journée quand même très marquée pour toutes ces personnes-là. C'est un traumatisme. Nous sommes très liés quand même avec nos amis jumelés. Et que ça nous paraît tout à fait logique d'être solidaires en ce jour-là.
0: La Saint-Loise Janine Vérove, une cérémonie d'hommage a lieu aujourd'hui à New York aux États-Unis, mais sans le président Donald Trump. Il se rendra lui au Pentagone, également touché il y a 25 ans. Les handballeurs de la JS Cherbourg devant leur public ce soir, Salle Jaurès. C'est le premier match à domicile de la saison de Pro League pour les Mauves. Ils reçoivent un promu Draguignan pour le compte de la deuxième journée. Coup d'envoi à 20h30. Et puis, il attendait ça depuis le mois de mai. Le cycliste de Rovigo-Labigo, Benoît Cosnefroy, a remporté hier la Coppa Sabatini en Italie, près de Pise. Le coureur UAE Team Emirates devance deux autres tricolores, Clément Venturini et le champion de France, Romain Grégoire. Benoît Cosnefroy signe sa 5e victoire de la saison.
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0: La pluie, il ne devrait pas y en avoir beaucoup aujourd'hui. Peut-être quelques averses.
3: Alors un petit peu de crachin là ce matin, quelques averses également possibles en matinée par endroit, mais sinon le soleil devrait l'emporter. Alors des nuages, des éclaircies, du soleil, les températures maximales 21 à 23 degrés. Temps variable on va dire sur la Manche aujourd'hui. Il fait bon là ce matin au réveil avec 16 degrés à Cherbourg, à Montebourg, même température à Saint-Lô, 17 degrés dans la baie du Mont-Saint-Michel, on a aussi 17 degrés à Lessay. C'est bien entendu la foire de
4: Sainte-Croix.
3: Lessay. C'est ça les amis, la foire Sainte-Croix de l'Essai, on voilà. Va mettre tout le monde d'accord. Voilà, durant trois jours avec son foirail, ses déballeurs, rôtisseurs, la fête foraine. 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Rendez-vous cet après-midi avec Lionel Robin, émission spéciale de 16h à 19h. Également demain avec Caroline Joanneau de 14h à 17h. Sinon, là pour ce week-end, ça devrait être ensoleillé demain avec des températures en hausse puisqu'on aura jusqu'à 26 degrés dans la baie du Mont-Saint-Michel, 21-24 degrés ailleurs. Agréable dimanche aussi avec de belles éclaircies partout en journée. Pour ce qui est de la circulation, les conditions de circulation, Yannick.
4: Moi, à cette heure-ci, c'est calme. Hein. Je ne vous le cache pas, pas de difficultés particulières. Je peux vous parler du contournant de Cherbourg-en-Cotentin qui pourrait fonctionner. Ce sera tout à l'heure en toute fin de matinée, un tout petit peu avant 9h. Et puis, je vous signale qu'il y a des travaux d'ensilage régulièrement en ce moment. C'est vraiment la saison. Ça avait commencé d'ailleurs beaucoup plus tôt que l'année dernière, on s'en souvient. Mais c'est encore le cas actuellement. C'est le cas, par exemple, sur la commune de Saint-Sauveur-Landelin. On est route de Coutances. Ça aura lieu aujourd'hui, donc soyez prudents dans ce secteur.
3: Vous circulez sur les secteurs d'Avranches, Grandville, Coutances, Saint-Lô, Cherbourg. Ralentissement, accident, contrôle de vitesse, vous partagez l'infotrafic au 02 33 23 13 23.
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3: Bon les amis, il y a l'actualité, il y a la foire de l'essai, c'est l'actualité, oui. Ça c'est sûr. Il y a aussi une autre actualité.
4: Ah bon,
3: c'est celle. Et quelle actualité, Céline Dion, mesdames et messieurs.
4: Ceci étant, par rapport à la foire de l'essai.
3: Alors Céline Dion sera à la foire de l'essai. Non. 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

0: jour que tu m'aimes encore. 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
0: D'ailleurs, dans un petit instant, dans mon œil, pour parler de Céline Dion, là, à la veille de son premier concert, la star garde toujours un rapport très proche avec son public. On en reparlera dans un petit instant avec David Oussiou. Pour l'heure à 7h14, Yannick,
3: oui.
0: Qu'est-ce qui se passe dans les prochaines minutes?
3: Alors, classiquement, nous jouons. En fait.
0: Ah oui.
3: Voilà, c'est aussi simple que ça. Nous jouons avec ce fameux bruit qui court comme ça.
0: Voilà. C'est un bruit à identifier. Oui. Vous l'identifiez, vous repartez avec quoi ce matin?
3: Je crois que c'est une carte carburant de 30 euros ce matin, Yannick.
0: Ah, je vous le confirme. C'est toujours bon à prendre, hein, 30 euros de carburant, ça ne se refuse pas au 02 33 23 13 23. Nouveau bruit, hein, ce matin.
3: Oui, très sympa.
0: On écoute ça. Ça va jamais s'arrêter, ce truc.
3: À un moment donné, il faudra.
0: Si je puis me permettre. Qu'est-ce que c'est? Il y a 30 euros de carte carburant à saisir. On vous accueille avec Yannick, avec plaisir, sur l'antenne d'ici Cotentin. 02 33 23 13 23, si vous avez identifié ce bruit qui court. 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
0: 7h17, mon œil, David Oussiou, le premier des 16 concerts parisiens de Céline Dion aura lieu demain.
11: 16 concerts en 5 semaines et à la veille du premier, forcément, une question. Est-ce que Céline Dion sera physiquement capable de tenir ce marathon? On va le savoir très bientôt. Mais il y a quelque chose qu'elle a réussi déjà, ses retrouvailles avec son public. Alors tout le monde n'est pas fan, il faut quand même reconnaître l'immense chanteuse. Et puis son rapport qu'elle entretient avec ses fans. Parce qu'il faut voir ce qui se passe depuis plus d'une semaine, depuis son arrivée, tous les jours. Des dizaines de personnes l'attendent, parfois pendant des heures. Certains reviennent même plusieurs jours de suite, et pas forcément pour décrocher un selfie. Hein. Dans la presse, il y a quelques jours, une fan expliquait très simplement « Je ne cherche même pas à la prendre en photo, je veux juste la voir ». Céline Dion, elle pourrait parfaitement sortir par une porte dérobée, monter dans sa voiture et disparaître. Mais non, elle s'arrête, elle parle, elle plaisante, elle accorde quelques secondes, voire plusieurs minutes, à celles et ceux qui l'ont attendue tout un après-midi. Et parfois, le Graal, elle chante avec eux. Mais quelle star fait ça aujourd'hui? Peut-être aussi que la maladie a changé ce rapport. On a découvert une Céline Dion vulnérable, on a vu son combat pour retrouver sa voix, son corps, la scène, et finalement cette fragilité l'a peut-être rendue encore plus proche de ceux qui la suivent depuis des années. Alors demain, évidemment, on écoutera sa voix, et avec 16 concerts en 5 semaines, on regardera aussi si son corps tient, mais le lien avec le public, lui, n'a visiblement jamais lâché, à Paris ou ailleurs, les fans iront où Céline ira.
0: Céline Dion, Céline Dion, Céline Dion. Toujours Céline Dion, c'est génial. Merci David Oussiou, c'était mon œil. Alors, il y a l'actualité de Céline Dion, évidemment. Il y a la foire de l'essai, c'est l'actu. Mais il y a aussi les grandes marées, Yannick. Hein.
3: Exactement, j'ai pu apercevoir énormément de personnes qui ont profité. C'était hier déjà. Et oui. Ça va durer jusqu'à dimanche, les grandes marées. Et donc, de la prudence obligatoire. On attend des coefficients de marée supérieurs à 100. Sachez que quelques minutes seulement peuvent suffire à vous retrouver isolé hein, au large. Donc, faites bien attention. Consultez les horaires de marée. Prévoyez une marge de sécurité. Préférez une promenade à marée descendante. Attention, le trajet du retour est toujours plus long, on l'oublie. Oui. Jamais seul, informez vos proches de votre heure de départ, de votre itinéraire. Surveillez également les enfants, on l'oublie ça, ils sont particulièrement vulnérables. Et puis portez des vêtements adaptés, et puis surtout, ayez avec vous un téléphone portable chargé en mode avion pour économiser la batterie. Deux numéros d'urgence, soit vous avez une VHF sur vous, il en existe des portables, le canal 16, ou alors votre téléphone portable, c'est le 196 si vraiment vous avez un souci.
0: Merci pour ces bons conseils Yannick. J'ajoute aussi qu'à 8h35, et comme chaque matin, on vous livrera la météo du littoral avec les prévisions de Météo France. Allez, dans un petit instant, on va vous offrir, et on l'espère en tout cas, avec Yannick, là, cette carte carburant qui est en jeu d'une valeur de 30 euros. Le bruit qui court, on le retrouve juste après Cendrillon. Voici le groupe Téléphone.

0: Cendrillon, c'était le groupe Téléphone. Il est 7h24. Vous écoutez ici Cotentin dans un petit instant. Métallerie et soudure au programme avec David Lemagnon de Saint-Sauveur-le-Vicomte. On le retrouve dans un petit instant dans les studios. Ici, ça marche. Avant cela, on joue au bruit qui court, Yannick.
1: Exactement, un bruit à identifier comme chaque matin, vous le savez, au 02 33 23 13 23. On le réécoute rapidement.
2: Bravo.
1: Ouais, je suis désolé. Alors, le bruit qui court.
0: Si maintenant vous donnez des indices.
1: et l'indice est dans le titre, le bruit qui court.
0: Ah bon?
1: Bah oui. On va vérifier tout ça.
0: On va demander à Emilien, à Héroudville. Bonjour Emilien.
1: Bonjour Emilien.
3: Bonjour.
0: Bon, très bien. Est-ce que vous êtes inspiré? Est-ce que le bruit qui court vous fait courir?
3: Oui, sur un tapis de course avec une personne.
0: Un tapis de course avec une personne. Une personne qui,
3: donc, courir, en fait.
0: Qui serait sur un tapis de course.
1: Ouais.
0: On va d'abord écouter le bruit. Dans un... Non,
1: non.
0: D'accord.
1: Je peux
0: oui,
1: le faire
0: oui. Non, mais si, on va écouter le bruit, on va imaginer ça. Ouais. Ouais.
1: Ouais.
0: Ouais,
1: ça me semble
0: mais
1: correct.
0: Bien sûr.
1: Mais oui, bien sûr. Bien
0: tu parles d'un
1: sûr,
0: bruit qui
1: sûr.
0: Court, toi. Bravo, Emilien.
1: Bravo, Emilien.
0: Super, bravo. Vous repartez avec une carte carburant d'une valeur de 30 euros. Voilà, cette carte est pour vous. Et est-ce qu'on vous inscrit aussi pour cet aller-retour pour 4 personnes vers les îles Anglo-Normandes avec Manchil Express? On fait le tirage dans une heure.
3: Oui, pourquoi pas.
0: Oh, bah, quand même. Mais oui, ça pourrait être sympa. On vous souhaite une très belle journée. Vous êtes 41 000 auditeurs à nous écouter fidèlement et vous en faites partie. Merci Emilien, on vous souhaite
1: Emilien.
0: Une bonne journée. À bientôt.
3: Merci, à bientôt.
1: À bientôt,
0: allez, au revoir. On va se poser un petit peu parce que le sport, c'est bien, mais il faut savoir se
1: mais
0: poser.
1: Mais pas trop.
0: Mais pas trop. David Lemagnon, bonjour.
4: Bonjour.
0: Vous êtes installé à Auménil, c'est ça?
4: C'est ça, oui.
0: C'est sur la commune de Saint-Sauveur-le-Vicomte. Vous êtes à votre compte. Vous proposez vos services dans le domaine de la métallerie et de la soudure. On va découvrir donc votre activité ce matin. On va faire plus ample connaissance. Un mot sur votre parcours et vos motivations. Qu'est-ce qui vous a décidé à privilégier cette orientation vers la métallerie et ça remonte à quand?
4: Ah ben, depuis tout jeune, en 95, j'ai passé mon CAP de métallier-serrurier. Après, je suis parti vers autre chose dans l'armée pendant 18 ans. Oui. Et je suis revenu aux sources, à la métallerie, après avoir fait une reconversion et passé mon diplôme de soudeur.
0: Voilà. Récemment, vous avez décidé de vous mettre à votre compte.
4: Oui.
0: Pourquoi ?
4: Envie d'évoluer, envie d'avoir un contact avec les gens et de diversifier les activités.
0: Vous intervenez dans les domaines de l'industrie, l'agriculture, le BTP, le monde naval aussi, hein, c'est ça? Vous pouvez nous donner quelques exemples de ce que vous faites ou de ce que vous avez déjà fait?
4: Eh ben, grâce à une grosse boîte du coin Océan Industrie, là, j'ai pu participer au raccourcissement du chalutier Le Virginie. On l'a passé de 20 mètres à 16 mètres. Et bon, c'était vraiment une expérience super intéressante.
0: David Lemagnon, vous avez fait comment? Un coup de scie? Vous avez fait comment?
4: Ah ben, un coup de plasma, un coup de chalumeau,
0: voilà. Oui, quand même. Oui, non, ça se fait pas avec une
4: scie. Non, c'était un chantier très, très intéressant, ouais.
0: Bon. Vous intervenez aussi auprès des particuliers?
4: Oui, les particuliers. Je fais des escaliers pour des terrasses, des braseros, voilà, tout ce qui touche la métallerie, quoi. Dès qu'il y a un peu de métal.
0: Qu'est-ce qui vous plaît? Comment vous expliquez ça?
4: C'est transformer un bout de ferraille, un bout de métal en quelque chose de sympa à l'œil, quoi.
0: Oui. Vous avez un atelier? Vous intervenez à domicile?
4: Oui, j'ai un atelier. C'est pour ça que j'ai pas encore fait de pub ni rien. Mm-hmm. Donc là, j'ai mon atelier, je suis en place et je travaille. Maintenant, je travaille beaucoup à mon atelier et chez les clients. Ouais.
0: Alors, votre atelier donc se trouve sur place là, au Auménil, hein, c'est ça?
4: C'est ça.
0: Sur la commune de Saint-Sauveur-le-Vicomte. Vous êtes réactif? J'imagine, si on vous fait une demande, vous pouvez intervenir.
4: J'essaye de répondre dans les plus brefs délais. Ouais.
0: Bon courage à vous et chapeau. David Lemagnon, donc à Saint-Sauveur-le-Vicomte, métallerie et soudure. Je vous souhaite une bonne journée, un bon week-end.
4: Merci de même, au revoir.
0: À bientôt. Il est 7h28, vous écoutez ici Cotentin, on se retrouve dans 2 minutes pour les infos.
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0: Nous sommes le vendredi 11 septembre, vous écoutez ici Cotentin. On parlait de grandes marées, c'est vrai que c'est d'actualité. On va voir ça évidemment dans le détail avec le bulletin complet de Météo France à partir de 8h35 tout à l'heure. Soyez au rendez-vous. Pour l'heure, il est 7h30 ici Cotentin. Les titres de l'actualité locale avec vous, Pierre Coquelin.
10: Eh bien, une semaine après les annonces du gouvernement pour aider les agriculteurs, on se penche sur ce que ça va représenter pour notre département. Le préfet de la Manche, Marc Chapuis, sera l'invité d'ici Cotentin matin dans un quart d'heure. Il se rend ce matin à l'Essé pour inaugurer la traditionnelle foire Sainte-Croix. Un événement qu'on va vivre ensemble sur ici Cotentin avec une émission spéciale de 16h à 19h ce soir, à 18h pardon, ce soir. Un nouveau plan d'aide pour l'agriculture, qu'en pensez-vous? Faut-il changer notre modèle? Vous avez la parole, hein, question sur laquelle on reviendra à partir de 9h dans Ici c'est vous avec Yannick Leflot. Dans l'actualité également, une école cherbourgeoise victime d'un acte de cybermalveillance fin août, une plainte a été déposée. Et puis les handballeurs de la JS Cherbourg pour leur première à domicile de la saison de Pro League, c'est ce soir à 20h30 face à Draguignan. À 7h31, c'est le moment de faire le tour de l'actu en France et dans le monde avec vous, Féline Leloir-Duhaut.
11: Plus de 200 événements musicaux annulés cet été partout en France à cause de la canicule. Un chiffre du Centre National de la Musique dévoilé par France Culture. Des annulations liées à la chaleur, aux incendies et aux orages. Un quart de ces annulations concernent des festivals, dont certains très importants comme Solidays. L'ensemble des pertes financières est estimé à 22 millions d'euros. Aujourd'hui, 5 départements toujours en risque élevé pour les feux de forêt. L'Aude, les Bouches-du-Rhône, le Gard, l'Hérault et les Pyrénées-Orientales. Ils l'étaient déjà hier. Une nouvelle reconstitution prévue début octobre dans l'affaire Jubilard. Après les aveux de Cédric Jubilard début juillet, la justice veut connaître les circonstances de la mort de Delphine Ossaguel, une étape décisive avant le procès en appel qui se tiendra en avril et en mai 2027. En première instance, Cédric Jubilard avait été condamné à 30 ans de prison. La direction des finances publiques va faire l'objet d'un contrôle de la CNIL dans les prochains jours. Après le piratage massif cet été et le vol des données de 700 000 contribuables, la CNIL effectuera aussi un contrôle à l'ANTS, l'Agence Nationale des Titres Sécurisés qui gère les pièces d'identité. Une nouvelle victoire pour les basketteuses françaises. Elles se sont qualifiées hier soir pour la première fois de leur histoire pour les demi-finales de la Coupe du Monde. Très large victoire contre la Chine, 90 à 61. Demain, les Bleus vont affronter l'Allemagne, le dernier rempart avant la finale. Et puis, début de la quatrième journée de Ligue 1 ce soir avec un beau choc, Rennes qui reçoit l'Olympique de Marseille. Coup d'envoi à 20h45.
10: Merci Féline Leloir-Duhaut. Un nouveau cabinet hospitalier de soins dentaires ouvre à Cherbourg en Cotentin. Il est installé au foyer des loisirs et de la solidarité. C'est sur la commune déléguée de Tour-la-Ville. Frédéric Thiébault, vous êtes avec le chef du service de soins dentaires au centre hospitalier public du Cotentin, François-Xavier Carrère.
12: Docteur Carrère, bonjour.
13: Bonjour.
12: Il y a donc un nouveau service qui vient d'ouvrir à Tour-la-Ville pour les soins dentaires dépendant du CHPC, du centre hospitalier public du Cotentin. De quoi s'agit-il précisément ?
13: Eh bien, en fait, c'est pas vraiment un nouveau service. Le service était existant, mais il était intramuros de l'hôpital de Cherbourg. Il était petit, donc on faisait pas tous les soins. Le panel de soins était relativement étroit, essentiellement de la chirurgie. Donc, on a construit ce centre dans lequel on a installé 4 fauteuils, dans lequel nous accueillons 11 étudiants qui viennent 3 jours par semaine. Ces étudiants viennent bien pour soigner, pour se former et puis peut-être pour découvrir le territoire. On essaie de leur vendre au mieux de toutes les qualités de chez nous.
12: Alors la nouveauté, c'est donc l'ouverture de ce centre à Tour-la-Ville. Il s'adresse à qui et il fonctionnera comment ?
13: Eh bien, déjà, tout se fait comme, entre guillemets, normalement à l'hôpital, soit des urgences, soit un adressage. C'est-à-dire que soit le dentiste traitant diagnostique quelque chose qui n'est pas dans ses cordes, techniquement, et à ce moment, nous l'adresse. Tout est centralisé au niveau secrétariat sur un pôle, et ensuite, les rendez-vous sont redistribués.
12: Est-ce qu'on peut dire aujourd'hui que la situation est correcte en termes de soins dentaires d'urgence sur le Nord-Cotentin ?
13: La prise en charge des urgences dentaires dans le Nord-Cotentin s'est bien améliorée. Il y a toujours des déficiences. Les accès ne sont pas toujours très faciles, donc les populations ne peuvent pas toujours venir. Mais globalement, oui, moi, je vois en 5 ans, j'ai vu une évolution quand même notable de la prise en charge. Les étudiants qui viennent chez nous pour un an, maintenant venant de Caen, sont déjà moins, comment dirais-je, affolé par le nom de Cherbourg qui, pour beaucoup, c'est un peu le bout du monde où il pleut tout le temps, certains envisagent de rester dans la région, ce qui incite les jeunes à s'installer plus facilement puisqu'ils savent qu'ils sont en réseau. Ils auront un soutien. Nous, on leur dit quand ils ont fini leur année, si vous voulez rester à temps partiel une année, voilà, après, il y a du maillage qui est en train de se mettre en place. Donc, ça se fait pas en 2 jours, mais c'est en cours et ça se passe bien, globalement.
10: François-Xavier Carrère au micro de Frédéric Thiébaud, et on précise bien, ce centre ne traite que les urgences. Du côté de la météo aujourd'hui, éclaircies, nuages, quelques petites averses, mais beaucoup de soleil.
0: Eh ben merci Pierre, bonne journée.
10: un petit peu de crachin
0: ce matin, vous avez oublié.
10: Un petit peu de crachin, oui.
0: 21-23 degrés pour les températures maximales. Il fait bon là ce matin, on a 16 degrés à Saint-Lô, 18 degrés à Port-Bail, 17 degrés à Cherbourg comme à Granville. Ah là là. Et le week-end s'annonce plutôt sympa, avec des maximales d'ailleurs en hausse jusqu'à 26 degrés dans la baie du Mont-Saint-Michel à demain. Le temps sera ensoleillé, généralement ensoleillé, dimanche agréable avec de belles éclaircies en journée. Coefficient de marée, alors élevé, évidemment, on est en période de grande marée, coefficient de 98 et 101 pour aujourd'hui. Juste pour info, je vous dis que la mer sera haute à Granville tout à l'heure des 8h et des 10h pour Cherbourg. Météo complète du littoral à partir de 8h35 ce matin.
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0: Faisons un point sur les conditions de circulation là de bon matin avec vous Yannick.
1: Alors quelques petites, très légères difficultés qui apparaissent sur Cherbourg-en-Cotentin, mais c'est vraiment, vraiment léger. On va prendre juste un tout petit peu d'avance. Vous ne pourrez pas dire qu'on ne vous a pas prévenu, mais lundi prochain, le 14 septembre, il y a des travaux qui vont commencer entre Granville et Avranches. On les avait déjà évoqué sur la départementale 673, des travaux de sécurisation en fait entre le giratoire du parc d'activité de la Lande et le lieu-dit la Avaudière. Ça va concerner 3 km à peu près, et pendant ce chantier, cette départementale sera en sens unique, dans le sens Avranches vers Granville, donc à compter de lundi. Pour circuler dans l'autre sens, il faudra suivre une déviation, donc si jamais vous aviez vos petites habitudes, attention, oui, ça va changer donc à partir de lundi dans ce secteur.
0: Et vous qui circulez là actuellement dans les secteurs d'Avranches, Granville, Coutances, Saint-Lô, Cherbourg, ralentissement, accident, contrôle de vitesse, évidemment, vous partagez l'infotrafic au 02 33 23 13 23. Bonne route.
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0: Hélène. Ok, je me sens seul. Ça ne me dérange pas, j'ai le renfort, c'est clair.
1: Je pensais que vous attaquiez la chanson.
0: J'ai le renfort de Julien Clerc, écoutez ça.

0: Hélène. Tout seul ou bien...
1: Mais c'est pas possible, vous voulez absolument la chanter cette chanson.
0: Bah, allez-y, la chanter. Vous qui nous écoutez, vous l'avez fredonné aussi.
1: Quand même, je t'aime Hélène.
0: Et voilà le renfort de Manu Gouache, c'est super. Hélène, bon, Julien Clerc qui vient dans la Manche, en fait, dans pas si longtemps, Yannick.
2: C'est demain, en fait, ce sera le 10 novembre dans le cadre des rendez-vous soniques, le mardi 10 novembre, 20h30. Julien Clerc, en fait, j'ai vérifié ça, mais 50 ans de carrière quand même, 50 ans de tube.
0: Je crois que vous aviez dit qu'il avait 50 ans.
2: Non, pour le coup,
0: il
2: non.
0: Il fait pas son âge, mais il est déjà...
2: Il a commencé en 68 avec ce titre, La Cavalerie, que vous allez nous chanter, donc... Ce n'est rien si on chantait ma préférée. Etc. Vous allez donc pouvoir le retrouver sur scène donc, au mois de novembre au rendez-vous sonique de Saint-Lô avec Ici Cotentin.
0: Merci Yannick.
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0: Dans quelques minutes, on sera avec le préfet de la Manche, Marc Chapuis, pour parler du plan d'aide aux agriculteurs dans le département. Restez avec nous. Manu, bonjour.
5: Oui, bonjour tout le monde.
0: Bonjour Manu. L'humeur de Manu, la foire de l'essai qui démarre aujourd'hui.
5: Oui, laissez-moi.
0: Laissez-moi.
5: Ah. Mais oui. Laissez-nous danser. Laissez les vaches et les moutons en liberté tout l'été, même si c'est bientôt terminé. Laissez-les danser avec nous. Laissez-nous. Mais laissez-nous rêver, voilà. Laissez-nous foirer, laissez-nous chanter.
6: Laissez-nous chanter,
5: mais oui, mais laissez-nous.

0: Les Kouma aussi. Les Kouma, ça veut dire laissez-les parler en lingala. Vous voyez où je veux en arriver, non?
1: Non.
0: Laissez-les parler.
1: Laissez,
0: on vous laisse vous exprimer, puisqu'on va vous mettre à disposition un isoloir pour que vous puissiez nous donner votre avis sur quelques questions essentielles. Oui, laissez-nous nous exprimer en liberté. Laissez-nous parler.
2: Tu te laisses aller.
0: Ah oui.
2: Tu te laisses aller.
0: À pouvoir de laisser nous danser, chanter, rêver, nous exprimer, mais surtout ne pas se laisser aller.
1: Bien. Nous sommes de retour sur Terre. Vous écoutez ici. Ce petit moment était sympathique. Un moment hors du temps, en quelque
0: sorte. Je vous en prie.
1: Merci, il est fantastique. Il est 7h43.
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1: Il est 7h44, Pierre Coquelin.
6: Oui, l'invité de la rédaction. On va parler de l'événement agricole de la rentrée dans la Manche, la foire Sainte-Croix de l'Essai qui débute ce matin. Grande fête de l'agriculture, mais les agriculteurs ne sont pas à la fête cette année entre été chaud et sécheresse toujours présente. Nous sommes en ligne avec le préfet de la Manche. Bonjour Marc Chapuis.
7: Bonjour.
6: Vous êtes actuellement en route d'ailleurs vers l'Essai. Quel message souhaitez-vous passer aux agriculteurs manchois ce matin?
7: Alors effectivement, ce matin commence la foire de l'Essai, la foire millénaire de l'Essai, qui est aussi un grand événement populaire. On attend plus de 100 000 personnes. C'est aussi le grand rendez-vous agricole de la rentrée et dans un contexte que chacun connaît, c'est-à-dire une sécheresse exceptionnelle, un déficit très critique de pluviométrie. On a connu cet été l'été le plus chaud depuis 1947, même pire que la sécheresse de 76. Donc face à cette situation exceptionnelle, vous le savez, le gouvernement a pris des arbitrages.
6: Un plan d'aide d'un milliard d'euros.
7: Exactement, plus d'un milliard d'euros, ce qui constitue un vrai effort de solidarité nationale pour nos agriculteurs. Et donc, ce que je veux dire aux agriculteurs ce matin, c'est que l'État est à leur côté, c'est que nous n'allons laisser aucun exploitant seul face à cette crise, et c'est la raison pour laquelle, hier encore, toute l'après-midi, nous travaillons avec les représentants du monde agricole pour regarder comment décliner ce plan d'urgence pour l'agriculture.
6: 2 800 000 euros pour la Manche, on a 4 300 exploitations dans la Manche. On a entendu les représentants syndicaux, l'état d'esprit c'est un petit peu, on n'en a pas encore assez. Qu'est-ce que vous leur répondez à ces syndicats ce matin ?
7: Alors, il faut se dire quand même que c'est un effort très très conséquent. C'est un effort immédiat avec deux objectifs. Le premier, c'est de soulager la trésorerie des agriculteurs qui est mise à mal parce qu'il va falloir acheter du fourrage, il va falloir acheter des engrais pour la prochaine récolte et que avec les baisses de rendement, il risque d'y avoir un trou dans la trésorerie. Donc, c'est pour ça que le gouvernement a décidé de majorer très fortement l'indemnité de solidarité nationale, mais l'originalité du plan, c'est aussi de préparer l'avenir au travers d'un fonds de réarmement agricole, et ça, c'est 2 800 000 euros à notre main pour accompagner les exploitants dans leurs activités de production. Donc, c'est un effort très important, et la Chambre d'agriculture en particulier salue cet effort. L'objectif, c'est que l'argent arrive vite sur le compte des exploitations, et donc, nous faisons tout en sorte pour que à la fois les critères soient simples, les dossiers faciles à remplir et que l'argent puisse être versé au plus tard le 1er décembre prochain.
1: Il est 7h46, invité d'ici Cotentin ce matin, le préfet de la Manche, Marc Chapuis.
6: Marc Chapuis, comment va être répartie cette enveloppe de 2 800 000 euros? Est-ce qu'il y a des priorités?
7: Oui, bien sûr, il y a des priorités. D'abord, ces aides doivent être versées à ceux qui ont le plus souffert de la sécheresse, du manque d'eau en particulier. Certains forages ont été à sec pendant l'été. Les agriculteurs ont dû basculer sur le réseau public. Et par rapport à ces vulnérabilités qui se retrouveront probablement dans les années à venir, il va falloir regarder d'autres solutions pour soulager ces exploitants. On ne peut pas imaginer que un éleveur n'abreuve pas ses bêtes tous les jours. Donc par rapport à cela, il y a un vrai risque. Et fort heureusement, on a trouvé des solutions cet été, mais il faut préparer l'avenir. Les aides seront versées en priorité aux exploitations les plus fragiles, aux jeunes agriculteurs qui sont souvent en phase de consolidation de leur modèle de production, aux maraîchers. Nous avons identifié un certain nombre de critères qui permettront d'avoir un montant socle pour les agriculteurs les plus touchés par la crise, auxquels pourront s'ajouter un certain nombre de bonus. Ça pourra aller jusqu'à 4000 euros par exploitation.
6: Alors on a des lois, Marc Chapuis, qui ont été prises, notamment sur la rémunération des agriculteurs avec les lois Egalim. Comment est-ce qu'on peut faire pour que ces lois elles soient mieux respectées ?
7: C'est une question centrale parce que au-delà des mécanismes d'urgence qui sont mis en place par le gouvernement, la question, elle renvoie à la responsabilité de chacun. Le consommateur qui va choisir d'acheter une production locale pour aider les agriculteurs très concrètement, mais aussi les distributeurs, les intermédiaires. Finalement, c'est toute la société qui doit aider les agriculteurs à pouvoir se verser un revenu suffisant pour vivre de leur exploitation. Et donc c'est le message que je voudrais aussi passer, et c'est la foire de l'essai, de ce point de vue-là, un rendez-vous important, parce que je pense que comme les années précédentes, on constatera qu'il y a beaucoup de monde, que le grand public est bien sûr très attaché à nos éleveurs, à nos agriculteurs, mais cet attachement, ce soutien, il doit se manifester tous les jours, y compris dans les actes d'achat, parce que c'est de ça que vivent les agriculteurs, et c'est à ces conditions qu'on pourra avoir une agriculture soutenable et performante dans notre pays.
6: L'avenir de l'agriculture manchoise passe aussi par le porte-monnaie des Manchois. Merci beaucoup Marc Chapuis, préfet de la Manche, en route donc pour l'inauguration de la foire de l'essai. Bonne journée à vous.
7: Bonne journée.
1: On vient de l'entendre, 2 800 000 euros pour aider les agriculteurs manchois. Encore un plan d'aide pour le monde paysan. Alors, faut-il changer le modèle agricole selon vous ?
6: Eh bien, ça réagit. Hein. Sur la page Facebook d'ici Cotentin, on a Titouane qui nous écrit « C'est tout à fait normal d'aider financièrement ces paysans. Les agriculteurs rentrent-ils dans leur charge ? Est-ce que les intermédiaires vont en bénéficier ? Jusqu'à maintenant et à ma connaissance, les agriculteurs ne bénéficient de rien. C'est ce que pense Titouane. J'aimerais bien voir le modèle et je pense que les agriculteurs également. On a Albert aussi qui revient, lui, sur le côté exceptionnel de cette situation. Et Peter qui lui répond qu'il attend, lui, des précisions sur le côté exceptionnel, parce que le préfet de la Manche nous le disait à l'instant, il faut s'attendre à des étés plus chauds.
1: Alors, comme Titouane, Albert, Peter, vous continuez de réagir évidemment sur le Facebook. Ici Cotentin, il est 7h50. Yannick Le Flo est toujours avec nous.
8: Exactement. Et dès 9h, on poursuivra le débat, en fait, autour de ce sujet. Ici, c'est vous. Aujourd'hui, le monde agricole en crise. Faut-il changer de modèle agricole, on l'a évoqué, mais faut-il aussi que nous, consommateurs, eh bien, changions notre façon d'acheter, par exemple, pour soutenir nos paysans, en achetant, par exemple, en ce moment, ces fameux légumes moins beaux, ce qu'on appelle les gueules cassées, à cause de la sécheresse, ou plus souvent français, pour maintenir notre souveraineté et permettre aux agriculteurs, parce que ça, c'est vraiment le fond du débat, de vivre enfin de leur travail sans ces fameuses aides régulières. On parle de tout cela tout à l'heure dès 9h. Vous pouvez donc nous appeler 02 33 23 13 23. Si vous ne pouvez pas être disponible avec nous tout à l'heure à 9h, laissez vos messages à ce même numéro sur le WhatsApp d'ici Cotentin.
1: Ouais, le WhatsApp, réflexe à avoir là, dès à présent, pourquoi pas. Mylène Farmer, tiens, nouveau titre à découvrir si vous ne le connaissez pas. Et c'est normal parce que ça vient de sortir.
8: Oui, c'est la règle.
1: Des LOL et des quoi, c'est le deuxième titre extrait de son nouvel album intitulé Égrégore. Écoutez.

0: Des LOL et des quoi, c'est le nouveau titre de Mylène Farmer que vous venez de découvrir, il est 8h05. C'est le deuxième titre extrait de son nouvel album intitulé Grégor, à paraître le 30 octobre prochain. Mylène Farmer qui s'est entourée de DJ Lewis pour la composition et la réalisation de ce titre-là. Voilà. Nouvel album donc, et Grégor, à paraître le 30 octobre prochain. Notez ça sur vos tablettes. Yannick, il est 8h05, un point sur les conditions de circulation dans la Manche avant 8h.
1: Exactement, quelques difficultés qui apparaissent sur Cherbourg-en-Cotentin, toujours un petit peu aux abords de 8h, c'est assez classique au niveau du boulevard de l'Atlantique. Enfin, c'est le quartier de la gare qui est en train de se saturer un tout petit peu, les abords du pont tournant également de Cherbourg, et puis tout ce qui est le long de la plage verte, si vous connaissez le secteur. Là, c'est un petit peu ralenti, c'est également le cas au niveau de l'avenue de Paris. Travaux d'ensilage, un rappel, à Saint-Sauveur-Landelin, on est route de Coutances, là on est prudent, et puis je prends 20 secondes. Ça m'est encore arrivé ce matin, très tôt. Si vous êtes en trottinette, vous mettez un casque et vous mettez un gilet, bon sang de bois. C'est pas possible, quoi. J'ai croisé quelqu'un en trottinette en pleine nuit. Je l'ai vu vraiment
0: sans éclairage.
1: Ça ne se fait pas. Non, ça ne se fait pas. Soyez prudents, vraiment, vraiment.
0: Ouais. 02 33 23 13 23 pour partager l'infotrafic. Évidemment, on compte sur vous, où que vous soyez dans la Manche, sur les secteurs d'Avranches, Granville, Coutances, Saint-Lô, Cherbourg. Tiens, vous êtes fan de BD, ça je sais.
1: Ouais, j'aime bien.
0: Tintin, ça fait partie des
1: ça
0: BD.
1: Ça peut marcher.
0: Tintin, le château de Moulinsart.
1: Oui.
0: Écoutez, on va y aller dans un petit instant avec notre guide Stéphane Bern, juste après ça.
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0: Un petit peu d'histoire avant l'actu. L'actu, c'est dans 3 minutes. Un peu d'histoire avec Stéphane Bern, comme chaque matin. Ce matin, on voyage au temps où un élégant château de la Loire allait perdre quelques mètres carrés en échange d'une postérité inattendue.
11: Vous connaissez sans doute le château de Moulinsart, somptueuse demeure du capitaine Haddock dans Tintin. Saviez-vous aussi que son modèle se trouve dans le Val-de-Loire en version XXL ? Avec sa symétrie parfaite et sa façade claire, ornée de bustes d'empereurs romains, le château de Cheverny est l'un des plus élégants de France. Élégant, sobre et raffiné, bref, tout l'inverse du capitaine Haddock.
12: Descends donc, Romagnon, macrocéphale, ectoplasme !
11: Construit au XVIIe siècle, dans le plus pur style classique, il semble tout droit sorti d'un manuel d'architecture, tant ses proportions sont harmonieuses. Avec une particularité de taille, près de 400 ans après sa construction, il continue d'être habité par la même famille. Autant dire qu'à l'époque, quand on bâtissait une petite maison de famille, c'était du solide.
13: Et mes gencives, c'est du béton.
11: En 1922, le grand-oncle des actuels propriétaires a un projet novateur. Ouvrir le château au public pour en partager l'histoire. Au début des années 40, alors qu'Hergé cherche la demeure idéale pour Archibald Haddock,
14: tonnerre de Brest,
11: capitaine de bateau et meilleur ami de Tintin, il s'inspire directement de l'élégante sobriété de Cheverny pour créer celui de Moulinsart qui apparaît dans 10 des 24 albums des aventures de Tintin.
15: Milou, tu vas m'attendre ici le temps que je tire ceci au clair.
11: À une différence près. Hergé réduit drastiquement la taille du château en supprimant les deux pavillons extérieurs. En somme, il lui coupe les ailes. L'avantage quand on visite Cheverny, c'est qu'on retrouve Moulinsart, mais sans avoir à subir les jurons du capitaine Haddock.
14: Montre-toi donc, diplodocus !
11: Qui supporterait mal de voir autant d'inconnus se balader dans sa demeure.
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0: Nous sommes le vendredi 11 septembre, ici Cotentin, il est 8h.
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0: Et les infos sont présentées par Pierre Coquelin. Bonjour.
16: Bonjour Éric, bonjour à tous.
0: Les agriculteurs manchois ont jusqu'à la mi-octobre.

0: qui sont dans le besoin qu'en feront la demande, mais on a peur que le budget soit trop court. Il n'est pas question de faire du saupoudrage, donc c'est pour ça qu'on a essayé d'être très prudent par rapport aux critères.
1: On est en train de discuter de qui aura quelques miettes et de qui sera laissé de côté, sans réflexion globale sur la continuité, regrette Nassima Sabir, porte-parole de la Confédération Paysanne. Je suis déçue, dit aussi Marilyn Chenel, élue coordination rurale à la Chambre d'agriculture de la Manche. Ceux qui seront éligibles toucheront peu au regard des pertes. Une vache, c'est 3 ans de travail entre sa gestation et sa production laitière, explique-t-elle. Or, beaucoup d'animaux sont morts.
2: C'est pas les 2000 euros, 3000 ou voire 4000 euros qui vont changer la donne. Une enveloppe qui va pouvoir être distribuée sur quasi 800 éleveurs, c'est tout.
1: Plus que des aides, c'est un prix qu'on veut être payé de notre travail, ajoute la coordination rurale 50, qui demande l'application réelle de la loi Egalim 2.
3: Le site huilé, comme vous pouvez le lire sur ici.fr, les services de l'État ont promis un traitement rapide des dossiers pour un versement des aides au plus tard, le 1er décembre prochain. Un plan d'aide qui va être défendu donc par le préfet de la Manche à la foire Sainte-Croix de l'Essé, la toute première foire agricole de l'année, qui débute aujourd'hui et dure tout ce week-end. On attend 100 000 visiteurs sur 3 jours, une édition avec plus de 300 animaux, et ils font leur retour d'ailleurs après les épisodies de l'an passé. La foire de l'Essé, où nous serons en direct de 16h à 19h pour une émission spéciale. Et sur notre stand, au niveau du rond-point, vous allez pouvoir trouver une nouveauté. L'isoloir ici Cotentin, à 7 mois de l'élection présidentielle, Benoît Martin, ce dispositif, il vise à recueillir la parole des Manchois.
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3: 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Benoît Martin qui reviendra sur ce dispositif à 8h45.
5: Une trentaine de pompiers mobilisés hier en fin de matinée à Agon-Coutainville.
3: Pour un gros incendie sur la toiture d'une résidence en bord de mer, les flammes se sont propagées au comble, le feu a été contenu au dernier étage, les secours sont restés une bonne partie de l'après-midi pour déblayer les décombres et surveiller les lieux. C'est à voir sur le site ici.fr. Baignade interdite sur 3 plages du littoral coutancé, il s'agit de celle de l'école de voile à Agon-Coutainville, justement, celle de Montmartin-sur-Mer et la plage nord d'Hauteville-sur-Mer. Il s'agit d'une mesure préventive jusqu'à dimanche avec les grandes marées pour prévenir tout risque de pollution. Coefficient de 98 ce matin et de 101 ce soir. On fera d'ailleurs la météo du littoral à 8h30.
5: Il ne traitera que les urgences et les soins les plus délicats.
3: Un centre de soins dentaires vient d'ouvrir à Tours-la-Ville, au foyer des loisirs et de la solidarité. Il dépend du centre hospitalier public du Cotentin. 4 fauteuils dentaires où exerceront 11 étudiants supervisés par des praticiens du Cotentin. Eux, ils ont les crocs et fin de victoire. Les handballeurs de la JS Cherbourg, 2e journée de championnat ce soir avec la réception d'un promu, Draguignan. Et c'est surtout la première de la saison pour les Mauves dans leur chaudron. Pour le public, ce sera donc l'occasion de découvrir les petits nouveaux de cette équipe. Et pour les bisous, à l'image de l'entraîneur Franck Maurice, il y a de l'excitation dans l'air.
6: On va découvrir, et moi aussi, je vais découvrir Jaurès pour la première fois, en tant qu'acteur, en tant qu'un des acteurs principaux de la pièce qui va se dérouler. J'ai hâte d'y être, parce que j'ai envie aussi d'être porté par ça. Il y a une ambiance, quand on est de l'extérieur, je ne l'ai pas vécu en tant qu'adversaire, moi je suis venu voir jouer l'équipe l'année dernière, donc avec un œil un petit peu particulier quand même, c'était pas un œil de supporter ou de spectateur, c'était plutôt un œil de celui qui va arriver, donc qui prenait des informations. Là je vais le vivre en tant que passionné, en tant qu'entraîneur, en tant qu'accompagnateur.

0: Et j'espère qu'on va entraîner non seulement les joueurs et l'équipe dans une belle soirée, mais qu'on va aussi entraîner tout le public avec nous.
1: JS Cherbourg, Draguignan, coup d'envoi à 20h30, salle Jaurès. En foot, une semaine après leur victoire contre le Poiré-sur-Vie, les Grandvillais se déplacent sur la pelouse du stade Briochin ce soir, quatrième journée de National 1. Les Corsaires sont 9e du championnat, les Bretons 6e. C'est à 19h à Saint-Brieuc. Les joueurs de l'US Avranches reçoivent Dinan Léon, c'est demain à 18h. C'est son 5e succès de la saison, hein, le cycliste de Rovilla-Bigot. Benoît Cosnefroy s'est imposé hier en Italie sur la Coppa Sabatini. Le coureur UAE arrive sur la première marche d'un podium 100% bleu-blanc-rouge puisqu'il devance Clément Venturini et le champion de France Romain Grégoire. Benoît Cosnefroy attendait cette victoire depuis le mois de mai. Une nouvelle escale de paquebot à Cherbourg. Il est arrivé à l'aube. Quai de France, le Virtuosa, un habitué du Cotentin, à son bord 4800 passagers majoritairement britanniques. Il mettra le cap vers Southampton, le sud de l'Angleterre, ce soir à 19h.
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1: Un ciel entre soleil et éclairci.
3: Voilà.
1: Entre soleil et éclairci. Entre éclairci et nuages.
3: C'est vendredi.
1: C'est vendredi, hein, c'est la fin de semaine.
4: Eh ben.
1: C'est parce que j'ai envie de soleil, hein, c'est
4: mais
1: pour ça.
4: Mais oui, mais bien sûr, Pierre. Tout le monde a envie de soleil.
5: Bien. Alors, des nuages, des éclaircies, c'est ce que vous disiez, hein.
4: C'est ça.
5: Voilà. À peu de choses près.
3: Voilà. Comment aider les copains. C'est beau.
4: Il y a eu un petit peu
6: il
4: de
6: gentil, hein, monsieur de gentil.
5: Des averses possibles encore en matinée par endroit. Bon, le soleil normalement devrait l'emporter aujourd'hui. Avec 21 à 23 degrés au thermomètre au maximum là cet après-midi. Et déjà des températures bien agréables au réveil. Il fait plutôt bon. On note 17 degrés à Cherbourg, 18 degrés à Barneville, 16 degrés à Pont-Hébert, 13 degrés à Bressé. Là, on est dans le sud de Manche. Mais 17 degrés là actuellement sur l'Essai. L'Essai, c'est bien entendu la foire de...
3: L'Essai.
5: La foire Sainte-Croix. Trois jours de fête avec son foirail, ses déballeurs, ses rôtisseurs, la fête foraine. Ici Cotentin, radio partenaire officiel. Rendez-vous cet après-midi de 16h à 19h avec la Millionnelle en direct. Et puis demain entre 14h et 17h avec Caroline Jouanneau. Votre week-end en un mot pour vous dire que demain, les températures seront en hausse jusqu'à 26 degrés sur la baie du Mont-Saint-Michel. Du soleil en général et puis dimanche agréable avec là aussi du soleil. Pour ce qui est de la circulation, Yannick.
3: Ouais, je vous parlais de petites difficultés sur Cherbourg-en-Cotentin, autour de la gare, autour du quartier de la gare. Les choses sont en train de rentrer gentiment dans l'ordre. Quelques ralentissements au niveau du boulevard de l'Atlantique, par exemple. Mais c'est quand même moins pire que ce qu'on a pu connaître par moment cette semaine. Donc Tout va bien. Le pont tendant de Cherbourg, je vous en parle, je prends 20 secondes, parce qu'il devrait fonctionner si un bateau entre ou sort du port. Ce serait tout à l'heure, si jamais c'est le cas, à 8h58. Deux manœuvres ce matin, 8h58 et 10h58.
5: C'est parfait, c'est noté. Merci Yannick. Vos conditions de circulation, vous n'hésitez pas évidemment à partager l'info trafic, que vous soyez sur Avranches, Grandville, Coutances, Saint-Lô, Cherbourg, 02 33 23 13 23.
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5: Début de journée, what?
3: Non, je croyais que vous alliez encore chanter, c'est pour ça que je m'attendais un petit peu à ça.
5: Non. Puisque vous me réclamez quelques... Alors, qu'est-ce que je peux... Karine Redinger?
3: C'est bien ça.
5: On va écouter plutôt maintenant.

0: Anne Redinger à l'instant, c'était Joke. Laurent Voulzy.
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0: Aujourd'hui, c'est vendredi, nous sommes le 11 septembre. J'espère que vous allez bien, merci de votre fidélité. Ici Cotentin, dans un petit instant, qu'est-ce que l'on va faire? Parce que c'est vendredi aujourd'hui, Yannick, puisque vous êtes là.
3: Oui.
0: Je vous donne cette urne.
3: J'adore.
0: C'est vendredi.
3: J'adore, bougez pas.
0: Alors, on vous explique. Vous savez que depuis déjà vendredi dernier, puisque vous avez joué aux différents jeux d'Ici Cotentin, vous avez gagné aux jeux d'Ici Cotentin. Vous êtes inscrit pour le tirage qui aura lieu le vendredi. Et nous sommes aujourd'hui vendredi 11 septembre. Le tirage, c'est dans quelques minutes. Du moins, le tirage, on va le faire maintenant. Il y a à gagner, je vous rappelle, 4 allers-retours pour les îles anglo-normandes. Au choix. Avec Manchil Express. Yannick, ce que je vous propose.
3: Je sais même pas comment ça s'ouvre. C'est fermé et tout.
0: Ah, vous avez pas la clé?
3: Bah non.
0: Alors attendez.
3: Tenez, bougez pas. Ah d'accord, c'est
0: bon. Il suffit de tirer dessus, mon ami.
3: Ah, ok. Parfait, génial.
0: Allez, la main innocente.
3: J'adore ce truc.
0: Allez-y.
3: Ça me met une petite pression.
0: Oui. Dites rien, mais...
3: Non, je sais bien.
0: C'est un homme ou une femme?
3: Alors ça, c'est complètement dingue. Non,
0: c'est
3: rien...
0: vous?
3: Non, mais je peux rien...
0: Vous n'avez pas le droit de jouer, mon frère.
3: Non, je peux rien dire.
0: Ah.
3: Mais je peux rien dire.
0: Oui, effectivement. Alors, ce qui va se passer, on peut pas vous en dire plus avec Yannick, mais on va vous expliquer pourquoi on est comme ça.
3: C'est
0: pourquoi on réagit comme ça. Mmh. C'est dans quelques instants, on va appeler le gagnant ou la gagnante. En l'occurrence, c'est un gagnant. Dans un petit instant, restez avec nous. Avant cela, on va parler arnaque avec une histoire d'un auditeur. Un auditeur qui a eu la langue bien pendue, on va dire, au sujet de ses objets de valeur. Et ça a failli mal finir. À tout de suite.
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0: C'est pas vrai, c'est le rendez-vous anti-arnaque sur votre radio ici Cotentin. Il est 8h15 avec Aude Razo. Votre message, Aude, ce matin, il ne faut jamais donner d'informations sur les bijoux et les objets précieux qu'on a chez soi.
8: Oui, ça paraît assez évident dit comme ça, mais ça ne l'est pas toujours. Je vous raconte l'histoire de Christian, c'est un auditeur, il m'a contacté parce qu'il a failli tomber dans un piège extrêmement bien ficelé. Tout commence avec un coup de fil. Un homme appelle, il se présente comme le responsable antifraude d'une enseigne de vente et d'achat d'or où notre auditeur Christian justement a acheté des lingots d'or. L'homme raconte à Christian qu'il risque d'être cambriolé. Pourquoi? Parce que ses données ont fuité, son adresse, son achat de lingots, le montant. Il y a danger, il lui fait remplir un formulaire soi-disant de pré-plainte où il lui demande aussi de préciser quel bijou, combien d'argent il a chez lui. Christian le fait, l'homme sait beaucoup de choses, il a l'air sérieux.
0: Sauf que cet homme est un escroc, alors comment Christian l'a compris?
8: C'est la deuxième étape de l'arnaque qui lui met la puce à l'oreille. Le voilà maintenant au téléphone avec un gendarme, un faux gendarme, vous l'aurez compris, qui lui dit qu'un agent va carrément venir chez lui, à domicile, pour bien localiser ses objets de valeur. Bon, c'est là que Christian trouve que la ficelle est quand même un peu grosse et il a un excellent réflexe. Écoutez bien, il appelle lui-même la gendarmerie. Et là, les vrais gendarmes lui disent que le monsieur qu'il vient d'avoir au téléphone est inconnu au bataillon. Deuxième très bon réflexe, Christian appelle l'enseigne où il a acheté de l'or. Et pareil, le soi-disant responsable antifraude n'existe pas. Ne donnez jamais d'informations sur vos objets précieux et retenez bien, un policier ou un gendarme ne se déplace jamais à domicile pour récupérer des objets de valeur et il ne demande jamais de bijoux, d'argent, de cartes bancaires ou de codes confidentiels.
0: C'est pas vrai, c'est le rendez-vous anti-arnaque. Aude Razo. Sur votre radio ici, Cotentin, évidemment, il est 8h17. Ils sont fidèles au poste, hein, ce sont nos amis boulangers, Yannick.
3: Exactement, on est à la Madeleine, à Saint-Pierre-Église ce matin avec Romain qui est avec nous. Bonjour Romain.
2: Bonjour.
3: Romain, dites donc, on en a déjà parlé avec Caro, mais c'est parce que je suis retourné voir ça. Sur votre Facebook, en fait, il y a ce petit moment où on a le sentiment qu'on vous perd un petit peu, Romain.
2: Y a une petite... Alors les gens qui me connaissent bien savent que ça peut arriver souvent. Hein.
3: D'accord, très très bien. Donc c'est un classique chez vous que d'être comme on voit.
2: C'est la réalité, hein, c'est la réalité.
3: Parfait. Alors j'ai l'impression que vous avez vraiment une grande passion pour votre métier, que vous vous amusez en fait dans votre boulot en fait en tant que boulanger.
2: Alors dans notre métier, faut être passionné, mais faut savoir prendre du plaisir, hein, parce que des fois c'est pas toujours facile et quand les journées sont longues, si on prend pas de plaisir, c'est dur. Hein.
3: Eh ben écoutez, on voit qu'on prend beaucoup de plaisir en tout cas au sein de votre boulangerie. Allez faire un tour sur le Facebook de la boulangerie à Madeleine, c'est juste incroyable. Bon, allez, un petit mot sur le temps qu'il fait à Saint-Pierre-Église, Romain, parce que vous êtes là pour ça aussi.
2: Eh ben, on a eu un peu de pluie quand je suis parti livrer, ouais. Mais là c'est mieux là. Ça va s'éclaircir, j'ai l'impression.
3: Et vous avez des livraisons à partir de quelle heure, vous, Romain?
2: Eh ben, je pars livrer vers les 7h15 et j'ai 45 minutes de livraison en ce moment.
3: Waouh. Des journées interminables
2: les
3: encore.
2: Les écoles, les maisons de retraite.
3: Ouais, c'est super pour que les gens mangent du vrai bon pain. Merci. Ouais. Et encore une fois, le Facebook de la boulangerie de la Madeleine à Saint-Pierre, voilà. Vous n'allez pas le regretter. Merci Romain d'avoir été avec nous ce matin.
2: Merci à vous, bonne journée.
3: Allez, à bientôt, au revoir.
0: Salut Robin. Un petit peu de crachin, hein, comme le disait...
3: Oui, ça crachinouille.
0: Voilà, ça crachinouille. Normalement, le temps doit rester sec, devrait en tout cas redevenir sec, on va dire, dans les... Allez, je vais pas dire les prochaines minutes, mais les prochaines heures. Il est 8h19. Dans un petit instant, on va accueillir le gagnant des traversées là, pour aller sur les îles anglo-normandes, qui est en jeu, déjà depuis une semaine. Hein. Tirage dans un petit instant, enfin le tirage est fait, on accueille le gagnant. Voilà, tout est clair, voici Like a Prayer, c'est Madonna.

0: Like a Prayer. À l'instant, c'était Madonna. Il est 8h23. Vous écoutez ici Cotentin dans un petit instant. On va faire la connaissance d'Alexandre. C'est un jeune éleveur de la Manche et qui va participer pour la première fois à la foire de l'essai. La foire de l'essai, c'est évidemment ce week-end et c'est avec votre radio ici Cotentin, radio partenaire officiel. Quelle heure est-il? 8h24, mais il est grand temps, Yannick, d'accueillir alors le gagnant ou la gagnante. Il y a quelques instants, vous avez procédé au tirage. Au tirage, puisque je vous rappelle que vous avez participé et gagné aux différents jeux d'ici Cotentin là depuis vendredi dernier. Donc vous êtes inscrit au tirage pour gagner donc un aller-retour pour 4 personnes pour aller sur une des îles anglo-normandes de votre choix. Vous avez procédé au tirage et vous avez sorti un papier de l'urne.
1: Alors justement, c'est comme la dernière fois, comme le tirage précédent, ce qui vient de m'arriver, c'est que c'est le dernier gagnant. Qui en fait a été sélectionné, donc ouais. C'est Emilien qui est avec nous.
0: D'accord, donc il a joué tout à l'heure à 7h20.
1: C'est ça, exactement.
0: 20-25.
1: Si j'ai bien compris. Hein.
0: Est-ce qu'il est avec nous ce matin, Emilien? Bonjour.
2: Oui, bonjour Yannick et Eric.
1: Bonjour même.
0: Bonjour. Ce matin, vous avez joué.
2: Ça faisait longtemps.
0: Ça fait une heure.
2: Une heure. C'est ça.
0: Voilà, il y a une heure, vous avez joué au bruit qui court. Vous avez identifié quoi? Vous vous souvenez?
2: C'est une personne qui courait sur tapis roulant.
0: Ouais, c'est ça. Vous êtes reparti avec une carte carburant d'une valeur de 30 euros.
2: C'est ça, oui.
0: Je vous ai demandé si vous vouliez être inscrit. Vous m'avez dit oui.
1: Oui, il a dit oui. Oui. Pourquoi pas.
0: Yannick, il a touillé dans l'urne et il a tiré votre nom, dis donc.
2: Je suis très très content, surtout ma femme qui va être très contente.
0: Bravo.
2: Vu qu'on n'a pas pris de vacances là cet été, donc ça va faire du bien.
1: Ah, super.
0: Bravo Emilien, vous gagnez un aller-retour pour 4 personnes avec Manchil Express vers l'île anglo-normande de votre choix, donc Jersey, Guernsey, Aurigny ou Cerque. Voilà, je ne sais pas si vous avez déjà fait votre choix.
2: Pas encore parce qu'on les a jamais fait, donc ça tombe bien.
1: Ah, super, bon. Vraiment génial.
0: Ouais, super. Bravo Emilien.
1: Bravo Emilien.
2: Merci beaucoup.
0: Et comme j'ai pu vous le dire tout à l'heure, vous êtes 41 000 auditeurs à nous écouter fidèlement, donc ici Cotentin, et vous en faites partie. Merci encore à vous et bravo. À bientôt.
2: Encore merci beaucoup. À bientôt. Merci.
0: Eh ben, quelle aventure. Manu Gouache nous rejoint, les gens d'ici, dans les champs, dans les fermes, dans les foires, comme celle de l'essai, évidemment, Manu. Vous êtes allé voir un jeune éleveur.
3: Oui, il s'appelle Alexandre, il vient de reprendre l'exploitation de son papa il y a tout juste un an. Il sera pour la première fois avec ses bêtes à lui à la foire de l'essai. Nous sommes face aux jeunes veaux de la ferme. Éleveur, c'est un métier que vous avez toujours voulu faire, Alexandre.
4: Oui, depuis que je suis enfant, oui, je veux travailler dans le monde agricole. Après, il y a eu des hauts et des bas, enfin, je voulais.
3: Pourquoi est-ce que vous avez hésité? Il y a eu des périodes où vous êtes imaginé une autre vie?
4: Je me faisais peur. C'est vrai que c'est 7 jours sur 7, presque 24 heures sur 24, surtout que mon père, je l'ai toujours connu tout seul sur l'exploitation, donc c'est vrai que c'était tous les jours. Des fois, ça me faisait un peu peur pour la vie privée, mais au final, ma compagne comprend bien et j'arrive à me libérer un peu de temps quand même. Tout de suite, là, j'ai pas retrouvé vraiment l'équilibre parce que j'essaye de faire développer un peu l'exploitation.
3: T'es à fond, quoi.
4: Oui, voilà. En gros, là, je suis à fond. On a réussi à partir en vacances, mais si je pouvais avoir un peu de main-d'œuvre pour m'aider, ça serait bien.
3: C'est vrai que vous faites partie des générations qui, aujourd'hui, ont pas envie de tout sacrifier, et c'est normal, quelque part.
4: Non, j'ai pas envie de tout sacrifier parce que j'ai des enfants en bas âge qui ont 3 mois et 3 ans. Donc, je veux les voir grandir. Mais d'un côté, la ferme, c'est ma passion, donc j'ai du mal à lâcher aussi. Donc j'essaye de trouver un peu le juste milieu et on va essayer comme ça.
3: Et vous l'avez compris, pour Alexandre, une des questions cruciales dans l'avenir, c'est de récupérer du temps.
4: À l'avenir, pour l'instant, c'est la salle de traite. J'espère que dans moins de 5-6 ans, il y aura des robots peut-être, ou comme il y a partout maintenant. J'ai envie d'évoluer, j'ai pas envie de rester sur les acquis de la ferme. En
3: fait. Quand on a un robot qui fait de la traite, j'imagine qu'on gagne du temps, quoi, surtout.
4: Il n'y a pas que la traite dans une exploitation, il y a l'entretien des champs, il y a les récoltes, et puis c'est vrai que tout seul, il faut être un peu partout, et des fois, c'est un peu compliqué.
3: La foire de l'essai, ça représente quoi pour vous?
4: C'est un plaisir, parce que depuis que je suis tout bébé, j'ai envie de dire, je vais à la foire de l'essai. Quand j'étais enfant, je voyais des vaches et je me disais, waouh, qu'est-ce qu'elles sont belles les vaches, j'en aurais jamais, c'est ce que je me disais.
3: Ah oui, vous étiez un peu défaitiste.
4: Oui, parce que moi, je me rendais pas compte. Mon père, il a commencé avec rien, donc avec quelques vaches, il y a 20 ans, 25 ans. Et puis, au fil du temps, on a dit, tiens, on va en mettre une, on va en mettre deux. Et là, cette année, je vais en avoir 4 qui vont pas monter sur les podiums. Mais je suis patient et je sais qu'un jour, ça sourira.
3: Ça, vous avez envie, en tout cas, de récolter des prix, quoi?
4: Oui, c'est toujours une fierté de pouvoir décrocher un prix, même si je reste les pieds sur terre. Je n'ai pas encore les animaux d'envergure pour le moment. Le but, oui, dans quelques années, ça serait d'avoir des prix. Comme tout éleveur qui va à la foire de l'essai, je pense que...
3: Et comment on fait pour obtenir ça, pour construire ça?
4: C'est des années déjà de sélection génétique. On crée pas un troupeau en très peu de temps. Il faut des années, des décennies, même des fois, pour pouvoir avoir une très très bonne génétique. Et puis du travail aussi tout au long de l'année. Il faut nourrir les animaux correctement.
3: Vous poursuivez le travail de votre père en quelque sorte.
4: Voilà, c'est ça.
3: Alexandre, que vous pouvez retrouver donc à la foire de l'essai à partir d'aujourd'hui.
0: Et les infos, c'est dans moins d'une minute.
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0: Bon début matin.
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0: Et bon début de journée. 8h30, les titres de l'actualité locale. Pierre Coquelin.
15: L'ouverture de la foire Sainte-Croix de l'Essai ce matin. Plusieurs dizaines de milliers de visiteurs sont attendus tout le week-end pour l'événement agricole de la rentrée dans la Manche. Une édition qui intervient dans un contexte. Après un été chaud et une sécheresse qui est encore bien là. 2 800 000 euros d'aide pour les agriculteurs manchois. C'est ce qu'a confié le préfet de la Manche, invité d'ici Cotentin ce matin. Une enveloppe qui découle du plan d'aide du gouvernement annoncé il y a une semaine. Avec ces plans d'aide à répétition, faut-il changer de modèle agricole? On y reviendra entre 9h et 9h30 dans Ici, c'est vous avec Yannick Leflot. Et puis dans l'actu, dans la Manche, il y a aussi le premier match à domicile de la saison de Pro League pour les handballeurs cherbourgeois. La JSC reçoit un promu Draguignan, c'est ce soir à 20h30. En attendant, c'est l'heure de faire un point sur l'actu en France et dans le monde. Le 90 secondes avec vous, Féline Leloir-Duo.
16: Il a menacé de mort une enseignante d'une école près de Toulouse. Un père de famille condamné hier à 6 mois de prison ferme. Il a été incarcéré immédiatement. Selon plusieurs témoins, il a menacé de décapiter cette professeure après que son fils a été sanctionné. 4 personnes interpellées dans le Var et en région parisienne dans le cadre d'une enquête pour séquestration sur fond de crypto-monnaie. Le 20 avril dernier, dans le Finistère, 3 adultes et 2 enfants de la même famille ont été séquestrés dans leur maison. Les 4 suspects, tous originaires de la région parisienne, ont entre 18 et 37 ans. Ils sont déjà connus de la justice. C'était il y a 25 ans, jour pour jour, les attentats du 11 septembre 2001 aux États-Unis. Beaucoup se souviennent des images des tours jumelles à New York. Une cérémonie d'hommage se tient aujourd'hui sans Donald Trump. Le président se rendra au Pentagone, lui aussi touché par un avion ce jour-là. En tout, près de 3000 personnes ont été tuées dans ces attaques. Les conditions ne sont plus réunies pour continuer cette aventure. L'ancien champion olympique Edgar Gros-Piron quitte son poste de président du comité d'organisation des JO de 2030 dans les Alpes. Un abandon qui semblait inéluctable après des mois de crise au sein de la gouvernance de ces Jeux. Un président par intérim doit être nommé lundi. Près de 10 000 animaux abandonnés en France cet été, un record d'après la SPA qui parle d'une hausse historique des abandons. En juillet et en août, le nombre d'animaux arrivés dans les refuges a grimpé de 20% par rapport à l'été dernier. 8h32 sur votre radio Ici.
0: Merci Féline Leloir-Duo. L'info d'ici nous ramène 80 000 ans avant notre ère, au temps de l'homme de Néandertal. Direction le Rosel, près des Pieux, sur la côte ouest du Cotentin. Depuis 2012, des fouilles sont organisées sur un site préhistorique. Pierre Coquelin, la 14e campagne se termine aujourd'hui.
17: Au pied de la falaise, à 2 pas de la plage, un petit groupe s'active autour d'une plateforme au milieu du sable.
18: On y vient une fois, on y goûte et puis on y reste et on y revient.
17: Laetitia, 26 ans, est originaire de la Sarthe. C'est la 4e fois que cette étudiante en archéologie vient sur le site du Rosel.
18: C'est un site qui est assez incroyable, aussi bien au niveau de ce qu'on y trouve ou des méthodes de fouilles qu'on ne retrouve pas forcément des fois sur d'autres sites. Parce que ce chantier, c'est un peu système D de A à Z.
17: Et d'ailleurs, illustration de ce système D avec Ella, une étudiante parisienne qui est là depuis 2 semaines.
19: Là, on est en train de mettre du plâtre, ce qui va nous permettre de durcir la plateforme
5: pour après pouvoir la transporter.
17: Cette plateforme, c'est un des points centraux de la campagne de cette année, comme l'explique Dominique Cliquet, le responsable du chantier de fouille du site du Pou-Rosaine.
9: La structure qui a été constituée, programmée, réfléchie, on n'a pas pour l'instant d'équivalent, donc on essuie un petit peu les plâtres, si j'ose dire.
17: Alors pour essayer d'y voir plus clair, les archéologues ont contacté un spécialiste. Sur les 5 niveaux et quelques 800 mètres carrés défrichés ces dernières années, c'est un peu la vie de ces hommes préhistoriques qui rejaillit. Traitement de carcasses animales, taille de silex, fumage de peau. Et puis pendant ces 4 mois, 800 nouvelles empreintes ont été mises au jour, principalement des traces de pieds et de mains, parfois de très jeunes enfants. On approche désormais les 6000 empreintes découvertes depuis 2012. Une vraie course contre la montre face à l'érosion, explique Dominique Cliquet.
9: On a été obligé de mettre en place un enrochement pour éviter que le site parte. Vous voyez que tout est habillé avec des géotextiles parce que le sable, le gros problème, c'est que quand ça sèche, les grains se désolidarisent. Et puis, on a aussi à protéger les sols. C'est la raison pour laquelle on fait systématiquement un tapis de boudins de silo. Hein.
17: Une campagne de fouille 2026 qui a été perturbée aussi par les canicules. Certains produits ne pouvant pas être utilisés quand il fait trop chaud, ce qui a pu retarder certaines manipulations.
0: On passe à la météo. Avec la météo du littoral.
1: Oui. Ça donne quoi sur le littoral d'ailleurs?
14: Plage bien, ou pas plage?
1: Ah, vous savez que les températures là seront quand même bien agréables. Alors, dans le détail, déjà de la BDV au Cap de la Hague, le vent sera de secteur ouest à nord-ouest aujourd'hui de 5 à 10 nœuds, 2 à 3. La mer belle à peu agitée. La température prévue là sur la zone, 22 degrés cet après-midi. Le temps sera beau en dépit de quelques passages nuageux.
0: Maintenant, du Cap de la Hague à la baie du Mont-Saint-Michel. Météo France prévoit un vent d'ouest à nord-ouest de 5 à 10 nœuds, 2 à 3, localement 15 nœuds, 4 beaufort en cours de matinée. La mer restera belle à peu agitée. Les éclaircies vont prédominer. Cela dit, du Mont-Saint-Michel à Barneville-Cartray, le temps sera plus changeant avec quelques ondées éparses en début de journée. Température maximale, 20-22 degrés. Voyez, l'été n'est pas terminé. Qui plus est, nous sommes en grande marée. En période de grande marée, ça veut dire des coefficients là élevés. 98 et 101 pour aujourd'hui. À Granville, Renierville, les îles Chausées, la mer est haute depuis une bonne demi-heure. Maintenant, elle sera basse à 15h25. À Cartray, la mer est haute là actuellement, 8h35. Basse cet après-midi, 15h25. Sur Cherbourg, marée haute à 10h, basse 16h40. On termine le tour des côtes par la côte est, par Barfleur et Saint-Valahoug, où la mer sera haute en matinée à 10h45 pour être basse à 17h25.
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0: Nous faisons un point sur vos conditions de circulation à 8h36 avec vous Yannick.
1: Quelques ralentissements à vous signaler un tout petit peu avant Benoîtville. En fait, il y a des travaux dans le secteur. On est sur la départementale 650, celle qui va de Cherbourg au Pieux. Et puis quelques ralentissements également à l'entrée de Cherbourg en Cotentin. Là, on revient dans les fondamentaux, l'avenue de Paris, l'extrémité de la vallée de Quincampoix. Là, c'est particulièrement saturé. Et puis, je vous signale également qu'un bateau pourrait entrer ou sortir du port tout à l'heure. Et donc, le pont tournant de Cherbourg pourrait fonctionner. Manœuvre possible, 8h58, seconde dans la matinée, 10h58.
0: C'est noté. Vous circulez sur les secteurs d'Avranches, Granville, Coutances, Saint-Lô, Cherbourg. Ralentissement, accident, contrôle de vitesse. Vous partagez évidemment vos infos au 02 33 23 13 23.
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0: Alors Yannick, je donnais les horaires de marée, la météo du littoral. Dans quelques instants, je compte sur vous pour quelques conseils de sécurité.
1: Je suis là.
0: Pour la pêche à pied, par exemple.
1: Par exemple. Je révise mes notes.
0: Bah oui. On a plein de conseils à vous donner. Allez, restez avec nous. Vous écoutez Ici Cotentin. Il est 8h37 et tout va bien avec The Weeknd. Voici Blinding Lights.

0: The Weeknd, c'était Blinding Lights. À l'instant, il est 8h40. Restez avec nous, s'il vous plaît, car dans quelques minutes, vous allez pouvoir découvrir le tout nouveau titre de Bernard Lavilliers. Bernard Lavilliers qui fait son grand retour. On va pouvoir l'écouter dans quelques minutes.
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0: Nous sommes le vendredi 11 septembre, bon début de journée, ici Cotentin, le week-end qui approche avec évidemment la foire de l'Essai, c'est l'événement. Alors vous serez peut-être à la foire de l'Essai, nous on y sera, et vous serez peut-être aussi sur le littoral, peut-être pour une partie de pêche à pied, coefficient de marée élevé, période de grande marée, hein, coefficient de 98 et 101. Yannick, il va falloir être évidemment prudent.
3: Oui, parce que toujours, en quelques minutes, en toute circonstance. Vous pouvez vous retrouver complètement isolé ou emporté au large. Donc quelques conseils. Pensez à bien consulter les horaires de marée, prévoyez une marge de sécurité, préférez également le moment de la marée descendante pour aller sur le littoral, évidemment évitez au maximum de partir seul, vous informez vos proches de et votre itinéraire et votre heure de retour. Si vous allez avec des enfants, vous les surveillez mais tout le temps. Portez des vêtements adaptés pour éviter d'avoir froid, emportez un téléphone portable chargé, si jamais vous avez un souci, un numéro, c'est le 196. J'ajoute un dernier petit conseil, si jamais vous avez le moindre doute, c'est le seul conseil peut-être le plus important, vous rebroussez chemin, vous rentrez tout de suite sur la Terre.
0: 196, hein, numéro à noter hein, sur votre téléphone, et puis vous pouvez le rentrer, le mémoriser d'ores et déjà sur votre smartphone. Et à 8h42, c'est Parole d'enfants, bien sûr, avec vous Yannick, les enfants de Sotteville.
3: Oui, nous ne sommes qu'avec des garçons aujourd'hui, les enfants de Sotteville, Mathis, parce qu'en plus j'en ai deux comme ça, Alan, Armel et Célien, une, deux. À quoi ça sert le sport aujourd'hui?
4: C'est pour les métiers, comme pompier, il faut faire beaucoup de sport, il faut avoir beaucoup de muscles.
3: À quoi ça sert le sport?
5: À se défouler, courir dans tous les sens, yeah!
6: Bah aussi avoir des muscles, à bien dormir la nuit comme ça parce qu'on va être fatigué et ça peut être un métier.
7: Se dépenser, ça sert à se muscler par exemple les bras, les jambes, le corps, tout ce qui est dans notre corps.
6: Bah aussi c'est pour les métiers comme pompier, il faut faire beaucoup de sport comme le chantier, aller couper du bois, il y a du boulot et il faut avoir beaucoup de muscles.
8: Et aussi c'est pour apprendre, par exemple si tu fais du tennis, tu vas apprendre à faire du tennis, du coup à la fin tu vas devenir de plus en plus fort et du coup tu peux devenir très très fort. Comme ça quand on gagne des tournois, on peut gagner des coupes, des médailles et plein de choses. L'important, c'est de s'amuser, participer, de rigoler, de faire des choses bien là-bas.
6: Mais aussi, ça nous fait plaisir parce que c'est un sport qu'on aime. Il faut choisir un sport qu'on aime.
7: Ta famille est contente que tu fasses du sport, que des fois tu retrouves ta famille et tu vois que tu as fait du sport, que tu es tout seul, que tu as couru, tu as fait du vélo.
3: Donc être tout seul, c'est génial.
7: Oui.
6: Parce qu'après, en même temps, on prend une douche et les douches, ça fait du bien. Et aussi, le sport, c'est aussi pour être en équipe des fois, comme le hand, le foot. Le capitaine de notre équipe, il peut être content, c'est ça. Ou aussi, c'est l'important de s'amuser. C'est aussi ça.
0: Et on va bien s'amuser, tiens, ce week-end. Les événements sont nombreux dans le département de la Manche, et particulièrement sur la Côte des Îles, à Barneville-Cartrais. Là, ce week-end, c'est tout le monde déraille au terminus de Barneville. On en reparle dans quelques instants.
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0: Trois infos à présent que vous devez noter pour bien terminer la semaine. La première concerne un événement qui a lieu ce week-end, Yannick, hein, samedi et dimanche sur la Côte des Îles.
3: Oui, le terminus, tout le monde déraille, c'est à Barneville-Carteret. Le terminus qui va vibrer au rythme d'un événement exceptionnel. C'est 2 jours d'activité sous le signe de la solidarité et du partage. Un parcours d'1 km en course relais. Alors, officiellement c'est 24 heures, mais ça va durer presque 28 heures non-stop, nuit compris. Concours truck chef, des passionnés qui vont cuisiner en direct, des ateliers de cuisine pour les enfants. On y sera d'ailleurs pour vous faire vivre tout cela de l'intérieur. Des concerts, un karaoké, marché d'artisans, plein d'animations. C'est donc samedi, dimanche au terminus de Barneville-Carteret avec ICI Cotentin. Tout cela pour soutenir la recherche autour de la maladie de Charcot et l'association Rêve qui aide à réaliser les rêves d'enfants gravement malades, Eric.
0: Oui, on va prendre du bon temps. On va prendre du bon temps et on va aussi chasser le stress à Valogne. Lundi prochain, conférence santé sur le thème du stress, des conseils, les bons réflexes pour lutter contre le stress au quotidien avec une spécialiste. Notez lundi 14 septembre de 14h à 16h à Valogne, salle Marcel Audouard. Une dernière info, Yannick, sur les gestes de premier secours.
3: Une formation aux gestes de premier secours qui est proposée ce lundi à Saint-Sauveur-le-Vicomte. Ça a lieu à 8h30. C'est dans la salle des associations. Plus d'infos sur Internet. Il suffit d'aller sur inscription-formation.croix-rouge.fr. On n'avait pas eu le temps de noter. Vous nous appelez, évidemment. On vous dira tout au 02 33 23 13 23. Vous n'êtes pas doué en dactylo, en fait.
0: Ça doit être ça. Ah, j'ai pas toutes les qualités. Allez, dans un petit instant, tiens, quelqu'un qui a des qualités, c'est Benoît Martin. On va l'accueillir dans un instant.
3: On est obligé de le dire parce que c'est un de nos chefs.
17: Donc, voilà, c'est ça, je sens que c'est tout
0: il est déjà
17: naturel
0: là,
17: chez vous.
0: Bonjour Benoît.
17: Bonjour monsieur.
0: Très heureux.
17: Oui, moi aussi. Ah, je suis bien accueilli en plus, c'est magnifique.
0: Voilà. Non, alors plus sérieusement, on va parler avec vous de l'isoloir. Dites-le ici, cet isoloir qui va être présent sur la foire de l'essai avec votre radio ICI Cotentin. Yannick, il est 8h48, est-ce que ça circule bien sur les routes manchoises à cette heure-ci? Il y avait des difficultés sur Cherbourg ce matin.
3: Oui, qui perdure un petit peu au niveau de l'avenue de Paris. Le quartier de la gare également est très très légèrement saturé. En revanche, je vous parlais de petites difficultés qui avaient lieu sur l'axe Cherbourg-les-Pieux. Alors, il y a des travaux dans le secteur un tout petit peu avant Benoîtville, mais là, c'est semble-t-il relativement fluide. Le pont tournant de Cherbourg en Cotentin, manœuvre possible dans 10 minutes. Attention, 8h58.
0: C'est noté, merci Yannick. Je vous l'avais annoncé, le nouveau Lavillier est arrivé. Bernard Lavillier qui fait son retour avec Corias. Premier extrait de son nouvel album, Rite Cruel, qui sortira le 23 octobre prochain. Écoutez ça.

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1: Il faut être coriace pour tenir, il faut être solide pour agir. Bernard Lavilliers, qui fait son retour avec Coriace, premier extrait de son nouvel album Rite Cruel. 8h52, ça se passe ici ce matin, une nouvelle initiative citoyenne proposée par votre radio, Yannick.
2: Exactement, et on va donc en parler avec Benoît Martin, rédacteur en chef d'ICI Cotentin, une voix que vous connaissez bien et que vous allez pouvoir retrouver ce matin, une voix qui va donc pouvoir s'exprimer aujourd'hui, si je puis dire.
3: Oh, vous nous proposez de gentil.
2: Vous nous proposez de nous isoler, mais pour une cause citoyenne, je le disais.
3: Ouais, c'est ça, c'est l'opération en fait qui a pour nom Dites-le ici, c'est partout en France, en cette rentrée septembre. On lance ça à l'échelle de tout le réseau des radios locales de Radio France, les radios ici. 50 isoloirs sont sur le territoire. Des isoloirs comme ceux dans lesquels vous rentrez quand vous allez voter. Ils ont d'ailleurs été prêtés par des mairies. Il y en a un dans la Manche, donc on l'a habillé avec des rideaux au nom de cette opération Dites-le ici. Et le but, c'est que vous qui nous écoutez, vous qui allez nous croiser, notamment à l'essai pour la première sortie de cet isoloir aujourd'hui et demain, eh bien vous rentriez dedans et que vous donniez vos priorités, vos craintes pour la France, pour l'avenir, en vue des présidentielles.
2: Ça se passe comment, en fait? Je rentre dans l'isoloir et ensuite, qu'est-ce que je fais?
3: Alors, en fait, vous avez devant vous une borne numérique, en gros, un ordinateur, avec un écran qui vous invite à naviguer et à démarrer le programme, et vous aurez 5 questions auxquelles vous allez pouvoir répondre, qui vont vous permettre de vous exprimer sur vos craintes, sur vos espoirs en l'avenir pour vos enfants, sur ce que vous préférez dans notre devise, liberté, égalité ou fraternité, pardon, qu'est-ce qui est le plus important pour vous. Vous nous direz aussi, vous direz aux candidats à la présidentielle ce que vous attendez d'eux, parce que c'est ça l'idée, c'est que tout ce que vous allez dire, ça va être récolté, ça va être analysé, on va s'en servir si vous nous donnez votre accord, c'est parce que vous aurez tout le temps la possibilité de dire si vous êtes d'accord ou non qu'on utilise ce que vous allez dire et ce que vous allez exprimer, que ce soit en vidéo ou simplement par votre voix. On l'utilisera donc sur l'antenne, mais surtout ça va être analysé, compilé, et à la fin de l'année, début d'année prochaine, ce sera transmis à tous les candidats qui seront encore en lice pour qu'ils aient ce panel de ce que pensent les Français partout en France et notamment dans la Manche, et de ce qui est important pour eux pour que peut-être ils changent un petit peu leur politique et leurs idées pour le mandat qu'ils espèrent réaliser à partir du printemps prochain à l'Élysée.
2: Voilà, c'est génial, c'est-à-dire que d'une certaine façon, on peut s'exprimer directement, en fait.
3: C'est ça l'idée, voilà. C'est que la parole de tout le monde est importante, donc faut surtout pas hésiter à venir nous rencontrer parce qu'on va le sortir toutes les semaines.
2: On vous accompagne, de toute façon, vous
3: êtes. C'est ça, il y aura quelqu'un qui vous expliquera comment faire. C'est très simple, ça prend maximum 5 minutes. C'est très simple en fonctionnement. Et puis, ça sera partout dans la Manche, parce qu'on va aller à l'essai donc, ce week-end. On sera à l'IUT, par exemple, pour avoir la parole des jeunes la semaine prochaine, ce sera mardi. On sera sur les marchés, on sera sur des événements qui amènent beaucoup de monde tout au long de cette fin d'année et début d'année prochaine.
2: Voilà, l'isoloir d'ici Cotentin qui va donc se promener sur le département de la Manche. Voilà. Si vous voyez un isoloir, soyez pas inquiets.
3: Dites-le ici, c'est le nom, et sur Internet. Vous retrouvez la carte pour savoir à quel endroit chaque semaine on est présent.
2: Merveilleux. Et donc, c'est à l'essai pour la première fois.
1: Allez, rendez-vous cet après-midi de 16h à 19h avec Lionel Robin. Également demain avec Caroline Joanneau de 14h à 17h.
2: On dit merci Benoît.
1: Merci Benoît.
3: Merci messieurs.
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1: Les conseils du docteur Kierzet. Que à présent. Alors on le sait, bouger c'est bon pour la santé, mais entre une séance de sprint intense et une heure de vélo tranquille, quelle est la meilleure, docteur?
6: Bonjour à toutes et à tous. La question est un peu entre sprint et endurance, quelle est la meilleure solution? Une nouvelle étude publiée dans une grande revue médicale qui apporte un début de réponse. Cette étude est assez fascinante car elle s'intéresse à ce qui se passe à l'intérieur de notre corps, au niveau moléculaire, au niveau des cellules après un effort. Et les résultats sont très parlants. En fait, ce sont des chercheurs de l'université de Rockefeller qui ont comparé deux types d'exercices chez les hommes jeunes en bonne santé. D'un côté, 90 minutes de cyclisme à intensité modérée et de l'autre, 6 sprints de 30 secondes mais à fond. Ils ont analysé les changements dans le sang immédiatement après l'effort et résultat, les sprints dans le sang immédiatement après l'effort avaient produit plus de 200 métabolites, ces petites molécules impliquées dans le métabolisme, et sur les protéines produites, il y avait 30 protéines protectrices contre le diabète de type 2 ou l'obésité. Bref, les sprints en activaient plus que l'exercice modéré qui, eux, n'en produisaient que 3. un écart considérable.
1: Est-ce qu'il faut se mettre tous au sprint ?
6: Ces résultats sont fascinants, mais ils ne signifient pas qu'un sprint de quelques secondes ou quelques minutes remplace les bienfaits d'une activité régulière. L'un n'est pas à la place de l'autre. L'étude montre une réponse moléculaire immédiate, mais il reste à démontrer comment cela se traduit en bénéfices à long terme. L'essentiel, c'est que l'exercice modéré reste extrêmement précieux. Le sprint, c'est un outil supplémentaire, pas une solution miracle. Et les experts recommandent d'ailleurs d'incorporer des périodes d'effort plus intense dans une activité qu'on aime déjà. Par exemple, marcher vite ou en montée pendant une courte période pour revenir ensuite à un rythme de marche tranquille. Ou alors faire des intervalles plus rapides sur un vélo stationnaire ou alors en natation. L'idée, c'est de varier les intensités sans forcément faire des sprints de compétition. Et bien sûr, vous consultez votre médecin avant de changer radicalement votre intensité. Il y a une autre méthode moi que je pratique, c'est la méthode 5-12-30 sur un tapis. C'est marcher à 5 km/h, 12% d'inclinaison pendant 30 minutes. Et de temps en temps, je fais des pointes avec une inclinaison à 14% et une vitesse un peu plus élevée à 6 km/h. Et vous avez le palpitant qui va s'accélérer aussi. Bref, l'idée, c'est de faire du fractionné. Donc, les sprints sont très efficaces pour activer les protéines protectrices, mais ça ne remplace pas votre activité régulière. Allez, d'ici là, portez-vous bien.
1: Bon week-end, merci docteur Kierzek. On vous souhaite à toutes et à tous un très très bon week-end. Merci en tout cas de votre fidélité. Bon week-end sur Ici Normandie.
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1: Après les infos de 9h, ici c'est vous, et aujourd'hui la crise dans le monde paysan, Yannick.
2: Et oui, la sécheresse, la concurrence, une production qui a baissé de 30% et des produits toujours bons, mais moins conformes aux standards habituels, et c'est donc le retour des aides de l'État. Mais n'est-il pas temps de changer de modèle face à tous ces changements, justement, qui concernent l'agriculture? Comment organiser le monde agricole pour que les paysans puissent enfin être payés normalement de leur travail? C'est ce qu'ils demandent depuis des années. Et de quelle façon les consommateurs que nous sommes pouvons-nous aider les agriculteurs aujourd'hui dans notre façon d'acheter, en achetant français par exemple?
1: Alors, 02 33 23 13 23 pour intervenir à l'antenne.
2: Exactement, soit directement, soit en laissant vos messages sur le WhatsApp d'ici Cotentin. Vous pouvez également passer via Facebook, Eric.
1: Bon week-end, bonne émission Yannick.
2: Merci, salut.
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2: Merci d'être avec nous, nous sommes le vendredi 11 septembre, il est 9h. On parle donc d'agriculture d'ici quelques instants avec Pierre Coquelin, ce sera avec Pierre qui va rester à mes côtés. Mais d'abord Pierre, c'est le journal avec la foire de l'essai qui s'ouvre dans un contexte compliqué justement pour le monde agricole.
8: Oui, une profession marquée par un été caniculaire et une sécheresse toujours présente. Je vous rappelle que la grande majorité du département est en alerte renforcée, sauf le bassin Sienne-Soule qui est en crise. Alors un plan d'aide a été dévoyé il y a une semaine par le gouvernement. Les modalités ont été exposées hier au syndicat agricole manchois. Une enveloppe de 2 800 000 euros pour les professionnels avec des publics prioritaires, souligne le préfet de la Manche, Marc Chapuis.
9: Ces aides doivent être versées à ceux qui ont le plus souffert de la sécheresse, du manque d'eau en particulier. Certains forages ont été à sec pendant l'été, les agriculteurs ont dû basculer sur le réseau public et par rapport à ces vulnérabilités qui se retrouveront probablement dans les années à venir, il va falloir regarder d'autres solutions pour soulager ces exploitants. On ne peut pas imaginer qu'un éleveur n'abreuve pas ses bêtes tous les jours. Donc par rapport à cela,

0: Agit la Confédération Paysanne. On revient sur ce plan d'aide juste après ce journal dans Ici, c'est vous avec Yannick. 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
1: Un violent incendie a ravagé hier la toiture d'une résidence à Agon-Coutainville sur le littoral cotentin.
0: Le feu s'est déclaré en fin de matinée. Les flammes se sont répandues au comble de l'établissement. 37 pompiers ont été mobilisés. Une intervention qui a duré une bonne partie de la journée. Une école cherbourgeoise, elle porte plainte après un acte de cybermalveillance. Il s'agit de l'école supérieure d'arts et médias, les âmes de Cherbourg. Un accès non autorisé à des données et des applications a eu lieu fin août. Les services informatiques s'en sont aperçus le 3 septembre. Les âmes indiquent que des données à caractère personnel des usagers et des collaborateurs de l'école sont susceptibles d'avoir été impactés. Le département de la Manche, victime d'une tentative d'usurpation d'identité, des courriers ont été envoyés avec le logo et le nom de la collectivité pour recueillir des factures. Là, selon le département, des entreprises ont été principalement visées. Un recensement de ces envois est en cours.
1: Et puis c'est un des sites majeurs du Paléolithique en Europe de l'Ouest.
0: Une 14e campagne de fouilles archéologiques se termine aujourd'hui sur le site du Poust, au Rosel, près d'Épieux. Elle a duré 4 mois cette campagne. Tous les ans, depuis 2012, des bénévoles font une plongée dans le temps, plus de 80 000 ans avant notre ère, à l'époque de l'homme de Néandertal. Un site qui est notamment connu pour ses empreintes humaines et animales. Près de 800 ont été retrouvées cette année, ce qui porte le total mis au jour à près de 6 000 empreintes depuis 2012. Laetitia, 26 ans, est originaire de la Sarthe. C'est la quatrième fois que cette étudiante en archéologie vient sur le site du Rosel.
2: C'est un site qui est assez particulier, enfin, fouiller dans du sable sur une dune, ça défie un peu toutes les méthodologies possibles et imaginables. Et puis ce qu'on y trouve vraiment, que ce soit les empreintes, là cette année une structure assez particulière qu'on essaye de démonter. On serait plutôt sur une grande structure de grattage, alors grattage à l'outil, grattage avec les doigts. C'est pour le moment pas encore déterminable, on sait que c'est assez profond et que ça n'a pas l'air d'être animal. Après, est-ce que ça avait une fonction, est-ce que c'est symbolique, est-ce que c'est utilitaire, ça ce sera la grande question à répondre en laboratoire. Ce chantier, c'est un peu système D de A à Z. Vu que c'est extrêmement unique et qu'on n'a jamais vu ça ailleurs, bah, il faut qu'on s'adapte. Il y a beaucoup d'expérimentations sur ce site et je trouve ça assez intéressant. Il y a quand même un grand côté émotif à chaque fois qu'on se dit que l'empreinte qu'on vient de trouver, elle a 80 000 ans et c'est un enfant, un adulte qui a marché là et on est les premiers à revoir ses traces de pas. Ouais, il y a quelque chose d'assez sympathique à ce niveau-là.
0: Laetitia, l'une des archéologues de ce site du Rosel, chaque année, ces fouilles représentent un budget de 90 à 92 000 euros au total entre les études, le logement, la nourriture ou bien encore le carburant. Les handballeurs de la JS Cherbourg sont devant leur public ce soir, salle Jaurès. C'est le premier match à domicile de la saison de Pro League pour les Mauves. Ils reçoivent un promu, Draguignan, pour le compte de la deuxième journée de championnat, coup d'envoi à 20h30. Et puis quatrième journée de National 1 de foot cette fois. L'US Granville se déplace à Saint-Brieuc en Bretagne ce soir, c'est à 19h là. Demain, Avranches reçoit Dinan-Léon.
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4: On ne devra pas en avoir beaucoup d'eau, hein. Peut-être quelques averses.
1: Ouais, mais rien du tout, quelques gouttes seulement. Avec la foire de l'essai de ce week-end, on scrute le ciel avec beaucoup d'attention aujourd'hui. Et sachez-le, ce sera donc globalement sec, même si en effet, comme vous venez de le dire, Pierre, quelques averses sont possibles ce matin localement. Les nuages de la matinée vont finir par se dissiper et laisser la place au soleil. Le vent est faible, hein, globalement, sur une bonne partie du département. Les températures pour les maximales, 20 à 23. On est quasiment tous logés à la même enseigne. 22 degrés à l'essai, où c'est bien entendu la célèbre foire Sainte-Croix ce week-end pendant 3 jours, avec son foirail, ses déballeurs, rôtisseurs, la fête foraine, etc. etc. Et Ici Cotentin, évidemment, radio partenaire en direct cet après-midi de 16h à 19h et demain entre 14 et 17h. Et puis un mot sur la route, c'est un petit peu ralenti en fait à l'extrémité de la vallée de Quincampoix, comme on l'appelle. C'est aux abords, à l'entrée de l'avenue de Paris, on est tout en bas de la glacerie. Et puis quelques ralentissements également à vous signaler sur Cherbourg en Cotentin, au niveau du quartier de la gare. Je vous signale également qu'il y a des travaux sur l'axe Cherbourg-Lépieux, un tout petit peu avant Benoîtville, qui ralentissent la circulation.

0: situation par moment. Et puis le pontonnement de Cherbourg en Cotentin fonctionne peut-être maintenant. Il y avait une manœuvre prévue quasiment à 9h. Ça peut ralentir le trafic aussi. A priori, rien à vous signaler. En tout cas, j'ai rien sur mon écran. Prochaine manœuvre possible, ce sera tout à l'heure à 10h58.
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0: Ici c'est vous, nous continuons jusqu'à 9h30 d'évoquer le monde agricole alors que s'ouvre la foire de l'essai. Je vous signale que des agriculteurs vont se retrouver dans les allées pour parler de leur situation. Évidemment, on va le faire ensemble ce matin sur l'antenne d'Ici Cotentin au 02 33 23 13 23 pour vos appels ou vos messages WhatsApp et sur le Facebook d'Ici Cotentin, Pierre.
3: Oui, la question ce matin, faut-il changer de modèle agricole face à ces agriculteurs sous perfusion? On va y revenir. Conséquence de la sécheresse, 30% moins de légumes pour la production manchoise et pour ceux qui restent, ils sont pas aussi beaux que les années précédentes, moins gros, moins conformes au standard esthétique. On les appelle parfois les gueules cassées. En les achetant, vous soutenez aussi nos paysans. Est-ce que c'est ce que vous faites déjà aujourd'hui? Pensez-vous que les consommateurs aussi ont un rôle à jouer pour soutenir ce monde agricole? Et si oui, lequel?
0: Et en attendant, c'est donc l'État qui tente de soutenir l'agriculture, Pierre.
3: La ministre de l'Agriculture, Annie Genevard, qui a annoncé il y a tout juste une semaine un plan d'1 milliard d'euros des aides d'urgence, avec un fonds de réarmement pour relancer la production. L'idée, c'est ça, aider nos agriculteurs face à la crise qu'ils sont en train de traverser et prévoir la suite, aider l'agriculture à repartir, à rebondir. Dans la Manche, cette enveloppe, elle sera de 2 800 000 euros, insatisfaisant pour Nassima Sabir. Elle est maraîchère et co-porte-parole de la Confédération Paysanne dans la Manche.
4: Quand on rapporte ça aux 4 300 exploitations qu'on a dans la Manche, en réalité, c'est très très peu. On part en fait de miettes qu'on doit se partager entre les exploitations et choisir laquelle a été la plus impactée par ces canicules. Et en fait, on a tous et toutes été impactés par ces canicules. Donc en fait, ça a été un moment assez fou quand même de se dire que voilà, on est en train de discuter de qui pour avoir une miette et qui sera laissé de côté. C'est vraiment ce qui manque dans ce plan-là, c'est qu'il n'y a pas de réflexion plus globale sur la continuité, parce que là c'est un pansement et même un demi-pansement quoi.
0: Oui, ce qu'on disait, un demi-pansement, c'est très clair. Face au changement climatique, à la hausse des charges, faut-il revoir? Donc c'est la question qu'on vous pose ce matin, notre modèle agricole, et comment vraiment, je pense que c'est important aussi, comment en tant que citoyen et consommateur, on peut aider nous, nos agriculteurs, à s'en sortir sans être sous perfusion de l'État. Exprimez-vous 02 33 23 13 23. Nous nous retrouvons d'ici quelques instants. Diana Ross pour la musique d'Ici Cotentin, ça c'est tout de suite.
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0: Upside Down, c'était Diana Ross, 9h13.
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0: On s'adresse encore une fois à tout le monde. Ici c'est vous, c'est votre espace d'expression, je le rappelle, chaque jour désormais. On revient sur l'actualité ensemble, on prend le temps d'en parler. Au 02 33 23 13 23, alors vous êtes peut-être agriculteur et dans votre tracteur en ce moment en train de nous écouter. Quoi qu'il y en a beaucoup aujourd'hui, je pense.
2: Allez,
0: oui, qui sont en train de prendre la direction, ou peut-être même déjà sur la foire de l'essai. Et puis vous êtes peut-être de simples consommateurs, et on parle donc de l'agriculture aujourd'hui. Ici c'est vous, le monde agricole en crise ce matin. Comment faire pour les aider? Parce qu'il y a ce fameux dérèglement climatique. Alors, si certains en doutent encore, là, on a quand même pris la pleine mesure cet été. Des charges qui augmentent, une agriculture qui doit se maintenir, qui doit se relancer aussi. Faut-il donc revoir notre modèle, la façon d'être agriculteur, avec d'autres méthodes peut-être plus adaptées justement à ce climat perturbé? Et puis, plus concernant encore, comment nous, en tant que citoyens, en tant que simples consommateurs, on peut aider nos paysans? J'aime bien, moi, le mot paysan. 02 33 23 13 23 pour vos appels ou messages WhatsApp et sur le Facebook d'ici Cotentin-Pierre.
2: Aider nos agriculteurs, ça passe aussi par nos achats du quotidien. Il y a des lois qui ont été mises en place, les lois Egalim, les fameuses lois Egalim, pour justement avoir essayer d'avoir un revenu pour ces meilleurs, pour ces agriculteurs. Malheureusement, on voit que ça a ses limites, cette loi. Elle n'est pas forcément super bien appliquée, c'est pas la panacée. Écoutez ce que disait le préfet de la Manche, Marc Chapuis, sur l'implication des Manchois, des Français en général, au quotidien. Il était l'invité d'ici Cotentin ce matin.
3: Au-delà des mécanismes d'urgence qui sont mis en place par le gouvernement, la question, elle renvoie à la responsabilité de chacun. Le consommateur qui va choisir d'acheter une production locale pour aider les agriculteurs très concrètement, mais aussi les distributeurs, les intermédiaires. Finalement, c'est toute la société qui doit aider les agriculteurs à pouvoir se verser un revenu suffisant pour vivre de leur exploitation. Et donc, c'est le message que je voudrais aussi passer, et c'est la foire de l'essai est de ce point de vue-là un rendez-vous important, parce que je pense que comme les années précédentes, on constatera qu'il y a beaucoup de monde, que le grand public est bien sûr très attaché à nos éleveurs, à nos agriculteurs, mais cet attachement, ce soutien, il doit se manifester tous les jours, y compris dans les actes d'achat, parce que c'est de ça que vivent les agriculteurs, et c'est à ces conditions qu'on pourra avoir une agriculture soutenable et performante dans notre pays.
2: Donc ça passe aussi à l'avenir de l'agriculture manchoise, ça passe aussi par notre porte-monnaie.
0: Exactement.
2: De tous les jours pour aller faire nos courses sur le marché ou au supermarché. Ça passe aussi par là. Alors, on le disait, il y a un plan d'aide d'urgence, le mot est important, d'urgence. Pour la Manche, ça donne une enveloppe de 2 800 000 euros. On en parle depuis ce matin dans la matinale d'ici Cotentin. Mais à qui, combien, pourquoi, c'est toute la question. Hier, les services de l'État ont discuté de ces fameux critères d'attribution avec les représentants du monde agricole. Un vrai jeu d'équilibriste, un exercice délicat qui ne satisfait pas vraiment les syndicats agricoles manchois, Lucie Tuilet.
4: 2 800 000 euros, c'est une enveloppe trop maigre, souligne le président de la FDSEA 50, au regard du nombre d'exploitations dans la Manche, 4 300 en tout. Alors prioriser, attribuer des critères, tout en tenant compte de toutes les filières touchées, c'est compliqué, assure Jean-Michel Hamel.
5: On espère pouvoir servir tous ceux qui sont dans le besoin, qui en feront la demande, mais on a peur que le budget soit trop court. Il n'est pas question de faire du saupoudrage, donc c'est pour ça qu'on a essayé d'être très prudent par rapport aux critères.
4: On est en train de discuter de qui aura quelques miettes et de qui sera laissé de côté, sans réflexion globale sur la continuité, regrette Nassima Sabir, porte-parole de la Confédération Paysanne. Je suis déçue, dit aussi Marilyn Chenel, élue coordination rurale à la Chambre d'agriculture de la Manche. Ceux qui seront éligibles toucheront peu au regard des pertes. Une vache, c'est 3 ans de travail entre sa gestation et sa production laitière, explique-t-elle. Or, beaucoup d'animaux sont morts.
6: C'est pas les 2000 euros, 3000 ou voire 4000 euros qui vont changer la donne. Une enveloppe qui va pouvoir être distribuée sur quasi 800 éleveurs, c'est tout.
4: Plus que des aides, c'est un prix qu'on veut être payé de notre travail, ajoute la coordination rurale 50, qui demande l'application réelle de la loi Egalim 2.
2: Et on revient donc toujours à cette grande question. Oui. Être payé au juste prix, c'est ce que réclament à corps et à cri les paysans. En attendant que cela arrive, les agriculteurs ont jusqu'à mi-octobre pour déposer ces fameuses demandes d'aide. Les services de l'État ont promis un traitement rapide. Le préfet de la Manche nous disait qu'il compte bien à ce que ces aides tombent avant le 1er décembre.
0: Donc le plus rapidement possible, en effet, parce qu'il y a et c'est pour ça que ça s'appelle comme ça,
2: l'urgence.
0: Il semble en tout cas qu'il est plus que temps de réfléchir à un autre modèle agricole, un modèle qui permet de vivre de son travail. Existe-t-il déjà? Vous êtes peut-être dans ce cas-là, vous avez peut-être un modèle agricole qui fonctionne bien et vous n'avez pas besoin d'aide de l'État, vous pouvez nous appeler pour témoigner. Comment, en effet, les consommateurs que nous sommes, on peut également participer à la vie des agriculteurs en achetant français, par exemple. On parle de tout cela ensemble. Et on va justement retrouver vos messages à ce propos d'ici quelques minutes, toujours avec vous, Pierre. Écran total, c'est Benjamin Biolay, c'est tout de suite à 9h18.

0: Thomas Biollet, l'agriculture en question ce matin. Dans Ici c'est vous, comme chaque jour, on débat ensemble entre 9h et 9h30. Un nouveau plan d'aide de l'État vient d'être annoncé. Comment aider les agriculteurs quand on est consommateur? Faut-il changer les modèles en place aujourd'hui? Vos messages à ce propos, dans un instant.
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0: 9h24, ici c'est vous, l'actu. On s'intéresse donc au monde agricole aujourd'hui, le monde agricole en crise hein, face au changement climatique, à la concurrence internationale aussi, on n'en a pas beaucoup parlé ce matin mais elle est là. Il y a donc toujours des aides de l'État, une aide d'urgence qui vient d'être annoncée, mais n'est-ce pas le moment justement de réfléchir à un autre mode d'agriculture? Et puis on le redit, comment est-ce que nous en tant que consommateurs on peut aider nos paysans? On en parle donc ce matin sur le WhatsApp d'Ici Cotentin au 02 33 23 13 23. Je rappelle qu'à ce numéro vous pouvez donc nous appeler, c'est vrai, mais nous laisser vos messages vocaux ou écrits, ça marche en effet avec un fixe, c'est juste pour que ce soit bien clair dans votre esprit. Et sur le Facebook d'Ici Cotentin, quelques messages qui résument le sentiment des auditeurs ce matin, Pierre.
9: On a Titouane qui nous écrit, c'est tout à fait normal d'aider financièrement ces paysans. Jusqu'à maintenant, et à ma connaissance, les agriculteurs ne bénéficient de rien, ça c'est ce que pense Titouane. On a Bruno qui rajoute, il est nécessaire de changer de modèle, en finir avec l'agro-industrie qui travaille à 80% pour l'exportation, aider des vrais paysans qui nous nourrissent et entretiennent les territoires sans pesticides. Voilà, la vision de Bruno pour l'agriculture de demain dans notre pays.
0: Voilà, c'est un petit peu le débat, justement, les grandes, les petites fermes, c'est-à-dire des modèles économiques peut-être plus vertueux, plus petits. C'est en effet le cas de certains. On continue d'évoquer tout cela sur le Facebook d'Ici Cotentin. Le débat se poursuit, vous le savez, à tout moment, vous pouvez continuer d'échanger sur le Facebook d'Ici Cotentin ou, je le rappelle, sur le WhatsApp de votre radio préférée. Pierre, merci beaucoup. Je souhaite un bon week-end.
9: Bon week-end à vous.
0: Et n'oubliez pas, la de l'essai. C'est justement à partir d'aujourd'hui, et nous y serons tout à l'heure, à partir de 16h pour continuer d'évoquer le monde agricole. Elton John, c'est tout de suite, et quelques infos pour vous. Comme promis, ça c'est dans un instant.

0: Can You Feel the Love Tonight? C'était Elton John, quasiment 9h30.
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0: Eh bien justement, ici c'est vous le mag dans un instant et on va se poser jusqu'à 10h pour boire un coup, si vous voulez bien. Un vrai coup d'un produit bien de chez nous, on va parler du cidre. Alors le cidre, boisson moderne ou pas? Oui, si l'on en croit Dominique Hutin qui va me rejoindre dans, allez, quelques secondes seulement.
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0: Mais avant cela, donc, je vous l'avais promis, voici quelques infos pour vous. On vous en parle depuis ce matin. Terminus, tout le monde déraille. C'est à Barneville-Carteret, c'est samedi et dimanche. Deux jours de fête et de gastronomie. Je viens de percuter que vous y serez aussi, vous, Dominique. En fait, c'est vraiment des infos croisées. Samedi, 10h-11h30, l'atelier cuisine pour les enfants avec des petits chefs hein, qui vont s'initier au jour des fourneaux. Et puis, dès 15h, le concours Truck Chef, animé par Dominique Hutin, qui est à mes côtés. C'est vraiment l'épreuve phare hein, pour les passionnés de cuisine. Ça va durer tout le week-end avec également des concerts à marché des artisans, des structures pour les enfants. Et puis n'oublions pas, samedi à 11h45, le lancement des 24 heures, même quasi 28 heures de course en relais, un défi solidaire sans temps mort. Et tout ça, c'est ce week-end au Terminus à Barneville-Carteret. Et puis à Magneville, notez ce concert avec le duo Abisco. C'est dimanche 13 septembre, un concert dans la magnifique église de Magneville. Un merveilleux voyage musical avec des harmonies vocales et une présentation historique, en plus de l'église, du patrimoine et de la musique, donc un moment suspendu à ne pas manquer. Vous donnerez ce que vous voulez quand vous arriverez. Le prix du billet est complètement libre. C'est de 15 à 17 heures dans l'église de Magneville.
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0: Ici c'est vous le mag et ce matin le cidre, un symbole manchois. On doit bien entendu, je le dis d'emblée, comme ça c'est bien clair, le consommer avec modération. Mais quelle place il a chez vous, quelle place il a chez nous? Que faudrait-il faire s'il n'a pas justement suffisamment de place sur les tables du département pour lui donner toute sa place, celle qu'il mérite en tout cas? Et si vous êtes des amateurs, venez me parler de votre cidre au 02 33 23 13 23. Nous sortons en effet d'un grand événement autour du cidre, Outsider, qui a célébré le cidre et ses producteurs. C'était en toute fin d'été, cette année, dans les vergers de la ferme de la Commanderie, si mes infos sont bonnes. Mon cher Dominique Hutin, bonjour.
3: Bonjour.
0: C'était à Grosville, en compagnie des 12 producteurs, mon choix, parce qu'on va rappeler tout ça. Festival branché, moderne, avec de la musique, de la danse, des dégustations, un cidre qui trouve donc de plus en plus de place chez cette nouvelle génération qui a participé à ce bel événement qui a été chapeauté par mon cher Dominique qui est avec moi aujourd'hui. Tout d'abord, on va faire un petit peu de pédagogie. Dominique, rappelons qu'il existe, on le dit, mais je pense que ça fait partie des choses qu'il faut rappeler tout le temps, une appellation bien de chez nous.
3: Oui, une appellation d'origine contrôlée. Une AOP même, c'est sa traduction européenne, le cidre cotentin, vous l'avez dit, c'est un maillage de 12 exploitations, avec un renouvellement, une féminisation aussi qui s'installe doucement, parce qu'on était quand même beaucoup sur un versant 100% testostérone pendant très longtemps. Donc ça, ce sont des marqueurs. On a des jeunes producteurs qui s'installent et qui doivent, pour certains, quand même trouver leur public, d'où Outsider, c'est-à-dire installer des cultures contemporaines dans les vergers, comme vous l'avez dit, avec des temps de danse contemporaine, mais aussi des médiations culturelles, photographiques, par exemple, des déambulations, des conférences déambulatoires dans les vergers.
0: En fait, l'idée pour... Alors, c'est peut-être caricatural, vous me reprenez si je me trompe, mais c'est de faire en sorte qu'on oublie l'image de ce cidre sur les tables des fermes, dont on ne parle pas ou quasiment pas, et pour le mettre au cœur de notre société et de notre jeunesse aussi, parce qu'il a sa place par rapport à ça.
3: Il ne s'agit pas de faire de négationnisme. Si on a des jeunes talents qui s'installent aujourd'hui, c'est que leurs glorieux aînés ont défriché, se sont pris dans la figure les portes des restaurants, des cavistes qui ne voulaient pas entendre parler de ce produit-là, qui était quand même pénalisé, qui avait un lourd boulet, le poids de l'histoire, avec objectivement une profession qui ne se racontait que très peu, parce qu'on avait une autoconsommation. Et aujourd'hui, tout ça s'est nourri par une espèce d'élan nouveau qui est alimenté par trois exigences nouvelles. C'est d'abord l'exigence des prescripteurs, les journalistes, les cavistes, les restaurateurs qui nourrissent une vraie curiosité. On trouve aujourd'hui des cavistes qui proposent 5, 10, 20 cuvées de cidre différents. C'est quand même un facteur à enregistrer. Lorsque des restaurateurs me disent, mais moi, je cuisine local de saison, je dis, mais très bien, regardons ta carte des boissons pour voir. Et souvent, le grand absent, c'était le cidre. Alors, il était résumé à un terme un peu générique, cidre. En 5 lettres, là, C-I-D-R-E, ça dit pas grand chose. Alors que juste au-dessus, on avait une bouteille de Sancerre avec le nom de la cuvée, le nom du propriétaire, terre, le millésime, le signe astrologique du chien, enfin bon bref, c'était, on venait un petit peu de ça. Il y a aussi l'exigence nouvelle des consommateurs qui sont aussi un peu aiguillonnés par cette dynamique. Et puis finalement, tout ça ne tient que parce que la troisième exigence, c'est celle des producteurs que eux nourrissent vis-à-vis d'eux-mêmes. Ils se sont formés, ils sont nés avec les réseaux sociaux aussi, donc ils nourrissent plus de complexes, ils se racontent différemment. Mmh. On a un champ lexical qui est large. Hein, si vous prenez les contre-étiquettes des bouteilles, elles sont aussi bavardes que celles des vins. Mmh. On parle de terroir, d'élaboration, etc., etc. Et ils sont ancrés dans leur époque.
4: Exactement. Le cidre nouvelle génération, on en parle ce matin sur votre radio ici Cotentin, et on va rentrer plus encore dans le cœur du sujet avec Dominique Hutin, qui est mon invité ce matin. 9h35.
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0: The Riddle, c'était Nick Kershaw à l'instant. Il est 9h39. Nous parlons de cidre, de cette boisson à consommer avec modération ou pas, c'est selon.
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0: Avec Dominique Hutin qui est à mes côtés, un grand défenseur du cidre d'appellation dont on parlait tout à l'heure. Le cidre, il y a quelque chose de surprenant. On sort de l'été, tous ces touristes qui viennent nous voir, par exemple, qui repartent toutes et tous avec des grandes quantités de cette boisson. On a l'impression que cette boisson que nous on défend, que vous défendez chaque jour, est presque plus appréciée ailleurs que chez nous. C'est quoi ce phénomène, en fait?
3: Je crois qu'il y a une expression assez pratique pour ça, c'est être prophète en son pays. Mm-hmm. Ça, c'est difficile. Je suis né normand, très tôt j'ai appris à détester le cidre, parce que mon grand-père en faisait. Et bah, objectivement, quand on est gamin et puis ado, mais bien sûr, on n'a pas d'appétence pour cette boisson qui était, faut le dire aussi, fabriquée un peu de traviole, avec des ambitions très mesurées. On ne dépassait pas le stade de l'ambition, de la consommation. Enfin, ça avait le statut social, ça avait l'image sociale de l'eau, parce que ça avait l'usage de l'eau au quotidien. Mon grand-père ne disait même pas le cidre, il disait, tiens, prends le bro, va chercher la boisson. Donc quelque chose qu'on ne nomme pas, c'est quelque chose qui n'existe pas. Or, il est plus facile de parler de cidre pour nous. On l'a fait avec les producteurs du Cotentin. Je les ai emmenés et à Paris, où on a croisé la curiosité du meilleur sommelier du monde, des journalistes du vin. On est allé jusqu'à Bruxelles, etc., etc. On a une feuille blanche. Il n'y a pas d'a priori ou positif ou négatif. Or, nous ici en Normandie, et je me mets dedans parce que ça a longtemps été le cas, on a une photo un peu jaunie de ce qu'est devenu la réalité, la dynamique du.
0: Donc il faut dépoussiérer tout ça, mais
3: il faut dépoussiérer, vraiment. Mais les producteurs s'y emploient.
0: Oui, complètement. Et je sais que vous vous battez pour ça et eux aussi. D'ailleurs, on va entendre un jeune producteur d'ici quelques instants qui s'engage sur cette voie-là. Je reviens d'Angleterre, c'était cet été. Il y a eu une grande fête. On est de l'autre côté de la Manche. Il y avait pratiquement autant de cidre que de bière. Ouais. Qu'est-ce qui fait que ça s'installe et toute génération confondue chez nos amis anglais? Et qu'on a du mal encore à faire ça chez nous, par exemple.
3: Alors, s'agissant de l'Angleterre, il y a quand même un cas particulier, parce qu'il y a cette dimension...
0: Vous dites pas de mal, hein,
3: Non, bien sûr que non. J'ai l'ambition d'y aller un jour, quand même. Il y a beaucoup un travail à la pression, ce qui permet aussi de prendre pied dans les bars. Donc évidemment, il y a un rapport de proximité, mais de quoi parle-t-on? Alors, si on parle des ciders, ce sont quand même des principes de production qui sont très différents, qui sont même antinomiques avec ce que font les producteurs.
0: C'est plus industriel, c'est ce que vous voulez dire.
3: Voilà. C'est dans les mains des grands brasseurs. Il y a en ce moment, alors votre question est vraiment brûlante d'actualité, parce qu'il y a une question au niveau du Parlement européen pour définir ce qu'est le cidre. On a une définition mondiale de ce qu'est le vin. Ça n'est pas le cas. Mais produit des fois avec moins de 15% de pommes.
0: Mais je vais vous couper, parce que souvent ces grands industriels sont le diable incarné, mais est-ce que c'est pas eux qui quelque part vont nous donner la voie, vont permettre d'ouvrir la voie, c'est-à-dire ouvrir la voie à cette consommation somme toute assez classique du cidre, lui donner une autre place, et derrière aux producteurs locaux de suivre et de s'installer également là-dedans.
3: Alors c'est un parallèle intéressant, parce qu'on a, toute proportion gardée, le même phénomène en France. C'est-à-dire que les produits d'appellation contrôlés, d'abord il y en a très peu, il y a le cidre de Cotentin, le Pays d'Auge, le Perche, le Poiré d'Enfront, et en Bretagne, Cornouailles, donc c'est très peu. Et si on fait la somme de ces produits-là, ils représentent en volume 0,7% des volumes cidricoles en France.
0: D'accord. Bon.
3: Aussi vertueux qu'ils puissent être. Ça veut dire que qui est à la commande, c'est l'industrie du cidre. Et évidemment, ils ont, eux, des pratiques qui sont très largement différentes en termes de gazéification, de pasteurisation, etc. Bon, ça répond aussi à des besoins alimentaires ou financiers du quotidien. Je n'ai aucun problème avec ça. Mais évidemment, lorsqu'on parle de produits qui font justement l'économie de cette gazéification, de cette pasteurisation, les industriels ont l'impression qu'on parle un peu en creux de leur travail. Donc l'image moderne, ancrée, contemporaine, c'est le fait des indépendants qui, eux, sont allés porter ce discours chez les cavistes, chez les restaurateurs, en région ou à Paris.
0: Ok, Dominique Hutin, toujours avec nous, on parle du cidre ce matin, le vrai. Bon, cidre. Donc, et on va écouter un jeune producteur qui est en train de s'installer justement pour continuer de défendre cette belle image du cidre de chez nous. 9h43, Isabelle Adjani, Pulmarine.

0: Marie. Isabelle Adjani, 9h46, le cidre à l'honneur ce matin, à consommer avec modération, on le rappelle évidemment, avec Dominique Hutin qu'on va retrouver dans un instant.
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0: Le cidre avec Dominique Hutin, que vous connaissez sans doute hein, si vous suivez cet univers, puisqu'il se bat depuis de longues années pour défendre justement, entre autres, le cidre d'appellation. On a vu l'importance qu'il avait il y a quelques instants. On parle de cette nouvelle génération, de ce dépoussiérage obligatoire du cidre. Et vous vouliez entendre Bruno Cornil, qui est avec nous. Pourquoi? Et avant de lui donner la parole.
6: L'installation de Bruno, c'est un marqueur de cette dynamique-là. C'est un jeune. Il nous vient de Belgique. Il nous vient d'un univers complètement différent, il vous le dira mieux que moi. Et donc, quelqu'un qui trouve du sens à entrer dans la carrière avec la promesse de gagner sa vie avec ce travail de cidriculteur, puisque c'est maintenant le terme réservé, je trouve que c'est un marqueur assez intéressant.
0: Bonjour Bruno.
7: Bonjour.
0: Merci d'être avec nous. Pourquoi est-ce que vous avez décidé de quitter la Belgique, peut-être, je ne sais pas, pour venir vous installer chez nous? Où êtes-vous installé d'ailleurs? Où êtes-vous en passe de vous installer? Parce que c'est peut-être une transition en ce moment.
7: Ouais, du coup, mais je suis en passe de m'installer à la cidrerie Clé, de reprendre la cidrerie Clé du côté de Saint-Patrice-de-Clé,
0: oui.
7: Juste à côté de Perrier-de-l'Essai, et reprendre justement la suite d'Alain Dauget, qui a créé ce projet il y a 33 ans, qui a fait un beau bijou, qui va me permettre justement de reprendre.
0: Et pourquoi vous avez décidé ça, de vous lancer dans cette aventure? Est-ce que vous venez d'ailleurs de ce même univers, ou vous arrivez d'ailleurs, si je puis me permettre?
7: Ah, je viens totalement d'ailleurs. Moi, j'étais en informatique avant,
0: ah oui.
7: C'est pour ça que j'ai déménagé de base à Montpellier. Oui. J'étais justement développeur en jeux vidéo.
0: Et pourquoi le cidre alors? Qu'est-ce qui vous a attiré dans cet univers?
7: Justement les jeux vidéo, il y a eu un burn-out dépression, donc une remise en question. Et je suis parti dans le milieu agricole. Et je me suis un peu cherché dans le milieu agricole. Et je suis tombé sur l'annonce justement d'Alain. Et puis après je faisais beaucoup de woofing, du volontariat dans des fermes agricoles justement. Et je suis parti faire un woofing au domaine du Clos Fougeret. J'ai adoré, et donc ça m'a consolidé justement avec l'envie de reprendre le projet.
0: Il faut dépoussiérer l'image du cidre aujourd'hui encore, et en particulier sur notre département. Vous en avez conscience de ça, Bruno? Ou au final, vous n'arrivez pas avec cette image-là? Vous arrivez au contraire avec l'image d'une boisson moderne et contemporaine. Quelle image vous avez du cidre aujourd'hui, vous?
7: Je pense qu'il faut redynamiser un petit peu. Moi, je viens de Belgique, hein, donc j'ai plus l'habitude de tout ce qui est bière, de la commercialisation de la bière, on va dire. Donc je pense qu'il y a une dynamisme à apporter un petit peu au cidre, de le rajeunir un petit peu auprès des consommateurs.
0: Et comment on rajeunit le cidre, alors? Comment on fait? Vous avez une idée? Vous avez déjà des idées ou des projets, vous, pour lui donner une autre image?
7: Ça va être tous les outils actuels. Hein. On va parler surtout des réseaux sociaux, faire des belles étiquettes qui attirent l'œil aussi, la commercialisation, tous les événements typiquement comme Outsider qui s'est passé ici cet été. Pour donner justement une nouvelle image au cidre.
0: Ouais, c'est intéressant. C'est-à-dire que vous n'évoquez absolument pas le goût du cidre. Alors, c'est volontairement provocateur ce que je vous dis. Ça veut dire que pour vous, il est entendu que c'est une boisson de qualité et que maintenant, ce qui lui reste comme problème, c'est de le faire connaître. C'est-à-dire de faire connaître la qualité même du cidre tel qu'il est aujourd'hui produit chez nous, en particulier, Bruno. C'est ça?
7: C'est ça, ouais.
0: Donc le cidre, il faut le faire découvrir chez nous, bien entendu. Vous êtes d'accord avec ça, Dominique ?
6: Ben oui, bien sûr. Ce que disait Bruno, on l'entend d'abord. J'ai eu le tort, moi aussi, de faire des métiers. J'écrivais des manuels d'informatique. À un moment, j'ai eu besoin de chair, d'épaisseur, de me rapprocher d'un pan de vérité. C'est aussi ce qu'incarne la bouteille, à tel point qu'il y a un bonhomme ou une bonne femme dans la bouteille. C'est foncièrement incarné. Quant à, pour compléter ce qu'a très bien dit Bruno, croiser les univers, par exemple, Outsider, le projet, le festival, voilà, c'est de croiser les univers du cidre et des cultures contemporaines, faire venir des publics qui ne viendraient peut-être pas sur la seule promesse de ce qu'est le cidre. Et puis, venant de Belgique, il y a quand même une tradition là-bas, mais il n'a pas le poids de l'histoire comme on peut l'avoir aussi, parfois, en Normandie. Et puis, ce cidre, il rentre en résonance avec les aspirations de la société. Un produit naturel, pas trop cher, c'est encore le cas, et peu d'alcool. Et oui. Donc on est en phase.
0: Voilà, tout est dit, tout est écrit. Ben écoutez Bruno, c'était sympa de vous avoir et de vous découvrir aujourd'hui. On va vous suivre, voir un petit peu comment votre nouvelle vie va se développer sur notre département. À bientôt Bruno Cornil, d'avoir été avec nous. À très bientôt. Gaëtan Roussel, tout s'en va. C'est pour la musique d'ici Cotentin et on se retrouve d'ici quelques instants pour la suite et la fin de Ici c'est vous, l'actu consacré donc au cidre ce matin.
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0: Gaëtan Roussel à l'instant.
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2: Allez, deux minutes pour conclure avec vous, Dominique Hutin. Je sais que c'est court pour vous, parce que vous avez besoin d'espace, mon cher Dominique. Je précise qu'on va vous retrouver sur Terminus Tout le monde déraille ce week-end, pour celles et ceux qui veulent poursuivre la discussion. J'aimerais juste qu'on prenne un tout petit peu de temps pour parler de la saison. Mauvaise saison, on parlait de l'agriculture tout à l'heure, mauvaise saison pour les producteurs cédricoles. Eux aussi, quelque part, vont avoir besoin de nous. Faudra acheter du cidre.
3: Ouais, c'est plus que jamais un bien précieux. Un bien vraiment précieux. Entre 15 et 30% de baisse de production, les fruits tombent au sol avant d'être mûrs, c'est la sécheresse. Vous avez parlé avant notre entretien de l'agriculture. Il n'y a pas de raison que le cidre, qui est un métier agricole, reste à l'écart de ces écarts de température, de ce qu'on appelle pudiquement le réchauffement. Donc oui, c'est impacté.
2: Donc il faut défendre le cidre en achetant le cidre de chez nous. Je rappelle, le cidre, la Normandie en particulier, est la première région productrice de cidre en France. C'est complètement dingue, c'est quelque chose que l'on oublie. Et puis, juste un mot sur Extra Brut, votre festival, qui lui, mais c'est qu'on retrouve chaque été.
3: Au mois de mai, à la fin de Jazz sous les pommiers, oui.
2: Mais qui rayonne à l'international, en fait.
3: C'est assez fou. La Manche est observée, on a des exposants qui nous appellent depuis le Chili, les États-Unis et hier d'Allemagne. Donc oui, une espèce d'épicentre cidricole et... Intéressez-vous aussi, même s'il vient pas d'Allemagne, même s'il vient du Cotentin, c'est un levier de promotion du territoire et ça promeut les identités paysagères qui sont les nôtres avec le bocage.
2: Voilà, donc défendons le cidre de chez nous, le magnifique et bon cidre de chez nous. Merci Dominique d'avoir été notre invité.
3: Merci.
2: Dans 3 minutes, c'est toute l'actu à 10h.

0: Liberian Girl, c'était Michael Jackson. La suite de votre matinée, c'est avec Aurore. Bonjour.
1: Bonjour Yannick. Exactement, on va pouvoir s'intéresser à ce qui marche dans la région dans quelques instants.
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1: Belle matinée, il est tout juste 10h. Les infos, Sarah Saltiel-Rago, bonjour.
3: Bonjour Aurore, bonjour à tous. Ouverture de la foire de l'essai ce matin, événement millénaire où plusieurs dizaines de milliers de visiteurs sont attendus, mais qui démarre dans un contexte difficile après un été marqué par les canicules et la sécheresse. Le gouvernement a annoncé un plan d'1 milliard d'euros pour soutenir les agriculteurs, insuffisant, dénoncent les syndicats. Les Manchois recevront 2,8 millions d'euros. C'est ce qu'a confirmé le préfet de la Manche ce matin sur notre antenne. Et puis sur cette foire de l'essai, retrouvez l'Isoloir ici Cotentin à partir de 15h. Votre radio vous invite à vous exprimer sur les sujets qui vous préoccupent en vue de l'élection présidentielle de 2027. On vous explique tout sur ici.fr. Une trentaine de pompiers mobilisés à Agon-Coutainville sur un incendie. Ils ont été appelés en fin de matinée hier. C'est la toiture de la résidence Le Sénéquet en bord de mer qui a pris feu. Les flammes se sont ensuite répandues au comble mais ont pu être circonscrites au dernier étage. 37 pompiers mobilisés pour une opération qui a duré une bonne partie de la journée. Plusieurs plages interdites à la baignade dans la Manche. Mesure préventive en raison des grandes marées en ce moment. Aujourd'hui, coefficient de 98. Ce matin, 101 ce soir. Les communes concernées sont Agon-Coutainville, Montmartin-sur-Mer et Hauteville-sur-Mer. L'école supérieure des arts et médias de Cherbourg, Les Âmes, a été victime d'une cyberattaque. L'établissement l'a annoncé sur ses réseaux sociaux. L'effet date du 21 août.

0: De l'Ouest Grandville se déplace donc ce soir pour la quatrième journée de National 1. Les Grandvillais sont 9e du championnat, les Bretons 6e. Coup d'envoi à 19h ce soir à Saint-Brieuc.
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0: La météo, Aurore, quel est le programme? Je vois un petit rayon de soleil à travers la fenêtre derrière vous.
2: Oui, ça va s'éclaircir, exactement, Sarah. Mais je voulais revenir aussi sur le littoral jusqu'à dimanche. Attention,
0: avec ces grandes marées,
2: vous allez bien sûr faire un petit tour. Des marées très fortes sont annoncées par Météo France avec des coefficients de plus de 100. La mer va donc monter très vite et les courants seront puissants. Que vous soyez promeneur, pêcheur ou même baigneur, soyez vraiment prudent. Vous pouvez vous faire piéger à tout moment. Il faut vous faire isoler par l'eau. En seulement quelques minutes, ça va très vite. Alors vérifiez les horaires de marée. Ne restez pas seul. Et puis aussi garder un téléphone sur vous pour appeler le 196 en cas d'urgence. C'est bien sûr jusqu'à dimanche, ces gros coefficients. Et donc c'est vrai que ce matin, on a des nuages, des averses aussi sur l'ouest Cotentin et la Côte des Îles, sur le Saint-Lois, l'est du Coutançais. Mais le soleil, comme vous le disiez Sarah, ça va rapidement s'installer et le ciel va retrouver son bleu étincelant. Le vent est faible de nord-ouest, température pour les maximales comprise entre 21 et 23 degrés. On note ce matin 16 à Saint-Germain-des-Vaux, Saint-Lô, 17 à Coutances, Côte-d'Ille-sur-Mer et puis à Lessé, où se tient la foire Sainte-Croix ce week-end. Pendant 3 jours qu'on envoie ce matin avec votre radio locale ici Cotentin. Foire et déballeurs, rôtisseurs, fêtes foraines, émission spéciale d'ailleurs. Cet après-midi de 16h à 19h et puis demain après-midi entre 14h et 17h. Quant au pont tournant à Cherbourg, il devrait tourner si un bateau entre ou sort du port, ce sera tout à l'heure à 10h58. Et le trafic, ça se passe bien pour l'instant. Si vous rencontrez le moindre souci à Avranches, Coutances, Granville, Saint-Lô ou encore Cherbourg, appelez-nous au 02 33 23 13 23. Merci Sarah, à tout à l'heure.
0: À 11h,
2: je reviens. À tout à l'heure.
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2: Bonjour et bienvenue dans notre magazine Ici ça marche. Tous les jours on met en lumière des idées, des réussites locales, des artistes aussi. Et l'idée qui marche ici, c'est celle de Valérie Boyce, artiste plasticienne normande depuis plus de 10 ans, peintre franco-américaine. Elle s'inspire des paysages normands pour ses œuvres. Bonjour Valérie. Je suis ravie de vous accueillir. On va parler bien sûr de vos origines artistiques, de vos inspirations, ce qui fonctionne hein, quand on met en place aussi une exposition. Ce sera dans quelques instants. Restez à l'écoute.
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2: Voici Dalida avec Salma Ya Salama.

0: Ici Cotentin avec Dalida, Salmaya, Salama.
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0: Et dans notre magazine Ici ça marche, tous les jours, on met en avant des idées, des réussites locales, des artistes aussi qui sont inspirés par la région. Et c'est l'idée qui marche ici, c'est celle de Valérie Boyce, artiste plasticienne normande depuis plus de 10 ans. Valérie qui aime la Normandie, le Cotentin et la Hague, ça l'inspire vraiment. Rebonjour Valérie.
2: Bonjour.
0: Alors vous avez étudié, vous, à l'École Nationale Supérieure des Beaux-Arts hein, de Paris, à la School of Visual Arts de New York, excusez pour l'accent. Donc vous avez un sacré parcours, dites-moi.
2: Oui, ça va. J'ai travaillé longtemps aux Beaux-Arts et après je suis partie aux États-Unis juste un an à New York pour avoir une vision différente de la formation artistique, une vision qui serait différente de celle des Beaux-Arts, plus classique à Paris.
0: Mmh. Et puis alors, vous êtes tombée amoureuse de la région, de la Hague notamment. Vos inspirations aussi, ce sont beaucoup de choses, dont la peinture chinoise.
2: Oui, parce que la peinture chinoise, si vous voulez, la peinture de paysage chinoise intègre le fait que à chaque époque, on a des philosophies différentes et les Chinois allaient s'imprégner dans les paysages, dans les montagnes, de l'esprit et, si vous voulez, aussi à chaque époque, les philosophes étaient différents. Et ça se reflétait sur la peinture de paysage. Et pour nous, on est finalement très proche, pour les peintres de paysage, de la culture des civilisations chinoises. Parce que nous aussi, on interprète les paysages suivant notre époque. C'est-à-dire que les philosophes ont changé au fil des temps. Et c'est un petit peu compliqué à expliquer, mais suivant nos intérêts philosophiques, scientifiques, les paysages vont différer.
0: Et alors, il y a une poétesse qui vous inspire, c'est Marie-Étienne.
2: Oui, Marie-Étienne qui d'ailleurs habite en partie la Normandie à Dieppe. Et c'est une poétesse extraordinaire, contemporaine, qui travaille beaucoup ses textes en prose. Et le fait est qu'il y a quelque chose d'étrange dans ses pérégrinations, dans les textes qu'elle écrit, qu'elle raconte des promenades et qui ressemble à des rêves, avec le côté un petit peu décousu des rêves, mais qui retrouve une entité extraordinaire qui ressemble un peu à l'écrivain qui a eu le prix Nobel, Kazuo Ishiguro, dans L'Inconsolé. Et le thème de ce livre, c'est quelqu'un qui un pianiste qui part d'un élément à un autre, d'un espace à un autre, et c'est très très étrange parce que ça rejoint ce que dit Marie-Étienne. Et ce que je dis, moi, c'est que les peintres, suivant la manière dont on a de travailler, pour moi, le paysage rejoint les intérêts intellectuels de chaque époque. C'est-à-dire, je me sens très proche de Kazuo Ishiguro dans sa manière de voir les choses, comme je me sens très proche des poèmes de Marie-Étienne.
0: Et Jean-François Millet, on va en parler dans quelques instants, puisque vous avez créé cette exposition Bonjour Monsieur Millet en 2025, qui est un autre dialogue dont on va s'intéresser avec vous, Valérie Boyce, artiste plasticienne normande et peintre franco-américaine, dans quelques instants. Le temps pour nous d'écouter Grand Corps Malade, qui arrive avec cette nouvelle chanson, avec Stilto, Le Prochain Rêve. Et quand on peint, on rêve aussi. Rien qu'en regardant le tableau et les tableaux de Valérie Boyce, artiste plasticienne normande. On verra ça dans quelques instants. C'est une passion qui est là depuis fort longtemps. À tout de suite, Valérie.
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0: Ici Cotentin, avec le prochain rêve, Grand Corps Malade et Stilto, une nouveauté. Elle rêve aussi, Valérie Boyce, artiste plasticienne normande, et elle nous fait rêver avec ses peintures. Elle est peintre franco-américaine, elle s'inspire des paysages normands pour ses œuvres, notamment dans la Hague. On nous parlera de Millet avec elle dans quelques minutes. Restez à l'écoute. Ici, Ça Marche, c'est votre magazine qui s'intéresse également aux artistes ce matin.
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0: Et l'idée qui marche ici, c'est celle de Valérie Boyce. Elle est artiste plasticienne normande et elle est peintre franco-américaine. S'inspire des paysages normands, notamment de la Hague. Elle a créé cette exposition Bonjour Monsieur Millet, paysage contemporain de Valérie Boyce pour donc vous montrer aussi la peinture de paysages avec les différences, les spécificités aussi. C'était à la maison natale de Jean-François Millet et l'exposition était en 2025. C'est vrai que Millet vous inspire énormément aussi, Valérie.
6: Oui, parce que justement, je parlais de philosophie inhérente à chaque époque, et Millet, comme Daumier, étaient des peintres qui étaient qui étaient des humanistes et pour qui la condition humaine modeste des paysans et pour Daumier, pour les citadins, était très importante et leur tenait à cœur. Donc Millet, oui, et la peinture de Millet, je me souviens avoir vu un pays. La première peinture de Millet, ça a été ce paysage qui est au musée d'Orsay, une vue de jardin au printemps, un potager et avec un arc-en-ciel, c'était magnifique. Ça, c'était
0: ça amène des émotions, hein,
6: oui,
0: j'imagine.
6: Tout à fait.
0: Qu'est-ce que vous avez ressenti?
6: Oui, et ben c'est comme une autre petite étude moins connue, presque abstraite, avec une lumière rasante sur un champ de cailloux, et c'était totalement presque abstrait. Ça pourrait être une peinture du 21e siècle. Et Millet me touche dans sa manière de peindre. La visite de la maison natale est très intéressante. On ressent l'amour qu'il avait pour son village d'enfance. C'est-à-dire que, comme disait Saint-Exupéry, on est de son enfance comme on est d'un pays. Et pour Millet, c'était très important de revenir aux sources.
0: Ça vous a ramené à vos propres origines?
6: Oui, parce que le village de mon enfance, Valmondois, qui est aussi un des berceaux de l'impressionnisme, ça m'a beaucoup marqué. J'ai commencé par peindre le jardin, puis les environs, ensuite j'ai agrandi le cercle jusqu'à aller au jardin de mes amis, et voilà, et je suis sortie de cette petite vallée, et après je me suis installée en Normandie. Voilà,
0: j'étais très
6: inspirée par la Normandie, parce que c'est une région extraordinaire, où le passé est très prégnant. Et ça, c'est fou, parce qu'on sent, on pourrait penser que Flaubert va ouvrir la porte d'une des maisons qui n'ont pas bougé. Et la variété de toutes ces régions normandes est extraordinaire. Et ça me plaît beaucoup.
0: Et vous maîtrisez l'art des glacis aussi, pour donner une profondeur poétique à vos toiles, pour toucher aussi le cœur des gens qui les regardent.
6: Parce que je voudrais, comme Matisse l'a toujours voulu, et comme c'était prouvé que ça a été extraordinaire, la peinture de Matisse, je voudrais que mes tableaux sortent du mur, que les couleurs soient tellement intenses, que la lumière soit tellement intense, et la manière pour moi d'y parvenir, c'est de travailler en glacis. Donc des touches colorées, translucides, et au bout d'un moment, à force d'ajouter ces couches, ça va donner une intensité au tableau.
0: Alors, voilà, bleu, voilà l'intérêt vert, des glacis. Jaune, hein, pour la maîtrise des glacis. Et puis alors, bonjour Monsieur Millet, vous proposez donc au Musée Normand, si vous nous écoutez, cette expo, hein, toujours, pourquoi pas le numéro 2, avec tableaux, dessins, croquis, aquarelles, créés, très colorés, des couleurs obtenues donc par glacis, hein, ce qui consiste, comme vous le disiez à l'instant, à superposer plusieurs couches de peinture transparente, hein, qui produit cet effet de profondeur pour toucher le cœur des gens. Donc si vous nous écoutez, si vous désirez faire venir, bonjour Monsieur Millet, numéro 2, vous passez par nous, 02 33 23 13 23. Merci beaucoup Valérie Boyce. Merci d'avoir été avec nous ce matin. Je vous rappelle, vous êtes artiste plasticienne normande, un peintre franco-américaine, et que vous inspirez des paysages normands pour vos œuvres. Merci infiniment. Je vous souhaite une très belle journée, un bon week-end. À bientôt.
6: Merci, vous aussi.
0: Merci beaucoup. Au revoir. Voici Adèle avec Skyfall.

0: Contente avec Adèle et Skyfall. Nous nous intéressons maintenant dans le magazine Ici ça marche à celles et ceux qui font l'économie de notre département. Éric Delorarsus ce matin. David Lemagnan, il est installé à Auménil sur la commune de Saint-Sauveur-le-Vicomte.
1: David Lemagnan, bonjour.
2: Bonjour.
1: Vous êtes installé à Auménil, c'est ça?
2: C'est ça, oui.
1: C'est sur la commune de Saint-Sauveur-le-Vicomte. Vous êtes à votre compte. Vous proposez vos services dans le domaine de la métallerie et de la soudure. On va découvrir donc votre activité ce matin. On va faire plus ample connaissance. Un mot sur votre parcours et vos motivations. Qu'est-ce qui vous a décidé à privilégier cette orientation vers la métallerie et ça remonte à quand?
2: Depuis tout jeune, en 95, j'ai passé mon CAP de métallier-serrurier. Après, je suis parti vers autre chose dans l'armée pendant 18 ans. Oui. Et je suis revenu aux sources, à la métallerie, après avoir fait une reconversion et passé mon diplôme de soudeur.
1: Voilà. Récemment, vous avez décidé de vous mettre à votre compte.
2: Oui.
1: Pourquoi ?
2: Envie d'évoluer, envie d'avoir un contact avec les gens et de diversifier les activités, quoi.
1: Vous intervenez dans les domaines de l'industrie, l'agriculture, le BTP, le monde naval aussi, hein, c'est ça? Vous pouvez nous donner quelques exemples de ce que vous faites ou de ce que vous avez déjà fait?
2: Grâce à une grosse boîte du coin, Océan Industrie, là, j'ai pu participer au raccourcissement du chalutier Le Virginie. On l'a passé de 20 mètres à 16 mètres. Et bon, c'était vraiment une expérience super intéressante.
1: David Lemagnan, vous avez fait comment? Un coup de scie, vous avez fait comment?
2: Un coup de plasma, un coup de chalumeau,
1: Voilà. Oui, quand même. Oui, non, ça se fait pas avec une scie.
2: Non, c'était un chantier très, très intéressant, ouais.
1: Bon. Vous intervenez aussi auprès des particuliers?
2: Oui, les particuliers. Je fais des escaliers pour des terrasses, des braseros, voilà. Tout ce qui touche la métallerie, quoi. Dès qu'il y a un peu de métal.
1: Qu'est-ce qui vous plaît? Comment vous expliquez ça?
2: C'est transformer un bout de ferraille, un bout de métal en quelque chose de sympa à l'œil, quoi.
1: Oui. Vous avez un atelier? Vous intervenez à domicile?
2: Oui, j'ai un atelier. C'est pour ça que j'avais pas encore fait de pub ni rien. Mm-hmm. Donc là, j'ai mon atelier, je suis en place et je travaille. Maintenant, je travaille beaucoup à mon atelier et chez les clients. Ouais.
1: Alors, votre atelier donc se trouve sur place là, Auménil, hein, c'est ça?
2: C'est ça.
1: Sur la commune de Saint-Sauveur-le-Vicomte. Vous êtes réactif. J'imagine, si on vous fait une demande, vous pouvez intervenir.
2: J'essaye de répondre dans les plus brefs délais. Ouais.
1: Bon courage à vous et chapeau. David Lemagnan, donc à Saint-Sauveur-le-Vicomte, métallerie et soudure. Je vous souhaite une bonne journée, un bon week-end.
2: Merci de même,
1: au revoir. À bientôt.
0: Merci à tous les deux et dans quelques instants, des idées pour sortir justement dans les prochaines semaines. En attendant, une petite danse peut-être. Il n'y a qu'à danser avec Raft. Belle matinée, il est 10h28.

0: Alexis Cotentin avec le groupe Raft et Yaka Danser.
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0: Et il n'y a qu'à noter aussi des infos pour sortir, par exemple à Estour-la-Ville, l'athlétisme qui organise la 23e édition des Trails du Tuvac. C'est le 26 septembre prochain dans le Val-de-Serre, donc c'est à Fermanville. Les départs auront lieu place Marie-Ravenel, parking de la Vallée des Moulins, Fermanville. Trois courses au programme, le Trail des Moulins de 10 km, le Grand Tuvac de 30 km et le Tuvac de 20 km. Les trois épreuves sont chronométrées et classantes. Une licence ou un titre de participation PPS est donc obligatoire. Les inscriptions sont possibles dès maintenant en ligne et cela jusqu'au 25 septembre 20h sur normandiecourseapied.com. Et puis l'école primaire de Véli recherche une jeune ou un jeune de 18-25 ans pour une mission de service civique durant l'année scolaire. La mission principale sera donc d'aider la directrice dans les tâches administratives et informatiques, d'aider également les élèves de CE2, CM1, CM2. Alors l'idée pour cette mission, c'est être bon en orthographe, hein, avoir un bon niveau de langage, un bon contact avec aussi les enfants. Vous travaillerez 30 heures par semaine les lundis, mardis, jeudi et samedi. Si ce poste vous intéresse, vous nous appelez tout simplement au 02 33 23 13 23, c'est plus simple. On vous donnera donc les coordonnées pour envoyer votre lettre de motivation ainsi que votre CV.
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0: Dans la prochaine demi-heure, dans notre magazine Ici, ça marche, nous allons voyager, faire le plein de belles idées qui marchent dans la région du Sud-Est. Précisément, une commune a décidé de remplacer ses publicités par des œuvres d'art. Figurez-vous, c'est une belle initiative dont on parlera avec Robin Bernot dans la prochaine demi-heure. Et puis la nature prend une place importante également cette saison avec Clémence Castel, la double gagnante de Koh-Lanta, qui aime également le sport, mais la nature. Elle nous emmènera dans les serres de Saint-Georges-Montcoq dans quelques minutes. Belle matinée.
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0: Et voici Michel Delpech pour un.

0: Ici Cotentin avec Michel Delpech pour un flirt.
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0: Et dans notre magazine Ici ça marche, on propose et on vous propose de voyager donc dans les différentes régions, de faire le plein aussi de belles idées qui fonctionnent. Et j'ai une question, petite question d'ailleurs. Trouvez-vous qu'il y a trop de pubs sur le bord de nos routes ? Eh oui, à force de les voir, on finit parfois par ne plus vraiment les remarquer, c'est vrai. Pourtant, ces panneaux occupent une place très importante dans nos paysages, peuvent aussi influencer nos habitudes de consommation. Ça reste un peu dans l'inconscient. Une commune a d'ailleurs décidé de remplacer ces publicités par des œuvres d'art, une belle idée dont nous parle Robin Bernot ce matin.
3: À Bouc-Bel-Air, entre Marseille et Aix-en-Provence, la mairie a décidé de faire retirer plusieurs panneaux publicitaires.
4: Je trouve que c'est bien d'en retirer parce qu'il y en a trop, quoi.
3: Vous voyez ces panneaux publicitaires au bord des routes, ceux qui vous annoncent un fast-food dans deux ronds-points ou un magasin de meubles à moins de 5 minutes? Eh bien, à l'entrée de la ville, sur ce grand axe routier, la publicité est devenue trop présente. C'est en tout cas le constat de Lilia, fleuriste, qu'a rencontré notre reporter Fabien Ledu.
5: Regardez devant chez moi combien de panneaux j'ai. Vous commencez par exemple ici, Total, un panneau. Là, on est à la Mounine, 2-3 panneaux. Vous montez en face la boulangerie, il y a 2 panneaux. Ça cache la visibilité, le panorama. Il y a trop de panneaux.
3: Alors, face à cette situation, la mairie a d'ores et déjà décidé de faire retirer 14 panneaux publicitaires. Elle annonce également la réalisation d'une cartographie précise de tous les affichages présents sur son territoire. Objectif, vérifier que les panneaux sont conformes à la réglementation, mais aussi réduire la pollution visuelle et les incitations à consommer. Écoutez Mathieu Pietri, le maire d'hiver droite de Bouc-Bel-Air.
6: L'idée, c'est d'enlever notamment les grands panneaux publicitaires, les 4x3, et on installe en lieu et place des œuvres d'art, des reproductions, quelque chose de différent de l'ultra-consommation que nous offrent aujourd'hui ces panneaux.
3: Sur place, les habitants rencontrés par Ici Provence semblent plutôt séduits par la mesure. Ici, ça marche, mais vous, qu'en pensez-vous ? Écoutez l'avis d'Adrien.
4: Je trouve que ça gâche un peu l'image de la France, enfin les paysages, etc. Et ça dénaturalise complètement les villes et tout, quoi.
3: Cela veut-il dire que nous sommes trop exposés à la publicité, parfois même sans nous en rendre compte ?
4: C'est, en vrai, j'ai envie de te dire, c'est le monde dans lequel on vit en ce moment, quoi, enfin le 21e siècle, quoi. Et je pense qu'il y en a vraiment beaucoup trop, même là on le voit sur Snapchat maintenant, c'est devenu... il y a plein de pubs, il faut payer un abonnement pour ne pas avoir de pub, quoi. Donc c'est un peu trop, quoi.
3: Alors supprimer ces panneaux, pourquoi pas, mais n'oublions pas qu'ils permettent aussi aux commerçants locaux de se faire connaître, eux qui ne disposent pas des mêmes moyens que les grandes enseignes. Alors, plutôt que de tout supprimer, pourquoi ne pas chercher un juste équilibre, moins de panneaux, mais toujours une place pour les commerces de proximité.
0: Et ça, c'est plutôt une belle idée, merci Robin. Dans notre magazine Ici ça marche, on s'intéresse aussi à notre belle nature avec Clémence Castel, que vous connaissez pour Koh-Lanta. Elle est gagnante, double gagnante de Koh-Lanta d'ailleurs, Saint-Loise d'adoption. Elle se promène pour votre radio locale ici Cotentin, dans les pépinières et les jardins, et aujourd'hui dans les serres de Saint-Georges-Montcoq. Bon, apparemment, faut faire très attention aux mauvaises herbes quand l'automne est doux comme aujourd'hui. On en reparle avec elle dans quelques minutes et son invité. Belle matinée, voici Texas avec I Don't Want Love.

0: Ici Cotentin avec Texas et I Don't Want Love. Merci de votre fidélité. Merci de nous rejoindre à 10h45. On va découvrir dans quelques instants Pousser la porte des serres de Saint-Georges-Mancoq avec Clémence Castel pour voir un petit peu tous les conseils qu'on nous donne avec l'automne qui pointe le bout de son nez. Et apparemment, il faut faire attention aux mauvaises herbes.
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0: Et chaque semaine, on découvre ce qui aide à nos plantes à mieux pousser grâce aux professionnels du végétal. Clémence Castel, que vous connaissez bien maintenant, fait désormais partie de l'équipe d'Ici Cotentin, Saint-Loise Adoption. Elle promène donc son micro dans les pépinières et les jardins, aujourd'hui dans les serres de Saint-Georges-Mancoq. On découvre tout cela avec elle.
8: Aujourd'hui, avec Alexandre Cotentin, on va parler des gestes d'entretien extérieur à ne surtout pas oublier avant l'automne. Alors tout d'abord, quels gestes d'entretien sont prioritaires en cette fin d'été?
9: Eh bien, on va faire, je dirais, un gros coup de nettoyage, en fin de compte, dans nos massifs, sur les haies. On va commencer à amorcer les dernières tombes de pelouse, et puis tailler toutes les vivaces qui vont commencer peut-être à défleurir, remuer un peu les massifs, le sol, pour faire un dernier apport d'engrais hivernal pour favoriser au niveau racinaire, et puis remettre un petit peu de paillage aux endroits qu'il manque pour justement protéger au mieux les massifs des grands froids et qu'on ait toujours une bonne biodiversité, quoi, un bon nombre d'insectes et de vers sous la surface du sol qui continuent de travailler en fait.
8: Alors aujourd'hui, quelles erreurs d'entretien vous voyez le plus souvent à cette période?
9: Ben, je dirais que comme tout est, enfin, la saison des fleurs, des plantes fleuries se termine un peu. On a tendance à laisser un peu aller nos extérieurs. Donc là, c'est surtout après des gros coups de chaleur comme ça, la moindre pluie va faire développer toutes les adventices. Donc
8: c'est quoi les adventices?
9: Donc les adventices, c'est les mauvaises herbes. Hein. Donc il faut pas se laisser envahir, hein, parce que le mois de septembre et début octobre sont souvent des mois quand même assez doux. Et donc toute cette mauvaise végétation se développe très vite. Et si vous ne voulez pas qu'elle se ressème partout et en retrouver être envahie au printemps, il ne faut pas hésiter à justement faire un bon coup de nettoyage dans les massifs et dans les cours pour limiter au mieux le développement.
8: Et dernière petite question, quel est le conseil que vous donnez le plus souvent à vos clients en ce moment ?
9: Pour toutes les plantes qui vont rester dehors, que ce soit en pot ou en jardinière, on enlève les soucoupes, hein, pour éviter d'avoir de l'eau stagnante. Voilà, les coupelles, le paillage, le sarclage, nettoyer, hein, se mettre prêt, désinfecter si besoin, les jardinières de culture. Et puis, mettre tout prêt pour la saison prochaine, quoi.
8: D'accord. Merci beaucoup, Alexandre. De quoi clore en beauté cette semaine de chronique au Serre de Saint-Georges. Merci beaucoup. Et puis, n'hésitez pas à venir à Saint-Georges-Mancoq. Les serres sont magnifiques. Merci beaucoup.
9: Merci à vous.
0: Merci à tous les deux. Et on n'hésitera pas. Bon, à savoir, c'est la minute du département. Ici, ça marche. Des infos donc pratiques mises en place par le département pour vous accompagner au quotidien. C'est la suite du programme. Je vais recevoir Sarah-Line Rizard, technicienne politique agricole et bocage au département de la Manche. Elle nous parlera des aides du département qui sont mises en place pour valoriser le bocage. Juste après, Julien Lib et Autrement.
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0: Ici Cotentin avec Julien Lieb, autrement.
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0: Sarah-Line Rizard, vous êtes technicienne politique agricole et bocage au département de la Manche. Bonjour.
2: Bonjour.
0: Alors, on va s'intéresser aujourd'hui aux aides qu'on peut avoir pour réaliser un investissement du petit matériel, par exemple, lorsqu'on est agriculteur. Quelles sont les démarches exactement?
2: Si vous êtes agriculteur à titre principal et que vous êtes basé dans la Manche, vous pouvez bénéficier en fait d'une aide du département de la Manche dans le cadre d'un projet d'investissement pour tout matériel qui serait inférieur ou égal à 10 000 euros hors taxe. Nous aidons à l'achat de matériel sur différentes thématiques qui sont les thématiques sanitaires, zootechnie, le système bocager, l'environnement et les filières de proximité. Par exemple, en sanitaire, nous pouvons financer des pédiluves automatiques. Pour la zootechnie, nous finançons des cages de contention. Les systèmes bocagers, nous pouvons financer en fait la création de paddocks.
0: Quel genre de dossier on doit remplir pour obtenir ces aides?
2: Alors, c'est très simple. Pour déposer un dossier, il vous suffit simplement de remplir un formulaire recto-verso que vous pouvez trouver en ligne. Dans ce formulaire-là, est listé en fait toutes les pièces justificatives qu'il faut nous renvoyer. Et une fois que tout votre dossier est complet, vous pouvez tout nous renvoyer par mail à l'adresse qui est indiquée dans le formulaire.
0: Sarah-Line Rizard, merci beaucoup. Je rappelle que vous êtes technicienne politique agricole et bocage au département de la Manche. Et pour plus d'infos, évidemment, manche.fr. Et vous pouvez aussi appeler la maison du département qui vous donnera le contact le plus proche de chez vous.

0: Ici Cotentin avec cette chanson très chouette de Robbie Williams avec Angels. Dans quelques instants, vous allez pouvoir retrouver Cap sur la Manche avec Manu Gouache. C'est le dernier rendez-vous de la semaine avec nos deux équipes. L'équipe de Créances face à celle de L'Essé pour la fête de la carotte, l'association de Créances, et puis le comité de jumelage entre L'Essé et la ville allemande de Hennigerloh. Deux associations qui s'affrontent dans la salle municipale de Créances depuis le début de la semaine. Qui va gagner le trophée ici Cotentin? Le suspense reste entier. Il faut donc bien sûr soutenir, je compte sur vous, votre équipe. Dans quelques instants, ce sera avec Manu Gouache, juste après les infos de 11h.
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0: Nous sommes le vendredi 11 septembre et il est justement 11h. Les infos, Sarah Saltiel-Rago, bonjour.
2: Bonjour Aurore, bonjour à toutes et à tous. Une cyberattaque à l'école supérieure d'art et médias de Cherbourg, l'ESAM. L'établissement s'en est aperçu le 3 septembre, mais les faits datent du 21 août. Des données personnelles des élèves ou des collaborateurs ont pu être dérobées, indique l'école qui invite à la prudence. Elle a aussi prévenu la Commission nationale informatique et liberté et une plainte a été déposée. Une toiture en feu au bord de mer. Une trentaine de pompiers a été mobilisée hier, une bonne partie de la journée à Agon-Coutainville. Les flammes sont parties du toit d'une résidence et se sont propagées au comble. L'incendie a pu être limité à ce dernier étage de l'immeuble et il n'y a aucun blessé. Plusieurs dizaines de milliers de visiteurs attendus à L'Essé. C'est le début de la foire Sainte-Croix aujourd'hui. Dans un contexte difficile pour les agriculteurs à cause des canicules et de la sécheresse de l'été, l'objectif est de ne laisser aucun exploitant seul face à cette crise, assure le préfet de la Manche, Marc Chapuis, qui annonce un plan d'aide de 2,8 millions d'euros sur notre département. Il était l'invité d'Ici Cotentin ce matin. Interview complète à retrouver sur ici.fr et l'application Ici. Si vous aviez l'intention de profiter du bord de mer pendant ces grandes marées, sachez que plusieurs plages sont interdites à la baignade. Cela concerne les communes d'Agon-Coutainville, Montmartin-sur-Mer et Hauteville-sur-Mer. Une mesure préventive de l'Agence régionale de santé pour éviter tout risque de contamination qui peut arriver dans ces secteurs pendant ces grandes marées. Sport est la première de la saison à la maison pour la JS Cherbourg Handball ce soir. Les Mauves reçoivent le promu Draguignan dans leur chaudron de Jaurès. La JSC qui avait bien démarré la saison avec une victoire sur Valence la semaine dernière. Coup d'envoi à 20h30. Et puis ce soir, il y a aussi du football à suivre. L'US Granville se déplace au stade Briochin, 4e journée de National 1. Les Manchois sont actuellement 9e, les Bretons 6e. Match à 19h à Saint-Brieuc. Et puis lui signe sa 5e victoire de la saison. Benoît Cosneau a remporté la Coppa Sabatini, une semi-classique italienne sur un podium 100% tricolore d'ailleurs. 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

0: 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Le temps pour aujourd'hui, des nuages ce matin, des averses aussi sur l'ouest cotentin et la côte des îles, sur le Saint-Lois et l'est du Coutançais. Un soleil qui va rapidement s'installer avec un ciel qui va retrouver donc quelques couleurs, un petit bleu bien sympathique d'ailleurs. Le vent faible de nord-ouest, les températures comprises entre 21 et 23 degrés pour les maximales aujourd'hui. On note 17 degrés si vous êtes en ce moment à Vauville ou Saint-Lô, 17 du côté de Coutances, Coudeville-sur-Mer et puis à Lessé, où se tient la foire Sainte-Croix. C'est aujourd'hui le coup d'envoi. Ce week-end, pendant 3 jours, vous allez pouvoir en profiter avec votre radio locale ici Cotentin. Foire à déballeurs, rôtisseurs, fêtes foraines, émission spéciale d'ailleurs cet après-midi de 16h à 19h et puis demain après-midi entre 14h et 17h. Merci beaucoup Sarah et à tout à l'heure.
1: Je reviens à midi.
0: À midi.
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0: Cap sur la Manche. Dernier jour avec nos deux associations de Cap sur la Manche. L'association de la fête de la carotte de Créances et puis le comité de jumelage entre Lessé et puis la ville allemande d'Eni Gerlo. Deux assos qui s'affrontent dans la salle municipale de Créances avec notre maître du jeu qu'on va retrouver dans quelques minutes, Manu Gouache.
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0: Voici ABBA, The Winner Takes It All.

0: Ici Cotentin avec ABBA, The Winner Takes It All.
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0: Et oui, c'est le dernier rendez-vous de la semaine avec nos deux équipes, l'équipe de créances face à celle de laisser-laisser avec bien sûr la foire qui ouvre ses portes ce matin, aujourd'hui d'ailleurs, pour tout le week-end, sur la fameuse lande donc à laisser. Et Manu, eh bien, comment tout le monde est en ce moment? Un petit peu de pression ou pas?
2: Bonjour Aurore et bonjour à toutes et à tous. Et effectivement, dernier rendez-vous avec les membres de la fête de la carotte qui sont là face à moi et ceux du jumelage de laisser avec la ville des Niggerlatt en Allemagne. Bravo à vous, ils sont là également. Guy, le représentant de la fête de la carotte. Bonjour Guy.
3: Bonjour.
2: Comment ça va?
3: Moi, très bien.
2: Bon, très bien, vous allez représenter donc votre association aujourd'hui. Frédéric est là également. Frédéric de Lesser. Bonjour Frédéric.
4: Bonjour Manu.
2: C'est vous qui allez donc prendre la main pour votre association, le comité de jumelage de Lesser. On va démarrer avec vous. La foire démarre aujourd'hui à Lesser, hein?
4: Tout à fait, oui.
2: Alors, est-ce qu'il y a un moment de la foire ou un rendez-vous particulier que vous attendez avec impatience, vous, avec la foire de Lesser?
4: Bien sûr, l'allée des grilleurs.
2: Ah, voilà. La fameuse allée des grilleurs.
4: On aime la bonne bouffe, comme on dit par chez nous.
2: Ouais.
4: Donc, l'allée des grilleurs, c'est un des moments les plus... je dirais pour moi, un des plus importants sur la foire.
2: Alors, pour celles et ceux qui nous écoutent et qui connaissent peut-être pas l'allée des grilleurs de la foire de Lesser, racontez-nous l'ambiance et ce que c'est exactement que cette allée des grilleurs.
4: Alors, c'est une allée où il y a plusieurs chapiteaux et donc il y a plusieurs stands de grillades. Et sous les chapiteaux, on se restaure, on boit, on fait la fête et ça fait partie de l'ambiance de la foire de Lesser.
2: Et c'est essentiellement pour ça qu'on vient à la foire de Lesser, j'ai envie de dire.
4: Entre autres, on va dire.
2: Ouais, c'est ça. Mais c'est un moment de retrouvailles aussi.
4: Tout à fait.
2: Voilà. On retrouve les vieux potes, on retrouve les vieilles amies, on retrouve tous les gens qu'on a côtoyés peut-être dans sa jeunesse qu'on ne croise plus. Enfin, c'est un moment vraiment particulier.
4: C'est ça, c'est exactement ça.
2: Donc cette foire qui démarre aujourd'hui. Revenons à notre jeu, puisque c'est important, hein. Nous avons 19 points pour Créance, la fête de la carotte. Autant vous dire, Frédéric, il va falloir remonter un petit peu le score, puisque vous êtes, vous, à 12 points. Je vous propose le quiz des chiffres. Ça va aller.
4: Pas de soucis.
2: Je vous ai vu faire la grimace, mais vous n'êtes pas seul.
4: Non.
2: Vous avez vos comparses.
4: Tout à fait.
2: Hein, ils sont là.
4: Je compte sur eux.
2: Ils vont vous aider. N'hésitez pas à souffler fort même. Hein, venez, il y a pas de souci, c'est autorisé. Donc le quiz des chiffres, c'est quoi? Les réponses sont en chiffres ou en nombres. Il faut répondre à 3 questions pour marquer le point. Ok? Vous pouvez dire au secours pour avoir 2 propositions.
4: D'accord,
2: si vous le
4: souhaitez. Très
2: bien. Ok. Allez, top, c'est parti de chrono. Quel est le numéro de département de la Seine-Maritime?
4: 77.
2: Non.
4: 76.
2: Oui. Quelle date en août dernier pour l'éclipse de soleil?
4: 26 août.
2: Non.
4: 12.
2: Oui.
4: 12 août.
2: Combien de pattes possède une araignée?
4: 6.
2: Non.
4: 8.
2: 8, c'est bon. Ah, oh, bravo. Ouh là là.
4: Oui.
2: Oh, vous avez dégainé le 8, non, là, juste après le 6. Bravo.
4: Merci.
2: Ah, oh, c'est pas mal, hein. Moi, je dois avouer que je savais pas, 8 pattes, je sais pas si je les aurais sorties.
4: Bah, c'est 6 ou 8, je les ai tout le temps, donc.
2: Ah oui, c'est vrai, ouais. Vous hésitez tout, ouais, le temps avec cette question.
4: Ouais, c'est-à-dire
2: qu'on vous pose régulièrement cette question.
4: Tout à fait, tous les jours.
2: Ah oui. Frédéric, alors, combien de pattes, les araignées?
4: Du coup, bah,
2: 6
4: c'est
2: ou
4: 8. 8.
2: Non, c'est pas 6?
4: Non, 8.
2: Et tous les jours, vous y avez droit.
4: Voilà, ouais, c'est ça.
2: Ouais. Il va falloir que ça rentre un petit peu dans votre tête quand même, à un moment donné. Eh bien, écoutez, c'est gagné. Vous avez marqué le point. Effectivement, vous marquez un point supplémentaire. Prochain jeu dans quelques minutes, Aurore.
0: Oui, merci Manu. Et à tout de suite, à Créance et en public. Manu, voici Quand je serai KO, Alain Souchon.

0: Ici Cotentin avec Quand je serai KO. Dans quelques instants, Zazie, peu importe sa nouvelle chanson. Et puis on va retrouver Manu en direct de Créance face à l'essai, un dernier jour pour ce cap sur la Manche. Dans quelques minutes, restez à l'écoute.
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0: Et voici Zazie avec Peu importe.

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1: Avec Créance face à l'essai, dernier jour pour ce cap sur la Manche, avec deux associations qui se font face depuis le début de la semaine. Manu, vous êtes à Créance, dans la salle communale.
3: Et oui, Aurore, nous sommes avec Guy. Guy qui va jouer pour l'association de la fête de la carotte. Vous allez passer, vous j'imagine, aussi à la foire de l'essai, Guy.
4: Oh, à la foire de l'essai, j'ai exposé pendant 25 ans, pendant mon activité professionnelle.
3: Ah oui, vous exposiez quoi?
4: Station de pompage et forage. Et
3: tout ça. Pendant combien de temps vous avez fait ça?
4: Depuis 78 que suis arrivé. On a arrêté d'exposer aux environs 2015.
3: Ah oui, d'accord. Donc effectivement, vous êtes pendant 40 ans, vous êtes allé sur la foire. Quoi.
4: J'ai connu des super belles foires qui sont autres que maintenant. On avait du monde. Je sais pas, il y a plus de 200 000 personnes.
3: Ouais.
4: C'était affolant.
3: Ouais.
4: Affolant. Et puis les gens venaient pour acheter, pas pour maintenant voir les professionnels, simplement discuter, boire un coup. C'était vraiment une belle foire.
3: Ceci dit, on parlait de la foire de l'essai, la fête de la carotte ici, c'est 35 000 personnes, on disait tout à l'heure à peu près, c'est ça?
4: Aux environs de 30 000 personnes.
3: Aux environs de 30 000 personnes. Oui. Comment on s'organise quand on est une commune comme Créance pour accueillir autant de gens?
4: On a la chance à Créance d'avoir quatre axes qui viennent sur le bourg, donc on a des possibilités de parking tout autour, jusqu'auprès du chapiteau, ce qui nous facilite sérieusement la tâche.
3: D'accord, mais j'imagine qu'on regarde aussi les autres événements, comment est-ce que ça fonctionne à la foire de l'essai, on s'inspire.
4: On regarde toujours autour de nous, comme la fête du bulot et tout, l'organisation, ce qui est possible de faire, ce qui n'est pas possible de faire. On a toujours des demandes, on a eu des demandes de manège et tout ça qu'on ne veut surtout pas. Faut pas oublier que la fête de la carotte au départ, c'était de faire un marché et de mettre en avant nos maraîchers.
3: Et c'est ce que vous continuez à faire.
4: C'est pour ça que c'est un samedi, comme si c'était un marché.
3: Ok. Le jeu que je vous propose, Guy, c'est le jeu du « Qui suis-je ?». Alors, le jeu du « Qui suis-je ?», c'est une définition pour trouver un objet, une commune ou autre chose même. Vous pouvez crier au secours, toujours, pour avoir deux propositions. Trois bonnes réponses à donner pour marquer le point en 15 secondes. Vous pouvez vous faire aider de vos amis de l'association de la fête de la carotte. On envoie le chrono. C'est un véhicule qui transporte sa maison sur le dos.
4: Camping-car.
3: Oui, c'est la ville de la Manche où se déroule l'été, la Dream Cup.
4: Cherbourg.
3: Oui. Qu'est-ce qui sert à faire griller les saucisses l'été au jardin?
4: C'est barbecue.
3: Oh, c'est bon. Allez, je l'accorde. Un point supplémentaire pour la fête de la carotte qui atteint donc les 20 points. Je rappelle que le comité de jumelage est à 13 points. Je rappelle que le cap ou pas cap, c'est 7 points. Donc on peut encore égaliser et on peut encore même, on peut même passer devant. Non mais Frédéric, il suffit de marquer un point là pour le prochain rendez-vous et puis voilà. On se retrouve dans quelques instants, Aurore.
1: Oui, à tout de suite, Manu, pour cap sur la Manche. Nos championnes et nos champions sont en place, on l'a bien compris, pour la suite. Dans un instant, voici Johnny Hallyday chez Gabriel.
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0: Ici Cotentin avec Johnny Hallyday et Gabriel.
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0: Et attention, accident annoncé par Christophe qui nous signale un véhicule dans le fossé sur la départementale 23 à la sortie de Bricbec en direction des Pieux. Soyez donc vigilants. Merci beaucoup Christophe, bonne route. Accident donc qui vient d'avoir lieu. Il y a un véhicule dans le fossé sur la départementale 23 à la sortie de Bricbec en direction des Pieux. Si vous rencontrez le moindre souci en chemin, bien sûr, vous nous appelez comme Christophe à l'instant au 02 33 23 13 23.
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0: Et une œuvre majeure qui mêle jazz et musique sacrée, c'est ce qui vous attend dans la magnifique cathédrale de Coutances, l'association d'une musique qui vous propose d'aller applaudir le Sacred Concert de Duke Ellington, un grand chœur réunissant des voix du Sud-Manche et d'Île-de-France, des artistes professionnels qui vont vibrer tout simplement avec cette musique, un moment à ne pas manquer à la cathédrale de Coutances. Donc c'est ce dimanche de 17h30 à 19h. Et puis deuxième information importante pour cette rentrée 2026, c'est le Secours Populaire Français qui organise une grande braderie à l'antenne de Carqueville. Donc c'est jusqu'à samedi de 10h à 17h pour trouver des vêtements neufs pour hommes, pour femmes. Braderie ouverte à tous. Et les recettes permettront de financer les actions de solidarité du Secours Populaire dans le département. Voici Céline Dion. My heart will go on. Et là, vous avez l'image. Titanic, évidemment. Ah, quel beau film. C'est vrai, on s'en lasse pas. À revoir, peut-être pour vous. Pourquoi pas ce week-end. Belle journée.

0: 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Ici Cotentin, écoutez bien sûr avec My Heart Will Go On à l'instant. Puis la série de concerts de Céline Dion à Paris débute demain. C'est l'événement musical de la rentrée.
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0: Sur la Manche, notre jeu intercommune cette semaine, c'est une association de blessés qui affronte une asso de créances, un comité de jumelage et une fête de la carotte. Donc, on engrange les derniers points de la semaine, Manu.
3: C'est l'essai et l'asso du comité de jumelage qui va essayer de prendre le point présent. Et nous jouons avec Frédéric. Le comité de jumelage de l'essai, la foire de l'essai, aujourd'hui ça démarre, on sera présent d'ailleurs ici Cotentin en direct de cette foire puisque nous sommes partenaires de la foire de l'essai cet après-midi de 16h à 19h avec Lionel Robin et avec Caroline Joanneau demain de 14h à 17h. Venez nous faire un petit coucou, on sera très heureux de vous voir à notre stand et venir assister à nos émissions. Comment est-ce que vous êtes arrivé dans ce comité de jumelage, vous Frédéric?
4: Donc moi, j'ai déménagé sur l'essai il y a 3 ans.
3: Ah oui.
4: Et donc avant, j'étais pompier volontaire pendant 30 ans. Puis arrivé sur l'essai, je me suis dit, va falloir quand même je fasse une activité. Et sachant que ma mère était allemande, je me suis dit, pourquoi pas me mettre dans le comité de jumelage de l'essai.
3: Et bonne idée.
4: C'est comme ça que ça s'est fait.
3: Et ouais, c'est un bon moyen de rencontrer du monde quand on arrive dans une commune.
4: Tout à fait.
3: Voilà, ça vous a permis de faire connaissance et d'avoir des liens sociaux avec les gens et de pouvoir aller vous balader en plus en Allemagne.
4: Surtout en Allemagne, oui.
3: Ouais. On va jouer ensemble, Frédéric, aux indispensables. C'est important, il faut marquer le point là. Vous êtes à 13 points à l'essai face à Créance qui a 20 points pour le moment. Je rappelle que le cap ou pas cap tout à l'heure en fin d'émission vous permettra de marquer 7 points supplémentaires éventuellement. Donc tout n'est pas perdu, il faut marquer ce point. 4 objets indispensables à me trouver dans un contexte particulier. Si vous êtes prêts, on y va. Citez-moi 4 objets indispensables pour se protéger de la pluie.
4: Un parapluie,
3: oui.
4: Un chapeau,
3: oui.
4: Un ciré,
3: oui.
4: Et des bottes.
3: Ah bah parfait. C'est bon pour le point supplémentaire, Frédéric. Bravo à vous. On est à 14 points pour l'essai. On va voir si Créance prend un point supplémentaire. Dans quelques instants, la suite, elle va s'écrire alors qu'on sent déjà ici poindre à l'horizon l'espoir pour certaines et certains de repartir avec le trophée de Cap sur la Manche d'ici Cotentin. Aurore, à tout à l'heure.
0: Oui, et puis j'en profite pour vous dire que vous pouvez supporter l'une des équipes. Tout se joue cette semaine entre cette association de la fête de la carotte de Créance et le comité de jumelage de l'essai et la ville allemande, Denis Gerlo. À tout de suite donc Manu. Voici Matt Pokora quand même.

0: Ici Cotentin avec Matt Pokora, quand même.
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0: C'est l'avant-dernier jeu de la semaine. L'ultime possibilité donc de marquer un point de plus pour l'association de la fête de la carotte à Créance et le comité de jumelage de l'essai. Ensuite, ce sera le dernier cap ou pas cap de la semaine, Manu.
2: Oui, et ce sera sans doute un moment inoubliable, Aurore. Pour le moment, c'est Guy, l'association de la fête de la carotte de Créance, qui va jouer. Guy, vous l'avez compris, hein, vous êtes largement en tête pour le moment avec vos 20 points, 14 points pour le comité de jumelage de l'essai. Créance qui nous accueille, je vous rappelle, dans sa salle multi-activité. Merci beaucoup à la commune de Créance. On a le droit de s'applaudir si on veut d'ailleurs. Mais applaudissez-vous, c'est vrai. Applaudissez Guy aussi, hein, qui est là pour porter vos couleurs. Et vous pouvez l'encourager, hein, évidemment. Il a besoin de ça, Guy, il a besoin qu'on le...
3: Oui, j'ai besoin.
2: On l'ambiance un petit peu. Allez. Parlez-nous un peu de vous, tiens, Guy. Est-ce que vous avez des passions en dehors de la carotte? Quelle est votre philosophie de vie? Quel jus de fruits préférez-vous? Je ne sais pas, en dehors du jus de carotte.
3: Le jus de fruits, ma femme est originaire de l'Anjou. Vous savez, le jus de fruits, c'est le jus de raisin.
2: Oui, c'est bon le jus de raisin.
3: Un peu alcoolisé, mais...
2: Ah bon, faut faire attention, hein. On peut boire avec modération, évidemment.
3: Non, les passions, je me suis occupé de la fête de la carotte depuis le début avec Jacques. On a démarré en 90. Donc, je suis très content.
2: Ouais, ça fait donc de nombreuses années.
3: Je m'occupe aussi de la confrérie de la fête des moujots de carottes.
2: Ah oui, alors parlez-nous de cette confrérie, tiens.
3: C'est une confrérie, toute confrérie, on est là pour mettre en promotion tous nos produits locaux.
2: Ouais.
3: Donc, c'est à partir des maraîchers qu'on a monté ça. On vend quand même, ce qu'on dit, on peut vendre, oui, 10 tonnes de légumes quand même qu'on met à la fête de carottes, que les gens partent à 5 euros avec des sacs de 6-7 kilos de légumes.
2: Mmh.
3: C'est une promotion de Créance.
2: Très bien. Comment on entre dans cette confrérie? Les moujots de la carotte?
3: C'est un peu comme toutes les associations, il faut rechercher les gens, on n'y va pas. On fait des sorties, qui sont quand même intéressantes. On va jusqu'à Alençon, on va à Flers, on va à Olivaro. C'est intéressant de rencontrer ces gens-là qui défendent d'autres produits que nous.
2: Oui, c'est ça. Et c'est souvent tout un folklore, évidemment. Et
3: un folklore.
2: Il y a tout un folklore à créer aussi.
3: Oui.
2: Ouais. On va jouer ensemble, Guy, au jeu des gentils. Gentil, je sais plus comment on dit quand on prononce le nom des gens qui habitent une ville en particulier. C'est notre dernier défi de la semaine. Je vous explique. Les Cherbourgeois, ils habitent
3: Cherbourg.
2: Voilà, c'est tout simplement ça dont je vais avoir besoin. C'est facile. Attention, donc 4 communes de la Manche à trouver à partir du gentilé. Peut-être pas si évident quelquefois, mais enfin, on va voir. Si vous êtes prêts, on lance le chrono, c'est parti. Les Bréalais.
3: Bréal.
2: Les Saucerais.
3: Sauteville.
2: Non. Saucerais.
3: Sauce-Ménil.
2: Non. Les Saucerais.
3: Saucé.
2: Oui. Les Cassins. Oui.
3: Hambourg.
2: Oui. Mince, il manquait les baleinois. La baleine. Ah ouais. Bon, écoutez, c'est pas bien grave. C'est pas grave, Guy, parce que vous avez encore 20 points, vous avez encore 6 points d'avance. Et ce qui est bien, c'est que ça laisse le suspense. Et ça, c'est quand même pas mal, parce que c'est... je vous vois, Frédéric, sur la tête. C'est le dernier cap ou pas cap de la semaine qui nous attend. À tout de suite, Aurore.
0: Oui, oulala, prochaine étape, le cap ou pas cap, avec des rebondissements, sans doute, dans quelques minutes. Voici Coq Robin, Just Around the Corner, en attendant.

0: Ici Cotentin avec Just Around the Corner, c'était Coq Robin. 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
0: Cap sur la Manche, le cap ou pas cap. Ici, on peut marquer 7 points d'un coup, c'est possible. Hein, ou alors 0, très rapidement. Si, c'est possible aussi. Tout peut s'effondrer et tout peut augmenter en fonction, bien sûr, du punch entre l'essai et créance, Manu. Tout peut se jouer maintenant, si j'ai bien compris, c'est ça.
12: Oui, Aurore, face à face, Frédéric et Guy de l'association de la fête de la carrosse à créance et de l'association du jumelage de l'essai. Le cap ou pas cap, un cap ou pas cap vraiment intense a priori, hein, parce que on a 6 points de différence entre les deux associations et que sur le cap ou pas cap, on peut marquer jusqu'à 7 points. Une série de questions, vous ne répondez pas tout de suite, Guy et Frédéric. Les réponses, vous me les donnez dans l'ordre une fois la série de questions posée. Vous gardez tout en mémoire de ces réponses et vous me les redonnez ensuite. Donc Frédéric, je ne sais pas quelle est la stratégie à suivre. Je me suis dit, tiens, un petit jingle. Alors, quelle est la stratégie à suivre? Parce que donc, il faut marquer 6 points pour égaliser, 7 points pour passer devant et donc remporter ce jeu puisque auquel on joue depuis 5 jours maintenant, puisque c'est la finale en quelque sorte aujourd'hui. Si vous marquez les 7 points, eh ben, c'est pour vous. Et si vous chutez, c'est 7 points pour créance. Mais vous pouvez aussi vous dire, tiens... Je prends 6 points, je laisse voir s'ils prennent pas 7 points. Enfin, faut risquer le truc, mais je sais. Bon, à vous de voir. On part sur 7 questions maximum, donc 7 réponses à retenir. Guy, Frédéric, je vais vous donner évidemment la parole à Frédéric. Attention, ça fait peur. Alors, Frédéric, sur combien de réponses pariez-vous?
8: Ah ben on a là pour jouer, donc on part sur cette réponse.
12: Allez, ah j'aime ça. Alors c'est forcément Guy, du coup je vous donne pas la.
13: Je laisse
12: parole.
13: Faire.
12: Je vous laisse pas la parole. Alors donc c'est parti avec cette question, Frédéric. Je vais les poser calmement pour que vous puissiez les imprimer. Combien de côtés possède un hexagone ? Il faut être bon en maths. Sur cela, vous pouvez vous faire aller. Quelle est la couleur d'une tomate rouge ? Quelle planète est surnommée la planète rouge ? Dans quel département se trouve le Mont-Saint-Michel ? Quel est le prénom de Zidane ? Une baleine vit dans l'eau ou sur terre ? Quelle est la capitale de l'Italie ?
8: Voilà, c'est...
12: Alors ?
8: Je me prends la première.
12: Je vous écoute. Alors, la première.
8: 6.
12: Oui, c'est ça.
8: Rouge.
12: Oui.
8: Mars.
12: Parfait.
8: Manche.
12: Oui.
8: Zinedine Zidane.
12: Oui, Zinedine. Oui, c'est ça, c'est ça.
8: Et la dernière question.
12: Il y en a deux.
8: Il reste deux questions encore.
12: Il me semble.
8: Oui, la baleine dans l'eau.
12: Oui.
8: Et la dernière. À Rome, mais.
12: Ah, bon. Je ne sais pas. Alors, le jury, qu'est-ce qu'on peut. Alors, bon, bah, déjà, vous avez répondu à toutes les. Vous avez redonné toutes les réponses. Est-ce qu'on a entendu souffler ? Oui, on a entendu souffler. On a entendu souffler. Vous avez soufflé trop fort. Ah, je suis désolé. Hein. Non, ça va pas être possible.
8: Bon, tant pis.
12: Ah, je suis déçu.
8: Tant pis.
12: Et d'autant plus que vous avez réalisé une super performance, Frédéric. Bravo à vous.
8: Bon, bah, tant pis. Hein.
12: Ah non, mais franchement...
8: Bravo.
12: Bravo donc à Créance et à l'association de la Fête de la Carotte qui donc à 20 points, le comité de jumelage de l'essai reste sur ses 14 points et malheureusement ne marque pas ses 7 points. La foire de l'essai, c'est aujourd'hui. N'oubliez pas de venir nous voir. Merci à vous. Bon week-end, Aurore, et à bientôt. Et bravo aux deux équipes. Bravo à vous. Bravo.
0: Bon week-end Manu, merci. Quel suspense. À lundi pour Cap sur la Manche dès 11h, avec la semaine prochaine deux nouvelles associations. L'association Comité de Jumelage de Bretteville-sur-Ay qui affrontera l'association Noël Ensemble de Géfos. En attendant, voici Claude Barzotti, le Rital, avant de rejoindre les infos de midi avec le journal présenté par Sarah Saltelarago. 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

0: Vous êtes au volant de votre voiture et vous chantez « Je suis Rital et je reste » Claude Barzotti avec le Rital à l'instant. Isabelle chante peut-être aussi à la glacerie. Bonjour Isabelle.
1: Bonjour.
0: Vous allez bien?
1: Oui.
0: Bon, alors dites-moi, j'ai une petite question pour que vous puissiez repartir avec Choupinette. Choupinette, c'est notre petite peluche, un petit mouton avec l'écharpe ici Cotentin. Elle est toute douce, toute mignonne, toute blanche, toute adorable. Mais pour cela, il faut répondre à cette question. Combien de jours dure officiellement la foire de l'essai?
1: Si c'est toujours ça, 3 jours.
0: C'est ça, c'est bien 3 jours. Elle a démarré aujourd'hui, ce matin, et c'est jusqu'au 13 septembre. Waouh, bravo! Vous partez avec Choupinette, dites donc.
1: Oui, ça sera pour ma Choupinette, moi. Ma petite, elle va avoir bientôt 7 ans.
0: Oh, super, elle s'appelle comment, votre petite fille?
1: Lily Rose.
0: Lily Rose?
1: Lily Rose.
0: Ah, Lily Rose, oui. Bah, je vois, c'est un peu comme la fille de Vanessa Paradis. Hein.
1: Oui, mais ça s'écrit tout d'un bloc, ma petite fille.
0: Oh, bah, c'est super. Bon, bah, vous allez lui faire plaisir, je pense, avec cette petite peluche. Hein.
1: Du 25 septembre, qu'elle est, alors.
0: Oh, bah, c'est bientôt en plus son anniversaire. Elle va avoir 8 ans, alors.
1: 8
0: 7 ou 8
1: Non, 7.
0: Attention, mamie, hein, parce qu'attention, hein, faut pas se tromper dans les dates d'anniversaire.
1: Elle est débrouillarde.
0: Oh, bon, elle adore les peluches, à ce que je vois. Elle va être super contente. Vous allez voir, cette peluche, elle est toute douce, toute mignonne. Elle va faire son bonheur. Donc, est-ce que vous allez réussir à attendre le 25 septembre? C'est ça.
1: Je vais d'abord venir la chercher, puis
0: aller après,
1: à la maison chez mamie.
0: Exactement. Gros bisous, Isabelle.
1: Merci.
0: Embrassez Lily Rose aussi de notre part. À bientôt.
1: Merci. Au revoir.
0: Au revoir. Et l'heure de retrouver Enora Malagré pour le programme de On vous doit bien ça.
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0: Et à tout à l'heure, donc après le journal de midi.
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0: Nous sommes le vendredi 11 septembre. Et il est midi. Le journal, Sarah Saltiel-Rago, bonjour.
4: Bonjour Aurore, bonjour à tous.
0: Rôtisseurs, concours d'élevage et gros tracteurs, la foire de l'essai a ouvert ce matin.
4: Eh oui, plusieurs dizaines de milliers de visiteurs sur 3 jours pour la foire millénaire de Sainte-Croix sont attendus. Une édition 2026, malgré tout, dans un contexte compliqué cette année. Hein, les agriculteurs étant confrontés aux conséquences de la sécheresse et des canicules. On retrouve Frédéric Thiébaud sur place. Frédéric, dans quel état d'esprit on est justement sur cette foire de l'essai ce midi?
5: C'est l'heure où les fumées envahissent le champ de foire avec les côtes d'agneau et saucisses qui grillent dans la célèbre allée des rôtisseurs. L'heure aussi où il commence à y avoir une forte affluence devant les stands des déballeurs. On vient aussi à la foire de l'essai voir les chevaux sur le foirail ou encore les vaches qui vont participer aux différents concours sur le ring de Planète Élevage. Une foire et des concours qui ont d'ailleurs été difficiles à préparer, disait ce matin Thierry Ulmer, son président, lors de l'inauguration. Avec la sécheresse, les éleveurs sont bien présents, mais doivent respecter certaines règles. On a entièrement rasé nos bêtes, me confiait un éleveur de Bricbec venu avec 7 vaches de race normande, et on va les doucher seulement une fois par jour. Une foire où les représentants du monde agricole entendent aussi expliquer aux visiteurs pourquoi ils ont besoin de leur soutien. Les aides annoncées cette semaine par le gouvernement sont insuffisantes, déclare François Rivouet, le président de la Chambre d'agriculture de la Manche.
4: Frédéric Thiébaud à la foire de l'essai. Votre radio ici Cotentin sera aussi en direct sur place pour une émission spéciale entre 16h et 19h cet après-midi avec Lionel Robin. L'école supérieure d'art et médias de Cherbourg, l'ESAM, a été victime d'une cyberattaque. L'établissement l'a annoncé sur ses réseaux sociaux. Les faits datent du 21 août, mais n'ont été découverts que ce 3 septembre. Des informations personnelles sur les élèves et les collaborateurs de l'école ont pu être volées. La Commission nationale informatique et liberté a été alertée et une plainte déposée.
0: C'était il y a 25 ans.
4: Ouais, le 11 septembre 2001, les États-Unis étaient touchés par les pires attaques terroristes de leur histoire. 4 avions détournés qui ont foncé sur les tours du World Trade Center et le Pentagone, faisant ainsi près de 3000 morts. À Saint-Lô se trouve le square des victimes du 11 septembre 2001 et une association appelle les habitants à déposer des fleurs aujourd'hui sur ce monument. Janine Vérove est la présidente du comité de jumelage Saint-Lô 44 Roanoke, une ville américaine de l'état de Virginie. Elle se souvient de ce 11 septembre 2001 et de sa résonance particulière dans la capitale des ruines.
6: J'étais occupée, je ne sais plus ce que je faisais, et il y a un ami qui m'a téléphoné en me disant « Regarde vite la télévision ». Il était 3h, 3h15, quelque chose comme ça. Donc ça venait juste de se passer. Forcément, les images étaient quand même

0: toutes les victimes du terrorisme qui se déroule en mars. Plusieurs plages interdites à la baignade dans la Manche. Mesures préventives en raison des grandes marées en ce moment pour éviter toute contamination de l'eau. Aujourd'hui, coefficient de 98 ce matin, 101 ce soir. Les communes concernées sont Agon-Coutainville, Montmartin-sur-Mer et Hauteville-sur-Mer.
1: Sport et les handballeurs cherbourgeois vont-ils poursuivre sur leur lancée?
0: Ah ben on l'espère, ils ont gagné leur premier match de la saison la semaine dernière à Valence. Et ce soir, première rencontre à domicile contre le promu Draguignan, coup d'envoi à 20h30 dans le chaudron de la salle Jaurès. En football, le championnat de National 1 en est déjà à sa quatrième journée. L'US Granville se déplace ce soir au stade Briochin. Les Manchois sont actuellement 9e du championnat, les Bretons 6e. Rencontre à 19h à Saint-Brieuc. Et puis, nouveau paquebot aujourd'hui à Cherbourg. Le Virtuosa est arrivé quai de France ce vendredi matin et repartira à 19h. 4800 passagers britanniques débarquent pour découvrir le Cotentin.
1: Un temps mitigé, hein,
0: ouais.
1: Sarah.
0: Coussi, coussin.
1: Et oui, il y avait des averses hein, sur l'ouest Cotentin, la Côte des Îles, mais vous allez voir, ça va s'améliorer rapidement selon Météo en France, avec un soleil qui va s'installer cet après-midi très durablement. Vent faible de nord-ouest, température pour les maximales comprise entre 21 et 23 degrés. Il fait 16 en ce moment à Jobourg, 17 à Coutances, Coudeville-sur-Mer et 18 à Lessé, où se tient la foire Sainte-Croix ce week-end pendant 3 jours avec votre radio locale ici Cotentin. On est en direct de 14h à 17h demain et ce soir entre 16h et 19h avec Lionel Robin. Belle journée, bon week-end, il est midi 5, l'heure de retrouver Enora Malagré et sa bande de chroniqueurs.
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2: Bonjour à tous, il est midi 5 sur votre radio Ici. Bienvenue dans votre nouveau rendez-vous. Ici, on parle bon plan, vie quotidienne, arnaque à éviter, santé, sport aussi, vous allez voir, nous sommes là pour vous rendre service, parce qu'on vous doit bien ça, et c'est le titre de ce nouveau rendez-vous sur votre radio ici. Nous sommes en chance jusqu'à 13h, et j'ai du mal à articuler. Nous sommes ensemble jusqu'à 13h, je suis Enora Malagré, et voici la bande qui m'accompagne, Aude Razo, Madame Anti-Arnaque, coucou.
4: Coucou Enora, c'est normal, ce vendredi.
2: Eh oui, c'est la fin de la
4: on
2: semaine.
4: On est détendu.
2: Allez, courage à toutes et à tous d'ailleurs, Valère Coréard et ses bons plans conso, bonjour Valère.
5: Salut Enora, bonjour à toutes et tous.
2: Pierre Fabin, notre merveilleux vétérinaire, bonjour Pierre.
6: Bonjour. Bonjour à tous.
2: Et Nordine Attab, mon chouchou, notre coach sportif. J'adore parce que je le mets très mal à l'aise quand je dis ça. Bonjour Nordine.
7: Bonjour Enora.
2: Alors aujourd'hui, nous allons parler d'un sujet éminemment sérieux, important, le carburant. On va vous aider à baisser la facture. On sait à quel point ça vous préoccupe. On va aussi parler d'adoption d'animaux, de sport sans pression. Bref, un joli programme pour vous rendre service parce qu'on vous doit bien ça. Appelez-nous ou laissez-nous un vocal, c'est gratuit. Sur notre WhatsApp 0810 055 056, nous sommes là pour vous. Et puis, laissez-nous des messages vocaux sur ce WhatsApp comme l'a fait, écoutez cette merveille, Isia aujourd'hui.
8: Bonjour docteur Pierre, moi j'aimerais bien faire vétérinaire, est-ce que tu peux m'apprendre?
2: Bon bah là, moi, vous m'avez perdu.
9: C'est le message le plus mignon de la Terre.
2: Oh. Je suis en fonte des neiges. C'est donc pour vous, docteur Pierre Fabin.
9: Eh ben oui, on va essayer de répondre à Isia ce matin, parce que c'est pas facile
2: ben
9: de
2: non.
9: devenir vétérinaire. Non, donc on va lui donner
7: sympa,
9: quelques...
7: C'est insupportable, cette petite fille, là. Il faut tout lui dire.
2: On va y répondre dans une trentaine de minutes, et puis je garde le meilleur pour la fin. 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Midi 7, on démarre avec vous, ma chère Aude et mon cher Valère, le duo gagnant, j'ai envie de dire. Alors, le carburant augmente. C'est la préoccupation vraiment des Français en ce moment. On peut l'entendre. Pourquoi ? Comment on fait ? Dites-nous tout, chère Aude Razo.
4: Oui, comment alléger cette facture de carburant ? Effectivement, grosse préoccupation en ce moment. Mmh. Alors, les prix à la pompe augmentent. C'est vrai, vous avez raison, ça, on le sent bien passé quand on fait le plein. Je l'ai fait hier, c'était... Voilà.
2: Ouais.
4: Ce qui nous intéresse, malheureusement, aujourd'hui, j'ai envie de dire, c'est que ces prix vont encore augmenter. C'est vraiment une certitude. Bon, si je regarde les prix là en ce moment, le gasoil, 2,29€ le litre en moyenne, le sans-plomb 95 E10, 2,12€ le litre en moyenne. On approche quand même des records de 2022. Attention, je dis bien moyenne, parce qu'il y a Pascal, un auditeur qui nous a contacté là au 0810, 055, 056, il nous dit, il a vu un litre de diesel à 2,60€ quand même.
2: D'accord.
4: Donc là, on est vraiment sur
2: Mais
4: la douloureuse.
2: Pourquoi ça augmente?
4: Pourquoi ça augmente? Parce que le baril de Brent, cette semaine,

0: semaine est repassé au-dessus des 100 dollars. Donc c'est un peu complexe, on parle de marché, on parle de cours, etc. Mais en fait, le Brent, tout simplement, c'est le thermomètre du prix du pétrole chez nous en France. Et pourquoi il augmente ? Plusieurs facteurs. Le conflit Iran-États-Unis, on a vu ces images de pétroliers iraniens qui étaient coulés par les Américains cette semaine. Ces tensions dans le détroit d'Ormuz, on dit beaucoup détroit d'Ormuz, c'est un carrefour maritime très important pour l'approvisionnement pétrolier mondial. Et donc tout ça, ça fait grimper le cours du baril. Il y a aussi des attaques contre les raffineries du Golfe. Bref, beaucoup de facteurs. Donc oui, désolé, ça va augmenter. Donc nous, on a des solutions. La question, c'est comment faire baisser cette facture.
1: Avant de passer la parole à Valère Correa, réagissez sur ce sujet précisément. 0810 055 056. Si vous avez envie de faire un coup de gueule, ça se passe ici. N'hésitez pas, on est là pour vous rendre service. Oui. Valère Correa.
2: Mais peut-être avec cette question, est-ce qu'on n'en fait pas trop Parce que quand on regarde les chiffres aussi, attention, plus 30 centimes sur le litre, c'est à peu près 20-30 euros par mois d'augmentation. C'est trop, mais c'est pas non plus insurmontable. Donc on monte aussi en épingle un sujet.
0: Ça dépend pour qui ? Pour les professionnels, c'est très lourd.
1: Ça va être le premier désaccord de l'émission entre Nordine et Valère. J'adore.
2: En moyenne, on roule 10-12 000 km par an. Yves Carac, on aura tout à l'heure spécialiste auto, nous l'expliquera très bien. Et quand on fait 10-12 000 km par an à 7 litres pour 100 km, je dis simplement que l'augmentation, même de 30 ou 40 centimes le litre, ce qui est beaucoup, attention.
1: Oui, bien sûr.
2: Je dis simplement que sur le mois, on ne va pas avoir un budget de 250-300 euros de plus. Je ne dis pas que c'est pas beaucoup, je dis simplement, il faut rester calme face à la situation. Voilà, c'est ça qui est important, on peut pas rentrer dans l'hystérie et flipper encore plus.
1: Réagissez avec nous, 0810 055 056. Nordine, vous aviez un petit
3: coucou à toutes les personnes qui vivent dans les zones rurales. Ce que je veux dire, c'est que ils ont pas le choix. Et aujourd'hui, ça va être espacé par leur métier, par le voisinage de plusieurs kilomètres, et ils vont subir cette augmentation. Donc, elle est peut-être moindre pour certaines personnes, mais pour d'autres, c'est gigantesque.
1: Ah, évidemment, Aude. Alors,
0: oui, les professionnels, c'est très lourd. Comment on allège la facture ? Bon, ça, c'est pour Valère Correa. Hein.
2: Oui. Alors, la première chose à faire, c'est faire jouer la concurrence. Ça, c'est très important parce qu'on est souvent installé dans des habitudes. Et les habitudes ne sont pas toujours bonnes. Il y a une carte des prix du carburant qui est mise à jour en temps réel sur ici.fr. Vous tapez prix carburant ici. Et là, vous tombez sur une carte qui est mise à jour en temps réel avec des petits points autour de chez vous.
1: D'accord.
2: Et ça vous permet de voir là où c'est le moins
1: très
2: cher.
1: Très pratique, ça.
2: Et bien souvent, il peut y avoir 10-20 centimes de différence entre une station et l'autre.
1: C'est incroyable.
2: Je reviens sur ce que disait Nordine, je suis tout à fait d'accord avec ce qu'il disait. Je dis simplement, il ne faut pas tomber dans la peur gratuite. Voilà, mais on a tous des situations différentes. Deuxième chose, l'éco-conduite, rapidement. Ce n'est pas un gadget de bobo parisien, l'éco-conduite.
1: Qu'est-ce que c'est l'éco-conduite, Valère ?
2: C'est simplement de rouler plus cool, un petit peu plus doucement, plus cool dans les accélérations.
1: Ça consomme moins,
2: anticiper le frais. 10 à 15% moins.
1: Oh là là, oui, c'est énorme.
2: Et tous les spécialistes auto le disent. C'est vraiment pas un gadget.
1: Vous conduisez très lentement, au raso.
0: Pardonnez-moi.
1: On va quand même révéler un peu la vérité.
0: Moi, je suis un peu la personne qui est un peu embêtante sur la file de droite, sur l'autoroute. Maintenant, je roule moins vite. C'est vrai.
2: Bon, et une petite aide de 100%, je dis petite parce que c'est jamais suffisant non plus, mais il y a l'aide grand rouleur qui a été reconduite. Elle est à demander avant le 30 septembre 2026. Ça se passe sur impots.gouv.fr. Regardez si vous êtes concerné parce que là aussi, 100 euros, ça peut venir vous donner un coup de main sur les mois à venir parce qu'en effet, le carburant va continuer de monter. Et peut-être une dernière chose en deux mots, le covoiturage. C'est pas un gadget.
1: Complètement.
2: C'est pas un gadget. Et il y a du covoiturage domicile-travail quotidien, y compris dans les zones rurales et peut-être même en particulier.
1: Donc il faut regarder. Ça, c'est un très très bon plan. Valère vous l'a dit, on va recevoir Yves Carra, le porte-parole de Mobilité Club France, pour continuer à parler augmentation du carburant sur votre radio ici. Mais pour l'heure, on écoute Anastasia. I'm out of love sur votre radio ici. Dans On vous doit bien ça.

0: Out of Love. J'ai pas du tout l'accent anglais. C'est génial. Sur votre radio ici.
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0: S'il y a une ou un professeur d'anglais parmi nos auditrices et nos auditeurs, je ne suis pas contre un petit coup de pouce, parce que mon accent breton quand je parle anglais, pardonnez-moi. Ah, je me fais rire seule. Alors, on continue de parler de la hausse du carburant. On sait à quel point ça vous préoccupe. Continuez d'ailleurs à réagir au standard au 0810 055 056. Vous nous écrivez aussi, hein, Aude est en train de lire vos messages sur ce WhatsApp gratuit. Donc continuez à réagir, mais pour l'heure, nous allons recevoir un ami maintenant, Yves Cara, dont on ne peut définitivement plus se passer, qui est le porte-parole de Mobilité Club France et le cousin germain de Valère Correa.
3: C'est faux.
0: J'ai cru. Bonjour Yves Cara.
4: Bonjour, comment ça va? Quel bel accent breton anglais, c'est magnifique, j'adore.
0: Quelle honte. Alors, plus sérieusement, la hausse du carburant angoisse vraiment beaucoup de Françaises et de Français. Vous allez nous éclairer sur ce point.
3: Je voudrais qu'on parle bioéthanol E85, Yves Cara, avec vous. Je pense que ça va intéresser nos auditrices et nos auditeurs. On est à 85 centimes le litre. Et peut-être qu'avec vous, on va essayer d'y voir clair, parce que ça peut être une solution qui s'est économique, peut-être aussi écologique, pour faire face à cette hausse des prix. Peut-être déjà de nous dire, c'est quoi le bioéthanol?
0: Ah oui, j'aimerais bien savoir.
3: Ouais, moi aussi, en fait.
4: Ouais, le bioéthanol, le superéthanol, le E85. Alors déjà, quand vous arrivez à des stations-service qui ont le E85, c'est le pistolet bleu.
0: D'accord. Voilà.
4: Et quand vous arrivez, quand il y a un totem avec tous les prix, vous savez qu'ils sont en rouge. Le seul en vert, c'est le E85, parce qu'il a moins d'un euro. Et donc, pour donner un petit peu un côté agréable, on l'a mis en vert. Voilà, c'est déjà une première indication. Alors, toutes ne l'ont pas, quasiment toutes les stations totales en ont. Et vous avez sur les 11 000 stations de service en France qui en ont, il y en a presque la moitié, on va dire maintenant, 45%. Il faut savoir que quand vous avez une voiture qui roule au superéthanol, vous pouvez quand même mettre du E95 dedans. Hein. C'est tout à fait compatible. Okay. Ça, c'est une première chose. Vous n'êtes jamais en panne.
0: Bon. D'accord.
3: Juste, c'est quoi alors? C'est fait avec quoi rapidement qu'on comprenne qu'est-ce qu'on met dans la voiture?
4: Alors, c'est fait le superéthanol en France. Il est fait avec, par nos agriculteurs, qui sont très contents d'avoir un revenu supplémentaire et complémentaire, en tout cas, avec de la betterave. Alors, on fait de la canne à sucre et on fait du superéthanol. Et avec d'autres céréales, on n'est pas en concurrence avec la nourriture, avec notre nourriture, il faut bien le dire. C'est fait avec les résidus. Et c'est en complément de notre alimentation. Donc, il n'y a pas de souci là-dessus. Mais voilà, c'est betterave et céréales.
0: Yves, ça paraît idéal, alors.
4: Mais c'est idéal.
0: Donc, il faut qu'on se mette tous à ça.
4: Alors, c'est un peu le défaut. S'il y a 40 millions de voitures qui roulent au superéthanol, ça va être compliqué, parce que c'est pas le seul biocarburant qu'on doit faire avec les betteraves. Là, il faudra peut-être commencer à se poser des questions, de savoir si faut choisir entre l'alimentation ou le carburant. On en est très très loin.
3: Pour l'instant, il y a
4: des biocarburants qu'on peut faire avec plein de résidus. Donc, commençons par ça. Vous avez à peu près aujourd'hui 6% du carburant distribué en France qui est du superéthanol. Mm-hmm. Et moi, j'en ai encore eu un hier soir. Pas mal de SMS de copains qui me remercient chaque jour de les avoir convertis au superéthanol. Avec le prix du carburant, c'est vrai que c'est quand même un gros problème. Donc on peut pas tous rouler au superéthanol, en tout cas pas tout de suite. Mais imaginons que le gouvernement français ou européen décide que les biocarburants sont l'avenir, et c'est l'avenir, parce que bien évidemment il faut sortir du pétrole.
0: Oui, bien sûr.
4: Et bien en 15-20 ans, on aura suffisamment de carburant, biocarburant, carburant de synthèse pour tout le monde.
3: Il y a peut-être d'ailleurs des gens qui roulent au bioéthanol et qui veulent partager leur expérience.
0: Oui, 0810, 055, 056.
3: Je ne le connais pas par cœur. Yves Cara, le bioéthanol, donc, c'est plus écologique. Est-ce que c'est vraiment rentable qu'on achète un véhicule neuf ou qu'on transforme notre véhicule actuel au bioéthanol, puisque c'est possible, il existe des kits de conversion?
4: Oui, des boîtiers de conversion. Alors, actuellement, et malheureusement, il y a une seule marque et une seule voiture qui, d'origine, lorsque vous l'achetez neuve, peut rouler au superéthanol et équipée pour ça. C'est, je l'ai cité, c'est Ford Kuga, hein. C'est la voiture que j'ai, d'ailleurs, pour tout vous dire. Avant, ils avaient un autre modèle, puis ils ont arrêté parce que le problème, c'est que dans les autres pays, c'est pas tellement développé.
0: D'accord.
4: C'est surtout une spécificité française, de la volonté, d'ailleurs, du PDG de l'époque de Ford de développer ça, et ça a bien marché. Ils en vendent comme des petits pains. Donc voilà, on peut avoir cette voiture d'origine, sinon effectivement, on peut aller dans un garage agréé et faire poser un boîtier. Alors le boîtier, vous savez, il contrôle seulement le débit de carburant qui rentre dans vos pistons, parce que le superéthanol a un pouvoir explosif un peu moins fort que le pétrole.
0: Donc,
4: on consomme un petit peu plus, mais comme on dépense beaucoup moins, ça se compense.
5: Sur le petit boîtier, justement, Yves Carra, j'ai vu passer sur Internet pas mal de pubs pour des boîtiers pour convertir sa voiture au superéthanol. Promesse séduisante, compatible avec toutes les voitures, installation en quelques minutes, faites-le vous-même. Il y a pas mal d'arnaques, non?
4: Alors, faites-le vous-même, jamais. Et quand vous allez dans un garage agréé, vous savez, il y a une société que je vais citer parce que ils sont quasiment pas en monopole, mais en tout cas ceux qui font les meilleurs, c'est Flex Fuel Énergie Développement, que je connais très très bien.
3: Flex Fuel
4: Énergie Développement.
0: Je vois que vous avez le même accent que moi, Yves Carra, ça me rassure.
4: Ouais. Flex Fuel, non mais c'est français, je vais pas prendre un accent anglais ou breton, quand même. Et donc ils font ça, donc ils ont tout un réseau de garages. Donc quand vous allez dans un garage sérieux, agréé, d'abord il doit vérifier que votre voiture est en état de pouvoir recevoir ce boîtier. Il y a là 600 000 km, il est au bout de sa vie, c'est peut-être pas la peine. Donc il vous fera un diagnostic et il vous le posera. Ça coûte, suivant la voiture, entre 800 euros et 1200 euros. Il y a quelques aides de région et parfois de ville pour les faire poser.
0: D'accord, merci beaucoup cher Yves Carra pour vos lumières, vous êtes toujours aussi passionnant. Si vous avez envie de réagir aussi à ce sujet, si vous avez des bons plans aussi à nous donner, continuez d'appeler 0810 055 056, mais pour l'heure c'est Boulevard Désert, c'est pas si facile sur votre radio ici.

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1: C'est pas si facile, boulevard désert sur votre radio ici, dont on vous doit bien ça.
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1: 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Midi 25, nous sommes en direct et ensemble jusqu'à 13h. Merci d'être de plus en plus nombreux à nous rejoindre sur ce nouveau rendez-vous sur votre radio ici. Énormément de réactions. Nous sommes en train de parler évidemment de l'augmentation du carburant et on sait à quel point ça vous préoccupe. On vous donne des bons plans, des solutions. Et nous avons d'ailleurs Nordine qui nous est quelque chose en antenne que je vais me permettre de vous demander de redire.
3: Ah ouais, mais carrément, en fait, c'est que j'ai entendu toutes les explications de Aude et je me demande pourquoi nous, ça part dans les tours aussi haut alors que dans d'autres pays, oui, ça peut être très bas les tarifs.
1: On a des messages à ce sujet,
4: on a des messages, justement, il y a un auditeur ou une auditrice, je ne sais pas parce que je n'ai pas son prénom, mais qui nous a mis une capture d'écran du prix du litre diesel, essence, etc. en Espagne, et oui, en Catalogne. Oui. Je vous le dis, ça oui, vous fait un petit peu mal. 1,70€ pour le diesel, 1,70€ pour le super sans-plomb 95.
5: Bon, c'est une question de taxes. Les taxes en Espagne.
4: C'est voilà, une question c'est de taxes, évidemment. La France applique beaucoup plus de taxes historiquement sur le carburant que l'Espagne.
1: Continuez à réagir au 0810 055 056, comme l'a fait d'ailleurs Angélique, qui nous appelle du Maine-et-Loire. Bonjour Angélique.
6: Bonjour Enora, bonjour à toute l'équipe.
1: Et coucou bonjour à ICI Loire-Océan, on leur fait un bisou, on les aime beaucoup. Comment ça va Angélique?
6: Eh bien ça va très bien, merci beaucoup.
1: Alors, je vois que votre mari est gérant d'une école de conduite. Alors, qui mieux que vous pour nous parler de ce sujet?
6: Oui, c'est vrai que ça devient un petit peu problématique. Ça devient même complètement démesuré. Ouais. Et encore, nous, ça va parce que mon mari est donc tout seul. Donc, on n'a qu'un seul véhicule.
1: Ouais.
6: Et je parle d'un véhicule auto parce qu'il y a les motos aussi. Mais c'est vrai que quand on est à 2 voire 3 pleins par semaine, à quasiment 100€ le plein, 90€... Bah c'est vrai, ça commence à faire un petit peu mal, quoi. Donc on se demande des fois pourquoi on travaille. C'est vrai que c'est complètement. On n'a pas d'enseignants, on n'a pas de. Mais pour autant, on n'a pas d'aide non plus, hein, parce que bah forcément, après, c'est toujours un peu compliqué. Il y en avait eu des aides qui avaient été mises en place, je crois, il y a pas très très longtemps. Mm-hmm. Mais les écoles de conduite ne faisaient pas partie du dispositif.
1: Ce qui paraît quand même un peu absurde. Si... Pardonnez-moi, c'est un peu absurde, je trouve.
6: Alors absurde, oui et non. Après, nous, on y aurait peut-être pas forcément souscrit, parce que ouais, là, c'est pareil, ça reste des aides, mais des fois, c'est des aides qu'il faut rembourser. Donc, est-ce que c'est vraiment des aides? Je ne pense pas. Si c'est comme le PGE au moment du Covid, il faudra rembourser à un moment donné. Donc, je ne sais pas si c'est une bonne solution. Mais ce dispositif, on n'était pas concerné et en attendant, on paye 2 à 3 et pleins par semaine à 90, voire 92€. Ça fait un petit peu mal. Et encore, nous, le véhicule que l'on a, c'est du sans-plomb.
1: Oui, mais justement, alors Valère Correa va vous répondre.
5: Est-ce qu'on a le droit, en tant qu'auto-école, d'utiliser un autre carburant? Là, on vient de voir avec Yves Carra la conversion au E85, qui est bien moins cher, ou alors peut-être passer à l'électrique quand c'est le moment de renouveler la voiture. C'est possible, peut-être?
1: Alors, Angélique, c'est possible, ça?
6: Alors oui, c'est possible. Après, pour tout ce qui est électrique, c'est pas forcément hyper pratique parce qu'en termes d'autonomie, il faudrait rebrancher le véhicule très fréquemment. Il faut une installation à proximité de l'auto-école. Donc c'est vrai que pour les branchements électriques, il se fait des véhicules électriques. En général, c'est quasiment que des boîtes automatiques. Donc nous, on n'a pas de véhicule électrique. Maintenant, est-ce que c'est vraiment la solution? Je ne pense pas parce qu'à un moment donné, ça va être compliqué aussi. Donc nous, c'est pas forcément une solution très avantageuse pour notre établissement, en tout cas.
1: Merci, chère Angélique, d'avoir réagi au 0810 055 056. En fait, comme notre chère Angélique, appelez-nous, réagissez, on est là pour vous. 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C'est Vincent. Bonjour, Vincent.
7: Et bonjour, bonjour à toute l'équipe.
1: Vous appelez de Toulouse, coucou, ici Occitanie, on vous embrasse très fort. Vous êtes retraité, vous êtes très occupé, vous êtes très actif dans la vie, je crois, Vincent.
7: Oui, tout à fait. Et c'est à cette occasion que j'ai eu l'occasion d'être victime ou de résister à la dernière minute à des arnaques.
4: Ce ne sont
7: pas celles qu'on entend généralement.
1: Bon, va falloir nous rappeler ou rester avec nous pour qu'on en discute. Mais en attendant, c'est 200€ pour vous.
7: Tant Voilà. Merci beaucoup.
1: J'espère que ça comblera un tout petit peu ce que vous avez perdu.
7: Ça comblera exactement la somme que j'ai perdue.
1: Oh bah alors, vous voyez, on est là pour vous, on vous rend service. C'est votre nouveau rendez-vous quotidien sur votre radio ici, mais pour l'heure. C'est l'actualité dans toutes vos régions sur votre radio ici. Je vous dis à tout de suite.
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5: Vous voulez créer votre entreprise, mais vous ne savez pas comment faire. À Octeville, lundi prochain, la CMA Normandie organise une réunion pour présenter les étapes, les démarches, les coûts et les aides liées à la création et à la reprise d'entreprise. Rendez-vous de 14h à 16h aux 3 rue de Franche-Comté, dans les locaux de la CMA Normandie. Alors c'est gratuit, mais il faut tout de même vous inscrire avant lundi 14 septembre sur le site cma-normandie.fr. Et pour le contact, eh bien vous nous appelez au 02 33 23 13 23. Et puis à Granville, une formation dernier secours est proposée le 21 septembre, 10h-16h à l'espace pour tous Pierre et Marie Curie. Dernier secours, une formation gratuite, courte et ouverte à tous. Elle a pour but de sensibiliser, informer et guider dans l'accompagnement des derniers jours d'un proche. On y aborde des thèmes tels que les soins palliatifs, les directives anticipées ou le soutien aux personnes en fin de vie. Renseignez-vous auprès de l'espace pour tous Pierre et Marie Curie de Granville. Inscription obligatoire sur le site dernier-secours.fr.
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1: Midi 32 sur votre radio Ici, bienvenue dans votre nouveau rendez-vous. Ici, on parle bon plan, vie quotidienne, arnaque à éviter, on parle santé, animaux. Nous sommes là pour vous rendre service parce qu'on vous doit bien ça. C'est le titre de ce nouveau rendez-vous quotidien. Nous sommes ensemble jusqu'à 13h. Moi, je m'appelle Enora Malagré et je suis avec Aude Razo, Valère Coréard, Pierre Fabin qui parlera adoption des animaux pas trop jeunes, s'il vous plaît, nous dira-t-il. Et puis Nordina Tab, notre coach sportif qui nous parlera sport sans pression. Ouh, ma passion. Vous êtes très très nombreuses et nombreux à réagir au 0810 055 056. Depuis le début de l'émission, nous parlons augmentation, bien sûr, du carburant. On sait à quel point ça vous préoccupe et nous avons des solutions. Mais pour l'heure, on va répondre au message vocal laissé par une auditrice toute particulière qui nous a appelé au 0810 055 056.
10: Bonjour docteur Pierre, moi j'aimerais bien faire vétérinaire, est-ce que tu peux m'apprendre ?
1: Super. Oh, mon Dieu, j'arrive pas en fait. A-t-elle des parents ? Je voudrais l'adopter.
11: Pas trop jeune, on va
1: c'est
11: le dire tout à l'heure.
1: C'est pas possible cette voix, cette mignonnerie. Si les enfants en plus appellent l'émission,
11: du sens.
1: J'arrête le métier de bonheur, Pierre Fabin.
11: Merci beaucoup, Isia. Je mets tous les chroniqueurs de la bande au défi d'avoir un message aussi mignon cette année. Et 7 ans, moi, c'est l'âge où j'ai voulu commencer à être vétérinaire. C'est l'âge où ça commence en général. D'accord. Alors, il y a besoin de quelques conseils quand même pour aborder ce métier parce que c'est pas facile. Alors, déjà, le premier, c'est il faut se transformer en détective. C'est beau d'aimer les chiots, les chatons, de les caresser, mais ça ne suffit pas. Les animaux ne parlent pas. Ils vont pas nous dire, Pierre, j'ai mal au ventre. Donc, c'est à nous de mener l'enquête. Il faut regarder leurs yeux, leurs poils, écouter leur cœur. Il faut vraiment se transformer en détective pour deviner ce qui ne va pas. Ensuite, l'entraînement. c'est un entraînement de super-héros. Je dis toujours, il faut être bon à l'école. Désolé, il va falloir travailler.
1: Ah vraiment, ça souffre pas l'escroquerie, ce métier, apparemment.
11: J'ai un diplôme. Désolé. Malheureusement, il faut avoir un diplôme pour faire ce métier. C'est 6 ans d'études après le bac, en France, ou même souvent à l'étranger, maintenant. Okay. On apprend les sciences, la biologie, les maths. C'est long. Et puis après tout ça, une fois qu'on est à l'école, il faut tenir le rythme des soirées étudiantes. C'est pas facile.
1: C'est pas
11: un entraînement de super-pouvoir. Il nous faut des super-pouvoirs pour pouvoir guérir.
1: Ça fait la brinque chez les vétos ?
11: Pas du tout, pas du tout. Je n'ai jamais bu un verre d'alcool, vous le savez tous.
1: Alors déjà, l'abus d'alcool est dangereux pour la santé, mais au-delà de l'alcool, ça guinche,
11: oui, bien sûr,
1: ça fait des soirées, ça fait des rencontres un peu cocasses et coquines. Pardon,
11: oui, mais
1: excusez-moi.
11: On fait des soirées, la veille du week-end. Voilà, on fait des soirées, mais il faut assurer le lendemain matin. On est au bloc opératoire le lendemain, donc même si on sort très tard la nuit, il faut travailler le lendemain. Et ensuite, il faut être courageux pour être vétérinaire. C'est un métier magique, on sauve des animaux tous les jours, mais parfois, c'est pas facile. Les animaux sont pas toujours contents d'être là, leurs propriétaires non plus. Parfois, ils ont mal, ils sont malades et malheureusement, on ne peut pas tous les sauver. Donc, il faut avoir le cœur bien accroché
1: pour ce métier. Oui, parce que même la première fois, pardon, vous êtes confronté au décès d'un animal.
11: C'est terrible, on pleure
1: tous. C'est tellement déchirant. Vous n'êtes pas...
11: Et 10 ans après le début de mon métier, je pleure encore parfois pour des fins de vie. Bien sûr.
1: C'est ça, voilà.
11: Systématiquement. Et le dernier conseil, il faut aimer les animaux, mais il faut aimer les hommes. On ne soigne pas que les animaux. Les animaux ne viennent jamais seuls au cabinet. Et la détresse des propriétaires d'animaux, ça fait partie de notre métier. C'est même la partie de la plus prenante dans notre métier, c'est de réussir à communiquer, d'expliquer aux gens ce qu'ont les animaux et de comment on va le prendre en charge et de ce qu'on peut faire. Du coup, vraiment, c'est pas un métier facile, mais ça reste quand même le plus beau métier du monde pour moi.
1: Oh là là, cœur sur vous, Pierre Fabin. Ouais. Je voyais Nordine qui vous regardait avec beaucoup de tendresse.
3: On a envie de le prendre dans ses bras, en fait.
1: Oui, c'est vrai. Et puis, on a un peu envie d'être veto aussi, mais bon.
3: C'est trop tard.
1: Oui, voilà.
11: Non, c'est encore possible. Déjà. C'est possible à tous les âges. Il y a des gens qui rentrent en école de vétérinaire à 40 ans. Ah. Et je connais des.
3: C'est trop tard.
1: Alors, écoutez, ça sera ma dernière avec vous aujourd'hui, chers auditeurs.
3: Pierre, je vous mets un petit défi. Faites une prochaine chronique avec cette jeune fille à la radio avec vous ici.
1: Ah, avec plaisir.
3: Ça serait génial.
1: Si vous nous entendez, jeune fille, vous êtes la bienvenue dans les locaux de votre radio ici. Merci infiniment, Pierre Fabin. On va continuer de parler avec vous, continuer à réagir à cette émission 0810 055 056. Nordinata va nous dire comment faire du sport sans pression. Je suis tout oui, mais pour l'heure, c'est Marc Lavoine. J'adore ce titre, le parking des anges sur votre radio ici dans On vous doit bien ça. On est ensemble jusqu'à 13h.

0: Parking des Anges. Marc Lavoine sur votre radio ici dans On vous doit bien ça.
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0: Et avant de continuer de parler animaux, adoption des animaux, en particulier avec notre vétérinaire Pierre Fabin, et sport avec notre coach sportif Nordine Attab, nous allons vous prendre en ligne parce qu'il y a énormément de réactions évidemment sur ce sujet qu'est la hausse du carburant. Nous allons tout de suite prendre Christophe qui nous a appelé au 0810 055 056. Faites comme lui. Il nous appelle du Vaucluse, pardonnez-moi, j'embrasse très fort.
3: Ah, c'est
0: ici Vaucluse. Et c'est effectivement chez notre cher Valère Coréard. Bonjour et bienvenue, cher Christophe.
4: Oui, bonjour Nora, bonjour l'équipe.
0: Bonjour. Voilà,
4: bonjour. Donc moi je suis artisan frigoriste à Pernes-les-Fontaines.
0: D'accord.
4: Et donc je sillonne un petit peu le département et les départements limitrophes aussi également. Et donc depuis 10 ans, hein, depuis qu'on a élu le dernier président, je vois la misère sociale chez les artisans, chez les commerçants. Et je veux dire, et donc pour moi c'est toutes les branches, parce que dans mon métier, donc je vois des restaurateurs, je vois des bouchers, je vois des boulangers, des pharmacies. Bon, les pharmacies sont peut-être un peu épargnées, mais ouais. Donc c'est dans tous les domaines. Et aujourd'hui, je vais vous donner, par exemple, la semaine dernière, j'ai interrogé trois clients au hasard comme ça, hein, vraiment au hasard, pour vous parler de salaire, pour vous dire voilà où on en est. Quand un artisan, vous savez qu'en moyenne, moi je fais à peu près une semaine qui est légère, c'est 50-60 heures, d'accord.
0: D'accord.
4: Sinon, ben là en ce moment, je suis plutôt aux alentours de 70, 80, 90 heures. Voilà. Mais je me plains pas, hein, j'aime mon métier, je suis un passionné.
0: Non, mais bien sûr, mais enfin tout de même.
4: Non, parce que quand on aime ce qu'on fait, vous savez, là ce matin, je me suis occupé de personnes âgées aussi, vous voyez, parce que bon, j'aime les gens, j'aime mon pays, je veux dire, j'aime apporter quelque chose, je pense qu'on est là sur Terre pour apporter quelque chose, pas pour détruire quelque chose.
0: Bravo Christophe,
4: mais
0: c'est joli d'entendre ça.
4: Moi, ce que je suis passé là, il y a 10 jours ici Vaucluse pour parler de la facturation électronique.
0: D'accord.
4: Et pour nous, bon, c'est pareil, hein, c'est quelque chose qui est en train de nous détruire parce que on est détruit administrativement par les charges, voilà.
0: Mm-hmm.
4: Et là, pour bon, on parle du prix du carburant, mais c'est tout.
0: Mais oui, bien sûr que c'est tout.
4: Demandez à un boulanger la matière première. Alors juste pour vous dire, le salaire de 3 clients que j'ai pris au hasard, hein, 1 400 euros. 1 700 euros, 2 000 euros.
0: Valère Coréard va discuter avec vous là-dessus.
3: Christophe, je voulais vous poser une question suite à votre intervention. C'est, pour vous, c'est qu'est-ce qui se passe? C'est quoi le problème en fait? Parce que on voit bien que dans cette France, il y a des gens qui bossent du matin au soir, etc. Mais si vous concernant, ce serait quoi le truc à changer pour que ça aille mieux?
4: Alors le problème déjà, c'est qu'on est écrasé par une administration. On nous a dit qu'on nous simplifiait les choses. Là, on nous parle de facturation électronique. Mais pour nous, vous voyez, moi je me suis fâché avec mon comptable. Mais je suis désolé. Je veux dire, on vous met des plateformes. Je vous explique. Si vous voulez travailler pour l'État, donc la plateforme c'est Corus, d'accord. Moi, je travaille pratiquement pas. J'avais juste un lycée avec lequel j'ai travaillé un petit peu. Le jour où ils m'ont fait passer par cette plateforme, je n'ai pas arrêter d'avoir de faux mails, de choses en disant que t'avais voilà. Et donc on veut nous mettre une facturation électronique, nous faire passer par des plateformes.
3: Ouais, donc c'est trop compliqué, quoi. C'est ça qu'on comprend.
0: C'est ça, exactement.
3: Okay.
0: Merci beaucoup Christophe. J'en profite parce qu'il y a beaucoup de personnes qui veulent passer à l'antenne et je le comprends. On va prendre Yvette avec nous, hein, qui nous appelle du Nord. Hein. Gros bisous à Ici Nord et qui est d'accord. Évidemment, tout a augmenté. Bonjour, bienvenue, chère Yvette.
5: Bonjour à tout le monde, à toute l'équipe. Et je suis toujours branchée Ici Nord. Je suis une personne âgée.
0: Ouais.
5: Et je passe mon temps à écouter le poste. À la minute où je me lève le matin, très tôt, mettons 4h30, 5h.
0: Ouais.
5: Jusqu'au soir, 23h30. Comme hier soir, j'ai écouté le football avec Lens.
0: D'accord.
6: J'écoute Lens qui a gagné.
0: Voilà, Lens qui a gagné. Alors, tout cas, Yvette, vous trouvez que tout augmente?
5: Mais oui, tout augmente. Pour l'essence, le gasoil, le machin. Souvent dans les familles maintenant, il y a 2 voitures.
0: Oui.
5: Après. Eh bien, on a tout qui arrive et qui va être augmenté. On n'a pas de pommes de terre, on n'a pas de fruits, on n'a pas de légumes, on n'a rien du tout. Il n'y a rien qui est poussé avec le mauvais temps qu'on a eu.
0: Oui.
5: Donc, il faut s'attendre à avoir tout triplé comme pour rigoler.
0: Absolument. Aude Razo va vous répondre.
6: Oui, et puis je disais en fait, écoutez-nous aussi pour avoir des solutions. Hein, c'est ça qui est important. Nous, on est là effectivement pour parler de vos problèmes, se pencher sur vos problèmes du quotidien.
0: Ouais.
6: Mais on a toujours des solutions à vous proposer.
0: On entend vos angoisses. Hein, on remercie Yvette d'avoir témoigné. Faites comme elle et faites comme Christophe. Appelez-nous, hein, 0810 055 056. C'est votre émission, les amis. Je ne peux pas vous dire mieux parce qu'on vous doit bien ça. Pour le moment, on va écouter The Police. On va monter un petit peu le son parce que c'est quand même bientôt le week-end. On va essayer de se détendre un peu avec So Lonely sur votre radio ici.

0: The Police sur votre radio ici dans On vous doit bien ça.
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0: Que de réactions au 0810 055 056, c'est votre émission. On est là pour vous, on essaye du mieux qu'on peut de vous rendre service parce qu'on vous doit bien ça. Pour l'heure, nous allons aborder l'adoption des animaux avec notre cher Pierre Fabin. Alors là, moi, je suis border coup de gueule. Donc j'attends. Non mais parce que c'est vrai, on les adopte de plus en plus jeunes. Et c'est ben pas moi, notre médecin qui va nous dire l'inverse, notre
3: vétérinaire. J'ai envie de pousser un coup de gueule parce que justement, voilà, ces dernières semaines, je suis confronté systématiquement à des animaux adoptés autour de un mois et demi, beaucoup trop jeunes. L'âge minimum de l'adoption d'un animal, c'est 2 mois. Pour moi, l'idéal, c'est 2 mois et demi, 3 mois. Et là, justement, j'ai retrouvé plein d'animaux dans des situations sanitaires catastrophiques, infestés de puces, de vers. J'ai un animal, un petit chiot qui est décédé il y a 2 jours, justement, d'une maladie qui aurait pu être évitée. Alors, je suis en colère contre les gens qui vendent ces animaux. C'est du trafic illégal, globalement. Mmh. C'est des marchands de misère. Illégal dans leur garage souvent, et puis vous refilez cet animal sur un parking de supermarché. Donc je suis en colère contre eux, mais je suis aussi en colère contre les acheteurs, les propriétaires d'animaux qui vont adopter ces animaux, ouais, sans se renseigner. En fait, vous allez adopter un animal pour les 10-15 ans à venir et vous le prenez sur un coup de tête. C'est des adoptions impulsives. Si vous avez quelqu'un qui vous livre un chiot sur un parking, non, c'est sûr qu'il va y avoir des problèmes. Et c'est vous qui allez en plus payer la note du vétérinaire derrière en disant, je l'ai adopté il y a 2 jours, mais c'est trop cher.
0: Exactement.
3: Et nous, on va pas forcément pouvoir le sauver.
0: Audrazo, voulez-vous dire un mot?
4: Oui, justement, vous parliez d'adoption, triste record d'abandon à la SPA. Ça a été annoncé il y a quelques heures. Près de 10 000 animaux accueillis dans les refuges de SPA en juillet et août. Surtout des chats et des chiens, record pour la saison estivale, plus 20% par rapport à 2025. C'est énorme.
3: Effectivement, et pour moi, le fait d'adopter des animaux comme ça de façon compulsive, ça va alimenter ces abandons parce qu'on ne réfléchit pas vraiment quand on va acheter. On va voir cet animal sur Instagram, sur Le Bon Coin, et il n'y a aucun cadre légal derrière tout ça. On récupère l'animal et derrière, on se retrouve avec cet animal et parfois, il va terminer adopté. Alors, la bonne solution, justement, pour adopter, c'est d'adopter dans ces refuges.
0: Oui.
3: Allez à la SPA,
0: agréé.
3: Voilà, agréé. En fait, vous êtes sûr que l'animal soit stérilisé.
0: Voilà.
3: Donc, pas de reproduction.
0: Donc, il n'a pas
3: anarchique.
0: Un mois, l'animal.
3: Voilà, il n'a pas un mois, il sera stérilisé.
0: On l'adopte à partir de quel âge?
3: Deux mois et demi, trois mois. Alors parfois, voilà, à la SPA, c'est différent parce qu'on va les faire stériliser après, parce qu'ils arrivent tellement petits, il faut s'en occuper, donc ils vont vous les donner avant, mais avec le vétérinaire qui va le stériliser derrière. On les adopte, ils sont vaccinés, ils sont déparasités, parce que souvent on nous dit c'est bon, je l'ai déparasité, mais ça n'a jamais été fait. Et il y a un certificat d'engagement et vous ne récupérerez l'animal que 7 jours plus tard.
0: D'accord.
3: Pour justement avoir le temps de réfléchir. Il y a un certificat à signer et un vrai engagement à signer, parce que justement sinon souvent c'est fait n'importe comment. Et si vous achetez chez un particulier, un éleveur, allez voir les lieux avant, demandez à voir où vivent les animaux pour voir dans quelle situation ils sont. Si vous ne voyez pas, c'est qu'il ne faut pas adopter dans cet endroit-là, parce que justement les conditions sanitaires, si on ne veut pas vous montrer, c'est que les conditions ne sont pas bonnes et que vous allez avoir des problèmes avec vos animaux à ce moment-là.
0: D'accord, merci beaucoup. Oui, Nordine, je voyais réagir.
5: Non,
0: pas du tout. Vous avez envie d'adopter un petit animal?
5: Oh, ma fille a déjà un chat et un chien.
0: Voilà. Oui, donc ça va déjà. Non, mais c'est vrai qu'il faut être très très prudent. Ma mère est éleveuse de chiens, voilà, je vous confie un petit secret. Et il y a aussi des éleveurs pas très bien intentionnés qui élèvent n'importe comment, ça devient vraiment... Il y a des races
3: fermes,
0: à la mode, et du coup, ça élève n'importe comment. Ça aussi, on parlera des races à la mode.
3: Avec du trafic de l'Europe de l'Est, des camions entiers d'animaux qui arrivent, qui vous les vendent trop jeunes, qui sont dans des fermes à chiens. Parfois, il y a des chiens qui sont dans des fermes, dans des boxes pour animaux, et qui se retrouvent dans ces situations sanitaires catastrophiques.
0: À part la SPA, cher Pierre Fabin, une petite association ou deux...
3: Solidarité Peuple Animal, qui est une association qui va regrouper 700 associations justement de confiance. Donc allez sur leur
0: fabuleux site,
3: il y a 700 assos qui adhèrent à Solidarité Peuple Animal, qui va regrouper toutes ces petites associations qui peuvent vous mettre avec quelqu'un, en relation avec quelqu'un
0: et
3: de confiance.
0: Et une autre association à laquelle vous tenez, je crois, c'est YouCare.
3: YouCare, exactement, qui fait des super sauvetages, mais il y en a plein, il y a la Fondation Bardot, il y a YouCare, énormément. Il y en a énormément des sérieuses, mais attention, il y a des associations non sérieuses aussi, donc on va toujours voir avant, c'est le plus important.
0: Association agréée, dans un instant, on terminera la semaine en beauté. Sans pression, du sport sans pression. Qu'est-ce que j'aime entendre ça. C'est Nordine Attab, notre coach sportif, qui nous en parlera dans un instant. A tout de suite sur votre radio, ici.
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0: 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Que le temps passe vite en si bonne compagnie. On est ensemble jusqu'à 13h, donc encore quelques minutes à passer ensemble dans votre nouveau rendez-vous quotidien sur votre radio Ici. On vous doit bien ça. Notre cher coach sportif, Nordi Natab, le grand, le célèbre, l'éminent, va nous révéler un petit secret. Le sport sans pression, comment qu'on fait, monsieur ?
5: Exactement. Alors, juste avant de démarrer, je prends 10 secondes, parce que c'est vrai que j'ai fait ma première chronique la semaine dernière, et ça a été un peu virulent pour le vélo électrique.
0: Valère
5: Correa ? Est-ce que c'est du sport ? Donc, je lui ai ramené une petite boîte de douceur de chez moi.
7: Mais c'est très
5: pour
7: mignon.
5: Le dire cœur.
3: Voilà. Attention, on va se prendre la tête aujourd'hui.
7: Non, mais j'avais il a un truc à me demander derrière.
0: Non, mais un couple se forme.
5: Non,
0: c'est vrai. Nordi et Valère Correa, c'est trop.
5: Vous pouvez réentendre la chronique sur ici.fr. Est-ce que le vélo électrique c'est du sport ? J'y répondais avec des arguments beaucoup plus. Bref.
7: Voilà. C'est bien de reconnaître que j'avais raison.
0: Ah, je les adore. Alors, Nordi, on vous écoute.
5: Ouais. Donc le sport sans pression, je vote pour à 200%. Ce que je veux dire, c'est qu'aujourd'hui, on est dans une société dans laquelle il y a beaucoup d'injonctions, ouais. C'est-à-dire que l'obligation des 10 000 pas, ou plutôt des 8 000, il faut être au maximum de sa musculature, il faut courir un marathon, et toutes les autres personnes, c'est pas forcément du sport. Mais je ne suis pas d'accord.
0: Ah, ce que je veux ça dire, me fait c'est du que... bien d'entendre ça. Moi, je culpabilise vachement en regardant les réseaux sociaux, les gens qui font des aerox, là. Alors... J'ai l'impression que c'est le nom d'un pays nordique. Moi, je culpabilise. Sur... Non, mais c'est vrai, tu gravis pas une montagne, t'as l'impression d'être nul. Bah non.
5: Exactement. On y vient sur tous ces jeunes à chemise bleue et lunettes, justement, qui pourraient faire penser que le sport, ça n'est que ça. Alors qu'au final, derrière, ce qui est intéressant, c'est que chacun, chacune puisse avancer à son rythme. Et il n'y a surtout pas de pression à se mettre. Alors pourquoi, justement, on freine ? Comme vous l'avez dit, les réseaux sociaux. C'est-à-dire que lorsque on vient flatter notre ego et qu'on poste une photo, il faut savoir que ça va écraser du monde autour. Et que toutes les personnes qui auraient envie de se remettre au sport, eh ben là, vont se dire « Ah oui, mais je ne suis pas capable de courir ». Mais ce que je veux dire, je prends un exemple tout simple. Dans la course à pied, par exemple, il n'y a pas de nécessité que de courir. On peut intégrer, par exemple, de la marche. On peut alterner 4 minutes de marche et 1 minute de course. Et vous pouvez appeler ça de la course à pied. Et c'est une séance qui vous appartient. Vous n'avez pas à vous justifier. Vous habitez dans votre corps. Et votre corps, c'est le seul endroit où vous allez vivre toute la vie. Vous pouvez changer de voiture, vous pouvez changer de maison, mais de corps, jamais. Donc l'idée, c'est de pouvoir faire...
0: Dommage, n'est-ce pas Pierre Fabin ? Je plaisante. Oh, c'est la fin de la semaine, on peut faire des petites bêtises, de se dire des bêtises.
5: Donc l'idée, c'est de pouvoir faire du sport à votre rythme, et surtout pas de copier-coller. Parce qu'aujourd'hui, lorsque vous pouvez avoir une pression pour vous inscrire dans une salle de sport, mais il n'y a pas de copier-coller à avoir avec la voisine ou le voisin. Allez à votre rythme, avec les poids et les postures sur lesquelles vous vous sentez à l'aise. Et à partir de là, vous allez voir, vous allez devenir régulière.
0: Mais
5: et
0: oui,
5: si j'ai une astuce, n'essayez pas de gravir un Everest dès le départ. Au contraire, la technique des petits pas. Je prends un exemple tout simple. Si vous faites 30 secondes chaque jour de gainage, vous dites, tiens, voilà. Votre cerveau, il va dire OK. Parce que lui, il n'aime pas les changements trop importants. Donc, il dit OK. 30 secondes chaque jour. Et vous allez me dire, en ordine, c'est pas grand-chose. Sauf que lorsqu'on le fait chaque jour, à l'année, ça fait 3 heures. 3 heures de gainage pour ma sangle abdominale.
0: Oui, mine de rien.
5: Et surtout, derrière, c'est que votre cerveau va s'habituer à ce petit mouvement que vous allez intégrer à ce sport. Et progressivement, vous allez voir que 45 secondes ou 8 minutes, ça va être plausible. Même chose, sur un étage, on entend beaucoup de messages où vous dites « Ah tiens, je prends un étage, oui, mais c'est pas grand-chose ». Mais lorsqu'on le fait une fois chaque jour, au final, c'est comme si vous alliez gravir un quart du Mont Blanc. 3 tours Eiffel et demi.
0: C'est bien de convertir comme
5: ça. En fait, c'est important. C'est que tout est écrasant. Et dans le sport, c'est pas grave si vous courez vos 10 km en 2 heures. Vous n'avez pas de justification à donner à quelqu'un.
0: Excusez-moi, déjà 10 km.
5: Mais même un kilomètre, ce que je veux dire, c'est que l'essentiel, c'est que vous puissiez être régulière.
0: D'accord.
5: Il y a beaucoup de personnes que je vois un peu trop se le raconter sur les réseaux sociaux, et moi ça me dérange, parce que ils viennent faire du sport une fois par semaine, mais le reste du temps ils sont sédentaires. Alors qu'à l'inverse, si vous faites votre séquence de sport sur 15 ou 20 minutes chaque jour, c'est ça l'essentiel. C'est comme se brosser les dents, ça nous viendrait pas l'idée de se brosser les dents 7 fois le dimanche.
0: Oui,
5: c'est
0: oui,
5: un peu chaque jour. Le sport à votre rythme, c'est là où vous allez pouvoir durer dans le temps.
4: Et moi, on parlait des réseaux sociaux, moi ce qui m'agace, c'est que des fois, c'est des femmes qui vont se filmer en disant, j'ai fait ma petite course à pied. Elles font un temps qui est pas ouf. Elles font un temps, voilà. Et en dessous, les commentaires sont terribles. Mais c'est vraiment très féroce en disant, mais pourquoi tu cours si c'est pour courir aussi mal? Je trouve qu'elles se défendent bien aujourd'hui. Franchement, sur les réseaux sociaux, je trouve que les femmes notamment se défendent très bien en disant, mais enfin, je cours à la vitesse que je veux.
5: Vous n'avez surtout pas de justification à donner.
0: Voilà,
5: à qui
0: exactement.
5: Que ce soit.
0: Déjà,
5: quand je vous dis la course à pied à l'intérieur, vous pouvez intégrer de la marche. et c'est très bien. C'est chaque pas qui compte. Si vous faites 5 minutes de course, c'est très bien. Si vous faites 5 squats, c'est très bien. Si vous faites un petit peu de renforcement, c'est très bien. Mais par contre, à l'inverse, n'essayez pas de tout transformer d'un coup. Vous pouvez par exemple débuter chez vous. Des mouvements tout simples. Par exemple, dès le départ, on va faire 24 heures de « on vous doit bien ça ». Je vais démarrer le matin lorsqu'on est dans son lit. D'accord ?
0: Ouais.
5: Le matin, on laisse jamais. Alors que comparé aux animaux qui prennent le temps de se réveiller, on est le seul animal qui permet justement derrière de pouvoir démarrer directement. Vous êtes allongé sur le dos, les jambes fléchies, pieds à plat. Vous êtes sur votre lit.
0: Ouais.
5: Valère ?
7: Je suis bien, je suis bien, je suis avec ma chemise
5: d'accord.
7: bleue.
5: Donc là, tranquillement, vous allez relever le bassin 20 fois. Et grâce à ça, vous allez délier le dos.
0: Ok, merci Nordinata. Voilà. Il a plein de conseils encore à vous prodiguer. Ça sera comme ça tous les vendredis dans On vous doit bien ça. Merci Nordinata. Continuez à réagir au 0810 055 056. On va recevoir Rachel. Rachel, elle appelle de la Meuse. Gros bisous ici, Lorraine. Elle a 3 enfants, elle est enseignante. Quel beau métier. Et elle s'est inscrite sur le site ici.fr. Bonjour Rachel.
8: Bonjour Anora, bonjour l'équipe.
0: Comment ça bonjour. Va chère Rachel?
8: Je vais bien.
0: Eh ben on est ravis. Et puis en plus ça tombe bien, vous allez aller encore mieux parce que c'est gagné.
7: Bravo.
8: Ah c'est génial.
0: Bah oui.
8: Merci beaucoup.
0: C'est tout simple. Vous inscrivez comme Rachel sur le site ici.fr. Il y a une page dédiée et vous repartez avec 200 euros de pouvoir d'achat. Merci chers amis. Ça passe à une vitesse folle.
5: Oui.
0: C'était la deuxième semaine de On vous doit bien ça, votre nouveau rendez-vous quotidien. Merci à ma Céline à la réalisation, Emma à la technique, Alex au standard et Gwenaëlle à la préparation et surtout à vous, Pierre, Aude, Nordine et Valère.
5: Merci.
0: Mon chouchou, et ouais, aujourd'hui c'est lui.
5: Valère.
0: Ouais, ouais.
4: Non. Et c'était pas Nordine tout à l'heure.
0: Et on se retrouve lundi. Dans un instant, c'est le 13h de vos régions avec Benjamin Mathieu. Bonjour Benjamin.
9: Bonjour Enora. Bah moi je suis en train de faire du gainage dans le studio. Hein. J'ai suivi les conseils de Nordine. Donc va falloir que je me remette un petit peu dans l'ambiance. Le grand journal des régions à suivre dans quelques instants. Une demi-heure d'information au plus près de vos préoccupations avec des reportages venus de toute la France, avec les 44 locales du réseau. Et puis on vous donne la parole, vous le savez depuis le début de l'année, avec le dispositif Dites-le ici, 50 isoloirs qui sillonnent la France pour recueillir vos impressions, vos envies, vos doutes, vos coups de gueule en cette année présidentielle.
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0: Merci d'écouter la radio ici, il est 13h. Les informations, Benjamin Mathieu.
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9: Bonjour et bienvenue dans votre grand journal des régions. Une demi-heure d'information au plus près de vos préoccupations. C'est l'angoisse du chariot vide dans cette rentrée. L'économie française tourne au ralenti. Vous êtes très nombreux à chercher à faire de bonnes affaires, notamment sur le carburant. Et vous n'hésitez plus à parcourir des kilomètres pour aller faire le plein à l'étranger. Nous sommes en Andorre dès le début de ce journal où le diesel coûte 70 centimes de moins qu'en France. Un été caniculaire aux répercussions importantes sur l'économie. Mais aussi, c'est une surprise sur les abandons d'animaux. Près de 10 000 compagnons à quatre pattes laissés dans un refuge cet été. On vous explique pourquoi avec Jacques Gauchy, le président de la Société Protectrice des Animaux. Il est notre invité. Éviter de nouveaux drames en encadrant les réseaux sociaux pour les enfants. C'est le combat de Stéphanie. Sa fille s'est suicidée à l'âge de 15 ans.
10: TikTok l'a complètement enfoncé jusqu'à lui suggérer de se donner la mort. Qu'est-ce qu'il faut pour que l'Europe bouge, légiférons pour les réseaux sociaux.
9: Elle écrit avec d'autres parents à la Commission européenne pour qu'elle protège mieux les enfants. Et puis cette tradition typiquement jurassienne, alors que l'été est loin d'être terminé, c'est le lancement de la saison du Mont d'Or, fromage star de l'hiver. On ira le déguster à la fraîche en fin de journal. C'est votre principale préoccupation en cette rentrée où les dépenses sont nombreuses, le pouvoir d'achat et les craintes que celui-ci ne continue à chuter. On apprenait hier que l'économie française décroche, c'est le terme donné par l'INSEE, avec des prévisions de croissance revues à la baisse, 0,4% de croissance pour 2026. La consommation des ménages est sur encéphalogramme plat, évidemment en raison de l'augmentation des prix à la pompe aux alentours de 2,15 euros le litre d'essence en ce moment, des tarifs prohibitif. Dans une station du Gard à Marguerite, à quelques kilomètres de Nîmes, certains automobilistes pensent même à se remettre au vélo, Antoine Niffaut.
11: 2,30€ le litre de diesel. Ces chiffres sont écrits là, sur le panneau de cette station de Marguerite, que Pierre regarde en arrivant à la pompe.
12: C'est devenu tellement cher l'essence que c'est maintenant, c'est un produit de luxe en fait.
11: Il n'utilise maintenant sa voiture que pour faire les courses.
12: Je vais jusqu'au bout de ma réserve et j'espère que le jour où je vais mettre de l'essence, l'essence a légèrement baissé à chaque fois.
11: Au début de l'année encore, il la conduisait chaque jour pour aller à Nîmes, au travail, à une dizaine de kilomètres. Mais maintenant...
12: Même quand il pleut, il faut que je prenne le vélo parce que la voiture, je ne veux pas l'utiliser.
11: À 39 ans, Pierre est technicien de maintenance pour les trains.
12: Je suis à 2,000€ par mois et tout passe dedans. La nourriture, l'essence, pour le peu qu'on utilise en essence, les factures d'électricité qui a augmenté aussi, le gaz qui augmente. Je peux même plus me permettre de mettre des sous de côté, je peux même plus le faire.
11: Pierre a 3 enfants avec Nelly, sa femme, à côté, qui espère une baisse des prix pour retrouver sa vie d'avant.
13: On regardait pas les kilomètres, on pouvait se permettre d'aller manger un bout, on se disait, ben, on a envie d'aller là, on va là, là ça limite.
11: À 44 ans, Nelly est pâtissière, gagne 1,500€ par mois. Cet été, le couple a donc tiré un trait sur les vacances pour la première fois.
13: Entre l'augmentation de la nourriture et de l'essence, ça fait des journées à 200€. Ça fait quand même une grosse somme. Donc on reste à la maison, on a bricolé un petit peu et on s'adapte.
11: Tous les deux repartent n'ayant dépensé que 20€ d'essence. Nelly soupire. Pour le reste, on verra plus tard.
9: Le reportage ici, Gare Lozère.

0: Et si on regarde les plaques d'immatriculation des voitures qui viennent à la pompe, eh bien, elles sont toutes françaises à 100%. Et en observant le prix du litre, on comprend vite pourquoi le diesel est à environ 1,63€, le sans-plomb 95, 1,66€. Selon les pompes, c'est plusieurs dizaines de centimes de moins par rapport à la France. Alors, les frontaliers de l'Ariège, des Pyrénées-Orientales et de la Haute-Garonne sont des habitués du pas de la case. Mais depuis que le prix a grimpé en France, ces conducteurs multiplient les allers-retours en Andorre. Et en plus du plein, certains repartent même avec des jerrycans d'essence, même si cela est interdit. Et puis, les touristes français, eux aussi, profitent. Michel et sa femme viennent de l'Ain. Ils font le tour des Pyrénées en camping-car. Et ils ont fait exprès un détour par l'Andorre pour faire le plein.
1: Pour l'essence, c'est le top, hein. Il n'y a rien à voir avec la France. Il y a un écart environ de 50 centimes de litre sur le diesel. Ben, nous, le camping-car, oui, ça consomme pas mal. Sur un plein, on a gagné 50 euros. C'est énorme.
0: Depuis le 1er septembre, le gouvernement andorran a décidé de baisser le prix du diesel de 15 centimes par litre. Officiellement, c'est pour aider les locaux. Mais dans les faits, c'est une manière évidente d'attirer encore plus les conducteurs français.
2: Au pas de la case à Andorre, Sébastien Berriot. Autre poste de dépense, les courses, où le budget des ménages sont de plus en plus serrés. Dans le Nord, c'est une première. Un Lidl Outlet a ouvert hier à Marquette-les-Lilles, c'est dans la métropole lilloise. Alors le principe est très simple, vous y retrouvez toutes les marques non alimentaires de Lidl à des prix évidemment cassés. L'enseigne Discount brade ses invendus et les clients sont au rendez-vous. Louise Adélaïde Boinard.
3: Le magasin est plein à craquer, tout comme les caddies des clients qui fouillent frénétiquement dans les bacs en métal.
4: On a acheté une colonne de salle de bain, des oreillers, des tondeuses pour les cheveux et pour se raser aussi, un peu tout. On a même pris des casseroles, des plats, des feuilletous.
3: Bruno, Nadia et leur fille ramènent un coffre plein pour 80 euros.
4: De toute façon, tous les gens maintenant, ils recherchent ça, quoi. C'est ce qu'ils recherchent, les prix discount, et c'est ce qui va marcher le mieux, quoi. Et ça, à mon avis, c'est ce qu'ils ont compris, les distributeurs.
3: Virginie a aussi un budget ultra serré.
5: Et j'avoue que c'est hyper intéressant. En plus, j'ai une grande famille. Moi, j'ai 8 enfants. Donc, tout ce qu'on peut économiser, on peut le mettre ailleurs.
3: Elle lorgne sur un masseur de pied à 15 euros qu'elle n'aurait jamais acheté à prix plein.
5: J'ai une maladie un peu invalidante, la fibromyalgie. J'avoue que tout ce qui peut me soulager, je suis fan.
6: Ce genre de truc, c'est typiquement ce qu'on n'aurait pas acheté en temps normal.
5: Bah non, j'aurais pas acheté.
3: Véronique empile 5 tapis pour voiture dans son caddie. Avec son mari, ils sont devenus accros au magasin de déstockage dans la région.
7: On fait en Bersard, on fait Vambrechy, Marquette, Perrenchy, L'Homme. Tous les matins, on est parti.
3: Il y a 4000 magasins de déstockage non alimentaires en France.
2: À Marquette-les-Lilles, le reportage ici Nord. C'est une condamnation lourde et une réponse judiciaire particulièrement ferme. À Feuga, près de Toulouse, un parent d'élève avait menacé de couper la tête d'une enseignante de l'école de son fils âgé de 9 ans. Ce père de famille l'avait pris à partie sur le parking de l'établissement. Le tribunal correctionnel de Toulouse l'a condamné hier à 6 mois de prison ferme et à une incarcération immédiate. Une affaire qui fait évidemment écho au drame de Samuel Paty, enseignant sauvagement assassiné à la sortie de son collège en 2020. Lors de l'audience, le mis en cause a présenté ses excuses, affirmant n'avoir pas mesuré la gravité de ce qu'il disait. Mais c'est en tout cas une décision qui est saluée par Jocelyn Momasso. C'est l'avocat de l'enseignante et du rectorat de Toulouse.
8: Je pense que le tribunal a pris en compte les souffrances de la partie civile, a pris en compte le trouble à l'ordre public que ses propos ont occasionné dans la communauté enseignante. Et aujourd'hui, cette sévérité est rarissime. Un mandat dépôt à l'audience pour une mise en cause qui était éligible au sursis simple, c'est très rare. Je pense que par cette décision, le tribunal a voulu montrer que des propos qui ont été tenus aujourd'hui, en 2026, ce n'est plus tolérable. Le message qui est envoyé, c'est qu'aujourd'hui, les enseignants ne doivent plus aller travailler avec la boule au ventre.
2: 13h08 sur ici dans le Grand Journal des Régions. On passe à cette conséquence inattendue des canicules et cet été de chien, si je puis m'exprimer ainsi, pour les animaux de compagnie, avec près de 10 000 abandons dans les refuges de la SPA cet été, un chiffre record d'animaux recueillis. 9508 chats et chiens et autres animaux de compagnie très précisément ont donc été purement et simplement abandonnés pendant la saison estivale. Jacques Gauchy, bonjour.
9: Oui, bonjour.
2: Vous êtes le président de la société protectrice des animaux. C'est

0: records que vous publiez font suite à une année 2025 qui était déjà qualifiée d'exceptionnelle. Alors, est-ce que ça veut dire que les Français qui détiennent un animal seraient devenus insensibles ou égoïstes ?
1: Non, je pense qu'il faut préciser. En fait, nous on parle plutôt d'accueil d'animaux plutôt que d'abandon, parce que les origines sont assez diverses. En fait, nous avons eu cette année, peut-être aussi comme l'an dernier, une explosion de portée de chatons. Alors il y a deux arrivées, ou bien les gens nous apportent leurs chatons parce que ils n'ont pas stérilisé leurs animaux et ils sont débordés, ou alors malheureusement et effectivement c'est de l'abandon, ils les déposent devant le refuge et nous devons les prendre en charge. Le problème des chatons, c'est que en général ils sont pas sevrés. Alors nous devons faire appel, et heureusement que nous avons des bénévoles, des familles relais qui les prennent en charge pour les biberonner. On peut pas assurer ça dans nos refuges, et puis également ce qu'on peut pas les prendre dans nos refuges, puisqu'en fait ils sont fragiles, ils sont petits, et nos animaux souvent sont porteurs de maladies, notamment les chats qui ont des coryzas. Voilà, donc ce sont essentiellement des chats, des chatons. Pour le reste, il y a aussi une augmentation de ce qu'on appelle les signalements et les saisies en réquisition en maltraitance. Mais ça ne veut pas dire que les gens maltraitent plus leurs animaux, ça veut peut-être dire que nos délégués enquêteurs qui sont sur le terrain, oui.
0: Ça veut dire peut-être qu'on signale plus, vous m'entendez ?
1: Oui, tout à fait. Oui, je pense qu'il y a plus de signalements parce que bon, les gens sont plus sensibles au problème. Donc, contactent nos délégués enquêteurs et ce sont les délégués enquêteurs qui font les enquêtes et nous allons et ça va jusqu'à la réquisition d'animaux. Alors peut-être que cet été avec la canicule, il y a des endroits, des sites où des particuliers ou de d'éleveurs où on s'est rendu compte qu'il n'y avait pas assez peut-être d'eau, il n'était pas protégé de la chaleur. Il y a peut-être cela aussi qui a joué. Mais effectivement, on a triplé, on a 684 animaux saisis cet été contre 205 l'année dernière.
0: Et vous le disiez, c'est cet été particulièrement caniculaire, particulièrement chaud, qui a eu des conséquences, puisque certains même centres de la SPA ont dû être évacués, trop proches des incendies. Évidemment, ça met vos refuges dans des situations compliquées pour l'accueil des animaux, mais aussi pour vos personnels. On rappelle que vous avez 69 refuges en France. C'est un été particulièrement incroyable qu'on a vécu.
1: Oui, alors effectivement, l'incendie de Rivesaltes a impacté notre refuge de Perpignan. On a mis, heureusement, nos agents ont été formidables. Ils ont mis moins de 2 heures pour évacuer une centaine d'animaux et les mettre en sécurité. Ça, c'est effectivement un phénomène ponctuel qui nous a posé problème. On a dû, bien entendu, répartir ces animaux dans les refuges qui étaient donc à proximité. Heureusement, on en a quelques-uns, mais certains ont été un peu plus loin. On les a amenés même là au centre de la France.
0: Alors, dans le même temps, et c'est tant mieux, hein, vous évoquez aussi des adoptions en nette hausse, plus 18% avec plus de 8000 adoptions. On va écouter un exemple de belle histoire avec Jennifer, qui est une habitante d'Héricourt. Elle a rencontré Balou, un petit chien, dans un refuge SPA de Haute-Saône. Le reportage d'Eliane Malric.
2: Dès l'entrée chez Jennifer, une petite boule de poils curieuse vient renifler cette nouvelle odeur inconnue.
3: Alors c'est Balou, il a 4 mois demain. Il a été déposé à la SPA de Belfort.
2: Le petit résident au pelage fauve avec des taches blanches découvre son environnement sous la surveillance constante de sa maîtresse. Pas de départ en vacances pour elle. Mais ça vaut mieux.
3: J'ai eu 3 semaines de vacances. On a pu bien en faire connaissance, parce que il faut quand même apprendre à se connaître, hein. C'est normal, c'est tout nouveau.
2: Jennifer a déjà 4 chats, tous sauvés de situations d'abandon. Elle a beaucoup réfléchi avant d'avoir un chien.
3: Je me suis toujours dit, si un jour je peux avoir un animal, je préférerais le sauver, entre guillemets, de la SPA, qui passe pas sa vie là-bas. J'ai posé un tas de questions, j'ai regardé sur YouTube comment l'éduquer, les choses à surtout pas faire.
2: Il a fallu aussi choisir le bon chiot pour cohabiter avec la fille de Jennifer, âgée de 2 ans, une première année pour s'habituer avant de penser à emmener l'animal en vadrouille.
3: On peut les amener partout en vacances, en plus avec nous. Vous faites des van life, vous faites plein de choses, ils viennent avec vous, quoi. Et peu importe la taille du chien. Enfin, voilà, j'ai une petite C1, je sais que mon chien, il viendra avec nous quand même, quoi. Il viendra partout.
2: Comme elle, 7000 personnes adoptent des animaux auprès de la SPA l'été.
0: Le reportage ici, Belfort-Montbéliard, qui a été diffusé le mois dernier au cœur de l'été. Jacques Gauchy, président de la Société Protectrice des Animaux, vous êtes avec nous dans le 13h de nos régions. Alors, on entend cette belle histoire. Du coup, comment on explique ces deux chiffres un peu paradoxaux, des chiffres un peu tristes, près de 10 000 chiens, chats qui vous sont amenés dans vos centres, et en même temps, ce nombre, quasiment 8 000 adoptions, qui est plutôt positif.
1: Alors, très positif. Je pense que il y a quand même une sensibilité globalement de la population à la souffrance animale. Je pense que nos émissions qui passent régulièrement sur les chaînes de télévision montrent comment nous nous occupons dans nos refuges de nos animaux. Et puis, ce que cette personne explique très, très, très clairement, c'est l'éducation. Nous avons des éducateurs canins qui accompagnent les pensionnaires et qui forment nos équipes de salariés et de bénévoles. Résultat, il y a moins de retours d'adoption et il y a une relation plus harmonieuse entre l'animal et la future famille. C'est vrai que lorsque on prend un chien à la SPA, les agents expliquent que voilà, ce chien est compatible chat, compatible chien, compatible enfant, ou il ne l'est pas. Ce qui fait qu'à ce moment-là, donc on évite les erreurs des achats qui ne sont, enfin les prises en charge qui ne sont pas effectivement adaptées.
0: Merci beaucoup Jacques Gauchy, président de la Société Protectrice des Animaux. Et puis je rappelle aussi que vous interpellez directement le Premier ministre Sébastien Lecornu. Vous lui demandez de tenir ses engagements, notamment pour mettre fin aux achats impulsifs d'animaux de compagnie.
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0: Il est 13h15 à suivre dans votre grand journal des régions cette lettre des parents d'enfants accros aux réseaux sociaux, certains poussés au suicide par les algorithmes. Ils demandent à l'Union européenne de protéger mieux ses enfants. ICI vous donne la parole toute l'année avec les isoloirs de Dites-le ICI. On écoute le témoignage touchant de Stéphane, il habite près d'Auxerre. Il parle lui aussi de protéger les enfants des réseaux sociaux. Et puis la folie Céline Dion, 10 000 fans attendus à Paris ce soir pour un karaoké géant à Paris et c'est gratuit. On vous fait écouter ce témoignage très fort de cette mère, Stéphanie, qui vit à Cassis, dans les Bouches-du-Rhône. Sa fille, une ado de 15 ans, s'est suicidée, accro aux réseaux sociaux, alors que l'interdiction de ces réseaux aux moins de 15 ans a été censurée par le Conseil constitutionnel en France. Des parents d'enfants victimes écrivent à Ursula von der Leyen, c'est la présidente de la Commission européenne. C'est le cas de Stéphanie, une lettre ouverte envoyée ce matin donc à la présidente de la Commission. Deux collectifs de parents français et italiens qui sont à l'origine de cette initiative et ils demandent que des mesures fortes soient prises pour protéger les enfants, David Di Giacomo.
6: Dans cette lettre ouverte, les parents écrivent qu'ils ne veulent pas que la protection de leurs enfants sur les réseaux sociaux repose uniquement sur leurs épaules. Ils demandent à l'Europe de faire peser aussi la responsabilité sur les plateformes et sur leurs algorithmes qu'ils jugent dangereux, notamment pour les adolescents les plus fragiles. Stéphanie a perdu sa fille âgée de 15 ans et pour elle, TikTok est clairement responsable.
7: Est-ce que c'est normal d'entendre que des enfants se suicident et qu'ils ont des tutos de comment se scarifier, comment se faire un nœud pour se pendre? Est-ce que c'est normal que nos enfants aient ça? Je suis une maman qui a perdu sa fille. Ma fille était un soleil. Elle ne méritait pas qu'on lui inflige ça. Et TikTok l'a complètement enfoncé jusqu'à lui suggérer de se donner la mort et lui dire clairement que c'était la meilleure solution pour elle dans les vidéos qu'elle a reçues sur son code TikTok. Qu'est-ce qu'il faut pour que l'Europe bouge, légiférant pour les réseaux sociaux?
6: Le 16 septembre prochain, le jour du discours d'Ursula von der Leyen, cela fera exactement 5 ans que sa fille s'est donné la mort. Stéphanie y voit un signe pour qu'enfin l'Europe prenne la mesure des dangers que représentent les réseaux sociaux pour les enfants.
0: David Di Giacomo est face aux réseaux sociaux, le livre qui fait encore de la résistance. Il n'y a qu'à voir le succès du livre sur la place à Nancy qui débute aujourd'hui. Et pour tout le week-end, c'est en Meurthe-et-Moselle, ce succès qui ne se dément pas. 48e édition et toujours la foule pour rencontrer les écrivains qui font la rentrée littéraire. Aujourd'hui, vous pourrez notamment discuter gratuitement avec Amélie Lothon, Leïla Slimani, Guillaume Musso ou Philippe Claudel. Et puis vous pourrez aussi retrouver l'isoloir de Dites-le ICI sur le stand de ICI Lorraine si vous voulez en profiter pour venir nous dire ce qui est important pour vous en cette année présidentielle. On y revient dans quelques minutes. Mais d'abord, cette histoire de piratage informatique un petit peu incroyable. Une commune de Lyon, petite commune rurale, victime d'une vague de cyberharcèlement. La ville de Joigny, au nord d'Auxerre, dit avoir repoussé plus de 200 000 attaques informatiques en une semaine. Une série de cyberattaques sans conséquence, puisque les intrusions ont été très limitées, mais qui montrent quand même à quel point, désormais, les collectivités locales sont devenues des cibles récurrentes, même pour des pays comme la Russie. Renaud Candelier pour ICI Auxerre.
8: Ce sont certaines pièces du réseau informatique jovinien qui ont été ciblées par les pirates, explique Éric Apfel, adjoint au maire de Joigny en charge du numérique.
9: Il y a eu une attaque qui a ciblé des routeurs. Alors les routeurs, c'est un peu les prises multiples qui écoutent d'un côté ce qui arrive et qui aiguillent vers les bons destinataires.
8: Une série d'attaques mineures qui ont été arrêtées rapidement et dont la sécurité informatique de la collectivité a pu identifier la provenance avec plus de 100 000 tentatives d'intrusion pour un seul et même auteur.
9: quelqu'un qui est identifié par un pseudo et une adresse IP et qui est connu dans le monde de la cybersécurité, s'est créé un compte administrateur de ce routeur. En fait, il était administrateur du routeur, mais ça ne lui permettait pas de remonter dans nos systèmes d'information.
8: Et si Joanny a pu savoir précisément qu'elle a subi plus de 200 000 attaques informatiques en 7 jours, c'est grâce à une surveillance renforcée, explique Eric Apfel.
9: Notre directeur de services informatiques a développé des petits outils qui écoutent ce qui se passe, qui détectent les comportements suspects, soit parce que c'est des comportements qui arrivent d'adresses IP qui sont connues comme étant des adresses de gens d'agresseurs, soit parce que ça fait des choses que personne ne devrait avoir envie de faire. Effectivement, ce sont des chiffres ahurissants. Parmi ces attaquants, il y a aussi tous les attaquants qui relèvent de la guerre hybride, d'États qui veulent déstabiliser notre pays parce qu'il n'est pas gentil avec les uns ou les autres.
8: Dans sa publication, le maire de la ville, le socialiste Nicolas Sauret, affirme que les serveurs dont provenaient ces attaques étaient basés pour l'essentiel en Russie, ainsi qu'à Taïwan et en Roumanie, sans qu'on sache si les auteurs se trouvent bien dans ces pays. La seule certitude, c'est que les collectivités locales sont des cibles et il faut être hyper vigilant, estime Eric Apfel, à commencer par le directeur des services informatiques et son adjoint.
9: Ils se sont fermés un certain nombre de droits. Eux-mêmes, quand ils travaillent avec des comptes aux droits limités. Et ils ont un système de mots de passe qui change automatiquement très souvent pour chaque poste de travail. Donc il y a des choses assez complexes comme ça qui facilitent pas la vie, mais qui permettent de verrouiller au maximum.
8: L'élu invite ainsi les plus petites communes à se prémunir au mieux contre les risques de cyberattaque.
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0: Et on reste dans Lyon avec notre dispositif exceptionnel au plus proche de vos préoccupations que Ici vous propose cette saison. Dites-le ici, en pleine campagne présidentielle, ces 50 isoloirs déployés. Allons à votre rencontre pour vous demander ce qui compte le plus pour vous, vos préoccupations, vos envies, vos coups de gueule. Vous pouvez les exprimer librement dans l'isoloir de Dites-le ici. On les diffuse ensuite à l'antenne et sur nos réseaux sociaux en vidéo. Eh bien Stéphane, c'est le cas, nous a répondu. Il vit à Apoigny, au nord d'Auxerre, dans Lyon. Il souhaite un monde apaisé pour les générations futures.
5: Quel monde souhaitez-vous pour vos enfants et les générations futures?
10: J'aimerais un monde différent pour nos enfants, un monde sans réseaux sociaux, qui est souvent un monde de conflits, de problèmes, de harcèlement. Je pense à l'avenir quand je vois mes enfants grandir, et je me dis qu'ils auront peut-être un petit peu moins de chance que nous au niveau environnemental, au niveau du travail. C'est de plus en plus compliqué. J'essaie de garder le moral dans toutes circonstances, même si c'est pas tous les jours facile.
5: Quel serait votre message à la future présidente ou au futur président de la République?
10: Pour le nouveau président, j'aimerais, si possible, qu'il abaisse l'âge de la retraite, car plus on avance dans la vie, plus la retraite s'éloigne de nous, alors qu'on a commencé très jeune. Et lorsqu'on arrive à l'âge de la retraite, malheureusement, on est un peu fatigué, on commence à avoir mal un peu partout et on peut moins profiter de la vie alors qu'on a travaillé toute une vie. J'aimerais aussi moins d'impôts, moins de taxes, plus d'égalité. Aujourd'hui, les classes moyennes sont les plus taxées. Les riches ne sont pas assez taxés, les pauvres sont trop aidés et les riches, c'est toujours les classes moyennes qui payent pour les autres.
0: Stéphane, dans l'isoloir de ici au CR, si vous voulez faire comme lui et participer à notre grande opération, dites-le ici. Eh bien, l'isoloir des isoloirs se retrouve demain à la foire de l'essai avec ici Cotentin ou place de la République à Limoges avec ici Limousin. Tous les isoloirs sont à retrouver sur ici.fr. C'est un peu le salon de l'agriculture en extérieur. Aujourd'hui débutent les Terres de Gym, la plus grande fête agricole en plein air d'Europe. Ça se passe en Moselle, dans l'est de la France, à Metz-Magny. Vous pourrez rencontrer des exploitants, mais aussi faire la fête ou vivre les finales nationales de labour. Des milliers de personnes, 100 000 sont attendues sur 3 jours. Et comme pour le salon de l'agriculture, manifestation grande sœur dans la capitale, eh bien de nombreux politiques viennent tailler un petit bout de gras avec vous, une petite discussion. Depuis ce matin, c'est par exemple Gabriel Attal, le candidat Renaissance, ancien Premier ministre, qui est sur place. Tout le monde se souvient ce qu'il faisait le 11 septembre 2001, quand deux avions de ligne se sont écrasés contre les tours du World Trade Center et l'effroi qui nous a saisis à ce moment-là. On commémore aujourd'hui à New York les 25 ans de ces attentats terroristes qui ont fait 3000 victimes, dont 4 françaises. Il est 13h23 dans le 13h de nos régions. On passe au sport avec cette remontada exceptionnelle pour Lens hier soir en Ligue des Champions. Les 100 et or qui ont réalisé l'exploit pour leur première journée de phase de poule. Menés 2-1 dans le temps additionnel, les Lensois ont renversé le match face au Slavia Prague en inscrivant 2 buts et finalement s'imposer 3-2 grâce notamment à un Florian Thauvin en feu. Lens qui est la première équipe à remporter un match de Ligue des Champions en étant menée au début du temps additionnel depuis 13 ans. Voilà, c'est un exploit, un match fou que nous raconte Sylvain Charlet pour Ici Nord.
6: Au coup de sifflet final, les joueurs lensois ont longuement fêté cette victoire au pied du parcage rassemblant le millier de fans sang et or. Un scénario inimaginable à la 88e minute quand le Slavia Prague a repris l'avantage. L'entraîneur Dino Topmöller.
11: Je savais que c'est pas fini. Je n'ai pas imaginé qu'on va gagner encore le match, mais j'étais vraiment convaincu qu'on peut faire encore un but.
6: Et 3 minutes plus tard, Florian Thauvin lui a donné raison en égalisant de la tête sur une offrande de Mezian Mesloub. L'entrée à l'heure de jeu de ce joueur qui aura 17 ans le 9 novembre prochain à relancer l'attaque lensoise. Son coéquipier Mathieu Hudol.
12: On sait toute sa qualité, il montre déjà à l'entraînement et il nous a fait beaucoup de bien sur son entrée. J'espère qu'il va continuer à faire ce genre de prestations à la fois en championnat, ça va nous aider à avoir des résultats positifs.
6: Revenus à 2-2, les Lensois ont ensuite continué de pousser et se sont vus récompensés à la 93e minute quand Ruben Aguilar a récupéré un ballon à l'entrée de la surface de réparation.
13: Directement ça me met face au but, je vois pas trop de solutions, je me dis allez pourquoi pas on la tente. Régis Gertner pour vous dire cette semaine je lui ai mis la même. Donc ça a payé, non mais on a arraché cette belle victoire. Donc voilà, c'est ça le plus important.
6: Très vite, il faudra désormais reposer les pieds sur terre afin de confirmer ce succès dès dimanche au Mans pour mettre fin à une série de 2 défaites en Ligue 1.
0: Sylvain Charlet pour Ici Nord. Une belle affiche ce soir pour l'ouverture de la 4e journée de Ligue 1. Rennes reçoit Marseille à 20h45 au Ranson Park. Vous pourrez suivre les résultats sur Ici Armorique et Ici Provence. Après son Tour de France réussi, le cycliste Paul Sexas est désigné capitaine de l'équipe de France pour les championnats du monde. 4e de la grande boucle, le jeune français de 19 ans va essayer de briller sur le circuit à Montréal. Ça sera fin septembre. Ils sont déjà des milliers à camper devant son hôtel. Ils seront encore plus nombreux cet après-midi pour le karaoké géant en hommage à Céline Dion. 10 000 fans de l'artiste québécoise sont attendus place de la Bataille Stalingrad, c'est dans le nord de Paris, pour reprendre ce soir les plus grands tubes de la star, une initiative de la mairie de Paris à la veille du premier concert de Céline à la Défense Arena. Et contrairement aux 16 dates de concert parfois vendues à prix d'or, eh bien vous pourrez casser les oreilles de vos voisins gratuitement. Des fans qui se préparent en tout cas depuis des mois, comme Julie, elle habite près du Mans, et elle a eu la chance de se voir offrir des places par ses amis pour son mariage. Marie Mutricy l'a rencontrée pour Ici Mène.
14: Elle a encore du mal à réaliser. Qu'elle va aller où Céline Dion sera.
15: J'y croyais pas, c'est énorme pour moi. Je voulais déjà la voir depuis des années. C'est à voir, quoi. Au moins une fois dans sa vie, Céline Dion.
14: Quelques jours avant son mariage, elle enterre sa vie de jeune fille avec ses amis.
15: On était à la maison, on faisait un karaoké, justement, avec du Céline Dion. Quel est mon destin ? Et du coup, les filles, ça aurait été cool quand même que vous m'offriez ça pour mon mariage. Eh bah ouais, justement, Julie, on les a, les places. Grosse surprise pour moi, énorme. Ouais, ça a vraiment été une émotion intense pour moi.
14: Parce que la passion Céline Dion n'a jamais quitté Julie. Depuis la sortie de l'album 2 en 1995, la Sartoise a 12 ans.
15: À l'époque, mes parents n'en pouvaient plus parce que dans ma chambre, j'avais l'album en boucle. À leur grand désespoir et je le mettais à fond tout le temps, ça m'a toujours suivi. Ouais, ouais.
14: C'est encore aujourd'hui l'album qu'elle préfère, celui qu'elle interprète systématiquement lors d'un karaoké.
0: Encore, j'ai osé chanter de Céline Dion. On termine ce journal avec cette question. Fait-il encore trop doux pour déguster du Mont d'Or ? Car ça y est, c'est parti pour une nouvelle saison. Les fromages de Mont d'Or sont en vente depuis hier et on a été goûter tout ça du côté du sommet du Mont d'Or avec Marion Streicher.
16: Alors, on va goûter le fromage des collègues, on va goûter celui des fours. Il est bien frais, cette petite fraîcheur de fromage un petit peu crémeux, non, bah, il est bien.
17: Ben, il faudrait surtout les garder un petit peu pour qu'ils prennent un petit peu de maturité.
18: C'est quel Mont d'Or que vous avez choisi là ?
19: Alors là, je suis parti sur le Mont d'Or de Saint-Cyr-Richard. J'avais goûté le Badeau juste avant. Ils sont tous bons, un peu différents, certains plus crémeux, d'autres un peu plus fermes.
18: En tout cas, je vois que vous y revenez.
19: C'est ça.
18: Bonjour, bonjour. Je vois que ça déguste.
20: Oui, on a déjà des bonnes pâtes, des goûts qui se développent au boisé, au lactique affiné, donc c'est une bonne gamme.
18: Vous en êtes à la combienième tartine ?
21: Deuxième. Moi, j'aime bien Mont d'Or chaud, mais je commence à être de plus en plus team Mont d'Or froid. C'est normalement comme ça qu'il faut le manger.
18: Hein. Bonjour. Vous êtes les deux seules personnes au sommet du Mont d'Or à avoir une écharpe.
20: Oui, on a l'écharpe de Miss Doux et Miss Jura.
2: Moi, franchement, c'est mon aliment préféré. Le Mont d'Or, c'est mon fromage préféré dans mon top 3. Si je devais parler du fromage, je dirais qu'il était tendre, tendre et moelleux.
3: La satisfaction, elle est encore meilleure parce qu'on a eu le temps de le désirer et là, de le découvrir. On a ce enfin et en plus, la surprise du goût qui est absolument authentique.
22: Oui, ça se laisse manger, comme tu dis.
0: Ah, je vous confirme, ça se laisse manger, le reportage. Ici, Besançon, c'est la fin du 13h de nos régions. Il revient lundi avec Marine Logeni. Bon week-end.
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14: Terminus, tout le monde déraille. C'est à Barneville-Cartret, c'est ce samedi et dimanche, 2 jours de fête et de gastronomie. Donc demain, 10h-11h30, l'atelier cuisine pour enfants avec les petits chefs en herbe, qui s'initient au jouet bien sûr des fourneaux. Hein. Ou dès 15h, le concours Truck Chef, également l'épreuve phare pour les passionnés de cuisine. Tout le week-end, des concerts, un marché des artisans et des structures gonflables pour les enfants. N'oublions pas que demain, 11h45, ce sera le lancement des 24 heures de course en relais, le coup d'envoi d'un défi solidaire, sans temps mort. Il se passera toujours quelque chose ce week-end, donc vous l'avez compris, au Terminus à Barneville-Cartret. Du côté de Magneville, concert avec le duo Abisco, c'est dimanche, un concert dans l'église de Magneville, c'est de 15h à 17h. Allez donc applaudir donc ce duo Abisco dans l'église de Magneville, c'est un moment à ne surtout pas manquer, l'entrée est libre.
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Ici Cotentin avec les murs de poussière et Francis Cabrel. La suite du programme avec les gens d'ici, Emmanuel Gouache qui a rencontré Alexandre. Il vient de reprendre l'exploitation de son papa il y a tout juste un an. Et il sera pour la première fois avec ses bêtes à la foire de l'Essai. La musique, c'est tout de suite avec Jenny et Tame Impala et Dracula. C'est une nouveauté à écouter sur votre radio locale ici Cotentin.

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1: Les gens d'ici, justement, dans les fermes, dans les foires, comme celle de l'Essé, évidemment. Et donc, Manu Gouache est allé voir un éleveur, Alexandre. Alexandre, il vient de reprendre l'exploitation de son père. Nous sommes donc face aux jeunes veaux de la ferme avec Manu et Alexandre, éleveurs. Et c'est un métier qu'il a toujours voulu faire, apparemment, Alexandre.
2: Oui, depuis que je suis enfant, oui, je veux travailler dans le monde agricole. Après, il y a eu des hauts et des bas. Enfin, je voulais plus, je voulais.
3: Pourquoi est-ce que vous avez hésité? Il y a eu des périodes où vous vous êtes imaginé une autre vie?
2: Bah, je me faisais peur. C'est vrai que c'est 7 jours sur 7, presque 24 heures sur 24. Surtout que mon père, je l'ai toujours connu tout seul sur l'exploitation. Donc, c'est vrai que c'était tous les jours. Des fois, ça me faisait un peu peur pour la vie privée, mais au final, ma compagne comprend bien et j'arrive à me libérer un peu de temps quand même. Tout de suite, là, j'ai pas retrouvé vraiment l'équilibre parce que j'essaye de faire développer un peu l'exploitation.
3: Vous êtes à fond, quoi.
2: Oui, voilà. En gros, là, je suis à fond. On a réussi à partir en vacances, mais si je pouvais avoir un peu de main-d'œuvre pour m'aider, ça serait bien.
3: Bah, c'est vrai que vous faites partie des générations qui, aujourd'hui, ont pas envie de tout sacrifier, et c'est normal, quelque part.
2: Non, j'ai pas envie de tout sacrifier parce que j'ai des enfants en bas âge qui ont 3 mois et 3 ans. Donc, je veux les voir grandir. Mais d'un côté, la ferme, c'est ma passion, donc j'ai du mal à lâcher aussi. Donc j'essaye de trouver un peu le juste milieu et on va essayer comme ça.
1: Il vient de trouver l'équilibre entre la passion, le travail, la vie de famille. Pour Alexandre, une des questions cruciales dans l'avenir, c'est de récupérer un petit peu de temps, c'est ça Alexandre?
2: À l'avenir, pour l'instant, c'est la salle de traite. J'espère que dans moins de 5-6 ans, il y aura des robots peut-être, ou comme il y a partout maintenant. J'ai envie d'évoluer, j'ai pas envie de rester sur les acquis de la ferme en fait.
3: Quand on a un robot qui fait de la traite, j'imagine qu'on gagne du temps, quoi, surtout.
2: Il n'y a pas que la traite dans une exploitation, il y a l'entretien des champs, il y a les récoltes, et puis c'est vrai que tout seul, il faut être un peu partout, et des fois, c'est un peu compliqué.
3: La foire de l'Essé, ça représente quoi pour vous?
2: C'est un plaisir, parce que depuis que je suis tout bébé, j'ai envie de dire, je vais à la foire de l'Essé. Quand j'étais enfant, je voyais des vaches et je me disais, ouais, qu'est-ce qu'elles sont belles les vaches, j'en aurais jamais, c'est ce que je me disais.
3: Ah oui, vous étiez un peu défaitiste.
2: Oui, parce que moi, je me rendais pas compte. Mon père, il a commencé avec rien, donc avec quelques vaches, il y a 20 ans, 25 ans. Et puis, au fil du temps, on a dit, tiens, on va en mettre une, on va en mettre deux. Et là, cette année, je vais en avoir 4 qui vont pas monter sur les podiums. Mais je suis patient et je sais qu'un jour ça sourira.
3: Ça, vous avez envie, en tout cas, de récolter des prix, quoi.
2: Oui, c'est toujours une fierté de pouvoir décrocher un prix, même si je reste les pieds sur terre. Je n'ai pas encore les animaux d'envergure pour le moment. Le but, oui, dans quelques années, ça serait d'avoir des prix. Comme tout éleveur qui va à la foire de l'Essé, je pense.
3: Et comment on fait pour obtenir ça, pour construire ça?
2: C'est des années déjà de sélection génétique. On ne crée pas un troupeau en très peu de temps. Il faut des années, des décennies, même des fois, pour pouvoir avoir une très très bonne génétique. Et puis du travail aussi tout au long de l'année, il faut nourrir les animaux correctement.
3: Vous poursuivez le travail de votre père en quelque sorte.
2: Voilà, c'est ça.
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0: La douceur de cette chanson avec Dieu est un fumeur de Havane. C'était à l'instant Serge Gainsbourg et Catherine Deneuve. Les infos de 14h arrivent dans quelques instants. La musique aussi revient avec Laurent Voulzy, Le rêve du pêcheur, et le nouveau Bruno Mars avec I Just Might. Et c'est juste après cette pause.
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1: Excellente journée, il est tout juste 14h, l'heure des infos.
2: Les mauvaises nouvelles économiques s'enchaînent. En ce début d'année, le gouvernement français abaisse sa prévision de croissance pour l'année à 0,5% contre 0,7% attendu auparavant, des chiffres donnés ce matin par le ministre de l'économie Roland Lescure. Le diesel américain bat lui un nouveau record au-delà des 6$ le gallon aux États-Unis, poussé par la guerre au Moyen-Orient. Les conséquences sont les mêmes en France, les prix qui ont fortement augmenté depuis février, avec 2,15€ en moyenne pour le samplon 95 et 2,30€ pour le diesel. Les États-Unis qui commémorent aujourd'hui les 25 ans des attentats du World Trade Center qui ont fait près de 3000 victimes. C'était le 11 septembre 2001 à New York. Un tatoueur d'Arras dans le Pas-de-Calais accusé de viol et d'agression sexuelle par 13 femmes, retrouvé mort ce matin. Il s'est suicidé à la prison de Longness où il était détenu le temps de son procès. En sport, une belle affiche ce soir pour l'ouverture de la 4e journée de Ligue 1. Rennes reçoit Marseille à 20h45 au Roson Park. Après son Tour de France réussi, le cycliste Paul Sexas s'est désigné capitaine de l'équipe de France pour les championnats du monde. Quatrième de la grande boucle, le jeune français de 19 ans va essayer de briller sur le circuit à Montréal. Ça se passe fin septembre. Et puis, ils seront des milliers cet après-midi pour un karaoké géant en hommage à Céline Dion. 10 000 fans de l'artiste québécoise attendus place de la bataille Stalingrad dans le nord de la capitale à 19h pour reprendre les plus grands tubes de la star. Et c'est gratuit. La diva qui débute sa série de concerts événements demain dans la capitale.
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1: La météo et attention, hein, si vous allez sur le littoral jusqu'à dimanche, des marées très fortes sont annoncées par Météo France avec des coefficients de plus de 100. Vérifiez les horaires de marée, ne restez pas seul et gardez un téléphone sur vous pour appeler le 196 en cas d'urgence. Vous avez vu ce matin, il y avait de gros nuages, ça va s'améliorer au fil des heures avec un soleil qui devrait s'imposer donc cet après-midi, un vent faible de nord-ouest et puis les températures pour les maximales comprises en ce moment entre 21 et 23 degrés. Bon week-end et profitez-en bien.
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0: Je savais que cette chanson allait vous faire plaisir. Ah, ça fait penser aux vacances, hein. Chico Buarque avec Esa Mosata Diferente. En souvenir de l'année 69, trois chansons françaises à la suite. Rien que pour votre plaisir, Renoué, Axel Red, Manhattan, Kaboul. Une chanson qui date de 2002. Axel Red qui fera son grand retour d'ailleurs avant la fin du mois. Et c'est un événement. Le nouveau single fera d'ailleurs écho à cette chanson, Manhattan, Kaboul. Et c'est aussi un avant-goût, hein, d'un album qu'elle annonce pour 2027. Axel Red qui revient sous le feu des projecteurs. On écoutera donc Renaud et Axel Red, Manhattan Kaboul, juste après cette pause.
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1: L'AS Tour-la-Ville Athlétisme organise la 23e édition des Trails du Tuvac. C'est le 26 septembre dans le Val-de-Serre à Fermanville. Départ qui auront lieu place Marie-Ravenel, Vallée des Moulins à Fermanville avec trois courses au programme. Le Trail des Moulins de 10 km, le Grand Tuvac 30 km et le Tuvac de 20 km. Inscription avant le 25 septembre 20h. Renseignement Normandie, courseapied.com. Et puis l'école primaire de Véli recherche un ou une jeune de 18 à 25 ans pour une mission en service civique durant l'année scolaire 2026-2027. La mission principale sera d'aider la directrice dans les tâches administratives et informatiques et d'aider également aussi les élèves de CE2, CM1 et CM2. Si ce poste vous intéresse, situé à quelques kilomètres de l'essai, il faut envoyer CV et lettre de motivation à CE0501-686L@ac-normandie.fr ou nous appeler tout simplement.
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0: Quelle voix magnifique, celle de Maria Carey à l'instant avec Hero, souvenir de l'année 93. Avant 15h, c'est donc l'événement musical de la rentrée, vous le savez, hein, la série de concerts de Céline Dion à Paris qui débute dès demain. Tous les tubes de Céline Dion sont bien sûr à écouter sur votre radio locale, ici Cotentin. Céline Dion avec Dans un autre monde, Céline Dion c'est juste après cette pause, restez à l'écoute. 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

0: Bonne journée, nous sommes le vendredi 11 septembre, il est tout juste 15h, l'heure de faire un point avec les infos.
1: Le début des cérémonies à Ground Zero à New York il y a quelques instants. Ce sont aujourd'hui les 25 ans des attentats terroristes du World Trade Center à New York. En l'absence de Donald Trump, le président américain qui a choisi de se rendre aux commémorations au Pentagone, également visé par les terroristes d'Al-Qaïda. Ces attaques qui ont fait près de 3000 morts, dont 4 Français. Jordan Bardella réagit aux propos racistes et sexistes tenus par un policier municipal de Carcassonne, une ville dirigée par son parti. Le président du Rassemblement National les juge ignobles, mais estime que le RN ne peut pas être tenu responsable de ses propos, le policier ayant été embauché par la précédente municipalité. Après la condamnation au Foga, près de Toulouse, d'un père de famille, il avait menacé de mort une enseignante de l'école de son fils. Les syndicats réagissent, notamment la FSU SNUIPP pour la Haute-Garonne, qui estime avoir fait plusieurs alertes au rectorat pour des faits similaires dans cet établissement. C'est un phénomène qui prend de l'ampleur. Plus de 70 enlèvements ou séquestrations liées aux crypto-monnaies ont été recensés depuis le début de l'année. C'est ce qu'annonce le parquet national anti-criminalité. Aujourd'hui, 4 personnes ont été interpellées dans le cadre d'une enquête sur la séquestration d'une famille dans le Finistère hier. Le père travaillait dans les crypto-monnaies. Et puis on vous en parlait dans le 13h de nos régions. Cette histoire de cette commune de Joigny dans l'Yonne, victime de près de 269 000 cyberattaques en une semaine. Des tentatives d'intrusion sur les systèmes d'information de la commune provenant majoritairement de la Russie, mais aucune donnée personnelle n'a été volée, indique la mairie.
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0: La météo, et attention, hein, si vous allez sur le littoral jusqu'à dimanche, des marées très fortes sont annoncées par Météo France avec des coefficients de plus de 100. Vérifiez les horaires de marée, ne restez pas seul et gardez un téléphone sur vous pour appeler le 196 en cas d'urgence. Vous avez vu ce matin, il y avait de gros nuages, ça va s'améliorer au fil des heures avec un soleil qui devrait s'imposer donc cet après-midi, un vent faible de nord-ouest, et puis les températures pour les maximales comprises en ce moment entre 21 et 23 degrés. Bon week-end et profitez-en bien.
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0: que Tintin avec si seulement je pouvais lui manquer, c'était Calogero. Dans quelques instants, la grande braderie du Secours Populaire, je vous en parlerai. Il l'organise prochainement. Il y a une œuvre majeure aussi qui vous attend dans la magnifique cathédrale de Coutances. Plus d'infos d'ici quelques minutes. En attendant, la musique revient après cette pause avec Johnny Hallyday et Nathalie Baye. Quelque chose de Tennessee, c'est juste après ça.
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1: Une œuvre majeure mêlant jazz et musique sacrée vous attend dans la magnifique cathédrale de Coutances. L'association d'une musique vous propose d'aller applaudir le Sacred Concert de Duke Ellington. Un grand chœur réunissant des voix du Sud-Manche et d'Île-de-France, des artistes professionnels qui vous feront résonner le Sacred Concert de Duke Ellington. Un moment à ne pas manquer donc à la cathédrale de Coutances, et ce dimanche de 17h30 à 19h. Et puis deuxième information importante pour cette rentrée 2026, le Secours Populaire Français organise une grande braderie à l'antenne de Kerqueville. C'est jusqu'au samedi 12 septembre de 10h à 17h. Et donc, n'hésitez pas à aller faire un tour. Vêtements neufs pour hommes, femmes, enfants, braderie ouverte à tous. Et les recettes permettront de financer les actions de solidarité du Secours Populaire dans le département. Vous ferez en plus une bonne action. Grande braderie à l'antenne de Kerqueville jusqu'au 12 septembre de 10h à 17h.
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0: que tente avec The Power of Love, Frankie Goes to Hollywood. Avant 16h, donc, de la musique. 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
1: Bon début de week-end, il est tout juste 16h, l'heure de faire un point avec les infos.
2: Trois repreneurs sur les rangs pour reprendre la célèbre verrerie Duralex. La date limite de remise des offres était fixée à ce midi. L'entreprise est en redressement judiciaire. Une audience aura lieu le 17 septembre prochain au tribunal de commerce d'Orléans pour arrêter le calendrier de l'examen de ces offres. Des associations laïques contestaient une subvention de la ville de Metz en Moselle pour installer des écrans géants lors de la venue du pape. Ça sera le 28 septembre prochain. Elles ont été déboutées par le tribunal administratif de Strasbourg. Aujourd'hui, le pape qui sera en France du 25 au 28 septembre. Une affluence exceptionnelle de visiteurs susceptible de générer des retombées économiques importantes est attendue. Le parquet de Rouen annonce avoir requis le renvoi devant un tribunal de l'influenceuse Kenza Benchrif, plus connue sous le pseudo Poupette Kenza, pour tentative d'extorsion de fonds et participation à une association de malfaiteurs. La célèbre influenceuse est accusée d'avoir engagé un homme de main pour récupérer de l'argent auprès de son ex-associé qu'elle accuse de vol. C'est un peu le salon de l'agriculture en extérieur, les Terres de Gym, la plus grande fête agricole en plein air d'Europe, organisée par les jeunes agriculteurs. Ça se passe en Moselle, dans l'Est de la France, à Metz-Manny, d'aujourd'hui et jusqu'à dimanche. Vous pouvez rencontrer des exploitants, mais aussi vivre les finales nationales de labour. L'été et ses fortes chaleurs ne sont pas terminées. 5 départements sont en orange, c'est-à-dire à risque élevé de feux de forêt, indique Météo France. Ça concerne l'Aude, les Bouches-du-Rhône, le Gard, l'Hérault et les Pyrénées-Orientales.
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5: Météo, le ciel est bien ensoleillé, bien ensoleillé, au-dessus des nuages en tout cas, il y a quelques éclaircies, je vous rassure. Un petit vent faible de nord-ouest et puis on va faire un tour des températures qui sont somme toute agréables ici à l'Essai. Nous sommes en direct, je vous le rappelle, pour la foire de l'Essai. Il fait 21 degrés, la foire de l'Essai, c'est tout ce week-end, pendant 3 jours, avec son foirail, ses déballeurs, les rôtisseurs, la fête foraine. Et ici Cotentin, radio partenaire de la foire de l'Essai, en direct cet après-midi jusqu'à 19h et demain après-midi avec Caroline Joanneau entre 14h et 17h. D'autres températures, ça vous intéresse?

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2: Bonjour à tous et bienvenue en direct de la foire de l'Essai, grande foire agricole, mais pas que. On trouve de tout hein, sur la foire pendant ces trois jours, des vêtements, des meubles, des tracteurs, des rôtisseurs, des déballeurs, des agriculteurs, et même une fête foraine, hein, sans oublier les vaches, les chevaux, etc. La foire de l'Essai, ça fait depuis au moins 1056 qu'elle existe, je me suis renseigné sur la date. Voilà pourquoi on parle ici de foire millénaire, et en 1000 ans, les habitudes, les modes et les gens ont bien changé, vous en doutez. Voilà pourquoi on va vous raconter ce qui se passe à l'Essai sur la foire en 2026. Merci d'être avec nous. C'est ici Cotentin, en direct de la foire de l'Essai, jusqu'à 19h. Et dans une poignée de minutes, les amis, on va parler souveraineté alimentaire, c'est-à-dire garantir notre capacité à nous nourrir demain et à produire local, bien sûr. Bon après-midi.

0: Mélodie Tempo Harmonie, c'était Jimmy Cliff. Vous écoutez Ici Cotentin, les amis.
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0: Bah oui, la foire de l'essai qui est une grande foire agricole. D'ailleurs, la Chambre d'agriculture de la Manche est très présente, comme chaque année. 2026, c'est quand même une année tout de même assez particulière pour les agriculteurs à cause de l'été qui a été très chaud. On a enchaîné les canicules, c'est aussi la sécheresse. On va parler et voir ce qu'on peut faire avec Jean-François Osmond. Bonjour.
3: Bonjour.
0: Vous êtes élu de la Chambre d'agriculture de la Manche. Je voudrais que vous nous expliquiez quels sont les problèmes concrets que pose cette période de sécheresse ici dans le département pour les agriculteurs.
3: Alors oui, concrètement, l'été qu'on a vécu, malheureusement, un été chaud, peu de précipitations, fait que on a eu moins de fourrage, on a eu un excès de chaleur qui a aussi entraîné des pertes dans nos élevages, que ça soit en volaille, porc et viande bovine, et ça a mis quand même le moral à zéro de nos éleveurs parce qu'on aime nos animaux. C'était un été assez éreintant et on n'était pas habitué. Nous, on était un peu épargné. La Normandie comme la Bretagne, on était un peu épargné par le climat. C'était comme ça.
0: Ça nous a rattrapé.
3: Ça nous a rattrapé. Voilà. Quelques années plus tard, avec les départements du sud de la France, ça nous a rattrapé. On n'est pas les plus à plaindre, malheureusement, en France. On va vivre un hiver dur parce qu'on a peu de disponibilité de fourrage pour nos animaux. Mais on se dit qu'on est moins pire que la région sud de la France.
0: Voilà.
3: On est à moitié plein.
0: Voilà, exactement. Bon, alors, votre fil rouge sur le stand de la Chambre d'agriculture de la Manche, ici à l'essai, c'est la souveraineté alimentaire. Pour les agriculteurs manchois, ça veut dire quoi, ça?
3: Alors, la souveraineté alimentaire, pour nous, c'est très important, parce que nous, notre métier, notre principal métier, c'est quand même de nourrir les habitants, nourrir la population française, faire de bons produits, faire des produits de qualité, sous signe de qualité pour certains, et c'est quand même très enrichissant pour nos éleveurs de savoir qu'on nourrit la population et que tous les jours on a besoin de nourrir la population et on aura besoin demain de lait, de volaille, de porc, de viande bovine pour nourrir le consommateur français.
0: Et justement, comment vous faites pour sensibiliser le grand public sur des enjeux majeurs comme justement la valorisation de la production locale, acheter local?
3: Alors, acheter local, ça peut être acheté chez un agriculteur en direct, en viande directe, du maraîchage, des œufs ou autre. Mais c'est aussi acheter des produits de nos coopératives manchoises, parce que on a des très beaux outils dans la Manche, que ce soit les maîtres laitiers, Mont Blanc, Isigny, Lactalis, Agrial, Florette, Socopa. On a quand même des belles industries agroalimentaires. Et moi, j'estime que c'est aussi local d'acheter un produit qui est transformé à 40 ou 50 kilomètres qu'un produit qui est fait à 1 ou 2 kilomètres de son lieu d'habitation.
0: Voilà. Et pour les agriculteurs aujourd'hui, il faut aussi s'adapter au changement climatique. Pour vous, ça passe par quoi?
3: Alors, pour nous, ça va passer aussi à adapter nos bâtiments, surtout, parce que c'est vrai qu'on avait des bâtiments un peu tempérés. Voilà, l'hiver, il faisait plutôt froid et l'été, plutôt frais.
0: Demain, ça se passait plutôt bien quand même.
3: Voilà, et ouais. Puis on avait adapté nos bâtiments plutôt à l'humidité. Peut-être que voilà, il va falloir adapter nos bâtiments pour que l'hiver un petit peu plus doux, et ben du coup on aura des bâtiments un petit peu plus ouverts, et l'été avoir des systèmes de brume.

0: ou de ventilation ou de refroidissement de l'air, justement, pour que nos animaux ils soient mieux au-delà de 35-36 degrés. Nos animaux, ils souffrent vraiment beaucoup. Voilà, les éleveurs aussi. Et du coup, on a des pertes de production, que ce soit en lait ou en GMQ pour la viande bovine.
1: Donc là, il y a urgence, il faut faire des choses et c'est parti là maintenant.
0: C'est parti, il y a deux choses.
1: Comment vous faites?
0: Nous, la Chambre d'agriculture, on va conseiller, les conseillers des chambres de bâtiments vont modifier un peu les plans, modifier un peu les structures des bâtiments justement pour que on adapte ce changement climatique à nos bâtiments, mais ça sera les futurs bâtiments.
1: Donc oui, ça, parce qu'il faut reconstruire.
0: Il y a toujours des projets, il y a toujours des gens qui s'installent, qui se modernisent. Il y a toujours des bâtiments récents, mais ça sera surtout aussi adapter le bâti actuel. Donc, ça passera par des investissements, plus ou moins simples, parce que mettre un investissement de 3 ou 4 000 euros sur un bâtiment qui vaut 200 000 euros, c'est une chose. Mais dès lors qu'il faut retoucher à la charpente, au mur et autres, c'est un peu comme une maison, ça fait des gros travaux, des coûts.
1: Ah là, c'est une autre histoire. Hein.
0: C'est une autre histoire. Des fois, le bâtiment ne peut pas l'accepter, la structure du bâtiment ne peut pas l'accepter. Et puis, quand c'est vraiment trop onéreux, eh ben, économiquement, on ne peut pas non plus se le permettre.
1: Bon, on va dire affaire à suivre. Où est-ce qu'on peut vous trouver sur la foire de l'Essai, la Chambre d'agriculture?
0: Le nom de l'allée, je ne sais pas. On est près des animaux. Voilà.
1: Près des animaux.
0: Près du ring, on est tout proche du ring, dans l'allée près du ring.
1: Eh ben, ça marche.
0: Avec nos OPA du parc agricole.
1: Voilà. Donc, comme ça, on peut aller voir et discuter, discuter avec vous. Merci Jean-François Haussemont, élu à la Chambre d'agriculture de la Manche. Merci d'être passé nous voir. Et puis, bonne foire de l'Essai.
0: Merci.
1: À une prochaine fois. Au revoir.
0: Au revoir.
1: Musique sur ici Cotentin avec Jennifer. C'est une reprise de Dalida, hein, vous l'avez reconnu, et ça s'appelle Mourir sur scène.

0: Jennifer reprend Dalida, c'est son nouveau titre. Il y a un nouvel album également qui s'appelle DJ, Mourir sur scène, sur ici Cotentin. Nous sommes en direct de la foire de l'essai. Nous accueillons Emmanuel Gouache, évidemment, comme il se doit. Chaque jour, tous les jours, c'est l'humeur de Manu avec Yannick Leflot, Pierre Coquelin et Éric Delors sur ici Cotentin. Écoutez.
1: Bonjour tout le monde.
2: Bonjour Manu.
1: L'humeur de Manu, la foire de l'essai qui démarre aujourd'hui.
3: Oui, laissez-moi. Laissez-nous danser, laissez les vaches et les moutons en liberté tout l'été, même si c'est bientôt terminé. Laissez-les danser avec nous, laissez-nous. Mais laissez-nous rêver, laissez-nous foirer, laissez-nous chanter. Mais oui, mais laissez-nous.

0: C'est mais laissez les Koumas aussi. Les Koumas, ça veut dire laissez-les parler en lingala. Vous voyez où je veux en arriver, non?
1: Non.
0: Laissez-les parler.
1: Laissez-les.
0: Bah oui, à laisser, on vous laisse vous exprimer, puisqu'on va vous mettre à disposition un isoloir pour que vous puissiez nous donner votre avis sur quelques questions essentielles. Oui, laissez-nous nous exprimer en liberté. Laissez-nous parler.
2: Tu te laisses aller.
0: Ah oui.
2: Tu te laisses aller.
0: À force de laisser nous danser, chanter, rêver, nous exprimer, mais surtout ne pas se laisser aller.
1: Bien. Nous sommes de retour sur Terre. Vous écoutez ici. Ce petit moment était sympathique, un moment hors du temps.
0: Moi, je vous en prie.
3: Ouais, on va dire un moment suspendu. L'humeur de Manu, que vous retrouvez tous les matins en direct à 7h40 sur ICI Cotentin. Dans quelques minutes, en direct de la foire de l'essai, ben, on va continuer à vous faire vivre cette foire avec ceux qui la font. Et également, on va parler d'un café recrutement sur le site de Planète Élevage, ici à la foire de l'essai. On va vous expliquer si ça vous concerne, comment ça marche, et on écoute de la musique également chaque après-midi sur ICI Cotentin, même depuis la foire de l'essai. Nous sommes dans les années 80 avec les Belles Stars.

0: Les tubes des années 80 sur Ici Cotentin avec les belles stars Sign of the Times.
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0: Et oui, la foire de l'Essai, l'une des dernières grandes foires agricoles en France. On vous la fait vivre sur Ici Cotentin jusqu'à 19h en direct. Alors, le secteur de l'agriculture qui recrute, demain samedi de 9h30 à 11h30, sous la tente Planète Élevage, ici sur la foire de l'Essai, eh bien, il y aura un café recrutement. C'est ce dont on va parler avec Pauline Lecavelier. Bonjour.
2: Bonjour.
0: Alors, Pauline, vous êtes conseillère emploi à Terre de Métiers, pardon. C'est une association qui est basée à Saint-Lô et vous êtes avec Benoît Colombel. Bonjour, Benoît.
3: Bonjour.
0: Vous êtes responsable du pôle innovation à Planète Élevage. Je voudrais savoir quels sont les secteurs qui recrutent aujourd'hui dans l'agriculture, Pauline.
2: Je dirais les trois grands secteurs, aussi bien les métiers de la production, du para-agricole et de l'agroalimentaire. Il n'y a pas de différence, ces grands secteurs recrutent. Peut-être cette année, j'ai vu une différence au niveau de l'agroalimentaire où il y avait peut-être plus de demandes.
0: Qu'est-ce qu'on appelle le para-agricole ?
2: Alors, le para-agricole, c'est tout ce qui est les métiers du conseil, de technicien, de mécanicien, voilà.
0: D'accord. Ce que vous faites, peut-être, vous ?
2: Alors, moi, je suis, conseillère emploi formation et je suis animatrice d'un groupement d'employeurs sur la partie élevage. Donc, effectivement, ça fait partie du para-agricole.
0: Benoît Colombel, vous aussi, vous êtes para-agricole ?
3: Oui, je suis pas agricole. Moi, je travaille à Littoral Normand.
0: Ouais.
3: Je coordonne ce pôle innovation. Pourquoi ce pôle ? Vous allez me poser une question. Ce pôle, en fait, il est issu du fait que l'agriculture manque de main-d'œuvre. Et du coup, l'idée, c'était de pouvoir mettre dans la même tente, dans le même endroit, dans le même espace, des gens qui recrutent, des gens qui ont besoin de main-d'œuvre, et aussi de donner envie à des jeunes qui connaissent pas forcément ce monde de l'agriculture et du para-agricole. Donc, en fait, c'était attirer les nouveaux talents.
0: Et montrer ce qu'il y a.
3: Et montrer ce qu'il y a. C'est pour ça que dans ce pôle, on parle d'innovation. C'est faire envie, en fait, quand on parle d'innovation. En agriculture, on parle de robotisation.
0: Ouais.
3: Mais pas que. On parle de monitoring avec IoT. On parle de tout ça, en fait. La robotique avec Lely, par exemple, qui est un robot d'alimentation. Donc, ça, c'est de donner des
0: montrer que ça a évolué et qu'on est au 21e siècle, quand même.
3: Exactement. Et montrer que l'agriculture est très innovante.
0: Voilà.
3: Elle permet aussi d'attirer d'autres personnes.
0: Et depuis plusieurs années, on parle de reconversion aussi dans les carrières professionnelles hors milieu agricole. Est-ce qu'il est facile de se reconvertir dans l'agriculture quand on vient d'un autre métier, peu importe lequel d'ailleurs, hein ?
2: Oui. Oui, je vais laisser la parole à Benoît.
0: Ah bah Benoît Colombel, oui.
2: Sur ce sujet-là, parce que c'est un bon exemple.
3: Moi, je ne suis pas issu du monde agricole, en fait. Et donc, mes parents n'étaient pas du tout du monde agricole. J'ai découvert l'agriculture, j'avais 14-15 ans. Et en fait, j'ai fait mes études dans le milieu agricole pour être dans le para agricole aujourd'hui. Donc, on n'est pas obligé de venir du milieu. Il faut des déclics. Et en fait, c'est ça qu'on veut faire au sein du pôle innovation, formation, recrutement, énergie. On fait souvent des raccourcis avec l'innovation. Mais en fait, il y a tout ça là-dedans.
0: Alors, les agriculteurs aujourd'hui, ils prennent des congés. Je sais que ça se faisait pas trop avant. On a des arrêts de travail aussi dans le monde agricole. Ça veut dire qu'il faut aussi des remplaçants. C'est peut-être que c'est une façon d'avoir de l'expérience ou des emplois du temps plus légers pour les remplaçants qui veulent justement se lancer dans le monde agricole. Peut-être se tester aussi.
2: Oui. Alors
0: c'est une porte d'entrée.
2: Tout à fait. Faire des remplacements, par exemple, via le service de remplacement, c'est la première école où on peut commencer à entrer. Non issus du milieu agricole, hein. On voit bien qu'il y a des personnes qui sont vraiment non issues et en fait ils vont toucher à différents systèmes de traite et puis après ça va leur permettre d'acquérir de l'expérience pour après trouver un emploi non forcément en tant que remplaçant.
0: D'accord, et qu'est-ce que vous dites vous Pauline Lecavelier et Benoît Colombel également, qu'est-ce que vous dites aux jeunes qui hésiteraient à se lancer dans le métier d'agriculteur aujourd'hui, qui disent je sais pas, peut-être d'un coup, peut-être d'un non, en fait.
2: Alors moi, je dirais d'enlever les idées préconçues qu'on a. J'interviens énormément auprès de collégiens. Et en fait, on a des idées un petit peu préconçues. L'agriculture, c'est dur, ça paye pas, on n'a pas de vacances. Et en fait,
0: il y a des images, en fait.
2: Voilà, c'est ça, les stéréotypes. Et en fait, il faut casser ces stéréotypes et dire que l'agriculture, ça a bien évolué. Comme disait Benoît, sous le pôle, et même, comme on peut le voir, l'innovation, c'est vraiment au cœur du métier. Et puis en fait, si on veut prendre des week-ends, il y a les services qui sont là pour aider à remplacer. Voilà.
3: Et moi, je rajouterais, Pauline, c'est que dans le milieu de l'agriculture, il n'y a pas que dans les exploitations agricoles qu'il y a besoin de main-d'œuvre. Aujourd'hui, en fait, on parle d'innovation, on parle de robotisation, il y a besoin de gens pour entretenir, réparer cette nouvelle technologie. Et en fait, les entreprises tout autour, aussi bien dans les distributeurs que dans les constructeurs, ils cherchent aussi de la main d'œuvre. Et du coup, on n'est pas dans la ferme, on n'a pas les pieds dans les bottes, mais on est quand même dans le milieu agricole et on est dans le parc agricole.
0: Voilà. Alors, je rappelle que demain samedi, 9h30, 11h30, sous la tente Planète Élevage, vous serez tous les deux. Donc, il y aura ce café recrutement en partenariat avec le réseau pour l'emploi, où vous pourrez donc rencontrer plusieurs responsables RH, des partenaires également pour échanger avec les visiteurs et les personnes qui recherchent des employés, justement. Un dernier mot ?
2: Oui, c'est ça. Bah, ouais. Avec ou sans CV, avec ou sans expérience, demandeur d'emploi ou non, simple curieux.
0: N'hésitez pas.
2: Voilà, il y a une quinzaine de RH qui seront présents et qui seront là à votre écoute. Et puis, il y aura aussi, on a de la chance, il y aura le réseau pour l'emploi avec France Travail, Mission Locale, qui peuvent vous aider si vous avez un projet de reconversion, de formation, même Cap Emploi, si vous avez des difficultés. Donc, ne pas hésiter à venir.
0: Merci Pauline Lecavelier, vous êtes conseillère emploi au sein de l'association Terre de Métier. Benoît Colombel, responsable du pôle innovation Planète Élevage.
3: Oui, et puis si je peux me permettre, je voudrais juste rajouter un petit quelque chose. Ce soir, on a une conférence, c'est l'année mondiale des femmes en agriculture. Et il y a une petite conférence à 19h30 ce soir, c'est important. Les femmes sont importantes dans l'agriculture. Et donc venez assister à cette conférence, ça dure de 19h30 à 20h30, donc sur le ring, voilà.
0: Et ça va vous intéresser. Merci à tous les deux et puis bonne foire de l'essai.
2: Merci
3: beaucoup.
0: À bientôt, il est 16h27, vous écoutez ici Cotentin.
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0: Angie, les Rolling Stones sur Ici Cotentin, en direct de la foire de l'Essai.
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0: Vous voulez créer votre entreprise, mais vous ne savez pas comment faire. Eh bien, à Octeville, lundi prochain, la CMA Normandie organise une réunion pour présenter les étapes, les démarches, les coûts et les aides liées à la création et à la reprise d'entreprise. Rendez-vous de 14h à 16h, c'est aux 3 rue de Franche-Comté, dans les locaux de la CMA Normandie. C'est gratuit, mais il faut vous inscrire avant lundi. Aujourd'hui, dernier délai, j'imagine, sur cma-normandie.fr. Et puis, pour un autre contact, vous pouvez nous joindre au standard d'Ici Cotentin, n'hésitez pas. À Granville, une formation dernier secours est proposée le 21 septembre de 10h à 16h à l'espace pour tous Pierre et Marie Curie de Granville. Dernier secours, c'est donc une formation gratuite, courte et ouverte à tous. Elle a pour but de sensibiliser, informer et guider dans l'accompagnement des derniers jours d'un proche. On y aborde des thèmes tels que les soins palliatifs, les directives anticipées ou le soutien aux personnes en fin de vie. Renseignez-vous auprès de l'espace pour tous Pierre et Marie Curie de Granville. Les inscriptions sont obligatoires sur le site dernier-secours, le tout au pluriel, .fr.
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0: Ici Cotentin, en direct de la foire de l'Essai. On vous fait vivre les coulisses de la foire, bien évidemment, comme chaque année. Et on donne la parole à ceux qui la font cette foire, justement. Donc on est ensemble jusqu'à 19h, ici en direct de la foire de l'Essai. Vous pouvez passer nous voir, on est sur le premier rond-point, à l'entrée de l'Essai. Voilà, tout simplement. On n'oublie pas la musique, c'est Indochine avec Troisième Sexe. Donc sur Ici Cotentin, à tout de suite.

0: C'était Benjamin Biolay. Ça vous rappelle les vacances, hein. 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
0: Mais oui, nous sommes en direct de la foire de l'essai, gigantesque foire agricole qui s'étend sur une trentaine d'hectares. C'est l'équivalent d'environ 45 terrains de foot. C'est quand même très très grand, hein. Mais il faut bien ça pour accueillir un foirail et donc des vaches en grand nombre, des chevaux aussi, du matériel agricole en grand nombre, des centaines d'exposants de toutes sortes, une fête foraine et beaucoup de rôtisseurs, et j'en ai certainement oublié. Et il y a aussi la chambre de métier de l'artisanat Normandie. Bonjour Régine Biard.
3: Bonjour.
0: Alors, de la chambre de l'artisanat, de métier de l'artisanat Normandie, vous êtes présent donc sur la foire de l'essai pour la seconde année consécutive de façon autonome. Avant, vous étiez avec la chambre d'agriculture. Vous êtes installé dans la tente des producteurs où vous proposez des démonstrations autour de la pâtisserie, de la cuisine, des métiers d'art avec des professionnels et des apprentis. On va y revenir dans un instant, je vous rassure. Avant cela, j'aimerais que vous nous expliquiez le rôle de la CMA ici sur la foire de l'essai.
3: Notre rôle, c'est de mettre en avant nos artisans et de faire la promotion des produits de qualité. C'est un ensemble qu'on a voulu décliner sur les 3 jours. Et donc, on a un programme assez varié, riche, sous cette tente des producteurs. Donc,
0: vous avez une thématique par jour, hein, d'ailleurs.
3: Oui, on a une thématique par jour. Et aujourd'hui, on est sur la pâtisserie et la chocolaterie. Et puis, sous la déclinaison du numérique.
0: Voilà, parce qu'il y a quelque chose de très intéressant que moi j'ai remarqué, c'est de l'impression 3D pour la pâtisserie ou pour des produits alimentaires.
3: Oui, voilà. En fait, on montre que l'artisan, c'est pas quelqu'un qui a des vieilles méthodes de travail, c'est qu'il a aussi de l'innovation dans les mains. Il y a des choses qu'on n'est pas capable de faire avec ses mains, donc on se fait aider par les technologies. Et là, on présente deux types d'impression. Donc l'impression 3D pour faire des moules, pour faire des emporte-pièces avec du plastique alimentaire, pour aider l'artisan à faire ses confections. Mais aussi, on a une imprimante 3D pâtisserie qui fait elle-même les fonds de tarte, les décorations que vous souhaitez mettre sur vos tartes, sur vos pâtisseries. Et c'est Marine, on va dire, qui présente cette technologie-là, qui lui est propre. Donc venez sous la tente des producteurs découvrir ce...
0: Et on peut faire ce qu'on veut en 3D, en pâtisserie.
3: On peut faire
0: une voiture ou je ne sais pas,
3: voilà,
0: ou une fleur.
3: Là, par exemple, elle présentait des moutons, des jolis petits moutons qu'on a envie de croquer, qui sont faits en impression 3D et qu'on ne pourrait pas nous faire nous-mêmes à la main. Quoi. Mmh. Voilà. Et qui se mangent. Donc, j'ai goûté la pâte. Donc, c'est un petit goût sucré, mais qui va convenablement accueillir une crème pâtissière, une ganache au chocolat ou tout ce que vous voulez. Quoi.
0: D'accord. Bon, il y a des démonstrations donc, sur votre stand. Si on vient vous voir, qu'est-ce qu'on peut découvrir autrement?
3: Alors, ce matin, c'est passé, mais je l'explique quand même, c'est qu'on avait 5 apprentis du centre de formation CMA de Coutances qui ont quitté les bancs de l'école pour venir à la foire pour montrer ce qu'ils sont capables de faire avec de la farine, du beurre, etc.
0: D'accord, alors eux, ils sont des apprentis, donc ils commencent tout juste, hein, je ne sais pas quelle ancienneté ils ont dans le métier.
3: Ils commencent leur deuxième année de CAP.
0: Leur deuxième année, donc ils ont déjà un sacré savoir-faire, je pense.
3: Voilà, oui, puis ils ont une facilité de converser avec le public et je crois qu'ils étaient très heureux de montrer leur formation.
0: Et puis ça peut justement créer des vocations.
3: Oui, c'est ça. Et pour créer la vocation, il faut être informé. Et c'est pour ça que Tanguy, notre conseiller d'orientation, est venu les appuyer pour présenter la formation, pour répondre aux questions des parents ou des grands-parents, parce que les grands-parents aussi s'inquiètent pour leurs petits-enfants. Donc, n'hésitez pas à venir sous la tente. Tanguy est là pour vous répondre à vos questions, et ce aussi demain.
0: Et vous êtes situé où, sur la foire?
3: Alors, on est en E1.
0: D'accord.
3: Donc allez, E1 pour ceux qui aiment bien les batailles navales.
0: Ça marche, merci Régine Biard de la CMA Normandie, Chambre des métiers et de l'artisanat. Merci d'être passé nous voir.
3: Avec plaisir.
0: Et puis à la prochaine, bonne foire de l'essai.
3: Merci. En tout cas.

0: c'est un grand tube du disco, ça, le groupe Eruption, I Can't Stand the Rain. Et nous sommes en direct de la foire de l'essai, figurez-vous.
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0: La foire de l'essai sous le soleil, bah oui, il y en a un petit peu aujourd'hui, hein, c'est un petit peu nuageux, mais il y a du soleil. Et je vous propose de nous intéresser à présent à la construction en pierre sèche. Bah oui, on a tous en tête ces murets en pierre sèche, vous savez, ceux qui délimitent les champs à la pointe de la Hague. En Irlande aussi, on en voit beaucoup. Il doit y avoir rien peut-être. Eh bien, la pierre sèche a désormais son collectif dans la Manche, qui a été tout récemment lauréat, d'ailleurs, de la première promotion de l'accélérateur de projet collectif lancé en 2026 par l'Institut national des métiers d'art. Et ils sont présents ici sur la foire de l'essai. Un de leurs représentants qui est ici. Bonjour Éric Le Boucher.
2: Bonjour à tous.
0: Alors, vous êtes le responsable de l'entreprise Pierre de Beauchamp.
2: Absolument.
0: Hein, sur la Manche et le Calvados,
2: sur les trois départements même.
0: Sur les trois.
2: Oui, tout à fait. Parce qu'on intervient évidemment sur les trois départements bas normands pour l'instant.
0: Alors, les constructions en pierre sèche, ça concerne les murets, bien sûr, puisque je parlais des fameux murets qu'on voit notamment dans la Hague. Mais est-ce qu'on peut aller plus loin? Est-ce qu'il existe aussi du bâti en pierre sèche?
2: Alors, pas vraiment, c'est surtout du bâti dans le milieu naturel. Ça vient pour retenir évidemment des soutènements, pour faire des murs séparatifs. C'est vraiment réintroduire ce mur de pierre sèche qui existe depuis la nuit des temps. Je veux juste simplement rappeler à ceux qui nous écoutent là que sur le Cotentin, depuis des millénaires, la pierre sèche est utilisée, et surtout autour du Mont Saint-Michel que l'on connaît bien, puisque la première migration de Perse a introduit cette pierre sèche au néolithique. Donc on imagine bien que ça date depuis très très longtemps, donc ça fait plus de 5000 ans avant notre ère que la pierre sèche est bien présente sur la Normandie, mais également dans toutes les régions de France quasiment.
0: Et comment ça marche concrètement la construction en pierre sèche?
2: Alors la pierre sèche est un Tetris, donc c'est l'assemblage des pierres en trois dimensions. Il faut savoir qu'on n'a pas de liant, et c'est ce qui fait la force d'ailleurs par rapport à l'empreinte carbone, puisqu'aujourd'hui on le sait, on a fait faire les études, on est à 35 kilos par mètre cube, alors que le béton c'est 15 fois ça, rien qu'à la fabrication. Et si on met le temps en plus, c'est-à-dire la durée de vie du mur en pierre sèche par rapport au béton, c'est 50 fois, 160 fois la différence. Donc aujourd'hui, par rapport à l'impact carbone et par rapport aux futures générations, on s'aperçoit qu'ils sont friands évidemment de ces projets qui vont permettre évidemment de construire de façon durable, respecter la nature et notre environnement et cet impact carbone qui existe.
0: Et justement, quand on voit ces murets en pierre sèche, je repense encore, j'ai dans la tête ce qu'on voit dans la Hague, évidemment, on se dit, mais ça va pas tenir avec le vent, avec les intempéries, parce que c'est juste posé, en fait.
2: Bien, justement, c'est la qualité première du murallier, c'est l'art de bâtir en pierre sèche, reconnu au patrimoine mondial immatériel de l'humanité, le 28 novembre 2018, donc c'est tout récent.
0: Oui.
2: Et donc aujourd'hui, il faut savoir qu'on forme, on va former en Normandie. C'est vraiment de premium en ce qui concerne la France, puisque ça va se passer en Normandie. On ouvre au mois d'octobre donc ce métier de muralier paysagiste en apprentissage. Donc ça permet d'être carrément en face à face pierre. On passe 12 semaines en formation technique, mais il y a 7 semaines en atelier de pierre. Et le reste du temps, c'est dans l'entreprise qui vous accueille pour monter des murs en pierre sèche.
0: Alors qu'est-ce que vous proposez sur votre stand ici sur la foire de l'essai
2: On fait de la démonstration sur table pour que les enfants puissent s'amuser à construire des petits murs en pierre sèche. Et puis il y a un murallier qui est ici là, ça fait 5 ans qu'il fait ça, Oumar, et il peut vous expliquer évidemment aussi, moi aussi bien sûr je peux expliquer. On a aussi un consultant qui est là, donc Yannick, qui connaît ça depuis 20 ans la pierre sèche à travers tous les différents territoires de France.
0: Et une question que je me pose, est-ce qu'elles sont taillées particulièrement ces pierres sèches?
2: Absolument pas. Le principe du murallier, c'est
0: on prend des cailloux.
2: Voilà. Monter des murs. Alors, une particularité de ce métier, on dit oui, mais c'est un métier très physique. Non. C'est surtout mal de crâne au départ. C'est-à-dire qu'on a vraiment des migraines parce qu'on cherche justement à construire ce Tetris. Donc, c'est retrouver les bonnes pierres qui vont au bon endroit. Et le murallier, c'est d'abord monter un mur et non pas tailler la pierre. Après, on la taille pour l'affiner, pour qu'elle soit plus jolie.
0: Oui, voilà. Oui. C'est ça. Question esthétique. Vous êtes situé où sur la foire de l'essai qu'on passe pour voir?
2: On est juste F12, je crois, ou chose comme ça.
0: Ouais.
2: À côté de la partie mécanique, un petit peu du site là, où il y a les engins agricoles et tout. Mais voilà, vous venez, de toute façon c'est fléché. Hein, sur la carte, je crois
0: c'est
2: qu'on a eu la gentillesse de nous mettre effectivement dans un endroit précis, parce que moi je trouve qu'aujourd'hui, aujourd'hui, par rapport à ce que nous vivons, on vient de vivre des canicules abominables, hein, quand même, faut reconnaître, même si c'est agréable de vivre avec des températures plus douces. Mais là, vraiment, on a dépassé des records et on continue à en battre. Et on nous annonce quand même, les climatologues, qu'on vient de vivre une période plutôt froide. Donc, on en a d'autres plus chaudes. Donc, avec la pierre sèche, justement, on réintroduit une valeur ajoutée dans la construction et à la fois patrimonial par rapport à nos environnements, nos paysages, et puis aussi par rapport à cet impact carbone.
0: Merci Eric Leboucher, donc responsable de la société Pierre de Beauchamp.
2: Tout à fait.
0: Et vive la pierre sèche.
2: Merci.
0: Bonne foire de l'essai.
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0: The Heat Is On, la chaleur est là. Bah oui, c'est la fin de l'été. Glenn Frey, tube des années 80, ici Cotentin, en direct de la foire de l'essai, à suivre les infos.
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0: En direct de la foire de l'essai, je vous le rappelle, jusqu'à 19h, il est 17h. C'est l'heure du flash présenté par Sarah Saltiel-Rago. Bonsoir Sarah.
2: Bonsoir Lionel, bonsoir à toutes et à tous. Et vous le disiez à l'instant, on l'entend depuis une heure. Votre radio ici Cotentin est sur la foire de l'essai cet après-midi. L'événement millénaire a ouvert ce matin dans un contexte, il faut le dire, quand même difficile pour les agriculteurs qui essaient de profiter malgré tout de la foire en dépit des conséquences de la sécheresse. On y revient dans le journal de 18h. Un risque de rave parties illégales en Normandie ce week-end. L'alerte est donnée par la préfecture de région. Des rassemblements illégaux qui peuvent être dangereux, estiment les services de l'État qui pointent du doigt l'absence de services de secours, d'incendie ou de sécurité. Les préfectures des 5 départements normands ont donc pris des arrêtés pour interdire ces rave parties ce week-end. Et les sanctions en cas d'infraction sont désormais durcies. Organisateurs, mais aussi participants, risquent la prison. Précision à retrouver sur ici.fr et l'application ici. Si vous aviez l'intention de profiter du bord de mer pendant ces grandes marées, sachez que plusieurs plages sont interdites à la baignade. Cela concerne les communes d'Agon-Coutainville, Montmartin-sur-Mer et Hauteville-sur-Mer. Une mesure préventive de l'Agence régionale de santé afin d'éviter tout risque de contamination qui peut arriver dans ces secteurs pendant ces épisodes de grande marée. Eux en ont justement bien profité de la plage cet été. Les touristes venus en Normandie, une clientèle qui vient surtout de notre région, de l'Île-de-France et du Nord. Mais on note cette année une forte augmentation des visiteurs venus du Sud-Ouest pour fuir la chaleur. Côté professionnel, c'est sur le littoral qu'on se réjouit le plus. Et le littoral où les professionnels sont 72% à se dire satisfaits en juillet, 82% même au mois d'août. Sport et la première à la maison pour l'AJS Cherbourg Handball. Ce soir, les Mauves reçoivent le promu Draguignan dans leur chaudron à Jaurès. L'AJS qui a bien démarré sa saison avec une victoire à Valence la semaine dernière. Coup d'envoi à 20h30 ce soir. Et puis il y aura aussi du football à suivre. L'US Granville se déplace au Stade Briochin, 4e journée de National 1. Les Manchois sont actuellement 9e, les Bretons 6e. Match à 19h à Saint-Brieuc.
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2: Alors Lionel, dites-nous, quel temps vous avez sur la foire de l'essai ?
0: Eh ben écoutez, ça se dégage là, c'est bien, ça fait plaisir, parce qu'il y avait beaucoup de nuages tout à l'heure, pour ne rien vous cacher, mais là ça y est, il fait beau, il fait super beau. On a quelques moutons dans le ciel, mais ça va. 21
2: dans
0: degrés.
2: Dans le ciel, je crois.
0: Oui, dans le ciel, mais il y en a peut-être par là aussi qui se baladent. Hein. Oui, tout arrive à l'essai. 21 degrés, donc je vous disais à l'essai, c'est bien entendu la foire de l'essai, la foire Sainte-Croix, pendant 3 jours, tout ce week-end, avec le foirail, les déballeurs, les rôtisseurs, la fête foraine, et ici Cotentin, la radio partenaire de la foire de l'essai. On est en direct jusqu'à 19h. Et demain après-midi, ce sera Caroline Joanneau qui sera là entre 14h et 17h. Le temps demain samedi, fera-t-il beau ? Eh bien, des nuages et parfois de la brume sur le centre-manche en début de journée, mais on prévoit quand même de belles éclaircies sur tout le département demain après-midi pour les maximales, à peu près comme aujourd'hui, un petit peu plus chaud quand même, entre 21 et 24 degrés. Voyons vos conditions de circulation, parce que à 17h, presque 4 minutes, c'est l'endroit où tout le monde part en week-end, quitte le boulot et puis prend sa voiture. Donc on commence par Cherbourg avec le boulevard Mendès-France vers la gare où ça coince pas mal. Vous contournez le centre-ville de Cherbourg par l'Arsenal, Chantraine, la plage vers Pleupont Tournant. Et c'est pas une bonne pioche parce que ça roule pas très très vite. Dupont Tournant au Calais, Alexandre III, c'est bouché également, ainsi que dans la descente du boulevard de l'Atlantique vers la gare. Ralentissement également depuis l'IUT vers le vieil Octeville. Et puis il y a un ralentissement aussi que je voudrais vous signaler sur la route entre Cherbourg et Les Pieux, dans le sens Les Pieux-Cherbourg justement, dans le secteur de Virondeville. On arrive à Saint-Lô, boulevard d'Alsace-Lorraine, en descendant vers la plage verte, ça ralentit également rue du Nant, dans le bas de la rue du Nant, quand vous arrivez vers les remparts, un petit peu avant le rond-point du 6 juin. Et puis pour Granville, c'est un petit peu dense là aussi, mais ça roule, il n'y a pas trop de soucis.
3: soucis. Voilà pour vos conditions de circulation ce soir.
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3: Ici Cotentin, direct de la foire de l'Essai, et vous nous faites le plaisir de revenir, Sarah, tout à l'heure.
2: Oui, je vais faire ça.
3: Hein, faites donc ça pour nous, ça nous fera très plaisir.
2: Et bah
3: merci Sarah Saltier-Drago, et à tout à l'heure, 18h, pour le journal de la rédaction. À tout de suite. Et nous sommes en direct de la foire de l'Essai, toujours, et on écoute Céline Dion, comme partout en France.

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1: Ah bah c'est la Québécoise dont tout le monde parle en ce moment. Céline Dion, encore un soir. Céline Dion, dont les concerts à Paris commencent à partir de demain. C'est très suivi, ça, en tout cas.
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1: Alors, figurez-vous que je suis avec un autre, un compatriote de Céline Dion, c'est Jimmy. Bonjour, Jimmy.
4: Bonjour.
1: Ça va?
4: Oui, oui, directement du Québec.
1: Qu'est-ce que vous faites ici, sur la foire de l'essai?
4: Ben, c'est ma deuxième année. Dans le fond, je viens animer dans la tente des producteurs. Je m'étale un peu dans l'allée des vins pour parler justement de ces bons producteurs de la Manche qui sont présents ici à la foire. Donc, c'est la foire qui m'engage avec mon oncle Martias, un fermier de vaches laitières humoristique qui se balade avec le contenu qu'il a créé pour ses producteurs.
1: Et donc, vous avez, vous organisez une animation spéciale demain et dimanche. De quoi s'agit-il?
4: Oui, au fait, mon oncle Martias offre aussi un atelier qui est un yoga agricole. C'est un yoga agricole basé sur les 7 crachats du fermier. Donc, ça te permet de te remettre sur le plancher des vaches. Donc, un atelier activité humoristique pour toute la famille derrière le stand d'Aprolis. Donc, si on traverse toute la tente des producteurs et par la suite, quand on y sort, on tourne à gauche et entre Westmat et Aprolis. Nous allons être là à 13h30.
1: Il faut être souple pour faire ce yoga particulier.
4: Il faut avoir surtout beaucoup d'autodérision et aimer rire.
1: Ouais. Bon, on viendra alors. C'est à quelle heure il faut être là?
4: Donc, samedi et dimanche, en arrière d'Aprolis à 13h30. Une durée de 25-30 minutes et je vous attends en grand nombre. Et pour les participants, il y a Westmat qui propose de remettre des ballons aux petits et aux grands. C'est permis.
1: Eh ben c'est super, merci Jimmy d'être passé nous voir. Puis ah ben à demain alors, hein, pour le yoga agricole, c'est ça?
4: Oui, exactement. Sinon, venez discuter avec le fermier Martias, il y en a plus d'un dans sa poche.
1: Très bien, merci beaucoup Jimmy et bonne foire de l'essai. À la prochaine, au revoir. Et puis vous qui nous suivez ici sur la foire de l'essai, ben vous pouvez passer nous voir hein, ici sur la foire de l'essai. Vous êtes nombreux d'ailleurs à vous balader sur notre stand, à vous faire prendre en photo. Et puis juste à côté de la prise de photo, eh bien qu'est-ce qu'il y a? Il y a un isoloir. Ben oui, vous n'êtes pas sans savoir que bientôt il y aura des élections. Les élections présidentielles en mai prochain, ben on s'y prépare. Et nous avons donc apporté pour vous un isoloir comme ceux des bureaux de vote hein, lors des élections. L'objectif, c'est tout simplement de vous faire parler de vos aspirations, de vos espoirs, de vos craintes aussi, hein, de ce que vous voulez faire passer en fait comme message aux candidats. Alors, cet isoloir d'ici Cotentin, il va parcourir, il est à l'essai pour le moment, mais il va parcourir la Manche pour recueillir tous vos souhaits avant l'élection présidentielle.

0: présidentielle, vous allez justement pouvoir vous exprimer sur les enjeux de l'élection présidentielle de mai 2027. Alors, comment ça marche? Je suis dans l'isoloir, là. C'est marqué... Alors, il y a un écran, un clavier et puis un bouton pour démarrer. Alors, comment ça marche? Est-ce qu'il y a des gens qui veulent venir essayer, là? Madame, vous voulez essayer l'isoloir?
1: Oui.
0: C'est comment votre prénom?
1: Catherine.
0: Alors, Catherine, on va tenter l'isoloir?
1: Oui.
0: Alors, on a démarré l'isoloir. Alors, il faut votre consentement. Est-ce que vous voulez... Est-ce que vous êtes d'accord? Voilà. Alors, vous allez mettre votre prénom. Voilà, tapez sur le clavier. Votre prénom, Catherine. Voilà, tac. Alors ensuite, qu'est-ce qu'il faut faire? Vous êtes une femme, donc on valide. Voilà, on appuie sur le bouton. Alors, votre âge? Alors... Votre tranche d'âge, voilà, on est là, entre 50 et 64, ok. Votre profession?
2: Je suis fonctionnaire.
1: Fonctionnaire.
0: Voilà, très bien, bon, on va noter, fonctionnaire, voilà, comme ça. On a un petit peu votre profil, hein, Catherine, hein, mais il n'y a rien de personnel, je vous rassure.
1: Non, tout à fait.
2: 52-50.
0: Alors, on vous demande votre code postal, voilà, le code postal est bon. Vous habitez à Deauville, c'est ça?
1: Moncenel.
0: À Moncenel, bah ouais, bah c'est pas très loin. Ah voilà, Moncenel, hop, c'est marqué dedans. Et un numéro de téléphone, est-ce que vous voulez mettre votre numéro?
1: Oui.
0: Vous n'êtes pas obligé, hein. Vous n'êtes pas obligé, hein, c'est comme vous voulez, hein.
2: Bon,
0: alors, je ne connais pas trop par cœur. Bon, vous ne connaissez pas par cœur. Alors maintenant, il y a 5 questions qui vous sont proposées. Pour chaque question, eh bien, vous allez vous prendre quelques instants, hein, parce qu'il ne faut pas répondre comme ça de but en blanc. Hein, vous allez réfléchir. Quand vous serez prête, vous lancez l'enregistrement. Vous avez une minute pour répondre. Il y a un décompte à la fin de l'enregistrement. Ça fait 3, 2, 1. Au début de l'enregistrement, qui précède l'enregistrement 3, 2, 1. Et puis ensuite, il y a une barre de progression. Vous allez voir, ça va défiler. Comme ça, vous verrez concrètement le temps qu'il vous reste. Et puis, assurez-vous que vous soyez bien visible à l'écran. Vous parlez naturellement. Vous êtes prête?
1: Oui.
2: On va vous laisser parce que...
0: On va vous laisser parce que c'est personnel tout ça. Vous allez parler là, pas dans mon micro. Et on vous laisse. Merci beaucoup, Catherine. Vous aussi, hein, comme Catherine, vous pouvez venir dans l'isoloir, un isoloir connecté qui va enregistrer votre voix et puis, si vous l'acceptez, bien sûr, votre image pour vous permettre de vous exprimer. C'est très simple à utiliser, vous l'avez vu. Hein, c'est complètement anonyme, hein, je vous rassure. Donc, n'hésitez pas, vous passez nous voir ici sur le stand d'ici Cotentin au niveau du premier rond-point, en fait, au début de la foire de l'essai. Soyez pas timide, venez même vous faire prendre en photo, hein, y a le droit. Marc Lavoine, Patrick Fiori, c'est l'un des tubes de votre été. Une nouveauté, en tout cas, ça s'appelle Occupé.

0: occupé Marc Lavoine et Patrick Fiori. Vous écoutez Ici Cotentin et vous savez que dans le Cotentin, dans la Manche, on n'est jamais loin de la mer. Alors, on pense à vous avec Ici commence la mer. 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Ici commence la mer, mesdames, messieurs, soyez les bienvenus aujourd'hui à bord du redoutable, ce sous-marin que vous pouvez visiter à la Cité de la mer à Cherbourg. Eh bien, Xavier Ruel, lui, c'est un ancien sous-marinier. Il est conseiller technique aussi à la Cité de la mer. Il est avec Éric Delors et aujourd'hui, bien, avec lui, on va parler de mécanique. Un sujet que vous maîtrisez parfaitement.
1: Et comme sur tous les bateaux, il y a un chef mécanicien. Eh ben
2: voilà. C'était mon rôle à bord.
3: Vous connaissez bien.
2: Voilà, je connais. Donc on est responsable de la maintenance de toutes les installations à bord, sachant qu'il y a des milliers d'équipements à bord. Il y a un sous-marin nucléaire lanceur d'engins, c'est environ 1 million de pièces pour l'assemblage. Donc il y a toujours du travail à faire en maintenance. Sur le redoutable, on a embarqué 80 000 pièces de rechange. Donc,
1: 80 000
2: on est capable de dépanner à peu près n'importe quoi. On a même des machines-outils pour fabriquer des pièces. Donc, c'est le rôle principal du chef mécanicien, c'est de faire en sorte que la machine tourne et que le commandant n'ait qu'à se concentrer sur où on va, qu'est-ce qu'on fait, où est l'ennemi, comment je dirige mon bateau.
1: Ouais.
2: Vous êtes en deuxième rideau là pour ça. Vous êtes également l'expert de la conduite de toutes ces installations. Le chef de tous ceux qui conduisent, notamment, il faut exploiter un réacteur nucléaire. Donc vous avez toute cette responsabilité là. Pour décharger le commandant, lui, c'est vraiment où on va, qu'est-ce qu'on fait.
1: Mmh.
2: Voilà, donc c'est et en cas d'incendie, la cellule de crise, c'est votre rôle de diriger un peu les pompiers d'un côté et l'intervention en urgence de l'autre. Voilà, donc c'est un rôle en retrait du commandant, mais qui a une grosse importance. C'est un binôme important. Il faut qu'il y ait de la confiance entre l'un et l'autre, puisque le commandant délègue un peu ses responsabilités parfois.
3: Et vous, Xavier Ruel, vous avez un souvenir?
2: Je connaissais tellement bien les sous-marins sur lesquels j'ai navigué que je leur attribuais une personnalité. Et du coup, je parlais à la coque quand ça devenait un peu tendu ou que c'était un peu... Et en touchant la coque, je parlais à la coque, ce qui choquait toujours un peu les invités ou les jeunes sous-mariniers. Et je leur disais toujours, c'est pas grave de parler à la coque. Ça devient grave quand elle répond.
0: Bon, Xavier Ruel, sous-marinier et conseiller technique à la Cité de la Mer, au micro d'Éric Delors, le sous-marin Le Redoutable, que l'on vous invite aussi à visiter hein, si vous passez par Cherbourg, sans oublier l'aquarium abyssal, les objets du Titanic et les différents parcours que vous propose bien sûr la Cité de la Mer. 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Ici Cotentin en direct de la Foire de l'Essai jusqu'à 19h. On revient dans un instant, juste après Mylène Farmer, sans contrefaçon.

0: Sans contrefaçon, c'est Mylène Farmer sur Ici Cotentin.
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0: Ah, la foire de l'Essai, c'est un endroit très vivant. Et ici, quand on parle de cuisine, on se contente pas de vous donner la recette qui va bien. On vous montre comment faire et on vous donne aussi des trucs de chef. Bonjour Aurore Lenné.
2: Bonjour.
0: Alors, vous êtes conseillère territoriale à la Chambre de métiers de l'artisanat Normandie. Vous proposez d'ailleurs à la foire de l'Essai une démonstration de batch cooking. Démonstration animée, évidemment, ce sera dimanche. Animée par la chef du restaurant à Trois Pas, un resto de Coutances. Avant d'en parler, chez vous, on peut donc trouver des informations sur l'apprentissage, les métiers de l'artisanat, mais aussi la création, la reprise d'entreprise.
2: Oui, aussi. Tout à fait, c'est un peu le cœur du métier de nos conseillers, donc d'accompagner les créateurs et les repreneurs d'entreprise. D'ailleurs, on les invite à venir nous rencontrer sous la tente et aussi à se rendre à Coutances le 8 octobre.
0: Ouais.
2: On a un salon de la création reprise d'entreprise annuel, donc on les accueillera avec plaisir.
0: Quand on veut se lancer, il vaut mieux être accompagné. Hein.
2: Tout à fait, ouais,
0: c'est pour ça que vous êtes là.
2: C'est indispensable pour pas passer à côté des aides, notamment qui peuvent exister. Et puis, ne pas se tromper. Hein, voilà.
0: Donc justement, si on passe vous voir à votre stand ici sur la foire de l'Essai, on pourra avoir des explications. Vous avez des flyers peut-être.
2: Tout à fait, on aura tout pour conseiller les porteurs de projets.
0: Très bien, alors il y aura une démonstration de batch cooking sur le stand de la CMA dimanche matin. C'est quoi le batch cooking ?
2: Alors le batch cooking, ça consiste à cuire donc par l'eau pour préparer ses repas pour la semaine en fait. Donc là notre chef, donc c'est Sophie Touroux du restaurant à Trois Pas de Coutances, qui est un restaurant labellisé Manche Terroir. Donc qui a à cœur vraiment de travailler des plats locaux, enfin des produits locaux et de saison, qui va nous proposer donc 5 recettes de déjeuner, 5 goûters et 5 dîners. Qui sont réalisables, on va dire, en 2h, 2h30 pour toute la semaine.
0: D'accord, donc on prend son dimanche après-midi pour faire ça, on prépare sa semaine, en gros c'est ça.
2: C'est un peu l'idée.
0: Ouais. C'est un peu l'idée. On prendre des notes et tout.
2: Ah oui, avec
0: évidemment.
2: Plaisir, elle sera là pour conseiller,
0: ouais.
2: pour mettre en valeur les produits locaux aussi, des producteurs qui se trouvent sous la tente.
0: Oui.
2: Et pour montrer vraiment aux consommateurs qu'on peut cuisiner sainement avec de bons produits.
0: Et puis les techniques aussi, parce qu'elle, elle est chef cuisinière, donc elle connaît.
2: Tout à fait, les méthodes de cuisson,
0: oui.
2: Les méthodes de conservation aussi.
0: Ouais.
2: Enfin, voilà,
0: il faut venir avec son carnet et puis prendre des notes.
2: Oui, voilà, on distribuera des recettes aussi, pas de problème.
0: Vous êtes spécialisé dans les formations, dans quel domaine en fait, de nombreux domaines en fait à la Chambre de Métiers. Hein.
2: Alors oui, alors, c'est pas uniquement à Coutances, on a le campus formation. Nous à Coutances, on forme sur tout ce qui est les métiers de l'alimentaire. On en fait la promotion énormément ce week-end. Donc on avait les apprentis pâtissiers qui étaient là toute la journée. Sur la boucherie, la charcuterie, la boulangerie. On forme aussi au métier du service, donc tout ce qui est coiffure, esthétique, mécanique, sur la mécanique agricole, voilà.
0: Voilà, donc c'est super complet.
2: Dans la globalité, en région, on forme sur tous les métiers de l'artisanat.
0: D'accord, plus d'infos, vous êtes à quel endroit sur la foire de l'Essai ?
2: On est sous la tente des producteurs, allez E1.
0: Allez E1, merci beaucoup Aurore Lenné.
2: Merci à vous.
0: De la chambre d'agriculture, la chambre de métiers et de l'artisanat de Normandie. Et donc, je le rappelle, vous êtes situé à l'E1 sous la tente des producteurs à la foire de l'Essai. Merci à vous.
2: Merci.
0: Et puis bonne foire de l'Essai, à bientôt. Au revoir.
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0: Vous écoutez Ici Cotentin avec Sia Guimilov. Ici Cotentin en direct de la foire de l'essai jusqu'à 19h.
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0: Terminus, tout le monde déraille à Barneville-Carteret. C'est demain et dimanche, deux jours de fête et de gastronomie. Demain de 10h à 11h30, l'atelier cuisine pour enfants avec les petits chefs en herbe qui s'initient aux joies des fourneaux. Et à 15h, il y aura le concours Truck Chef. N'oubliez pas samedi à 11h45, le lancement des 24 heures de course en relais, le coup d'envoi d'un défi solidaire sans temps mort. Tout le week-end également, des concerts, un marché des artisans et des structures gonflables pour les enfants. Il se passe toujours quelque chose ce week-end au Terminus à Barneville-Carteret. Le Terminus est à l'ancienne gare de Carteret. Pour vous indiquer. À Magneville, concert avec le duo Abisko. Ce sera dimanche, un concert dans la magnifique église de Magneville. Un voyage musical tissé d'harmonie vocale, plus une présentation historique de l'édifice. Un moment suspendu, c'est à ne pas manquer. Le prix est libre, hein. Vous donnez ce que vous voulez. C'est de 15h à 17h, dimanche donc, dans l'église de Magneville.
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0: Ici Cotentin, direct de la foire de l'essai. On écoutera Alain Souchon dans quelques instants avec Le Baiser. Et tout de suite, Florent Pagny, son premier tube, N'importe quoi.

0: Ici Cotentin et Alain Souchon avec le baiser en direct de la foire de l'essai, bien sûr.
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0: Et oui, la foire de l'essai, une grande foire agricole. Ici, vous allez croiser évidemment beaucoup d'agriculteurs, mais aussi des entreprises qui travaillent pour le monde agricole et parfois depuis très très longtemps, comme l'entreprise Motin Frères, qui célèbre cette année ses 130 ans d'existence et peut-être, on va se renseigner, 130e participation à la foire de l'essai. Bonjour Marie-Simon.
3: Bonjour.
0: Alors, vous êtes responsable de la communication, assistante de direction aussi pour l'entreprise Motin Frères. Vous êtes présent donc à la foire de l'essai, je disais depuis peut-être 130 ans, on ne sait pas.
3: Alors, on a du mal à retrouver les traces de la date exacte, oui. Mais on sait que ça fait plus de 100 ans qu'on est là.
0: Voilà, vous regarderez, ouais, voilà. Parce que les archives, j'imagine. Hein,
3: c'est ça.
0: Donc, l'entreprise Motin Frères a été créée en 1896 à Perrier par Louis Motin. C'était quoi sa spécialité au début?
3: C'était le matériel agricole déjà et aussi les cycles.
0: D'accord. Oui, parce que c'était le début des vélos.
3: C'est ça.
0: Premier vélo, il n'y en avait pas énormément. Et donc, c'était déjà innovant. Évidemment, on ne va pas tout refaire l'historique des 130 ans de l'entreprise, puisque vous fêtez vos 130 ans cette année. Je voudrais savoir pourquoi c'est important pour Simon Frère, pour Motin, l'entreprise Motin Frère, d'être ici présent sur la foire de l'essai.
3: Eh ben parce que je pense que c'est notre rendez-vous de tous les ans,
0: ouais.
3: On nous attend, voilà. Et puis c'est symbolique pour nous de représenter et nos marques et surtout notre entreprise et ce qu'on est aujourd'hui. Voilà, on est là depuis 130 ans avec quand même quasiment 140 collaborateurs aujourd'hui.
0: Oui.
3: Donc c'est pas rien et c'est important pour nous de venir représenter tout ça à la fois.
0: Alors, vous avez plusieurs sites, il y a Valognes, Courcy, Carentan et Valcanville, dans
3: c'est
0: le Val-de-Serre,
3: c'est ça.
0: Oui. Voilà. Donc vous êtes quand même étendu en 130 ans. Votre stand ici à la foire de l'essai, en fait c'est un peu une vitrine, donc faut pas se tromper dans ce qu'on va présenter, exposer. Qu'est-ce qu'on peut voir sur votre stand?
3: Alors on a une partie agricole où bien évidemment on apporte nos tracteurs Valtra, marque qu'on a depuis 32 ans.
0: Oui.
3: Voilà. Et puis le matériel qui va derrière, voilà, avec nos plus grandes marques comme Kuhn, comme Machio, comme Grimm. On a une très belle remorque Le Normand cette année. Et puis côté magasin, on va retrouver donc les poêles à bois avec l'hiver qui approche. Il faut s'équiper. On va avoir un magnifique barbecue à présenter. Et puis aussi de la motoculture. Voilà, qui est un beau métier chez nous, la motoculture, de la remorque. Dans la motoculture, on va retrouver du micro-tracteur avec du Solis, du Clioti. Et puis, on va en plus avoir cette année la chance d'avoir notre partenaire AMR qui a plus de 200 mètres carrés de stand chez nous. Voilà, avec nous.
0: Et la foire de l'essai, c'est l'occasion de faire des affaires, de prendre des contacts aussi avec de futurs clients?
3: Oui, alors sur le côté agricole, effectivement, on est là pour revoir nos clients. Et puis pour prendre du contact. Et puis partie magasin, on a la chance de faire des bons en direct sur la foire avec justement une remise spéciale foire cette année pour les 130 ans de 15%. Voilà, sur tout ce qui est sur le chapiteau.
0: Voilà, bon anniversaire.
3: Merci
0: à
3: beaucoup.
0: Votre entreprise. Merci Marie-Simon. Je rappelle, vous êtes responsable de la communication, assistante de direction pour l'entreprise Motin Frères. Vous êtes situé allée A1 et B1.
3: C'est ça. Numéro 101.
0: Et ça marche. Merci
3: tous
0: d'être passé nous voir.
3: Merci.
0: Et bonne foire de l'essai.
3: Merci beaucoup.
0: Au revoir.
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0: Et sur la foire de l'essai, on va continuer les bonnes habitudes. On va jouer au bruit qui court. Grâce au bruit qui court, cet après-midi, vous allez pouvoir remporter le topo guide Les Sentiers de la Hague. Un nouveau bruit à découvrir, les amis, cet après-midi. Alors écoutez donc. Alors, ça a l'air assez métallique, tout ça. De quoi s'agit-il? Est-ce que vous avez une petite idée? Tentez votre chance. En tout cas, n'hésitez pas, vous appelez le 0233 23 13 23. Vous appelez Cathy au standard d'ici Cotentin. Bonne chance.

0: Alors c'était Mister Big avec Wild World. Vous écoutez bien sûr ici Cotentin. Et nous sommes en direct de la foire de l'essai avec le bruit qui court, notre jeu de l'après-midi, enfin le jeu du matin également. Il s'agit de découvrir un bruit tout simplement, si vous voulez ce soir emporter notre topo guide Les Sentiers de la Hague. Bonsoir Lucie.
1: Bonsoir.
0: Vous êtes notre première candidate, on va écouter si vous le voulez bien le bruit, c'est reparti. Alors, vous l'avez bien dans l'oreille, puisque vous allez nous faire une proposition. À quoi pensez-vous ?
1: Je pensais à une boule de flipper.
0: Ah, ben c'est exactement ça. Bah, bravo. Bravo, Lucie. Bah, voilà, bingo. Vous repartez avec le topo guide Les Sentiers de la Hague. Comme ça, vous irez faire des belles balades, des randos dans ce secteur. Bah, voilà, merci. Pardon ?
1: Tout à fait.
0: Je ne vous entends plus. Bon, eh ben, écoutez, vous avez les félicitations du jury et encore bravo. Et puis n'hésitez pas, si vous passez par la foire de l'essai, vous venez nous faire un petit coucou, ça marche. Ah ben, elle est partie, Lucie.
1: Voilà. Au revoir.
0: Au revoir.
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0: Eh oui, nous sommes en direct de la foire de l'essai, une vitrine de l'agriculture manchoise avec Planète Élevage. C'est le nouveau nom depuis l'an dernier d'ailleurs du Festival de l'élevage. Bonjour Nadège Mahé.
3: Bonjour.
0: Alors, vous êtes secrétaire générale de la Chambre d'agriculture de la Manche. Je parle de vitrine, mais c'est surtout important, j'ai l'impression, pour les agriculteurs eux-mêmes. Qu'est-ce que ça leur apporte d'y participer à la foire de l'essai ?
3: Donc, le fait d'exposer des animaux, ça permet aussi de travailler sur sa génétique et c'est de valoriser aussi sa propre génétique parce que derrière, ils peuvent vendre leur génétique au travers d'embryons ou d'animaux reproducteurs. D'ailleurs, la nouveauté cette année, on aura la vente génétique. Donc là, c'est un exemple concret de valorisation.
0: Alors, vous organisez, et c'est très important, une conférence sur la place des femmes dans le monde agricole. C'est un univers dans lequel elles étaient autrefois dans l'ombre de leur mari. Le monde a changé, celui de l'agriculture aussi. Elle est où en 2026, alors justement, la place des femmes dans l'agriculture ?
3: Elle est toujours bien présente. Et ouais. Justement, c'est vrai, comme vous l'avez dit, elle était souvent dans l'ombre, parce que souvent, c'est des activités qui ne sont pas forcément visibles. Mais ça a bien évolué. Hein. Donc, c'est vrai qu'aujourd'hui, les actifs agricoles, donc les femmes représentent 30% des actifs agricoles. Donc, et c'est un chiffre qui évolue parce qu'il y a deux ans, on est passé à un peu plus de 40% des chefs d'exploitation féminines. Donc, c'est en évolution et elles sont bien là. Elles ont toute leur place. Elles participent aux travaux des champs, au suivi de troupeaux, à la gestion des entreprises. Elle entreprend. Donc, elle travaille aussi dans l'innovation, enfin voilà.
0: C'est un petit peu, on a l'image aussi aujourd'hui des femmes agricultrices, c'est un petit peu la tête pensante de l'exploitation.
3: Oui, c'est vrai que en général je pense, hein, mais même les hommes aussi. Hein,
0: oui.
3: On a une belle complémentarité homme-femme en général. Donc, mais c'est vrai que les femmes ont souvent la place, le volet administratif, la gestion, et mènent des projets. Donc, ils sont bien dans la construction de certains projets et dans l'avancée, le suivi. Donc.
0: Alors, cette conférence, c'est où et quand ? Expliquez-nous, parce qu'il faudrait qu'il y ait du monde quand même.
3: La conférence, elle a lieu ce soir à 19h30 sur le ring bovin, côté élevage. Vous êtes tous invités si vous souhaitez participer. Nous aurons une présentation des chiffres de la femme en agriculture au niveau normand, donc présentée par la Chambre d'agriculture de Normandie. On aura une présentation, une étude qui a été faite par l'Institut de l'élevage et on aura également une table ronde avec trois agricultrices qui sont investies. Donc on aura la présidente de la coopérative des maîtres laitiers du Cotentin, Valérie Blondin. On aura la présidente de la MSA, Sylviane Pralu, et on aura Justine Potini, une présidente d'une association de volailles. Donc elles témoigneront de leur parcours et de leur implication. Et voilà, on essaiera de présenter l'agriculture au féminin, mais les perspectives, et puis c'est surtout qu'il y ait des jeunes filles qui osent osent entreprendre et s'installer en agriculture.
0: Voilà, il faut se lancer. Et là, je constate que ce sont trois femmes à des postes clés, hein, en plus. Hein. Et ça, c'est très chouette. Donc, les choses avancent.
3: Mais oui.
0: Mais oui.
3: Il faut oser.
0: Voilà, merci beaucoup, Nadège Mahé. Je rappelle que vous êtes secrétaire générale de la Chambre d'agriculture de la Manche et je vous souhaite une bonne foire de l'essai. Merci d'être passé nous voir, en tout cas.
3: Merci.
0: Bonne soirée, au revoir.
3: À ce soir.
0: À ce soir, mais oui.
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0: Info circulation sur ici Cotentin, un accident corporel sur l'autoroute A84. C'est un deux roues qui est concerné dans le sens Rennes-Vercamp. Une voie est fermée à la circulation, c'est dans le secteur de Villedieu, c'est la voie de droite. Donc soyez très très prudents, je vous rappelle cet accident corporel sur l'A84, un deux roues dans le sens Rennes-Camp et c'est dans le secteur de Villedieu-les-Poils et c'est sur la voie de droite. Nouveauté sur ici Cotentin, Teddy Swims, Mr. Know It All. Juste après, ce sera les infos et nous reviendrons en direct de la foire de l'essai.

0: Teddy Swims, Mr. Know It All, vous écoutez ici Cotentin. Nous sommes en direct de la foire de l'essai. Dans un instant, les infos.
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0: Vendredi 11 septembre, bon début de soirée à tous et bon week-end. Il est 18h. C'est le journal de la rédaction d'ici Cotentin avec Sarah Saltiel-Rago. Bonsoir Sarah.
2: Bonsoir à toutes et à tous. Je suis sûre Lionel que vous avez la bonne odeur qui vous parvient de l'allée des rôtisseurs.
0: Mais
2: signe
0: oui.
2: Que la foire de l'essai a bel et bien démarré. Une édition 2026 avec encore des perturbations malgré tout. L'année dernière, pas d'animaux sur le champ de foire à cause des épizooties. Cette année, ils sont de retour, mais les agriculteurs doivent faire face à la sécheresse. Un plan d'aide a été annoncé par l'État, 2,8 millions d'euros pour la Manche, insuffisant pour Stéphane Revel, agriculteur à Rauville-la-Bigot dans le Cotentin, est présent à l'essai avec 7 vaches de race normande.
3: Ah ben la sécheresse n'a pas fait de bien sûr, il n'y a pas que la sécheresse, il y a aussi le contexte mondial, parce que malgré tout, on en a les épreuves tous les jours. La foire, ça peut aussi changer un peu les idées de se remettre dans une bonne ambiance entre éleveurs, de ne pas tout voir tout noir tous les jours.
4: Comment vous réagissez par rapport aux aides qui ont été annoncées par le gouvernement?
3: C'est jamais assez, de toute façon, on n'est jamais content. Non, mais il faut bien comprendre qu'on sort des chiffres qui paraissent énormes, mais quand on ramène ça à l'exploitation, ça ne représente pas énormément de milliers d'euros, quoi. Voire même à peine quelques milliers d'euros. Il y a un manque de fourrage et ça se ressent parce que les prix des fourrages ont augmenté, les prix d'aliments parce que la céréale est en manque, donc il va falloir qu'on achète plus d'aliments et le prix de l'aliment augmente, donc forcément les trésoreries vont être mises à contribution. Et bien, il faut toujours avoir le gouvernement derrière nous, parce que malgré tout, si on veut sauver l'agriculture, il faudra des aides, bien sûr. C'est surtout plus compliqué pour des jeunes agriculteurs, quoi, qui viennent de s'installer, qui ont des investissements lourds sur le dos. Des annonces, c'est toujours facile à faire. Après, dans les faits, en règle générale, c'est jamais suffisant.
2: Un propos recueilli par Frédéric Thiébaud à la foire de l'essai, où l'émission spéciale d'ici Cotentin continue jusqu'à 19h et revient même demain entre 14h et 17h avec Caroline Joanneau. L'actualité, c'est aussi cette alerte lancée par la préfecture de région. Elle estime qu'il y a des risques de rave parties illégales en Normandie ce week-end. Les préfectures donc des 5 départements normands ont pris des arrêtés pour les interdire. Les autorités qui pointent du doigt les risques de ces rassemblements illégaux qui se font sans moyen de secours, d'incendie ou de sécurité. Les sanctions ont d'ailleurs été renforcées par la loi Riposte. Organisateurs et participants encourent désormais des peines de prison. L'école supérieure d'art et médias de Cherbourg, l'ESAM, a été victime d'une cyberattaque. L'établissement l'a annoncé sur ses réseaux sociaux. Les faits datent du 21 août, mais n'ont été découverts que ce 3 septembre. Des informations personnelles sur les élèves et les collaborateurs de l'école ont pu être volées. La Commission nationale informatique et liberté a été alertée et une plainte est déposée. Sport et première à la maison ce soir pour les handballeurs de la JS Cherbourg. Après une victoire à Valence pour ouvrir la saison la semaine dernière, les Mauves accueillent le promu de Pro League Draguignan ce soir. L'occasion de découvrir les nouveaux visages de cet effectif qui a beaucoup changé cet été. Louis Barré, nouveau gardien, vient de poser ses valises dans le Cotentin. Il s'apprête à découvrir la chaude ambiance du chaudron Jaurès que de nombreux clubs de Pro League nous envient.
5: Draguignan, c'est un peu le match piège, j'ai envie de dire, hein, parce que c'est une équipe qui monte, ils ont rien à perdre. Ça va être un gros match, surtout que c'est la première pour pas mal à domicile aussi. Les 3 ou 4 fois où je suis venu jouer à Jaurès, c'était toujours des ambiances de dingue. Peu importe le résultat, même quand ils perdaient un peu, le COP, tout ça, ils poussaient à fond derrière. Et bah forcément, on a hâte, j'espère qu'ils seront présents, j'en doute pas. Hein. Je pense qu'ils le seront, donc on a hâte de... Moi aussi, en tout cas... De découvrir la ferveur de Jaurès.
2: Cherbourg, Draguignan, coup d'envoi à 20h30 ce soir dans la ferveur donc de Jaurès. En football, le championnat de National 1 est déjà lui à sa 4e journée. L'US Granville se déplace au Stade Briochin ce soir. Les Manchois sont actuellement 9e du championnat. Les Bretons 6e, rencontre qui démarre dans une heure à Saint-Brieuc. La Normandie, destination refuge face aux canicules. Normandie Tourisme a dressé son bilan de la saison et si les professionnels notent une baisse de la fréquentation en avril, elle est partie à la hausse dès le mois de mai et ensuite sur l'été. Et c'est le littoral qui remporte la mise avec 72% de satisfaction des professionnels en juillet, 82% même en août. Côté clientèle, les touristes normands, franciliens et nordistes restent en tête. Mais on note cette année une forte augmentation des visiteurs venus du sud-ouest pour fuir la chaleur. Les places, justement, il y en a plusieurs qui sont interdites à la baignade dans la Manche. Mesure préventive en raison des grandes marées en ce moment, car le phénomène peut provoquer des contaminations consommation dans certains secteurs à risque. Aujourd'hui, coefficient de 101 là ce soir. Les communes concernées sont Agon-Coutainville, Montmartin-sur-Mer et Hauteville-sur-Mer. Et puis le prix Liberté, organisé par la région Normandie depuis 2019, sera présenté par un Saint-Lois en 2027. Le journaliste manchois Paul Gogo, il a notamment longuement couvert la guerre entre l'Ukraine et la Russie. Le prix Liberté s'adresse aux 15-25 ans du monde entier et a pour objectif de les faire travailler sur des enjeux, des problématiques liées à cette notion de liberté en défendant une cause. Les candidatures sont ouvertes jusqu'au 12 janvier.
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2: Alors Lionel, est-ce que les éclaircies ont gagné du terrain sur le champ de foire de l'Essai ?
0: Eh ben, je dirais qu'elles ont gagné tout court.
2: Magnifique,
0: oui, ça. Super beau ici, il y a un beau ciel bleu. Alors au loin, il est vrai qu'on aperçoit quelques nuages, mais ils sont loin. Donc venez donc à la foire de l'Essai, ici on est sous une éclaircie, une gigantesque éclaircie. Il fait super beau, il fait 21 degrés à l'Essai, parce que c'est la foire Sainte-Croix ce week-end pendant 3 jours, avec le foirail, les déballeurs, les rôtisseurs, la fête foraine et ici Cotentin, qui est la radio partenaire de la foire de l'Essai. On est en direct encore pour une heure jusqu'à 19h ce soir. Et demain après-midi, ce sera Caroline Joanneau en direct de l'Essai sur ici Cotentin entre 14h et 17h. Quel temps demain samedi ? Eh bien des nuages, parfois de la brume sur le centre Manche en début de journée. On prévoit quand même de belles éclaircies demain après-midi. Un petit vent faible, voilà. Côté maximal entre 21 et 24 degrés pour demain, voilà. Un coup d'œil sur vos conditions de circulation. Je vous rappelle cet accident qui a eu lieu sur l'autoroute A84 en cause un deux roues sur la 84, accident corporel.

0: qui rejoint le quai Alexandre III, je vous le rappelle. Voilà. N'hésitez pas, la circulation, vous la faites, que vous habitiez à 40 ans, Coutances, Saint-Lô, Granville, Cherbourg, l'infotrafic, vous la partagez. C'est au 02 33 23 13 23.
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0: Voilà, et j'ai envie de dire musique et bonhomie également ici à la Foire de l'Essai, ma chère Sarah, où nous sommes bien, voilà, on est bien sous le soleil de la Foire de l'Essai, il y a des passants qui passent, des gens qui viennent se faire photographier, tirer le portrait, et puis même voir notre isoloir. Voyez-vous.
3: Et oui, voilà. Ici Cotentin installé pendant 2 jours sur la foire.
0: Voilà, donc venez parler de vos desiderata au futur président de la République. On ne sait pas, peut-être. Hein. En tout cas, merci Sarah Saltiel-Rago. Je vous souhaite de passer une excellente soirée, un bon week-end et puis peut-être à plus tard sur la foire de l'Essai.
3: Ah ben oui. Belle
0: Faisons
3: soirée.
0: Comme ça. Belle soirée, chère Sarah. Et à bientôt. Ici Cotentin en direct de la foire de l'Essai. On écoute Super Tramp. It's raining again. Même pas peur. De toute façon, ici, il fait beau sur la foire de l'Essai.

0: Il pleut de nouveau, hein, c'était le titre de cette chanson de Supertramp, ici Cotentin, en direct de la foire de l'essai à 18h12.
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0: Eh oui, la foire de l'essai, l'une des dernières grandes foires agricoles en France, et on vous la fait vivre sur ICI Cotentin jusqu'à 19h. Le monde agricole qui s'est transformé depuis un bon siècle, hein, grâce notamment à la mécanisation, même surtout après-guerre. On va en parler avec Hervé Guille. Bonjour Hervé Guille.
3: Bonjour.
0: Vous êtes le président des vieilles mécaniques de la Sienne. C'est une association créée il y a 16 ans maintenant.
3: C'est ça. Hein,
0: voilà, 16 ans. Qu'est-ce qui vous a amené à la création d'une telle association?
3: En fait, c'est empreint de beaucoup de nostalgie, et on était au départ, à titre individuel, sollicité par les lycées agricoles, par les fêtes de village, auxquelles on nous demandait de venir présenter à titre individuel nos véhicules, nos tracteurs, hein, entre autres, c'est la base de notre association.
0: Oui.
3: Et en fait, pour une question d'organisation et aussi de satisfaire les gens qui nous invitaient, on a décidé avec quelques collègues passionnés de monter une association.
0: D'accord. Alors, qu'est-ce que vous présentez, par exemple, comme matériel agricole ancien au sein de votre association, ici, que l'on peut voir d'ailleurs sur le stand de la foire de l'essai?
3: Voilà, donc l'association, elle est forte d'une bonne soixantaine d'adhérents, qui entre autres a un parc d'environ 150 véhicules qui appartiennent à tous ces passionnés. Hein, l'association est propriétaire d'aucun matériel. Derrière ça, on en présente aujourd'hui à la foire de l'essai, on a amené une vingtaine de véhicules, une vingtaine de tracteurs agricoles, mais qui sont aussi en majorité attelés d'engins agricoles
0: qui correspondent à l'époque, en fait.
3: Qui correspondent à l'époque du tracteur, mais aussi de la modernisation de l'agriculture à l'après-guerre.
0: Alors justement, l'après-guerre, c'était le plan Marshall, il y a eu l'aide des Anglais et des Américains. On trouve de ces tracteurs dans votre association, qu'on peut voir ici, hein.
3: Bien sûr, oui, alors on a tous les tracteurs qui sont issus, voilà, du plan Marshall, hein, les marques Ali Chalmers, les marques Massey Ferguson, enfin, toutes les... Voilà, j'en ai... Il y en a des dizaines, hein, mais ouais, je vous en cite quelques-unes.
0: Et tous en état Ford,
3: fonctionnement.
0: Les Ford. Et les Ford aussi, mais tout ça fonctionne, hein.
3: Tout ça est en état de marche, oui, ils sont restaurés pour partie. Certains sont dans leur jus parce que vulgairement on dit dans leur jus, ils sont restés dans la configuration d'origine parce qu'ils ont gardé la patine, ils n'ont pas été bricolés, et puis certains ont eu besoin de restauration.
0: Donc vous les remettez à neuf, non?
3: Oui, ils sont remis à neuf, ils sont restaurés le plus près possible de l'original, et avec l'arrivée d'Internet, ça nous a développé tout un réseau de pièces
0: qu'on peut
3: changer d'à partir.
0: Oui, parce que ça ne doit pas être facile à trouver des pièces, des engins de 1948 par exemple.
3: Voilà.
0: Où est-ce que vous trouvez les tracteurs ou les engins que vous allez restaurer?
3: Ça se trouve... Alors, c'est en traversant nos campagnes, hein.
0: Ouais.
3: Et quelquefois dans des successions de générations. Le fait de se rendre populaire et de se faire connaître permet aux gens qui possèdent quelquefois un vieux matériel agricole de dire, plutôt que de le voir ferrailler, est-ce que ça peut intéresser l'association, est-ce que ça peut intéresser vos collectionneurs. Alors voilà, on sait pas forcément on demande pas à ce que ce soit remis gratuitement,
0: oui,
3: il y a
0: voilà,
3: une négociation, mais ça permet de sauver le patrimoine agricole par lequel nos générations qui nous précèdent ont permis de développer l'agriculture.
0: Exactement. Puis le but aussi, c'est de faire revivre ce patrimoine, hein, ancien, avec tous les tracteurs et le matériel que vous exposez. Vous êtes où sur la foire de l'essai?
3: Alors, on est à l'extrémité du pôle de l'élevage.
0: D'accord.
3: En fait, voilà, on est à l'extrémité du pôle de l'élevage, en continuité, hein, et voilà.
0: Et comme vous prenez, de la place, on peut pas vous louper.
3: Voilà.
0: Merci beaucoup. Hervé Guille. Vous êtes le président des vieilles mécaniques de la Sienne, et bonne foire de l'essai.
3: De même. À bientôt.
0: Merci d'être passé nous voir, à bientôt, au revoir.

0: C'est le nouveau Morane sur Ici Cotentin. La chanson s'appelle Tricheur.
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0: Alors j'ai dit Morane, c'est Marine en fait. Hein, voilà, bah oui, je me suis trompé. Hein, c'est l'émotion. Voilà, la foire de l'Essai, c'est l'endroit rêvé pour faire découvrir les produits du terroir, les nôtres. Hein, d'ailleurs, hein, il y a d'ailleurs un marché de producteurs locaux qui réunit entre autres de nombreux adhérents de l'association Manche Terroir, un marché où vous allez trouver, par exemple, les jambons de l'Essai. Bonjour Christelle Lemoine.
2: Bonjour.
0: Merci d'être avec nous. Alors, des jambons de l'Essai. Hein. L'aventure des jambons de l'Essai, ça a commencé il y a une quinzaine d'années et ça continue plein pot, si je puis me permettre.
2: Oui, oui, on est, hein, toujours, on est toujours là, au même endroit, et depuis 16 ans exactement.
0: 16 ans,
2: 2010.
0: Ah oui. Ah oui, oui, ça a commencé comment en fait?
2: Ça a commencé, c'est suite licenciement économique des jambons du Cotentin en fait,
0: ouais,
2: en 2008. 2 ans pour monter le projet de reprendre le petit site ici, voilà. C'est comme ça que ça a commencé.
0: Et ça marche bien depuis 16 ans, ben ça c'est une bonne nouvelle.
2: Plus ou moins bien, mais bien.
0: Ah ouais, ben voilà.
2: Il y a des hauts, il y a des bas, mais
0: ça
2: serait pas rigolo autrement.
0: C'est ça, ben c'est le monde de l'entreprise aussi. Hein.
2: Voilà.
0: On va parler du processus de fabrication du jambon de l'Essai, parce que c'est un jambon fumé, et vous avez un processus assez particulier que vous avez développé.
2: Voilà, tout à fait. Donc, dans mon autre vie, j'avais commencé à travailler sur ce type de jambon. Donc on voulait un jambon moins salé, parce que de toute façon on mange de moins en moins salé. Donc
0: oui, c'est
2: il
0: vrai.
2: Fallait vraiment s'adapter. Et donc, j'avais déjà bien travaillé depuis 2 ans, donc 2005-2007. Suite au licenciement économique, ben j'ai gardé mes travaux. Hein, je ne suis pas partie les mains vides.
0: Mais oui.
2: Et le but, c'était de faire un jambon fumé moins salé, mais qui dit moins de sel. Eh ben, le processus de fabrication est beaucoup plus long. Parce que plus on sale une viande et plus on sèche la viande en même temps.
0: Mmh.
2: Donc, au lieu de 3 mois, 4 mois, ou certains confrères 6 mois, ben moi, je mets mon objectif était 9 mois, parce que 9 mois, c'est un jambon supérieur. Mm-hmm. Les autres ne sont pas supérieurs, ils ne sont pas inférieurs non plus. Mais
0: non.
2: Voilà. Mais là, le process que j'ai mis en place, on est plus près de 10 mois, 10 mois et demi, en fait.
0: Ouais, quand même, il faut
2: donc,
0: du temps.
2: Et là, depuis 2010, je suis à la 17e version.
0: Ah oui, quand même.
2: Parce qu'en fin de compte, il faut attendre. À chaque fois qu'on fait quelque chose, il faut attendre, voir ce que ça a donné. Donc j'ai descendu le sel, j'ai descendu jusqu'à une limite où là j'ai stoppé la descente et la dernière version j'ai remis un tout petit chouïa.
0: Et là vous êtes bien ?
2: J'ai pas allé au point depuis malgré tout 2022.
0: D'accord.
2: Donc voilà, donc là c'est calé.
0: Là c'est bien.
2: Là c'est bien.
0: Là, on est
2: mais
0: bien.
2: C'est vrai que
0: alors,
2: voilà.
0: Vous sélectionnez, j'imagine, les cochons qui vont devenir, bah, qui vont donner les jambons de l'Essai.
2: Tout à fait. Toutes les races de cochons ne peuvent pas. Je peux pas faire des jambons fumés de l'Essai avec toutes les races en fait.
0: Mm-hmm.
2: Le cochon de Bayeux, il veut pas parce que c'est des gros cochons et vu qu'on sale peu, le temps que ça pénètre à l'intérieur, on a des soucis. J'ai un autre fournisseur qui a du piétrin. Donc piétrin, c'est une race aussi spécifique. Ça veut pas. Donc j'ai eu beaucoup de casse aussi. Donc là, j'ai remis en place le procédé de Monsieur Dudouis, le créateur de l'entreprise des années 80. Et j'ai pris le process qu'on faisait avant. Et là, il y a pas de souci. On sale par saturation et donc on sèche la viande en même temps que de saler. Ça dure 6 mois à la place de 9.
0: Il faut prendre du temps, c'est de la patience. Hein.
2: Mais on a des résultats qui correspondent aux clients.
0: Et est-ce que vous développez d'autres charcuteries à part les
2: tout
0: jambons
2: à fait, tout
0: oui.
2: à fait. Donc moi, la moitié de production que j'ai, c'est j'achète aux abattoirs et c'est pour mon propre, la propre boutique ou des clients de restaurateurs.
0: Oui.
2: Et la deuxième, l'autre moitié, ce sont des agriculteurs, en fait, des éleveurs qui vendent à la ferme ou sur les marchés. Donc le dernier challenge, c'est la ferme des miroirs à la glacerie, qu'on reprit depuis quelques années un élevage de poulet. Donc on a mis assez vite en place la saucisse sèche de poulet, donc au départ avec du porc et après pur poulet. Et là, je suis en train de faire je suis en train de développer un produit pour qui est pas sorti, qui est un peu plus galère. Et là, je suis qu'à la deuxième version, donc je suis pas à la septième. Donc là, bon, là, j'en parle pas parce que c'est pas encore, mais ça me permet de aussi. On fait des, ben, avec tous les animaux, en fait, chèvres, j'ai fait du yak aussi, moutons, bovins et tout. Donc voilà. Mais chaque viande est spécifique. La grosse, grosse différence, c'est avec le bovin. Selon les espèces de vaches ou de bœufs, c'est
0: après ça devient très technique.
2: La viande réagit pas pareil et c'est merveilleux.
0: Bon, alors un dernier mot, Christelle. Le week-end prochain, ce sont les journées du patrimoine. Vous serez à l'abbaye de d'Amby.
2: Tout à fait. Là, c'est la première année. Donc, ils ont essayé d'allier le terroir en même temps. Donc, ils ouvrent leurs portes dans ce domaine-là. Et en même temps, il y a un marché de producteurs.
0: Et vous y
2: serez. Et j'y serai. Et on est une dizaine de producteurs. Donc, c'est du samedi au dimanche. Donc, on sera... Voilà, il y a l'abbaye d'Amby qui est merveilleuse à découvrir, mais en même temps, on pourra déguster des produits.
0: Et ben voilà, les jambons de l'essai. Merci Christelle Lemoine.
2: Merci.
0: Et puis, bonne foire de l'essai.
2: Merci beaucoup.
0: Et merci d'être passé nous voir.

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1: 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Soyez heureux en écoutant ici Cotentin et Bobby McFerrin en direct de la Foire de l'Essai jusqu'à 19h. On vient dans quelques instants avec Queen, We Are The Champions. Et puis tout à l'heure, dans la prochaine demi-heure, on parlera des conséquences de la sécheresse et comment anticiper ce qui va se passer pour la suite, pour les agriculteurs dans le département de la Manche. Et on parlera également de la laiterie Réau, et de ses fameux camemberts. À tout de suite.
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0: the Champions, bien sûr. C'était Queen, vous écoutez ici Cotentin, nous sommes en direct de la foire de l'essai. Et voici quelques infos, tiens, pour vous.
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0: L'AS Tour-la-Ville Athlétisme organise la 23e édition des Trails du Tuvac. Ce sera le samedi 26 septembre dans le Val-de-Serre à Fermanville. Les départs auront lieu au parking de la Vallée des Moulins à Fermanville. Trois courses au programme. Le Trail des Moulins, 10 km. Le Grand Tuvac, 30 km. Et le Tuvac, 20 km. Une licence ou un titre de participation PPS est obligatoire. Attention, les inscriptions sont possibles en ligne jusqu'au vendredi 25 septembre 20h. Plus d'infos et les inscriptions, c'est sur normandiecourseapied.com, évidemment. L'école primaire de Véli, à quelques kilomètres de l'essai, recherche un ou une jeune de 18 à 25 ans pour une mission en service civique durant l'année scolaire 2026-2027. La mission principale sera d'aider la directrice dans les tâches administratives et informatiques et d'aider également les élèves de CE2, CM1, CM2. L'idéal pour cette mission, être bon en orthographe, avoir un bon niveau de langage et un bon contact avec les enfants. Vous travaillerez 30 heures par semaine, les lundis, mardis, jeudi et vendredi. Et si ce poste vous intéresse, envoyez votre CV plus lettre de motivation. Et pour le contact, eh bien vous appelez tout simplement le standard d'ici Cotentin au 02 33 23 13 23.
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0: Et nous sommes toujours en direct de la foire de l'essai jusqu'à 19h et en musique avec une nouveauté. C'est Un été avec toi et c'est Adèle Castillon sur Ici Cotentin.

0: C'est une nouveauté sur Ici Cotentin. Et un été avec toi, c'était Adèle Castillon.
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0: Et nous sommes sur la foire de l'essai en direct jusqu'à 19h pour un bon quart d'heure encore. Hein. Je suis à présent avec Jean-François Bouillon. Bonsoir Jean-François Bouillon.
3: Bonsoir.
0: Vous êtes élu de la Chambre d'agriculture de la Manche, vice-président.
3: C'est ça.
0: À la Chambre d'agriculture de la Manche. Avec vous, on va parler donc de cette période de sécheresse et justement des besoins en fourrage qui sont importants. Comment les anticiper? Alors, je voudrais savoir quels sont les problèmes concrets que pose cette période pour les agriculteurs dans le département de la Manche.
3: Alors, les problèmes concrets, c'est l'approvisionnement en fourrage, la nourriture des animaux, des bovins, mais des équins, des moutons, des animaux. On a un département comme la Manche qui est très riche en élevage, avec tout type d'élevage. Et ces animaux, il faut les nourrir. Et donc, on a besoin de fourrage. Alors, on a un département qui habituellement est très dense en fourrage parce qu'on alterne les périodes de pluie, les périodes de soleil, qui est très favorable à la pousse des fourrages. Mais cette année, on a une année très particulière avec un manque de fourrage un peu partout dans le département.
0: Donc vous êtes obligé de taper dans les stocks.
3: Voilà, on tape dans les stocks quand on en a. Il faut avoir des stocks. Il faut aussi avoir des cultures résilientes par rapport aux problèmes de manque d'eau.
0: Et vous aidez, vous, à la Chambre d'agriculture, concrètement, les agriculteurs aussi, hein. Vous les conseillez à ce sujet?
3: Tout à fait. Nous, c'est notre travail d'être auprès des agriculteurs quand ça va bien, mais aussi quand ça va mal. Et donc là, de ce fait, on propose gratuitement des bilans fourragers pour tous les agriculteurs de la Manche, celui qui le souhaite, pour faire un état des stocks, et voir quelles sont les solutions pour pouvoir passer l'hiver qui arrive. Quoi.
0: Bah voilà. Et puis il faut s'adapter aussi, il faut voir loin parce que le changement climatique, on est dedans là maintenant. C'est en train de basculer, il faut s'adapter. Vous avez une vision d'avenir justement pour cela à la Chambre d'agriculture?
3: Alors une vision d'avenir sur le climat, c'est pas simple. Bon, malgré tout, le climat, le changement climatique, on en parle beaucoup depuis quelques années. Malgré tout, on peut constater quand même cette année qu'il y a des signaux. Donc il faut en tenir compte. On peut pas rester comme il y a 10 ans, comme il y a 20 ans. Il faut quand même tenir compte de ce qui se passe en ce moment. On a toujours des pluies, on a toujours du soleil, mais on a des phases plus extrêmes de changement climatique, avec des phases, on l'a vu cet été, avec on peut être un mois et demi sans eau, sans aucune goutte d'eau, et ça c'est quand même pas commun. Il faut pouvoir on a des cultures comme la prairie qui a une bonne pousse quand elle a une alternance d'eau et de soleil. Voilà. Là, ça n'a pas été le cas. Donc, il faut pouvoir avoir des stocks.
0: Alors, on est toujours, malheureusement, en période de sécheresse dans la Manche. Et cette année, à la foire de l'essai, c'est le retour des animaux, puisque l'année dernière, il n'y avait pas d'animaux pour les raisons que l'on connaît. Je voudrais savoir, justement, cette année, quelles mesures vous avez prises pour faire des économies d'eau pour que les concours soient maintenus, justement, parce qu'il était question à un moment qu'il n'y ait pas de présence de bovins sur la foire.
3: Tout à fait, ça a été notre crainte et ça aurait été dramatique pour la foire de l'essai parce que c'est quand même un pilier de la foire de l'essai, les animaux, le concours des animaux. Et nous avons proposé au service de l'État tout un tas de solutions, de choses qu'on a mis en place pour économiser l'eau lors du lavage des animaux. Bon, l'abreuvement des animaux qui boivent à l'essai ou dans chacun dans c'est leur ferme, ça revient au même. Ouais. Mais c'est le lavage des animaux, ça ne concerne pas une grosse consommation d'eau parce que les éleveurs lavent leurs bovins le jour du concours et pas forcément quatre fois par jour. Mais malgré tout, on a proposé des solutions, on a installé des douchettes aux tuyaux pour économiser l'eau et on a passé le message auprès des éleveurs pour dire il faut économiser l'eau, c'est un problème départemental et national, il faut qu'on en tienne compte.
0: Et pour le concours, justement, le jury en tient compte, évidemment, de cela.
3: Oui, bien sûr, oui, le jury en tient compte, mais les animaux sont propres quand même, c'est les éleveurs qui nettoient leurs animaux juste avant le passage en concours. Quoi.
0: D'accord. Vous faites le concours, vous, cette année, avec vos animaux?
3: Non, pas moi, personnellement, je suis occupé par la chambre d'agriculture, ne peux pas être au four et au moulin.
0: C'est suffisamment de boulot. Merci Jean-François Bouillon d'être passé nous voir. Je rappelle que vous êtes vice-président à la Chambre d'agriculture de la Manche et puis bonne foire de l'essai.
3: Merci.
0: Et à bientôt. Au revoir.

0: des éclairs.
1: Oui, la symphonie des éclairs, c'était Zao de Sagazan, sur Ici Cotentin, en direct de la foire de l'Essai.
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1: Et on est là jusqu'à 19h, encore 10 petites minutes, en compagnie cette fois de David Aubray. Bonsoir David Aubray.
3: Bonsoir.
1: Vous êtes le responsable de la fromagerie Réo à l'Essai. Vous êtes venu ici, enfin, vous êtes ici chez vous, j'allais dire en voisin, mais non, vous êtes ici chez vous.
3: Oui, la ville de l'Essai, on est présent à la foire depuis 1931, parce que la foire est beaucoup plus vieille que la laiterie Réo.
1: Manifestement.
3: Mais on est quand même présent depuis 1931, parce qu'on a toujours vendu des camemberts ici.
1: Voilà. Alors, comme chaque année, depuis 5 ans, vous réalisez un camembert AOP Réo en édition spéciale, édition limitée pour la foire de l'Essai. Il a quoi de particulier ce camembert ?
3: Eh ben, tous les ans, on reproduit sur nos étiquettes de camembert l'affiche qui est diffusée par la mairie de l'Essai.
1: D'accord. Et vous avez, je suis passé devant votre stand tout à l'heure, là. Vous avez carrément des camemberts de 1 kg. Gros camemberts. C'est pas gourmand, ça ?
3: Oui. En fait, à la laiterie Réo, on fabrique principalement des camemberts de 250 grammes AOP.
1: Des classiques, on va dire.
3: Voilà, exactement. Et avec le même lait cru, on fabrique différents formats. Donc, du 150 grammes pour les petits camemberts et deux grands fromages qu'on appelle le grand 800 grammes et le grand 1 kg.
1: Oui. D'accord, il n'y a pas plus grand, non ?
3: Non,
1: pas mal, 1 kilo.
3: On pourrait faire plus grand, mais après, c'est pas facile à manier.
1: Alors, on parlait justement du camembert spécial Foire de l'Essai.
3: Oui.
1: On avait discuté ensemble à l'époque de Jazz sous les pommiers cette année, vous vous souvenez certainement,
3: oui.
1: À propos de votre camembert spécial Jazz sous les pommiers. Vous suivez en fait les grands événements du territoire, finalement ?
3: Oui, tout à fait. Alors, le Jazz sous les pommiers, c'est un petit peu différent, parce que là, on est sponsor du jazz. Donc on accompagne la musique coutançaise depuis plusieurs années aussi.
1: Oui.
3: Et c'est en échange de ce sponsor que le jazz nous met en avant. Et c'est aussi un don qu'on fait aux VIP pianistes, saxophonistes.
1: Ça fait toujours
3: voilà,
1: plaisir.
3: Ça nous permet de nous diffuser dans le monde entier, parce que forcément le jazz c'est des musiciens du monde international.
1: Voilà. Ça fait connaître l'entreprise Réo jusqu'au-delà des mers. Exactement. Sur la foire de l'Essai. Vous recevez aussi des producteurs de lait lors du festival de l'élevage, Planète
3: oui.
1: Élevage. Vous êtes vous-même fils d'agriculteur. J'imagine que vous avez à cœur de les mettre en valeur, ces producteurs de lait.
3: Ah bah tout à fait. Bah déjà tous nos producteurs de lait me connaissent bien, hein, parce que le monde agricole est assez petit. Et c'est vrai que recevoir nos producteurs de lait à la tente avec les maîtres laitiers, donc la maison mère, et Disfray,
1: oui.
3: Le distributeur local, eh ben on est ravis d'accueillir nos producteurs de lait, de leur offrir une glace, hein, parce que les glaces sont payantes pour les consommateurs lambda, mais nos producteurs de lait, ils ont des glaces gratuites.
1: Bah, c'est sympa. Vous avez aussi un partenariat cette année avec les boulangers. Une partie des produits laitiers est offerte pour la fabrication des pains et des viennoiseries sur la foire.
3: Oui, alors ça fait plusieurs années, ça fait au moins 3 ans qu'on accompagne les boulangers, leur association, pour mettre en avant leur métier. Hein, le but, c'est d'attirer les jeunes. Et donc, l'an dernier, on avait fait une super pizza à base de crème et de jambon de l'Essai, une pizza locale.
1: Ouais.
3: Et cette année, c'est nos fromages et nos beurres aromatisés qu'on met en avant dans leur sandwich.
1: Voilà, donc on peut manger des sandwichs Réo.
3: Exactement, tout à fait.
1: Ouais. Votre stand, il est allée des rôtisseurs, on vous trouve facilement.
3: Voilà, il est au milieu des rôtisseurs, devant la tente Vilquin.
1: Voilà, qu'est-ce qu'on trouve sur place rapidement ?
3: Eh ben, on a les 4 familles de produits que l'on fabrique. Donc le camembert et ses confrères, comme vous l'avez dit, hein, tous les formats. On a aussi des spécialités, des petits camemberts fourrés soit à la truffe, soit aux herbes, soit au piment d'Espelette. Donc ça, c'est des super petits fromages qui vont bien avec l'apéro et avec les planches apéritives. Et on a aussi donc du beurre de baratte, de la crème et du fromage blanc.
1: Ah ben c'est super tout ça, on passera vous voir. Merci David Aubray.
3: Merci.
1: Responsable de la société Réo à l'Essai, parce que vous êtes ici chez vous, il faut le signaler, Réo de l'Essai.
3: De l'Essai.
1: Merci beaucoup et puis bonne foire de l'Essai.
3: Merci.
1: Et merci de passer nous voir, au revoir.
3: Au revoir.
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0: Betty Devisaï, c'était Kim Carnes, ici Cotentin en direct de la foire de l'Essai. C'est fini pour aujourd'hui. On revient demain entre 14h et 17h avec Caroline Joanneau. Cette fois, dans un instant, les infos et juste après Décibel avec Émilie Mazoyer. Et son invité ce soir, ce sera Soprano. Alors ne le manquez pas. Bonne soirée et bon week-end avec ici Cotentin.
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0: Il est tout juste 19h. C'est l'heure des infos, présentées ce soir par Benjamin Mathieu.
2: C'est votre principale préoccupation en cette rentrée, le pouvoir d'achat avec le diesel à 2,30€ en moyenne. Vous êtes nombreux à chercher des bons plans. Pour ceux qui le peuvent, aller faire le plein à l'étranger est désormais devenu rentable malgré la distance. C'est le cas dans le sud-ouest où les automobilistes viennent de loin pour les stations-service en Andorre. La principauté des Pyrénées a encore baissé ses tarifs au début du mois. Et en ce début de week-end, il y a foule au pas de la case à la frontière, Sébastien Berriot.
3: Ils sont des milliers de frontaliers, tous des habitués de l'Andorre où ils viennent faire leurs courses régulièrement. Mais avec la forte augmentation du prix des carburants en France, la cadence s'est accélérée. Ces Français multiplient les allers-retours au pas de la case, comme Gérard et Nicole qui habitent juste à côté en Cerdagne, dans les Pyrénées-Orientales.
4: On fait le comparatif et il n'y a pas photo. On vient en Andorre faire le plein, pour un décompte. 1,66 le gasoil.
5: C'est pour ça que tous les 15 jours, je monte au pas de la case et je fais le plein là. Par plein, je dois gagner 30 ou 40 euros.
3: Comme tous les matins, il y a la queue dans la station service la plus proche de la frontière, au-dessus du pas de la case. Pas de doute sur l'origine des clients, nous explique ce pompiste andorran.
6: Toutes les personnes sont françaises. Toulouse, Montauban, Perpignan, ici l'Ariège, tout l'Occitan.
3: Marcel, qui habite près de Foix, dans l'Ariège, a complètement arrêté de faire le plein en France.
7: Je le fais jamais en France, à part si j'ai pas le choix, si la route est fermée. C'est minimum une fois par mois, ouais. Heureusement qu'il y a l'Andorre. Je sais pas comment ils font le reste de la France, mais... Voilà, je l'ai plein.
3: Avec son camping-car, Daniel lui fait encore plus d'économies. Il vient de remplir son réservoir et il repart aussi avec deux jerrycans pleins d'essence.
2: Les cérémonies des commémorations des victimes des attentats du 11 septembre 2001, c'était il y a 25 ans et ça se passait cet après-midi à New York. En France aussi, on a rendu hommage auprès de 3000 victimes. 130 sapeurs-pompiers du Pas-de-Calais et 4 pompiers américains se sont relayés cet après-midi pour gravir 343 fois les marches du Beffroi d'Arras, un hommage rendu ainsi aux 343 pompiers américains qui sont décédés dans l'effondrement des tours jumelles. Le récit de Vanessa Lamar pour Ici Nord.
8: 10h, la sonnerie du Beffroi d'Arras donne le coup d'envoi des ascensions. Stéphane Contal, directeur départemental des pompiers du Pas-de-Calais, est symboliquement le premier à s'élancer.
9: Ah bah c'est un honneur qu'on voit ce qui s'est passé, le sacrifice de tous les pompiers américains qui sont montés ce jour-là sans se poser de questions pour porter assistance à des gens dans une détresse immense.
8: En duo avec un soldat du feu arrageois, JJ Beckelheimer gravit les 236 marches. Ce colosse au casque noir, pompier américain de Liberty Township dans l'Ohio, plante au sommet du Beffroi un petit drapeau américain.
10: C'est beaucoup d'émotion pour tout le monde. Que vous soyez des États-Unis ou à Arras ou en France, nous ressentons tous les mêmes émotions. Je n'étais pas encore né quand le 11 septembre s'est produit, mais nous ressentons toujours la même douleur que tout le monde.
8: À 14h46, heure française de l'impact du premier avion sur le World Trade Center, les sirènes d'Arras retentissent. L'ascension est stoppée pour une courte cérémonie officielle sur la place des héros. Priscilla, pompier à Bully-les-Mines, l'une des premières à reprendre le défi. Elle redescend en sueur, mais fière.
11: Ça fait mal aux jambes, mais pour le devoir de mémoire, il faut.
8: Les 4 pompiers de l'Ohio, dont un est originaire de Gouy-Servin, près de Lens, ont enchaîné toute la journée les selfies et reçu de nombreuses marques d'attention.
2: Si vous habitez dans le Doubs, la Poste annonce avoir retrouvé 62 kilos de courrier non distribué dans une forêt. Le groupe soupçonne un facteur intérimaire employé pendant l'été de s'en être débarrassé. L'ensemble des plis concernés est remis en distribution depuis hier, précise l'entreprise qui a porté plainte. Et puis jusqu'où peut aller la folie? Céline Dion, la star débute demain une série de 16 concerts dans la capitale. Des fans qui viennent évidemment de toute la France pour la voir. C'est le cas de Clara, 27 ans, elle habite à Rouen et elle n'a pas hésité à débourser 280 euros son billet.
12: Je n'ai jamais mis autant d'argent dans une place de concert.
13: Je pense que ça va être un peu historique comme moment. Ça fait tellement d'années qu'on attend que Céline revienne que du coup ça va être un beau concert, il y aura beaucoup d'émotions, donc j'avais très envie de pouvoir assister à ça. J'espère bien qu'elle sera en forme, en tout cas aussi en forme que devant son hôtel avec ses fans. Elle a l'air ravie d'être là, je pense qu'elle a travaillé de longs mois, voire des années pour ce comeback et que elle est prête à tout les niveaux, physique, mental. Je pense pas qu'elle va se reposer sur du playback, c'est pas trop le style de l'artiste, donc j'espère ne pas être déçue, mais honnêtement, je ne pense pas. Alors j'ai très envie d'entendre évidemment Chérie où tu iras, c'est un classique. Sous le vent, parce que je la chantais tout le temps quand j'étais toute petite. Céline vaut bien 280 €, en tout cas j'espère.
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2: Pour ce début de week-end, le temps s'annonce calme et ensoleillé sur le pays, de la Bretagne à la frontière belge. Il faut s'attendre à un début de matinée parfois gris, avec des brouillards ou des nuages bas, avant des éclaircies de plus en plus belles. Au petit matin, il fait de 9 à 13 degrés, 16 à 21 en bordure méditerranéenne. L'après-midi, les maximales sont en légère hausse, avec 21 à 24 degrés près de la Manche, 24 à 28 degrés sur le reste du pays, et jusqu'à 30 degrés sur l'arc méditerranéen et en Corse.
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15: Salut à toutes, salut à tous et bienvenue, c'est Décibel. C'est parti pour une heure en direct autour de l'actualité musicale. On parle beaucoup de concerts en ce moment, hein, ceux de Stevie Wonder, de Céline Dion aussi. Et puis, il y a Soprano qui a mis en vente aujourd'hui les billets pour sa tournée des stades. Oui, il ne fait pas le Stade de France, lui, il fait les stades de France. Sochaux, Lille, Nantes, Metz, Le Mans, Bordeaux, Lyon et puis évidemment Paris et Marseille. Soprano qui en profite pour annoncer son prochain album et aussi célébrer les 10 ans de son album L'Everest. Soprano est l'invité de Décibel. Youpi les amis, bienvenue, c'est parti. À noter aussi ce soir l'anniversaire de Moby, un blind test autour du thème des chansons qui racontent une histoire. 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Eh bien, ce sont des verres collector du ICI Live de la Ciotat la semaine dernière où Soprano est venu jouer pour nous. Et donc, Sopra vous a dédicacé ces petits verres collector. Voilà, ça fait un

0: Hélène, elle a dit choc bar à la radio. Non, mais 2026, on ne s'ennuie jamais. Des LOL et des quoi, nouvelle chanson de Mylène Farmer. L'album, je vous l'ai dit, c'est le 30 octobre. Mais alors, si vous êtes hyper fan et que vous voulez le découvrir trois jours avant, sachez que le 27 octobre, cet album sera présenté au cinéma. On connaît l'amour de Mylène Farmer pour les clips et pour les visuels dingues. Donc, je sais pas, c'est peut-être un énorme film avec toutes les chansons de l'album. On sait pas plus. On sait juste que voilà, c'est une découverte de l'album au cinéma le 27 octobre. Séance unique partout en France et une billetterie déjà ouverte.
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0: Que vous l'aimiez depuis Louxor, j'adore, ou encore La Banane, où il se baladait tout nu sur la plage en mangeant une banane. Philippe Catherine, de toute façon, maintenant le monde entier le connaît. Il est une quasi-divinité en Asie, hein, depuis qu'il est apparu tout nu et peint en bleu à la cérémonie d'ouverture des JO de Paris 2024. Eh bien, Monsieur Catherine est de retour. Il va sortir un nouvel album qui s'appelle Planète Bleue. Planète Bleue sortira le 23 octobre prochain. Nouvel album de Catherine. Et un premier extrait qui s'appelle Je te donnerai. C'est plein d'amour et de tendresse, tout ce dont le monde a besoin. Merci. Monsieur Catherine.

0: fait des promesses comme ça, Philippe Catherine, moi j'ai envie d'y croire, je vous jure. L'album arrive à la fin du mois d'octobre. Allez les amis, restez concentrés. Soprano va arriver.
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0: France, il fait les Stades de France. Grosse actualité pour Soprano. Il est ce soir l'invité d'honneur de Décibel.
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0: Mon monde à moi, Dame de Carreau. Un coup de cœur ici même.
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2: Bonsoir Soprano.
3: Comment ça va?
2: Ça va.
3: Impeccable. Depuis La Ciotat, ça va. Impec.
2: Et voilà, le Ici Live de La Ciotat. On avait DJ Gel, qui est le DJ historique de la Funky Family, avec un invité surprise. Et bien, en fait, c'était toi l'invité surprise.
3: Eh oui, quand même. Fallait
2: c'était
3: bien.
2: Génial. C'était jeudi dernier. Bien. Voilà.
3: Bon, j'ai pas eu de mal de mer, hein, je préfère le préciser.
2: Et oui, parce qu'on jouait sur une scène flottante. Oui. Voilà. Puis ça t'a fait comme ça un petit galop d'essai, un petit coucou avec le public. Oui. Avant cette prochaine tournée que tu as annoncée il y a 2 jours, tu as mis les billets en vente aujourd'hui.
3: Ouais, c'est ça.
2: Ça part comme des petits pains. Pardon, ouais, des petits peignes. Le Karaoké Stadium Tour. 8 villes, 8 stades, que des tubes. Et croyez-moi, il va falloir manger des pâtes la veille, parce que des tubes, il en a, et il va falloir tenir le coup.

0: verso près, j'ai une question justement autour des tubes. Certains artistes ont des rapports très étranges avec leurs tubes, et notamment dans le rap, dans le hip-hop. C'est super de faire un tube, on rencontre le grand public, mais à la fois, on ne veut pas perdre sa street cred. Ouais. Et voilà, toi, tes tubes, tu les embrasses. Les chansons que le public choisit, tu as décidé que c'était le cœur de ce karaoké tour.
1: Ouais.
0: Est-ce que c'est un choix compliqué pour toi ?
1: Non, totalement. Si, en fait, déjà, ce qui est bien, c'est que cette tournée, je vais faire même des tubes de l'époque de Psychiatre de la Rime.
0: Ouais.
1: Donc, du coup, c'est vraiment pour rassembler toutes les générations qui ont écouté ma musique. Il y en a, ils viennent à mes concerts. La dernière fois, on a eu une personne qui avait 87 ans. Elle connaissait Hiro, ma chanson Hiro, par cœur. On était tous choqués. Et elle était là, elle dansait avec sa fille qui devait avoir la trentaine, qui aimait Ala Bien.
0: Ouais.
1: Et qu'elle avait son enfant qui était là, qui aimait Ding, Ding, Ding. et le mari qui était là pour attendre que les morceaux où je rappais fort.
0: Voilà.
1: En fait, ça a toujours été mon mindset. C'était de réunir tout le monde, parce que moi, j'ai vécu toutes ces époques-là. Aujourd'hui, je suis un père de famille, mais il y a eu une époque où j'étais en bas du bloc, il y avait une époque où j'aimais que le texte, il y avait une époque où j'aimais que danser, il y avait une époque où j'aimais faire que le sport. Bon, à ce moment, un peu moins, mais
0: oh,
1: voilà.
0: Oh, ça va.
1: Mais ça va.
0: Nous, on a vu la semaine dernière Soprano danser, se donner sur la scène du Ici Live à la Ciotat. Non, excellente condition physique.
1: Bon, ça va alors.
0: Ben oui. Alors, je ne fais pas le Stade de France, je fais les Stades de France. Donc là encore, l'idée, c'est rassembler, c'est aller dans des stades, alors dans lesquels, pour certains, il n'y avait même jamais eu de concert. C'est le cas du Stade du Mans, premier concert de toute l'histoire du stade. Et puis à Metz, ils ont un nouveau stade, et c'est toi qui vas faire le premier concert aussi.
1: Ouais, surtout au Mans. Je crois que Metz, il y a eu Johnny une fois, mais le Mans...
0: Ouais, c'est le nouveau stade là. Ouais.
1: Là, c'est le nouveau stade. Ah, et le Mans, Johnny devait, il y a eu la pluie.
0: Oh non.
1: Et ouais, et donc du coup, je vais venger Johnny comme dit. Mais en fait, cette phrase, moi j'adore le Stade de France, je vais voir les concerts, les matchs, c'est mythique, j'aime beaucoup même l'équipe qui est à l'intérieur, qui travaille et tout ça. Et on avait fait une tournée l'année dernière du Freedom Tour.
0: Ouais.
1: Et on arrive à Nantes, on fait 4 fois Nantes, et il y a des gens qui me disent, mais vous allez toujours ou au Stade Vélodrome, ou au Stade de France, les artistes, pour faire des grands shows. Nous aussi, on a des stades.
0: Bah ouais.
1: Et je me suis dit, on va pas faire le Stade de France, on va faire les Stades de France compris. Ça veut dire que on va amener ce truc de gigantesque qu'on peut trouver au Stade de France ou au Stade Vélodrome ou au Stade de Lille, l'amener dans d'autres villes où il n'y a pas peut-être ce genre de concert.
0: Et ça, c'est une très bonne nouvelle, ce karaoké tour de Soprano. Les places viennent d'être mises en vente. Vous pourrez donc aller à Paris, à Marseille en 2028, mais avant, en 2027, à Sochaux, Lille, Nantes, Metz, Le Mans, Bordeaux et Lyon. Les tickets donc sont en vente, et c'est l'occasion aussi de fêter ensemble, je le disais, les 10 ans de ton album L'Everest.
1: Eh oui.
0: Ouais, c'est fou, ça.
1: Ah, c'est vrai. Oh là là, ça fait 10 ans.
0: Ça fait 10 ans.
1: Eh ouais.
0: En feu, ça fait 10 ans. On brûle pour Soprano. Et ce soir, l'invité de Décibel.

0: Non, j'appelle pas les pompiers, moi j'appelle Soprano. Merci d'être avec nous ce soir.
1: Avec plaisir.
0: En direct sur ici, après ce joli cadeau, ce joli concert surprise la semaine dernière à la Ciotat. T'es de retour là, donc pour annoncer, on le disait, hein, cette belle tournée, le karaoké, tour, Lille, Nantes, Metz, Le Mans, Bordeaux, Lyon, et puis Paris et Marseille. Bon,
1: oui,
0: ils sont toujours bien
1: servis
0: en concert, mais elles attendent Paris et Marseille.
1: Parce qu'en fait, c'est les dernières dates. On va en premier voir toute
0: la France.
1: Voilà, et après, on va dans les deux capitales, on va appeler ça comme ça.
0: Et je vous rappelle, les amis, c'est toi qui appelles ça comme ça, les deux capitales, j'aime bien.
1: Bah oui, moi je suis Marseillais, je suis obligé de dire ça, et la vraie capitale, j'ai fait le chauvin un peu.
0: C'est magnifique. Non, mais j'adore cette idée. Il y a un public, une partie du public avec laquelle on ne peut absolument pas tricher, ce sont les enfants. Alors toi, pour le coup, ça fait 6 fois que tu es personnalité préférée des 7-14 ans, donc les grands-enfants et les jeunes ados. Quand tu fais The Voice, c'est The Voice Kids, voilà, c'est vers eux que tu vas assez naturellement. Tes débuts au cinéma, Marius, c'est les Gardiens de la Cité Phocéenne, on s'était vu à cette occasion.
1: Ouais, c'est vrai, c'était pour ça que
0: c'était avec des enfants. Et puis évidemment, sur le dernier album Freedom, il y a cette chanson avec Luna.
2: Hey papa, je peux te poser une question?
3: Oui, vas-y ma chérie, qu'est-ce qu'il y a?

0: SOS France prend ta place. Donner de la force comme ça à des enfants, ça fait des jeunes qui se sentent mieux et peut-être des meilleurs adultes. C'est quoi ton rapport avec ce monde de l'enfance encore aujourd'hui?
1: Ben, en fait, c'est pas fait exprès. Hein. C'est quand tu es un parent, ben, en fait, tu as une responsabilité. Il y a pas longtemps, il y a quelqu'un qui m'a dit, oh, j'ai compris ta chanson Inaya, j'ai compris ta chanson Luna, j'ai compris tes chansons, parce que en fait, il venait de devenir père pour la première fois. Et en fait, il y a que quand tu as cette sensation de qui change ta vie et qui te dit, maintenant, je sais pourquoi je me lève le matin, pourquoi je me bats, pourquoi je dois tout faire pour sourire, pour continuer à protéger mon foyer. Eh ben, ce truc-là, ben, en fait, moi, je le fais dans ma musique. Indirectement, bien sûr, ben tous les parents, parce que moi j'aime bien dire que je fais de la musique pour les parents. Les gens, ils aiment bien à faire des raccourcis en disant, ouais, il y a des fois c'est des morceaux pour les enfants. Non, moi je fais des morceaux pour les parents, parce que je suis parent. Comme quand j'étais ado, je faisais des morceaux pour les ados, parce que j'étais ado. Ça suit un peu ma chronique, ma place. Mais je trouve que protéger les enfants, leur donner des valeurs de base, comme moi, Ayam a fait avec moi, ou NTM, quand j'ai écouté des chansons, ça m'a donné envie d'ouvrir un livre, d'avoir une conscience politique, une conscience sociale. Eh ben, je trouve que c'est trop bien. La dernière fois, il y a un jeune qui me disait qu'il a fait sa licence sur une de mes chansons qui s'appelle Hero.
0: Wow.
1: Le petit, il a 16 ans, il a pris ma chanson, il a pris qui était Rosa Parks, qui était l'histoire de Coluche, l'histoire de tous ces artistes magnifiques qui ont fait la musique des années 80, 90 ou même avant. Je trouve que c'est trop beau de faire ça, et donc c'est vrai que j'ai cette petite responsabilité, mais je pense que c'est l'âge qui me fait faire ça. Mais je te jure que des fois, quand on me dit que je suis la personnalité préférée, je suis toujours choqué. Je me dis, mais pourtant je suis là, je gueule quand même. Je suis là, des fois je suis énervé sur ce qui se passe dans l'actualité. mais je pense qu'ils
0: mon ils positif. Ont du flair aussi, les
1: je
0: gamins.
1: Je pense qu'ils aiment
0: savent.
1: Le positivisme, je pense. Ouais. Ils aiment quelqu'un qui leur dit, ouais, c'est la merde, mais vous inquiétez pas, vous allez y arriver.
0: Et je t'ai vu, moi, avec des petits, dans les coulisses des Enfoirés.
1: Ouais.
0: Et c'était ahurissant parce que, en fait, ils allaient tous vers toi. Il y avait un peu pour Santa aussi, mais vous étiez vraiment tous les deux les artistes qui attiraient ces enfants, qui avaient envie de vous voir, envie de partager avec vous. Et je t'ai vu, et en fait tu les regardes vraiment aussi, il y a ça.
1: Peut-être que c'est important. Après moi j'aime les gens. C'est vrai que les enfants, les gens ont l'habitude que les artistes peut-être ont peur pour leur image, donc ils snobent un peu, je sais pas. Mais autant je regarde les enfants, autant je regarde tout le monde pareil. Mais les enfants, je pense que c'est là où on pêche un peu, que ce soit politiquement parlant, avoir des débats sur des trucs. On va pas s'étendre sur ça. Mais alors que
0: les enfants, c'est urgent.
1: C'est urgent.
0: Ouais.
1: On a eu cette année l'exemple de la petite Liana. J'ai entendu ça, moi, en tant que père, je suis choqué que l'administration a fait. Eh ben, moi, je pense que ça, c'est un truc prioritaire. Il faut leur donner de la force. Ils sont harcelés sur Internet, les réseaux sociaux, à l'école, tous ces trucs, ces informations. Je pense que quand il y a quelqu'un qui a de la lumière et qui les regarde, qui les considère, tu leur donnes de la force.
0: On donne de la force aux enfants et à tout le monde ce soir dans Décibel.
1: Yeah.
0: Avec notre invité soprano. À tout de suite.
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0: Et on est avec Soprano ce soir, qui a une actualité absolument débordante. Il y a, on l'a dit, ce grand karaoké stadium Tours, 8 villes, 8 stades, Lille, Nantes, Metz, Le Mans, Bordeaux, Lyon, Paris et Marseille. Avec, on l'a dit, que des tubes, sachant que chacun a sa propre définition du tube. Donc en fait, il y en aura pour tout le monde.
1: Ben voilà, ouais, ça va pour toutes les époques, on va dire ça comme ça.
0: C'est ça, ben oui, ouais. Il est comme Taylor Swift, il a des eras. C'est ça, oui. La era de Sopra.
1: Mais tu sais, tu rigoles, on a fait un teaser justement pour lancer la tournée. Et j'ai tourné une teaser où je me suis mis dans les personnages de toutes mes chansons. Et ça, ouais, veut dire j'ai remis ma tenue du clown.
0: Ouais.
1: Et chaque fois je jouais avec le truc, je me disais, oh là là, quand même, j'en ai fait des concepts, j'en ai créé des persos. Mais c'était tellement cool de revenir sur ces trucs-là, ça mettait des frissons.
0: Ouais, et puis on a déjà un premier extrait, et même on a même deux, de l'album qui sortira au printemps. On va en parler, mais avant, c'est l'heure du questionnaire des choix cornéliens, mon cher soprano. Il va falloir que tu choisisses à chaque fois en ton âme et conscience.
1: Ah, mon âme et conscience.
0: Allez, okay, c'est parti. Accent québécois ou accent ch'ti? Si tu perds ton accent marseillais demain matin.
1: Alors l'accent ch'ti me régale.
0: Ah.
1: L'accent ch'ti me régale, je te jure. Et en plus, tous ceux qui sont du côté des ch'tis, même un peu plus bas, Lille, ouais, tout ça, ils sont magnifiques. À chaque fois, les gens ils se disent que mon premier stade, c'est celui du stade Vélodrome, mais en fait, c'était celui de Lille.
0: Ah.
1: C'est incroyable. Donc,
0: ch'tis direct.
1: Tout, ouais, ch'tis.
0: Tu préfères, puisque tu pars comme ça là pour une grande tournée, mais quand même on parle aussi de l'album, la tournée ou le studio ?
1: La tournée.
0: Tournée.
1: Moi je suis de la génération où il n'y avait pas internet, pour se faire connaître c'était la scène. Je n'aime que la scène, les concerts, faire des grands shows, des spectacles, des mises en scène, voir les gens qui sautent, qui pleurent, j'adore ça.
0: Alors justement, en parlant de mise en scène, une de tes nouvelles DA, c'est des grosses lunettes vert fluo qu'on a vues sur les réseaux.
1: Je les ai pas prises, j'aurais dû les prendre.
0: Tu les as sur scène en tout, ouais, cas. Alors, pour aller avec et pour monter sur scène, un béret basque fluo ou un short de cycliste fluo?
1: Alors je vais prendre un short de cycliste pour faire une dédicace à mon coach qui chaque fois arrive avec des shorts un peu trop courts. Je lui dis attention, tu peux pas faire ça tout le temps. Voilà.
0: Alors là, attention, elle est terrible. IAM ou NTM? Tu les as cités tout à l'heure. Hein.
1: Mais oui.
0: Les deux.
1: Mais oui, je les aime les deux. Le premier groupe que j'ai vu un clip que j'ai entendu une chanson, c'est NTM. Mais mon groupe, c'est IAM. C'est IAM, sans hésiter.
0: Presque aussi difficile. Dorothée ou Chantal Goya?
1: Alors, j'ai beaucoup. En plus, j'ai déjà croisé Chantal Goya et tout. Mais Dorothée, à un moment donné, j'étais amoureux d'elle. C'est incroyable. Un jour, j'ai fait une petite vidéo où je lui ai fait une petite dédicace. Elle a cherché mon numéro pour m'envoyer un petit message pour dire merci pour la vidéo. Mais j'ai dit, mais c'est pas toi qui dois me dire merci. Jusqu'à maintenant, je suis choqué. Je regarde son message. Je le montre à tout le monde. C'est Dorothée.
0: Dorothée, elle t'a dit.
1: C'est Dorothée. C'est une dinguerie.
0: Trop star. Attention, ouais, celle-là, elle est technique. Soit tu peux plus jamais dire le mot Marseille dans un de tes titres, soit tu dis ce que tu veux, mais dans chaque titre, tu es obligé de placer le mot araignée.
1: Ah oh, non, je mets araignée. Non, Marseille obligatoire.
0: Marseille
1: non, j'aime trop Marseille, c'est pas possible. C'est pas possible.
0: Si tu devais revivre un moment de ta vie, tu choisis ce que tu veux.
1: À part la naissance des enfants, parce que sinon après ça fait trop facile de donner cette réponse. Je dirais quand même le premier stade Vélodrome, parce que c'était il y avait un avant et après.
0: Ouais.
1: Le stade Vélodrome, le premier en 2017, c'était incroyable.
0: Et allez, on termine. C'est quoi ta chanson de choix au karaoké?
1: Moi, alors il y en a plusieurs. Je sors souvent le morceau de Les Démons de Minuit parce qu'elle m'éclate. Elle m'éclate.
0: Et tu l'as la note là? Jusqu'au bout de la nuit.
1: Mais bien sûr que je l'ai. Bon, pas pareil que lui, mais.
0: Bravo.
1: Non, celle-là, elle est incroyable. Mais attention, vu qu'on est dans l'actualité, quand même, tu es en famille ou tu es entre amis ou tu es avec tes amis, tu es. Et Céline, je te le dis, tu le tues. Tu es là, il y a le texte. Là, tu crois que tu es une diva quand tu chantes.
0: Du Céline Dion.
1: Ah ouais.
0: Évidemment. Allez, nous aussi, on va chanter très fort DJ, puisque c'est l'extrait qu'on écoute en ce moment sur votre radio. Ici, extrait du nouvel album de Soprano qui arrive au printemps. Et prépare-toi, après, je vais essayer de gratter quelques infos sur cet album. Du coup, tout le monde veut tout savoir. DJ.

0: nous donne pas mal d'indices sur la teneur de l'album. Karaoké, c'est quelque chose de très fête, très dansant.
1: Ben oui, en tout cas, vu qu'on va, on va... Mon ambition, c'est de pouvoir mettre le feu dans les stades.
0: Ouais.
1: Et bien sûr, on va beaucoup danser, on va beaucoup bouger. Après, j'ai fait des morceaux dans l'album qui sont personnels, très personnels, mais qui sont, je sais pas si ça se dit, karaokéisables.
0: Alors, si ça se disait pas avant, ça se dit maintenant.
1: Maintenant, ça se dit.
0: Oui, ça
1: voilà.
0: Se dit karaokéisable. Voilà. Moi, ça va, je le tiens, ça y est.
1: Voilà. Et pour que, parce qu'il y a des fois, il y a des chansons qui sont douces, il y a des chansons qui sont un peu, même très mais ouais. Qu'on aime bien chanter en karaoké.
0: Oui, c'est vrai.
1: Et donc du coup il y a un peu tous ces styles là bien sûr il y a beaucoup de morceaux rap avec un peu à la IAM à l'époque et tout ça, et voilà, j'espère que les gens vont s'éclater quoi.
0: Est-ce que tu peux nous décrire ce que ça fait dans le corps, dans le cœur, dans la tête, d'entendre une foule, un stade, chanter tes paroles? Parce qu'on va pas se mentir, l'équipe, nous ça nous arrivera jamais. Lui, ça lui arrive régulièrement et ça va lui arriver là dans cette grande tournée des stades 2027-2028. Qu'est-ce que tu ressens? C'est quoi à ce moment-là quand les gens ils chantent tes mots?
1: C'est incroyable. Ah. C'est incroyable. C'est en plus 80% des morceaux qui deviennent populaires sont des morceaux accidents, comme on dit nous dans le jargon de la musique.
0: Ça veut dire quoi?
1: Ça veut dire qu'on est au studio, on essaie de faire un morceau qui va plaire, mais en fait, on se dit bon, on fait une pause, on va écrire autre chose pour nous souffler un peu, et après revenir sur la chanson. Ben c'est notre chanson que les gens aiment le plus. C'est des chansons qui viennent en dernière seconde, qui viennent de l'instinct, ou sinon c'est des chansons qu'on a fait dans l'intimité où on s'est dit c'est pour nous, on parle de nous vraiment, on se lâche. Et tu vois les gens de la chanter. Nous, par exemple, chaque fois qu'on fait, par exemple, un roule, des fois, je la chante pas. Chanson, je pose le micro, je laisse penser, c'est les gens qui la chantent. Tu as les frissons tout le long, j'hallucine. Il y a des chansons où j'ai fait des fautes de français, je les entends et j'ai envie de chanter. Je suis là, je me dis, mais mince, à la base, moi, c'était des chansons pour moi, écrites dans ma chambre. Ouais. C'est impressionnant. C'est impressionnant.
0: Donc, en fait, c'est ça que ça veut dire, karaoké. C'est aussi cet
1: mais
0: échange.
1: Oui,
0: parce
1: oui.
0: qu'en fait, tu vas pas mettre toutes les paroles sur
1: un
0: grand
1: écran. Il y a des morceaux, oui, pas tout.
0: Pas tout, pas tout. Il y en a pas besoin, ceci dit. Bah, on les tient déjà.
1: Ah, mais parce qu'il y a toute une histoire, mais on verra après, j'en parlerai après, mais il y a toute une histoire. Mais oui, c'est ça le truc qui touche, c'est de pouvoir voir les gens chanter les chansons. C'est
0: et d'être
1: beau.
0: Ensemble.
1: Ben oui, on s'en fout, c'est faux ou pas faux. Quand il y a un karaoké, je pense pas que tu chantes, tout le monde chante comme Céline Dion. Donc, tu vois, donc voilà.
0: Voilà, puis toutes et tous ensemble. En 2027, on n'aura peut-être pas énormément d'occasions de le faire, donc... Les concerts de soprano, notez-le les amis, c'est important. Et on va se régaler. On a une petite minute, mais j'aurais voulu quand même que tu nous dises un mot sur la mise en scène de ces spectacles. Je sais que tu as pensé vraiment à mettre le spectacle au cœur du stade. L'idée, c'est ça. Hein.
1: C'est ça. En fait, à chaque fois que je fais des concerts, je me dis, c'est dommage, ce serait trop bien de faire participer le public, que le public fasse partie du spectacle.
0: Ouais.
1: Et on a mis une sorte de carré or un peu au milieu, on a fait une sorte de trou dans la scène, et le public va rentrer par des portes, il y aura une partie du public qui sera au centre, on va leur donner des objets que je peux pas dire c'est quoi, je vais pas spoil, qui va faire que eux vont faire partie du spectacle.
0: C'est génial.
1: Ouais, il va y avoir des moments où ils vont me tourner le dos et ils vont être avec moi et ils vont faire chanter le public en face. On est en train de préparer tout ça, mais je voulais absolument que ce soit une grande fête, que les gens aussi puissent jouer le jeu.
0: Début officiel de la fête le 5 juin 2027 à Lille. Et puis ensuite, on enchaîne Nantes, Metz, Le Mans, Bordeaux et Lyon. Et puis en juin 2028, Paris et Marseille. Je te souhaite par avance une excellente tournée.
1: Merci, c'est trop gentil.
0: Vivement le printemps pour l'album Karaoké. Et très vite, on te voit toutes les semaines sur TF1 aussi dans The Voice.
1: Eh oui. Ah, voilà. Qui a gagné?
0: Ah, on dit pas.
1: Ah non, moi je sais, mais je peux pas le dire.
0: Il est parfait. Merci Sopra.
1: Ciao
0: à
1: tout
0: bientôt.
1: Le monde.
0: Salut.
1: Prenez soin de vous.
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2: Et Décibel qui continue avec un blind test. Nous allons vous offrir, comme promis, des petits verres souvenirs collector du Ici Live La Ciotat, qui a eu lieu la semaine dernière, avec Soprano en invité surprise. Et il vous a dédicacé ces petits verres. Alors, est-ce que ça part chez Annabelle ou est-ce que ça part chez Sophie? Bonsoir mesdames.
3: Bonsoir Émilie.
2: Bonsoir. Comment ça va Annabelle?
3: Ça va très bien, merci.
2: Mais oui, j'entends une voix pleine de sourire, Annabelle. Et Sophie aussi d'ailleurs.
3: Ah, super bien, super voilà. Merlin.
2: Bon. Alors vous savez quoi? On en a deux des verres dédicacés par Soprano, alors on vous en offre une, hein, à chacune. Oh. Voilà, comme ça tout le monde a gagné.
3: Bien.
2: Voilà.
3: Bien. Merci Soprano.
2: Hey, il est trop
3: merci
2: cool.
3: Beaucoup. Merci. Bah, oui.
2: Quelle générosité. Non, mais c'est un super artiste. Il est vraiment trop sympa.
3: Il est adorable.
2: Donc, il est en train de vous faire vos dédicaces, là. Donc, ça, c'est géré. Annabelle et Sophie, vous avez toutes les deux gagné. Et comme ça, on peut jouer déjà heureuse et dans la joie.
3: Ah oui, sans stress.
2: Sans pression. C'est bien ça. Sans pression, super. C'est un peu la direction artistique de cette émission. Hein. Ah. Certains diraient sans trop se faire chier aussi, mais enfin voilà, c'est l'idée en tout cas. C'est vraiment l'idée. Ah, je suis contente, Annabelle et Sophie. On va jouer ensemble. Alors, on joue ensemble avec des chansons. Elles ont tout un point commun. Elles ont le mot « histoire » dans leur titre. Et donc, effectivement, c'est des chansons un peu qui racontent une histoire. Alors, il va falloir retrouver le nom de l'interprète de la chanson, d'accord ?
3: D'accord.
4: Allez, ok.
2: Annabelle et
3: Sophie. Bonne chance, Annabelle. Bonne chance à vous aussi.
2: Ah, j'adore.
3: Merci beaucoup.
2: Vous êtes tellement fair-play, c'est merveilleux. Allez, on y va. Une première chanson qui parle d'une histoire. Dites-moi qui chante ça, Annabelle et Sophie. Et n'oubliez pas de me donner votre prénom avant de donner la réponse, pour que je sache laquelle de vous deux est en train de parler.
3: Charles Aznavour, Sophie.
2: Alors, Sophie, c'est pas Charles Aznavour, mais... on est dans la bonne période et sa voix va arriver dans quelques secondes. C'est une chanteuse.
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2: Sophie. Comment Dalida. Sophie? Oui, Dalida, bravo.
3: Ah, mais oui, Dalida.
2: Dalida, histoire d'un amour. Premier point pour Sophie. On continue.
3: Bravo, Sophie.
2: C'est un autre genre d'histoire.
3: Annabelle.
2: Annabelle.
3: Le roi Lion.
2: Oui.
3: Bravo Annabelle.
2: L'histoire de la vie. Alors c'est dans Le Roi Lion, mais on accepte évidemment parce que si on cherche après les interprètes de toutes les chansons des musiques de films, on n'est pas couché. Elle s'appelle Debbie Davis, celle qui chante la version française de l'histoire de la vie. Un point pour Annabelle, un point pour Sophie. On est à égalité, on s'en fait un petit dernier pour le plaisir, mais quoi qu'il arrive, je suis contente que tout le monde ait gagné.
3: Ah, Sophie.
2: Sophie.
3: Michel Fugain.
2: Bravo.
3: C'est une belle histoire.
2: C'est une belle histoire.
3: Magnifique. Bravo Sophie. Merci Annabelle. Bravo aussi.
2: Bravo, oui, à toutes les deux. Vous avez été des super candidates et je suis ravie donc de vous envoyer ce petit souvenir dédicacé par Soprano. Annabelle et Sophie. Oui, plein de bisous à vous.
3: Merci infiniment. Gros bisous, Émilie. Gros bisous à toute l'équipe. Et merci encore.
2: Merci beaucoup. Vous l'avez compris, votre radio ici vous aime et aime. Vous racontez de belles histoires, que ce soit Le Roi Lion, Dalida ou Michel Fugain et le Big Bazar. Mais les meilleures histoires, ce sont les histoires d'amour qui finissent mal, en général, mais pas toujours. Voici les Rita Mitsouko, les amis. Régalez-vous. C'est Décibel.

0: chanson, mes amis. Et c'est incroyable, à 40 ans, oui, 40 ans, Les Histoires d'A, c'est un des gros tubes de l'album The No Comprendo d'Erita Mitsuko, sorti en 1986. C'est aussi l'album de Andy ou encore C'est comme ça. Bref, replongez-vous dès que possible dans la discographie d'Erita Mitsuko. C'est un vrai délice, signé Fred Chichin et Catherine Ringer.
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0: C'est l'anniversaire de Moby, dites donc. Alors comme il n'a plus de cheveux depuis une trentaine d'années, on ne sait pas tellement quel âge il a, j'ai enquêté. Ne vous en faites pas, Moby a 61 ans aujourd'hui. Et ce qui est très très chouette quand même, c'est son parcours. Sa maman était hippie, lui il était punk, et puis ensuite seulement il a découvert l'électro, et Moby a finalement sorti en 1999 cet album qu'on a toutes ou tous eu entre les mains à l'époque, ou en tout cas voilà, les chansons dans les oreilles. C'est l'album Play. Cet album qui s'est vendu à je ne sais combien de millions d'exemplaires, 12 pour être précis, ça y est, j'ai retrouvé mon petit post-it. Bon anniversaire donc à Moby, 61 bougies. Oh

0: Depuis 1999, on n'a jamais arrêté de la chanter, cette chanson Natural Blues, Moby, à l'occasion de son anniversaire. Et merci à toute l'équipe de Décibel. L'émission est déjà terminée. Il y avait Emma Quenardel à la technique, Sadi Karaou au standard, Iris Guitoni à la réalisation, Thierry Boffa à la délégation musique, Mélodie Chaïb à la programmation et au web. Demain, on sera avec Enora Malagré qui partagera ses chansons préférées avec vous. Bisous.
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4: Bonsoir à tous, salut, bienvenue. C'est avec beaucoup d'impatience que je vous retrouve chaque soir à 20h. Une heure de confidence, une heure pour découvrir la France, une heure aussi pour se balader aux quatre coins de l'Hexagone, pour découvrir ses richesses. À travers vos initiatives, on va s'émerveiller autour du monde du vivant et lever les yeux au ciel avec la revue des merveilles. On va faire un tour dans les plaines du Haut-Poitou dans un instant avec Benoît Prospero. On s'intéressera à ceux et celles qui, dans vos villes, ont décidé d'entreprendre et en plus ça marche. Catherine Quicandon sera avec nous juste avant 21h. Et puis l'histoire aussi, près de La Rochelle, d'une famille qui a gagné plusieurs millions d'euros et qui a fait un choix très particulier par rapport à son gain. Mon invité, il est journaliste, il est animateur de télévision, il est un des visages familiers depuis presque 40 ans. Et oui, d'Antenne 2, puis de France 2 et de manière générale France Télévisions. Chaque jour, vous pouvez le voir sur France 3 entre 13h et 13h45 sur cette émission consacrée à la météo et ses conséquences météo à la carte. Il a longtemps présenté les chiffres et les lettres, émission historiquement l'une des plus anciennes du PAV. Je n'oublie pas aussi que je retrouve dans sa carrière, en ayant travaillé cette interview, une filmographie avec au compteur des séries, des pièces et un film dans la maison de François Ozon où il jouait son propre rôle. Je reçois ce soir Laurent Romeshko.
5: Bonsoir.
4: C'est vrai, j'ai rien inventé. Bonsoir Laurent.
5: Non,
4: ça va?
5: C'est vrai. Non, j'ai cru que vous aviez un petit peu chargé sur le nombre d'années, mais ça doit faire pas loin de 40, oui, je crois bien.
4: Alors, c'est-à-dire que le problème, c'est que depuis que vous avez commencé votre carrière, Laurent, je suis pas le premier à vous le dire, vous ne faites absolument pas votre âge.
5: C'est gentil, pourvu que ça dure.
4: Et j'ai découvert, je peux le dire, vous êtes grand-père.
5: Oui, oui.
4: Vous êtes en face de moi, j'ai l'impression que vous avez 40 ans. Hein. Vous pourrez être grand-père à 40, hein, d'ailleurs.
5: Je pourrais être grand-père à 40, mais non, j'en ai 62, donc je suis à peu près dans les clous et ça me paraît plutôt logique. Mais oui, jeune grand-père.
4: Je sais pas quel est votre secret, mais c'est vrai que vous faites éternellement jeune. Je revois vos débuts à la télévision, j'ai regardé des images.
5: Alors, j'aimerais bien vous dire que c'est une hygiène de vie extrêmement rigoureuse. C'est énormément de sport. Voilà, mais quand on me demande est-ce que vous faites des excès, je dis non, jamais d'excès de sport. Non, je pense que c'est génétique.
4: Le sport, il en sera question parce que vous en avez fait beaucoup. On va voyager avec vous, Laurent. Je ne sais pas si vous êtes du genre à regarder un petit peu d'ailleurs dans le rétro ou si vous foncez sans véritablement vous souvenir des belles choses.
5: Si, j'aime bien regarder dans le rétro, j'aime bien revenir là où je suis passé, là où j'ai été heureux, mais faut regarder devant aussi, oui.
4: On va s'arrêter à Melun, dans les Yvelines. Melun, c'est là où vous êtes né, mais vous n'y êtes pas resté. C'est vraiment, c'est quoi, quelques mois, quelques années, c'est combien de temps?
5: Oui, non, alors, c'était, mes parents habitaient dans la ville voisine, juste de l'autre côté de la Seine, et j'y suis né.
4: À
5: Melun, les Mureaux, oui, j'ai grandi là-bas, jusqu'au début de mes études supérieures, où là, je suis parti à Paris, mais j'y ai passé, oui, effectivement, toute mon enfance, ma jeunesse, ouais, toute mon adolescence, et j'en suis parti, j'étais tout jeune adulte et j'en garde de bons souvenirs.
4: Alors je regarde justement Melun parce que je connais pas, c'est dans le Vexin, c'est dans le 78, on est à 15 km à l'est de Mantes-la-Jolie. Il y a 9000 habitants qui sont recensés en 2023, un prieuré et un château un peu en débris du 16e siècle.
5: Ça se peut, oui, le château n'est pas en très très bon état, mais la région est très très belle puisqu'effectivement on est sur la rive droite de la Seine et puis juste derrière le parc du Vexin. Le Vexin, c'est quelque chose d'absolument magnifique et moi je me souviens, alors, vous le disiez, mais je faisais pas mal de sport, je roulais beaucoup à vélo dans ces années-là et je me souviens que les routes pour aller faire régulièrement à 40-60 km, et les routes du Vexin étaient absolument formidables. Était belle.
4: C'est une enfance agréable d'être sur les bords de Seine. J'imagine aussi que vous avez des souvenirs particuliers, marquants, dans un climat et un contexte qui est plutôt au cœur de la nature, ce que vous aimez d'ailleurs.
5: Oui, d'une, la nature était toute proche et très accessible. Et puis, j'ai grandi dans un univers, dans cette vallée de la Seine, même si elle est très industrielle, elle offre tout de même beaucoup d'activités, beaucoup d'ouvertures, beaucoup d'activités associatives quand j'étais enfant et adolescent. Mais ça, c'est dû aussi principalement à mon père qui avait cette fibre, effectivement, de pratiquer du sport, d'établir et de maintenir le lien entre les uns et les autres. Et donc, une vie associative qui était assez forte à ce moment-là, donc de bons souvenirs.
4: Ils sont rencontrés où, vos parents, d'ailleurs? C'est en région parisienne?
5: Oui, ils sont rencontrés, oui, effectivement, dans le secteur. Mon père est né au Mureau, et puis a fait une grande partie. Il travaillait dans l'aéronautique, et donc il y a un grand centre de conception d'Ariane Espace. Enfin bon, ça a changé de nom, je crois que c'est Airbus aujourd'hui, ou toujours Ariane Espace. Et donc, il a fait sa carrière dans l'aéronautique. Et donc oui, ils sont restés, mais il a grandi là, dans le coin. Et ma mère également habitait dans la vallée de la Seine.
4: Avec des origines polonaises et lituaniennes, hein, des deux côtés, il me semble. C'est un beau mélange, ça.
5: Oui, je fais partie de cette. Je suis un petit enfant de cette vague d'immigration qui a eu, en fait, après la Première Guerre mondiale, entre les deux guerres, où effectivement la main-d'œuvre polonaise et des pays de l'Est était souhaitée. On la faisait venir en France, beaucoup dans les mines à l'époque. Et ça n'a pas été le cas de mes grands-parents, mais mes quatre grands-parents sont arrivés effectivement dans les années entre 1920 et 1925 en France et ont fait leur vie, ne sont jamais retournés chez eux d'ailleurs.
4: Laurent Romeschko, je crois que les colonies de vacances ont marqué aussi votre enfance et votre vie. Je crois qu'il y a le ski, hein, essentiellement une station Saint-Gervais-les-Bains qui vous a marqué.
5: Oui, alors juste au-dessus de Saint-Gervais, où effectivement,
4: il y a
5: le Bétex. Alors le Bétex, certains ne prononcent pas le X, le Bétex, enfin il y a deux écoles, mais en tout cas une seule école de ski là-bas, et c'est là-bas où je suis allé, mais alors tout petit, j'ai dû commencer pour l'époque, parce que je suis né au siècle dernier, voilà, j'ai dû commencer à skier aux alentours de 5-6 ans à peu près.
4: C'est toutes vos vacances là-bas, je crois, un parc, l'hiver.
5: Ouais, beaucoup de colonies de vacances dans la région, beaucoup aussi de séjours familiaux. J'avais un oncle, moi, qui habitait dans la vallée, au Fayet, et donc j'allais très très souvent en Haute-Savoie, et c'est vrai que l'ensemble du massif du Mont-Blanc, que ce soit le Bétex ou alors les Contamines Montjoie et puis Saint-Gervais-les-Bains, c'est vraiment l'endroit où j'ai grandi, où j'ai appris à skier, où j'ai découvert la montagne. Et puis il y avait toujours, effectivement, dans les colonies de vacances où j'allais dans le coin, il y avait ce qu'il y a encore aujourd'hui. Paraît-il que les colonies sont un petit peu en perte de vitesse aujourd'hui.
4: C'est dommage.
5: Ce qui est vraiment dommage, puisque ça, voilà, je veux dire, les amis, on ne les avait pas sur les réseaux sociaux, on les avait en colo à l'époque, et c'est quelque chose que j'attendais, moi, avec beaucoup d'impatience. Il y avait les colos d'été, mais les colos d'hiver aussi, et j'arrivais à me faire, c'était un peu ma comptabilité tous les ans, le nombre de semaines de ski, j'arrivais généralement à me faire à peu près 3-4 semaines de ski durant la saison.
4: On va continuer de se balader avec Laurent Romeschko. Vous voyez, les gens, en tout juste 10 minutes, on est parti, on est déjà vers d'ailleurs, qui va continuer. Alors, on va retrouver, si vous voulez bien, Laurent Benoît Prospero, qui est une nouvelle fois avec nous et qui a bien l'intention de nous émerveiller. Aujourd'hui, on s'arrête un instant et on lève les yeux au ciel. Vous parliez de votre papa qui est dans l'aéronautique. Écoutez la revue des merveilles.
6: Nous sommes capables de reconnaître 10 marques de voitures, mais incapables de reconnaître 10 oiseaux différents. Et si nous prenions le temps de faire connaissance avec le monde dans lequel on vit? Nous partons direction la Vienne avec ici

0: faire ensemble et progresser ensemble.
1: Et vous allez voir, l'objectif est parfaitement atteignable.
0: Et si à l'issue de cette école d'ornitho, les stagiaires sont capables d'identifier, aller entre 10 et 20 oiseaux, ma foi, au champ, de visu, et ben c'est parfait.
1: Et ben voilà, l'idée est vraiment très simple donc.
0: C'est vraiment apprendre à identifier, acquérir de la méthode.
1: Et alors, a-t-on oublié de préciser, c'est assez étonnant, mais il y a une condition un petit peu particulière pour intégrer l'école.
0: Donc, il n'y a pas besoin d'avoir de connaissances au départ. Au contraire, même si on a trop de connaissances, il est probable qu'on s'ennuie un peu.
1: C'est pas mal ça. Et Stéphane Troubard ajoute, la première étape, c'est de réussir à nommer les différentes parties du corps des oiseaux. Et une fois la méthode acquise, bah, c'est simple. Si je sais reconnaître un rouge-gorge familier dans un jardin, je suis capable d'identifier un oedicnème criard sur les plaines du Haut-Poitou ou une buse en vol. Et ajoutons que l'idée secondaire de cette école d'ornithologie, bah, c'est aussi s'ils le souhaitent qu'un jour les élèves deviennent pourquoi pas bénévole pour la LPO. Et pour conclure, ajoute Stéphane Troubat, avec un petit peu de malice, peut-être que les plus mauvais élèves, ceux qui regarderont par la fenêtre pendant les cours, bah, seront au final les meilleurs. Allez, quelle que soit la région où vous habitez, prenez le temps de faire connaissance avec les oiseaux, avec le monde vivant dans lequel vous vivez. Vous verrez, c'est une merveille. Merci ici Poitou et la LPO, la Ligue de Protection des Oiseaux Poitou-Charente, qui ouvre donc une école d'ornithologie à Poitiers.
2: Merci beaucoup Benoît Prospero, ça vous a fait sourire. Laurent Romeschko, vous prenez le temps d'observer les oiseaux.
3: Ben, ça m'a intéressé parce que tout d'abord, quand il y a des oiseaux, ça veut dire que votre environnement est en bonne santé.
2: Ouais.
3: S'ils sont là, c'est que votre chez vous est accueillant, il y a les insectes qu'il faut, il y a la végétation qui est bien entretenue, donc l'oiseau est extrêmement important, l'oiseau est menacé avec le réchauffement climatique, avec différentes choses, la pollution. On pense notamment aux oiseaux sur le littoral qui sont menacés aussi par les déchets plastiques. Ça, c'est une véritable menace. Et donc, ce que fait la LPO depuis de nombreuses années, c'est amusant parce que j'ai participé cet été à une exposition. Et il fallait dessiner. C'était les 50 ans de la LPO et Alain Bougrain-Dubourg qui préside la Ligue.
2: Qu'on salue.
3: Ouais, m'avait demandé de dessiner avec mes piètres talents, j'étais pas le seul,
2: ouais.
3: Un macareux, parce que le macareux est le symbole de la LPO. Je l'ai fait bien volontiers parce que c'est une belle cause.
2: Laurent Romeschko est votre invité. On le sait à quel point sensible à la nature, à l'environnement. On parlera bien évidemment de la météo, météo à la carte chaque jour. C'est à 13h sur France 3. Il est avec vous pour distiller comme ça son parcours d'ici 21h sur votre radio, ici.
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2: Et vous aimez Véronique Sanson, Laurent Romeschko?
3: J'aime pas, j'adore Véronique Sanson.
2: Ça tombe bien.
3: Elle est en tournée actuellement.
2: Voici Bernard Song sur Ici.

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2: J'ai beaucoup de chance, Laurent Romeschko est mon invité, votre invité ce soir. On déroule sous vos yeux, ou plutôt, voilà, juste à vos oreilles, son parcours, sa vie, les marqueurs aussi de son existence jusqu'à 21h. On parlait, Laurent, de vos vacances d'hiver tout à l'heure, mais aussi à Pâques, hein, d'ailleurs, à Saint-Gervais-les-Bains, c'est bien comme ça, dans le massif du Mont-Blanc. Vous avez évoqué Faillé. Alors, c'est un hameau de Saint-Gervais. Cet oncle dont vous avez parlé aussi, avec qui, et ça fait partie aussi voilà, de cet ancrage, vous faisiez de la pêche, vous alliez cueillir des myrtilles.
3: Oui. Ah oui, non, c'était un chasseur-cueilleur, cet oncle. Ouais. En tout cas, il connaissait les bons coins. Et c'est vrai que je me souviens de parties de pêche avec lui qui étaient absolument miraculeuses. Il avait pêché la truite en torrent. Et la truite de montagne, c'est absolument... Je dis pas que j'adore manger les truites, je dis simplement que les pêcher, j'ai trouvé ça extrêmement sportif. Et en fait, il avait vraiment le coup. Et il y avait l'autre talent qu'il avait, je disais qu'il était cueilleur, c'était les myrtilles. Alors là, c'était une gourmandise de gamin. Et d'aller ramasser les myrtilles avec lui. D'abord, il m'emmenait toujours dans des coins de montagne qui n'étaient pas très accessibles, mais en tout cas, il y avait les fruits qu'il fallait. Et je rentrais, je me souviens, avec quand on mange les myrtilles, je rentrais, j'avais les doigts, mais j'avais les doigts tout noirs, j'avais les dents, on avait l'impression qu'ils avaient été passés au charbon. Enfin bon, bref. Donc voilà, mais c'était un véritable délice. Et en fait, c'est de très très bons souvenirs de ces promenades estivales, cette fois-ci en montagne, en montagne. C'était la montagne à vaches.
2: Je change de région et on part à Cabourg. Alors on est loin là, hein, c'est pas du tout le même endroit. Et pourtant, Cabourg représente aussi pour vous quelque chose d'important. Peut-être les week-ends, je crois, durant votre enfance, c'est ça? Ou vos parents avaient une maison là-bas?
3: Oui. Mes parents s'y rendaient tous les week-ends, avaient quelque chose là-bas. Et donc, depuis, entre l'âge d'une dizaine d'années, pendant facile 10-15 ans à peu près, j'y allais, mais pratiquement tous les week-ends. Et Cabourg, c'est un très très bon souvenir de la côte normande, parce que il y avait le bon compromis entre les plaisirs balnéaires et puis c'est pas Deauville, Cabourg, c'est plus populaire, c'est plus agréable,
2: un peu plus sauvage aussi,
3: et un peu plus sauvage également. Et donc j'ai d'excellents souvenirs. Alors c'était les copains, les copines principalement là-bas. C'était le sport. Quand je disais la plage à l'époque, c'était pas mal de planches à voile aussi à Cabourg. Et puis des sorties comme on peut se les faire à 16-18 ans là-bas à Cabourg. Donc d'excellents souvenirs. Et je me souviens, j'allais régulièrement. J'allais le week-end. Je bossais comme cadet dans un club de golf, comme caddie. Et en fait, j'accompagnais les joueurs en nettoyant les clubs de golf, en leur filant le fer set pour
2: Et donc pour vous offrir un verre au grand hôtel après.
3: Je fournissais tout ça, je me faisais surtout un petit billet pour pouvoir profiter de mon week-end.
2: Alors c'est aussi des balades pour vous dans le bocage normand, vous l'avez évoqué. C'est beaucoup la liberté pour vous, puisque vous évoquez cette adolescence. Vous reveniez par Beuvron en Auge en vélo.
3: Oui, parce que là, le littoral, la côte est très belle, vous le soulignez, mais l'arrière-pays est très beau aussi. Alors, le village, moi, le plus marquant pour moi, c'est tout de même Beuvron-en-Auge, qui est une sorte d'image d'Épinal, de carte postale de la Normandie telle qu'on l'imagine, avec, je veux pas reprendre du Stone et Chardin, mais avec les vaches noires et blanches. Et donc, il y a
2: blanche et noire, je crois.
3: C'est blanche et noire, c'est l'inverse, d'accord. Faut savoir s'il y a plus de blanc que de noir. Et donc, en fait, j'ai cette image qui me revient, et le passage quand j'allais rouler dans la région, le passage par Beuvron-en-Auge qui s'imposait, parce que c'était vraiment le plus joli coin qu'il y avait derrière Cabourg.
2: Vous l'avez dit, Cabourg, c'est aussi le lieu des copains, le lieu de la fête, le lieu où dans les années 80 on entendait à peu près ça.
3: Ouais.
2: Le palace.
3: Oui, il y avait une circus. Alors il y avait le palace parisien, et il y avait eu le palace à Cabourg. Ouais,
2: qui n'existe plus d'ailleurs.
3: Alors qui n'existe plus, c'était installé dans l'ancien casino. Je ne sais pas ce qu'il y a aujourd'hui là-bas, mais et je me souviens d'avoir passé quelques soirées, quelques vendredis, samedi soir là-bas au palace à Cabourg. Alors, on n'en dira pas plus.
2: Non, mais tout le monde l'a bien compris. Vous parliez de cette vie associative tout à l'heure, et un peu sportive. Vous avez fait de la gymnastique et vous avez fait des agrès.
3: Oui, j'ai fait de la gym aux agrès pendant quelques années.
2: C'est
3: barres fixes, ce sont les anneaux, c'est gym au sol aussi, c'est du cheval aussi, saut de cheval.
2: Et vous avez été entraîneur.
3: Alors également. Oui. Alors dans le club où j'étais, c'était assez amusant d'ailleurs parce que voilà, je pratiquais ce sport, je faisais quelques compétitions, mais sans non plus. J'ai pas gravi des podiums. Hein, ça, je vais vous décevoir.
2: Même, atteindre le niveau d'entraîneur, c'est quand même un niveau.
3: Et en fait, le mercredi, il y avait les gamins qui s'entraînaient. Alors c'est assez amusant parce que cet épisode d'entraînement des plus jeunes dans ce club, ça a été aussi un petit peu un catalyseur, un démarrage à ma vocation, ce qui est devenu après mon métier, puisque il y avait une des responsables du club qui s'occupait de la radio associative. Je vous parle de ça. On est
2: attendez, écoutez.
3: MBS. Ah oui,
2: c'est cette radio-là.
3: Oui, MBS, c'est, non, c'était celle
2: c'est encore vrai ou
3: non,
2: avant
3: non,
2: ou après.
3: C'est une autre radio.
2: C'est les débuts.
3: C'est les tout débuts en tout cas. Oui, effectivement, j'ai travaillé sur cette autre radio ensuite après qui appartenait à Daniel Gérard. Et donc, mais avant cela, petite radio associative et la responsable du club de gym. Vous voyez comment j'entraînais les gamins, je les faisais marrer, j'étais plutôt assez interactif avec eux. Et elle me dit, t'as pas mal de chat, ça te dirait pas de faire la radio.
2: Moi, j'avais. Et ça, vous y pensiez pas, ça, c'est
3: non,
2: pas quelque chose auquel
3: non,
2: vous aviez.
3: Pas du tout. Et alors, début des années 80, il y avait rien de professionnel. Moi, j'avais aucune formation, mais elle m'a dit, bah tiens, c'est à tel endroit, la clé sous le paillasson, viens le vendredi soir entre 18 et 20h.
2: Hein,
3: c'était le début, viens avec tes disques et fais une émission. Mais on m'a même pas demandé ce que j'allais faire comme émission. Donc, je suis venu avec Mehdi, j'ai fait une émission.
2: Eh bien, on a l'archive. Je suis sûr que ça peut exister, on l'a pas.
3: Il y a avec mes potes qui écoutaient, quoi. Ouais, peut-être oui, un peu ma famille au début.
2: Mais c'est dingue parce que finalement vous destinez à quoi à ce moment-là, Laurent? Parce que voilà, la radio arrive de façon un peu par hasard, mais vous pensez que vous vouliez faire quoi?
3: Non, mais à cette époque-là, j'étais encore lycéen, j'avais aucune idée de ce que je voulais faire. Ensuite, après, j'ai enchaîné vers deux autres radios qui étaient un peu plus professionnelles. Et à cette époque-là, après, j'étais à l'université, j'étais en fac de droit. Je me destinais à un métier plus orienté vers la justice. Pour ne rien vous cacher,
2: ah oui,
3: j'envisageais de faire l'école de police, l'école de commissaire.
2: Alors,
3: de police.
2: Je ne l'imagine pas sur des bars avec des agrés et lieutenant de police. Et pourtant,
3: et alors,
2: c'est
3: et,
2: votre vie,
3: et,
2: c'est ce que vous voulez.
3: Et puis, oui, je continuais la radio, je continuais le droit en même temps. Et puis,
2: Autoroute FM, hein.
3: Il y a eu Autoroute FM aussi, il y a eu un petit peu de RTL, d'Europe 1 aussi, RFM aussi, pas mal. Et donc, je me suis dit, bah, finalement, là où je voulais aller, c'est pas mal, mais finalement, à l'époque, c'était même pas la télévision, c'était la radio, ça me plaît beaucoup. Donc, comment faire? Donc là, je suis parti en école de journalisme.
2: Et on va vous dire ce qui s'est passé après, parce qu'il va en ressortir un diplômé. Et la carrière commence et va s'envoler. Laurent Romeshko, notre invité ce soir sur ICI, c'est aussi l'occasion de souligner de belles initiatives. On a parlé de la LPO, pour ceux qui nous rejoignent il y a un petit quart d'heure. ICI, ça entreprend toutes les bonnes choses qui marchent aussi partout en France. Et avec l'arrivée d'un enfant, il y a aussi l'arrivée d'un doudou. Vous qui êtes grand-père, je ne sais pas quel âge a votre petit-fils ou petite-fille. Certains auront un carré de tissu, d'autres une petite peluche qu'il faudra trouver en double au cas où. Eh bien, Catherine Quicandon nous propose aujourd'hui, en cette rentrée scolaire, pour ceux qui le perdent, ce doudou. Une autre idée.
4: À Agneau, dans le Bas-Rhin, au nord de Strasbourg, il y a un doudou tout chou.
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4: Il y a 5 ans, Stéphanie Lehmann, infirmière, invente un doudou qui garde l'odeur de maman et de papa, hein, on ne va pas l'oublier, pour apaiser le bébé, mais aussi les parents.
6: Avec le doudou, il y a un petit coussinet amovible qui n'est pas très grand et qui peut par exemple se glisser facilement dans le soutien-gorge de maman. Et ensuite, il se fixe par velcro du coup sur le doudou. Et voilà, avec chaque doudou, il y a 3 coussinets afin de permettre les roulements. Et c'est comme ça qu'on imprègne vraiment le doudou de l'odeur. Il y a un tissu vraiment choisi pour bien retenir l'odeur.
4: C'est un concept simple qui lui a été inspiré par son vécu personnel.
6: L'idée a commencé à naître pendant ma grossesse en 2020. J'étais alitée pour menace d'accouchement prématuré. Et à ce moment-là, je me suis beaucoup intéressée à ce qui apaisait vraiment les bébés. Donc j'ai découvert à quel point l'odeur d'une maman peut être rassurante. Mais le vrai déclic, ça a été vraiment au moment de reprendre mon travail d'infirmière. Et de laisser mon bébé du coup à la crèche pour la première fois. Là, à ce moment-là, je trouvais aucun objet transitionnel qui permettait vraiment d'apaiser les séparations en maintenant le lien de manière facile et pratique. Alors, j'ai créé moi-même un prototype avec une partie amovible que j'imprégnais de mon odeur. Et c'est comme ça que le doudou sentimental est né.
4: Un doudou sentimental qui ressemble à un lapin avec 2 grandes oreilles pour mieux l'attraper. C'est trop mignon. Et c'est mieux que le vieux t-shirt que l'on est tenté d'utiliser et qui est peu sécurisé. Il y a aussi un attache tétine et un anneau de dentition. Très utile tout ça. Il existe plusieurs modèles, Léonce, Margot, Octave et d'autres, fabriqués en Alsace, bien sûr. Pour le prix, comptez une quarantaine d'euros environ. Depuis le début, Stéphanie a vu naître plus de 3500 doudous. Une vraie réussite dès le départ d'ailleurs. Ses 26 premiers doudous, cousus à la main après ses gardes, étaient partis en moins d'une minute. Stéphanie a décidé d'arrêter son métier d'infirmière pour se consacrer à son entreprise « Eléa Moi ». Pourquoi ce nom ? C'est un clin d'œil à sa fille Eléa sans qui rien n'aurait commencé. Plus d'infos sur eleamoi.com. Merci à Ici Alsace pour cette idée pleine d'amour. Ici, ça entreprend. Eléa Moi pour un doudou avec l'odeur de maman et ou papa, mais rien qu'à moi.
2: Bon, bah merci beaucoup Catherine Quicandon. Je résiste pas à vous demander si vous aviez un doudou, Laurent Romeshko.
3: Je me souviens pas, je pense pas, non.
2: Ah, oh, vous avez bien eu un doudou
3: si,
2: comme
3: j'ai dû avoir ça.
2: Laurent Romeshko est votre invité jusqu'à 21h sur Ici. On va arriver tout doucement sur Paris, sur l'école de journalisme, et puis la suite de sa carrière à découvrir à travers les lieux qui l'ont façonné. C'est jusqu'à 21h sur votre radio, Ici.
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2: C'est encore l'été, hein, jusqu'à la fin du mois de septembre, on pense à la crème. Écran Total, c'est le nom du tout nouveau Benjamin Biolay sur votre radio Ici.

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18: Et ce soir, on découvre Laurent Romeshko. C'est vrai qu'on le découvre parce qu'on a appris il y a quelques instants qu'il a failli travailler dans la police. Il a failli faire plein de choses. Laurent Romeshko, il est né à Melun en Yvelines. Il a grandi au Mureau. Il a passé son enfance entre Saint-Gervais-les-Bains ou encore Cabourg à la recherche des myrtilles de son oncle qu'il recherche désespérément finalement. Et peut-être qu'il y emmènera son petit-fils un jour pour la retrouver, ses petites myrtilles. Laurent Romeshko est votre invité jusqu'à 21h. C'est vrai, c'est à Saint-Nicolas-de-Véros, ce lieu que vous recherchez pour les myrtilles, c'est ça?
19: Oui, c'est ça, oui, effectivement, il y a des petits chemins pour aller jusqu'à Saint-Nicolas-de-Véros, oui. Oui, effectivement.
18: Je ne plaisante pas quand je dis que vous l'emmenez, c'est un petit-fils ou c'est une petite fille que vous avez?
19: C'est un petit-fils.
18: Vous voulez l'emmener ou vous l'avez déjà emmené?
19: Non, je ne l'ai pas encore emmené. Mais
18: bah, c'est parti de vos rêves.
19: Mais effectivement, moi, je l'emmènerai un de ces jours pour aller découvrir effectivement les petits chemins de randonnée.
18: Mais c'est important la transmission. Parce que vous parliez de cet oncle qui vous a transmis des choses. Aujourd'hui, si vous êtes tout jeune, Laurent, vous avez une petite soixantaine tout juste, vous êtes quand même grand-père et vous êtes aussi dans cette transmission.
19: Oui, bien sûr, mais ce sont des instants à partager, quoi. C'est marquant. Vous savez, ce que je voudrais laisser aussi, parce qu'un jour, effectivement, ça se passera comme ça, mais ce que je retiens de mon oncle, ce sont ces instants que j'ai partagé avec lui dans la nature, aller cueillir des myrtilles, aller hameçonner des truites. Et c'est vrai que mon petit-fils, j'aimerais bien que plus tard, il ait ses souvenirs en disant « Tiens, je m'en souviens, j'ai fait ça avec lui. » Ce sont des choses qui marquent. Sur le coup, on ne s'en rend pas forcément compte, mais et après, il y a effectivement, on pourrait appeler ça une myrtille de Proust.
18: Comment il vous appelle ?
19: Papillot.
18: Ah, ça va.
19: C'est moins dur. Ouais, c'est toujours gros débat, ça. Ouais. Bon, grand-père, papy, machin, ouais. C'est un peu. Voilà, il m'appellera comme ça viendra, quoi.
18: Après, vous êtes marié jeune, vous avez eu des enfants jeunes, hein, aussi, c'est ça qui explique.
19: Tout très jeune.
18: Vous ne regrettez pas, hein, même.
19: Oui, non. Enfin, bon, voilà, j'étais grand-père à 60 ans, donc c'est tout à fait raisonnable et dans les clous.
18: Les études de droit à Paris, vous l'avez évoqué, l'École supérieure de journalisme de Paris, hein, vous ressortez diplômé, il y aura pas mal de radio. Vous l'avez évoqué tout à l'heure. Vous décrochez très vite un premier stage à la télévision, à l'époque sur Antenne 2. Je crois que vous travaillez pour les Enfants du Rock, autour de la création du Minitel, les Enfants du Rock.
19: Oui, c'était le tout début de ce qu'on va appeler après le numérique, enfin le Minitel. C'était, moi je me souviens quand je suis arrivé en stage.
18: Je l'ai connu aussi, rassurez-vous, je suis solidaire.
19: À Antenne 2, il a fallu d'abord que je trouve un Minitel, ça n'a pas été simple. Ouais. Il n'y en avait pas dans la maison, c'était vraiment le tout début. Et puis voilà, puis je rédigeais les pages sur les différents artistes, les groupes de rock qui passaient en
18: Les Enfants du Rock.
19: C'était Antoine Decaune, c'était Jean-Pierre Dionnet, c'était Jackie, c'était Bernard Lenoir, c'était Patrice Blanc-Francard. Alors c'était amusant. amusant parce que Patrice Blanc-Francard et Bernard Lenoir, ce sont des animateurs que j'écoutais étant gamin, adolescent. Je les écoutais sur Inter avec Loup-Garou, avec Rock Report, je crois bien. Voilà, et ils ont bercé mon adolescence. Je les écoutais le soir et je me suis retrouvé à travailler avec eux. Donc, je veux pas dire que c'est un aboutissement parce que j'étais en début de carrière, mais en tout cas, c'était un rêve qui s'accomplissait, quoi, d'avoir de travailler comme ça, de collaborer avec ces deux géants pour moi.
18: 31 juillet 1989, c'est une date clé. Vous rejoignez Télématin, présentez une chronique sur les métiers d'avenir, les métiers du...
19: Ça existait à l'époque.
18: Ouais, c'était quoi les métiers d'avenir en 89?
19: Il y avait des métiers d'avenir à l'époque.
18: C'était quoi?
19: C'était simplement les nouveaux métiers. Alors on parlait de métiers, beaucoup de métiers dans l'informatique. Vous savez, il y a des métiers qui n'existaient pas autrefois et qui sont nés dans les années 90-2000. Donc voilà, c'était pour parler de ces nouvelles orientations, de ces nouvelles filières qui ouvraient. Et cette chronique s'appelait Métier d'avenir. Et j'ai dû présenter la première à l'été 89. Ouais.
18: 89 à 2012, vous présentez la météo. Qu'est-ce qui vous emmène à la météo? C'est le fait de regarder dans le ciel avec votre papa qui était dans l'aéronautique ou...
19: Alors, oui, ça, j'avais déjà ces connaissances par mon père, avec qui je volais régulièrement. Mon frère aîné qui pilote et donc que j'accompagnais régulièrement.
18: Vous non?
19: Non, moi j'ai jamais été tenté par ça. J'aurais pu, mais non, jamais. Mais j'accompagnais très souvent et les briefs météo qui se faisaient à l'époque par téléphone, très souvent, je sais que mon frère me disait, fais le brief météo pour voir un peu où on va et les conditions qu'on va avoir. Donc, j'avais déjà cette idée. Et puis, c'est vrai que de voler avec mon père, puis avec mon frère, on approche et on tutoie un peu les nuages. Mais en tout cas, on voit un peu comment ça se passe. Et moi, ça m'a toujours fasciné.
18: C'est pour ça que vous êtes arrivé à la météo.
19: Alors, j'avais ça. Je connaissais un peu le truc.
18: C'était enfoui, quoi.
19: Non, c'est pas ça. C'est que quand j'ai commencé mes chroniques, moi, sur Télématin, en 89, vous le disiez, il y a quelqu'un que je croisais très régulièrement, avec qui je travaillais, il était dans le bureau à côté, qui est Laurent Cabrol, et qui faisait donc la météo, et puis qui est pilote aussi, il pilote toujours il a un petit avion, et donc j'avais dit, moi je vole aussi régulièrement, et souvent le lundi quand on rentrait de week-end, il me disait, alors t'as volé ce week-end et tout, et puis je suis avec mon frangin à tel endroit, à La Baule, à Orléans, voilà ce qu'on avait fait, et puis lui il m'en parlait aussi, et jusqu'au jour... automne 89, il cherchait quelqu'un au service météo, et puis Laurent s'est dit, Laurent il a déjà des bonnes notions, et il vient me voir, il me dit, ça peut t'intéresser, je me suis dit, je vais faire ça 6 mois, et en fait, c'est devenu une véritable passion.
18: Ah oui. Vous avez survolé Annette, c'est comme ça qu'on prononce
19: Annette, ouais. Annette. Oui, on aurait l'air.
18: C'est quoi ouais. Annette quel est ce lieu qui visiblement est important pour vous?
19: Annette, c'est dans le nord de l'Eure-et-Loire, c'est le nord de la Beauce, c'est le début de la Normandie, c'est la vallée de l'Eure également, et c'est une jolie commune de la région Centre-Val de Loire. Ma femme est originaire, oui, juste à côté d'Annette, et puis on est Eureliens depuis maintenant quelques années. Un peu plus de 30 ans. Et donc, voilà, c'est une commune de 5000 habitants avec un très très beau château, le château de Diane de Poitiers à Annette qui est à visiter, qui est un lieu incontournable, très beau château de la Renaissance. Et puis surtout, un environnement qui est exceptionnel entre la vallée de l'Eure qui est extrêmement verdoyante et qui est extrêmement préservée. Il y a toute la forêt domaniale également tout autour. Donc, voilà,
18: c'est un
19: pourrais bosser pour l'office du tourisme du département.
18: Mais vous le faites très bien, mais c'est un climat qui vous convient parce que je crois que vous avez en plus des animaux. À la maison, la forêt, l'eau, c'est quelque chose dont vous avez besoin.
19: Oui, c'est d'abord pas trop chaud. Je suis pas un fan des zones méditerranéennes beaucoup plus sèches. Non, j'ai besoin d'avoir cet environnement que ce soit sur la flore, la forêt, mais également la faune. Et c'est vrai que là, en étant sur ce secteur, c'est vrai que le brame du cerf, je l'entends régulièrement au mois de septembre. Voilà, on parlait des oiseaux et de la LPO tout à l'heure. Moi, les oiseaux, j'ai les oies qui passent. Alors, c'est une autoroute à oies sauvages au-dessus de chez moi. Ça fait un bruit pas possible avec des bruits d'ailes. Enfin bon, incroyable. Et j'aime bien cet environnement. J'aime bien vivre là.
18: site Natura 2000, en zone d'intérêt écologique, avec, vous l'avez évoqué, Laurent, la faune et la flore, et ce beau château de Diane de Poitiers. On pourra parler de maintenant, tiens, dans un instant, c'est pas loin, et je sais que vous aimez aussi. Ouais. Vous avez jamais gagné au loto, ça vous est jamais arrivé, de gagner
19: non.
18: De grosses
19: grosses... Non, alors je vais vous avouer une chose, il faudrait peut-être que je joue c'est pour gagner. C'est mieux. C'est un bon début.
18: Généralement. Qui n'a jamais imaginé ce qu'il pourrait faire en gagnant plusieurs millions d'euros à la loterie? Dans une commune de Charente, c'est là où on va se rendre, Laurent, une famille a fait un choix pour le moins inattendu. Un geste qui, vous allez l'entendre, année par année, change le quotidien des habitants et particulièrement celui des enfants. Reportage Robin Bernot avec Pierre Marsa.
14: Imaginez un instant, vous gagnez à l'euro million et l'une de vos premières dépenses sert à rénover l'école de votre commune.
15: Ben, c'est une super idée.
14: À Saint-Michel, en Charente, une famille a remporté 50 millions d'euros à l'euro million en 2009. Depuis ce jour-là, ces habitants qui veulent continuer à rester anonymes offrent chaque année un chèque de 80 000 euros pour payer la cantine des enfants du village. Sauf que désormais, ils souhaitent que cet argent serve à rénover l'école. Les explications de la maire de Saint-Michel, Fabienne Godichaud, à notre reporter Pierre Marza.
20: Oui, c'était vraiment le souhait qu'ils ont exprimé, de dire, écoutez, c'est 80 000 euros, pourquoi ne pas les investir? Pourquoi ne pas vous aider? Et bien évidemment, nous contribuerons nous aussi à compléter cette manne, hein, toujours ce don, pour pouvoir améliorer nos écoles, nos salles de classe, nos salles de vie, nos cours et voilà.
14: Gagner à la loterie et en faire profiter tout son village, ici en Charente, ça marche, mais vous, tiens, qu'en pensez-vous? J'ai posé la question à Bénédicte.
21: Ce qui est bien, c'est de pouvoir partager l'argent, ne pas que prendre pour soi, et développer des projets pour des écoles et pour l'avenir de la France, les enfants.
14: Et puis il y a aussi Brigitte qui salue également l'initiative, surtout après les épisodes de canicule de ces derniers mois et aussi le manque d'équipement de nos écoles.
22: C'est très bien parce que l'été, il n'y a pas trop de clim et tout ça, donc pour les enfants, ça sera génial. Peut-être mettre de la verdure, pour le bien-être des enfants. C'est une très très très bonne idée.
14: Parlons-nous honnêtement, entre nous. Vous gagnez 50 millions d'euros. Alors, vous achetez une maison au bord de l'océan, un grand appartement en ville, vous voyagez. Mais est-ce que vous donnez autour de vous? Écoutez les réponses de Bénédicte et Brigitte.
21: Je paye mes dettes et j'aide les gens autour de moi qui en ont besoin. Et puis un petit peu mettre de l'argent pour la santé aussi. Comme on ne sait pas si on aura beaucoup de choses à payer dans l'avenir, donc il faut toujours avoir un petit peu de pécule.
22: D'abord, égoïstement, je donne à mes enfants. Et s'il en reste, oui, moi je serais plus vers les restos du cœur et tout ça. Ouais, j'aimerais bien aider les gens dans le besoin et tout ça.
14: À Saint-Michel, le jackpot remporté par ces euros gagnants continue, des années plus tard, de profiter aux enfants. Comme quoi, parfois, gagner à l'euro million ne change pas seulement une vie, ça peut aussi changer celle de tout un village.
18: Exactement, merci Robin Bernot. On salue les équipes aussi d'ici La Rochelle. Et cette très belle initiative, c'est vrai que c'est bien, hein, Laurent Meschko.
19: Alors, c'est bien, mais c'est. Alors, je trouve, moi, que pour ces vainqueurs de l'euro million, hein, ouais, pour du loto, ça donne un sens à leur vie. Je pense que. Je veux pas dire que c'est égoïste de leur part, mais ça donne un véritable sens. Plutôt que de gagner et de dépenser tout ça égoïstement seul dans son coin.
18: On va laisser l'Eure-et-Loire, on va laisser toutes les belles villes et les régions où nous étions pour emmener Laurent Romeschko dans un instant dans un endroit qu'il adore, c'est l'île de Ré.
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18: Et Juliette Armanet pour le dernier jour du disco sur ici.

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2: Et vous le voyez tous les jours sur France 3, 13h dans Météo à la carte, on va en parler dans un instant. On découvre ce soir avec Laurent Romeschko les lieux qui l'ont façonné, les lieux qui l'ont fait rêver, les souvenirs marquants de sa carrière. Il n'y a pas que Paris dans la vie, il y a l'île de Ré aussi. Pourquoi ça vous marque l'île de Ré? Pourquoi?
3: Parce que j'aime bien le climat, la côte atlantique d'une manière générale, l'île de Ré surtout, un environnement qui est préservé, ce qui est le cas aussi de l'ensemble de la côte atlantique en général, je dis ça comparativement au littoral méditerranéen. Donc voilà, l'île de Ré, j'aime beaucoup l'environnement, j'aime beaucoup les villages de l'île de Ré, la vie qu'il peut y avoir, qui est parfois sur certains secteurs, c'est vrai, un peu trop parisienne, mais il faut savoir choisir ses moments, il faut savoir aussi rester chez soi, et puis choisir le bon coin de l'île. Et c'est vrai, quand on va vers le nord de l'île, vers Saint-Clément-des-Baleines, vers des communes comme Loix, qui est un petit peu une île sur l'île de Ré, qui est très très isolée, on passe pas par Loix, on va à Loix, c'est un petit peu un territoire à part. Et donc voilà, c'est plaisir de la pêche, principalement, pour moi, là-bas. Et puis,
2: ça vous adorez la pêche?
3: Ouais, j'aime bien, ouais. Ça, c'est depuis tout petit, depuis la pêche à la truite en montagne. Voilà, je suis passé à la pêche au bar sur l'île de Ré.
2: Un inspecteur de police qui aime la pêche.
3: C'est ça.
2: Ça aurait pu être la carrière de Laurent.
3: C'est ça. Et donc l'île de Ré, voilà, il y a un environnement que je trouve qui est absolument préservé, même si, effectivement, ce que disent beaucoup et qui semble se confirmer, c'est vrai que la menace de l'élévation du niveau de l'océan pourrait menacer l'île. Mais c'est vrai que c'est un très bel endroit où j'aime bien passer des moments pendant l'été, pas que.
2: Je vous emmène en Méditerranée. Alors vous avez aujourd'hui des attaches familiales avec la Corse.
3: Oui, bien sûr, parce que ma famille, ma fille vit là-bas, mon petit-fils vit là-bas, et c'est un endroit où je vais très souvent, bien sûr.
2: J'imagine.
3: Le plus souvent possible, donc voilà, celle qu'on baptise l'île de beauté qui porte bien son nom. Voilà, c'est aussi une découverte. Vous savez, je vous parlais de préservation de l'environnement, j'évoquais l'île de Ré, et je faisais un peu le comparatif entre la côte atlantique et le littoral méditerranéen. Ouais. Dans le littoral méditerranéen, la Corse est tout à fait à part, c'est-à-dire
2: préservé.
3: Que il y a cet environnement qui est absolument préservé, et donc ça, c'est un véritable bonheur d'avoir effectivement cet amour de ce pays, et suffisamment pour pouvoir le conserver authentique.
2: Vous aimez les plages aussi en Corse, il y a une plage comme ça,
3: qui vous
2: marque plus qu'une autre.
3: Alors je suis plus côte occidentale en remontant jusque vers la Balagne que sur la côte orientale, vers la plaine orientale et côté Porto Vecchio qui est plus touristique, mais c'est vrai qu'on arrive encore à passer des journées sans être les uns sur les autres, de trouver des criques, des plages très agréables sur l'ensemble de la côte ouest de la Corse, et ça, c'est un véritable bonheur. Ouais.
2: Je vous emmène, Laurent Romeschko, dans un autre endroit. Cultissime générique. Je crois que c'est le tout premier, hein, d'ailleurs. C'est le tout, parce qu'il a évolué, hein, le générique en 50 ans.
3: Ça va être la version d'origine qui est pas bien jeune.
2: Alors, je vous emmène pas dans les studios des chiffres et des lettres, mais je vous emmène à Antibes.
3: Ah oui,
2: alors, on est en Méditerranée. Pourquoi je vous emmène à Antibes? Vous le savez très bien. C'est votre première des chiffres et des lettres.
3: Oui.
2: C'était Antibes. C'était au Palais des Congrès de Antibes.
3: Juin 92.
2: Vous avez 12 ans quand on regarde les images. Non, vous faites toujours dire Tintin. Vous regardez les images. Ouais. C'est archivé d'ailleurs avec l'INA, cette émission. Vous vous souvenez de ce moment pour deux raisons, je crois.
3: J'avais un costard vert, genre vert pistache.
2: Vert lourd.
3: Un truc, et que je ne retrouve pas. Et
2: c'est mieux.
3: Voilà, c'est une bonne nouvelle, ça. Oui, je m'en souviens très très bien. Vous savez pourquoi je me souviens particulièrement de ça?
2: Parce qu'à titre personnel, vous apprenez quelque chose une heure avant.
3: Pour deux raisons. J'ai ma première, le jour, c'est un lundi, début de semaine, on fait les émissions de là-bas. Je fais ma première en direct. Et là, je sais que toute la direction d'Antenne 2 à l'époque va scruter le petit nouveau qu'Armand Jameau vient de recruter.
2: Ouais, quel créateur du jeu.
3: Et une heure avant la prise d'antenne, avant le direct, ma femme m'appelle pour me dire que le test de grossesse est positif et que je vais être papa pour la première fois.
2: Est-ce qu'elle a eu raison, Sylvie, de vous dire ça une heure avant? Je me pose la question aujourd'hui.
3: Sincèrement, je pense qu'elle me l'aurait dit après, ça aurait été mieux. Mais bon, je sais pas, ça m'a peut-être encore un peu plus motivé. Mais bilan des courses, j'ai terminé ma journée, on a fait le direct qui s'est plutôt bien passé. Mmh. Et puis, mais le soir, quand je me suis couché, pas trop tard, je me suis dit, je vais vite aller me coucher.
2: Je vous arrête, c'est pas vrai, parce que je crois que vous avez fait la fête ce soir-là, Antibes. Vous aviez besoin de lâcher les chiens, comme on dit.
3: Ça fait que je me lâche. Mmh. Mais je me suis dit, c'était une journée tout de même bien remplie, ouais, avec, avec plein de nouvelles.
2: Première des chiffres et des lettres, et quelques mois plus tard, la naissance, voilà. C'était votre premier enfant, du coup. Hein,
3: oui, Anne était la première en 93.
2: Alors, puisqu'on parle des chiffres et des lettres et qu'on parle de toute la France, les chiffres et les lettres, c'est des clubs dans toute la France.
3: Oui, c'est ça a été une
2: fan partout.
3: Ça a été une formidable aventure télévisuelle puisqu'en fait elle s'est prolongée pendant, figurez-vous tout de même, 52 ans.
2: Ouais, c'est fou,
3: 52
2: ça.
3: Ans cette émission, j'en ai fait une grosse partie de ces 52 puisque j'en ai fait 32.
2: Patrice Lafont,
3: Patrice,
2: Laurent Cabrol,
3: 17 ans et puis Laurent Cabrol et puis une courte période Max Meynier.
2: C'est vrai.
3: Il y a eu Max Meynier après Laurent Cabrol et juste avant moi. Et donc voilà, et puis la version d'origine, le mot le plus long avait été créé en 65, donc l'origine de l'émission était encore plus ancienne. Non, ça reste c'est une belle aventure, c'est un véritable monument de la télévision française, c'est un jeu qui semblait inoxydable, très efficace parce que très simple à comprendre et surtout chacun pouvait jouer à son niveau. Je veux dire, vous pouviez, autant qu'un jeu, sincèrement, comme question pour un champion, il faut la culture générale, on ne peut pas être approximatif, autant que sur trouver le mot le plus long.
2: Chacun peut tenter sa chance.
3: Chacun peut tenter, et même si vous plafonnez à quatre lettres, c'est pas grave, vous avez joué, vous avez pris du plaisir. C'était ça la formule absolument magique de cette idée d'Armand Jameau sur cette émission. C'est ce qui a expliqué cette longévité, donc ça reste un très bon souvenir. Mais la page est tournée.
2: On ne va pas se gêner, on va penser à un Marseillais que nous avons en commun, qui est Patrice Lafont, qui nous a quittés il y a maintenant 2 ans, il me semble.
3: Oui.
2: Qui a aussi beaucoup compté pour vous. Il a été votre producteur sur cette émission.
3: Il a été mon producteur pendant près de, je sais plus combien, pendant pas loin de 25 ans, je crois bien. Et donc, donc j'ai perdu, c'est pas simplement un producteur, ça a été un ami très cher.
2: Voilà.
3: Quelqu'un qui me manque.
2: Quelqu'un qu'on a en commun et qui nous manque beaucoup.
3: C'est pour être un papa, un frère, un copain, parfois, il était tellement drôle, ça pouvait même parfois être un petit frère qu'il fallait recadrer parce qu'il allait très très loin.
2: C'est
3: ce qui me plaisait.
2: Laurent Romeshko est notre invité. Alors, Laurent, il y a des lieux aussi que vous avez découvert peut-être plus récemment, les monts du Beaujolais.
3: Oui. Oui, parmi les coins de France qui me plaisent bien, il y en a beaucoup, mais c'est vrai que c'est une région. Quand on descend le Val de Saône pour aller vers Lyon, vers la vallée du Rhône et aller peut-être vers le sud, c'est vrai que c'est très souvent un truc qu'on laisse sur la droite de l'autoroute et on ne s'y arrête pas forcément. On va en Bourgogne, mais c'est vrai que les monts du Beaujolais, on ne s'y arrête pas forcément.
2: Vers Beaujeu.
3: Et vers Beaujeu, bien entendu, Chiroubles. Enfin bon, voilà, ça mérite véritablement de s'y arrêter quelques jours parce que c'est une région belle où on mange très bien. On peut pas dire qu'on y boit très très bien, mais c'est pas possible. Mais non, mais je veux dire par là, bien évidemment,
2: bien
3: toutes
2: sûr.
3: Les régions françaises, il y a effectivement il y a le vin, il y a le fromage, mais là il y a vraiment un très très bel écrin, et c'est une région qui mérite qu'on s'y arrête.
2: C'est Breton du bout du monde. Vous êtes parti il y a pas longtemps tourner un documentaire dans le Finistère. Aussi, pourquoi vous avez choisi le Finistère?
3: Alors, parce que c'est une, bien entendu, parmi les téléspectateurs qui m'écrivent, qui réagissent, moi, lorsque je suis à l'antenne, lorsque je donne des prévisions, il y en a certains qui ont leur territoire, leur coin de France, vraiment ancré dans les tripes. Ils n'aiment pas, ils l'adorent carrément. Ce sont les Bretons, et particulièrement les Bretons du Finistère. Et donc, l'idée dans ce documentaire, c'était de se dire, pourquoi les gens qui vivent là depuis longtemps, qui sont sur ce département depuis toujours, pourquoi sont-ils si attachés à ce département qu'est le Finistère? C'est quoi? C'est la mer, c'est la langue, sont les crêpes, c'est le cidre, je sais pas, c'est le sarrasin, et on a essayé de comprendre. En fait, c'est un mélange de tout ça. Il y a une véritable identité finistérienne, mais la France est une somme d'identités comme ça. C'est pour ça qu'on va poursuivre aussi notre aventure en allant à la rencontre des Hauts-de-France.
2: Alors, n'hésitez pas à découvrir, à redécouvrir ce documentaire sur le Finistère.
3: Sur la plateforme France.tv.
2: Qui est toujours disponible. Météo à la carte, on s'en dit un mot tous les jours, France 3, 13h.
3: 13h, ouais, à 12h55 précisément pour Météo à la carte. Et puis 13h55, Météo la suite, qui est la deuxième partie et qui se prolonge jusqu'à 14h30 à peu près.
2: Toujours la vulgarisation, l'explication.
3: La vulgarisation et puis surtout la découverte des patrimoines régionaux, la mise en valeur aussi des initiatives qu'il peut y avoir un peu partout en région. On vit très bien en région, on aime nos régions et celles et ceux qu'on rencontre nous tous les jours dans l'émission en sont la preuve.
2: Laurent Romeshko, on s'est énormément baladé, cette carte de France vous la connaissez par cœur, si on devait garder qu'un seul lieu, votre lieu central, on serait où, on s'arrêterait où?
3: Oh ben, on en a parlé, moi c'est mon poumon vert, là où je suis, je m'échappe dès que je peux de Paris.
2: C'est l'Eure-et-Loire.
3: C'est l'Eure-et-Loire, oui, c'est là, ouais. C'est là où je me sens bien.
2: Merci Laurent pour
3: merci
2: ce voyage.
3: Eric, merci à vous.
2: Vous avez bien piloté, c'est impeccable.
3: Merci.
2: Je vous aurais bien vu en lieutenant de police. J'espère que vous aurez deuxième vie pour ça. Franchement, c'est ce que je retiendrai.
3: Je vais m'acheter l'impair.
2: Vous faites la voix aussi un peu la Colombo, non?
3: Non. Non, mais non, je peux vous parler de ma femme.
2: Voilà, salut. Merci Laurent Romeshko, ici.fr pour écouter cette émission. Il n'y a pas que Paris dans l'avion. On vous souhaite un bon week-end. Le meilleur est à retrouver entre 20h et 21h avec Benoît Prospero. Et on se retrouve dès lundi. Portez-vous bien. Ciao.
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2: Et les Jackson 5, Laurent Romeshko. Blame it on the boogie. Je l'ai bien prononcé. Hein.
3: Oui, c'est bien.
2: Blame it on the boogie sur ICI.

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1: Excellente soirée, merci d'écouter. Ici, il est 21h. Un Laurent cache un autre. Voici Laurent Petit-Guillaume pour 100% années 80. Belle soirée.
2: Bonsoir à tous et d'avance bon week-end. C'est 100% années 80, 7 jours sur 7. Si vous nous écoutez pour la première fois, c'est jusqu'à 22h et ça commence comme ça.

0: Lionel Richie, c'était All Night Long.
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0: En 1983, Lionel Richie a déjà derrière lui 14 ans de carrière au sein des Commodores. Il choisit donc de quitter le groupe aux 70 millions d'albums vendus et se lance dans une carrière solo. Et ce titre, All Night Long, extrait de son deuxième album, va faire de lui une star mondiale. Encore aujourd'hui, ce tube fait partie des 100 singles les plus vendus de tous les temps. Allez, on avance de 3 années et dans les charts du monde entier, on retrouve le plus grand succès de Paul Simon, You Can Call Me All.

Marc Lavoine et Catherine Ringer, c'était « Qu'est-ce que t'es belle ?» Et tout ça a débuté comme une blague au téléphone pour se finir en un tube inoubliable. On est en 1988. Marc Lavoine appelle Catherine Ringer pour lui proposer ce duo. Elle croit à une blague. Elle lui répond « Bah, si t'es Marc Lavoine, moi je suis le pape. » Et elle raccroche. Bon, alors il la rappelle pour être sûr qu'il s'agit bien de Marc. Elle lui demande de chanter son dernier tube. Alors là, elle reconnaît la voix et finalement accepte la chanson. Et voilà. Ah, toutes les chansons ont une histoire. Un jour, je vous raconterai celle de Harden My Heart du groupe Quarter Flash. C'est promis.

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0: Music and Light, c'était Imagination. On a tous dansé au moins une fois sur ce titre. Et si vous aviez l'âge de sortir en discothèque durant l'été 1982, date de sortie de ce tube, je suis certain que vous vous souvenez même du nom de la boîte de nuit où vous avez usé la semelle de vos baskets montantes sur le dance floor durant les vacances. Mais oui, bon allez, je vous laisse à vos souvenirs. La suite de 100% années 81, ce sera dans un instant. Étienne Dao, Tombé pour la France.
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0: Wild, You Keep Me Hanging On.
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0: Alors ça marche pas à tous les coups, mais quand une reprise garde l'énergie du titre original, en l'occurrence la version des Supremes en 66, on y ajoute une touche d'originalité, eh ben ça marche, et même très fort, puisque grâce à cette nouvelle version, Kim Wilde s'est retrouvé numéro 1, entre autres aux États-Unis. Eh oui. Allez, revenons à la chanson Made in France et 100% originale, avec un des plus grands succès des années 80. 1987, le tube a pour nom Une autre histoire, Gérard Blanc.

Alors que sait-on du prochain album de Mylène? Eh bien, pas mal de choses. Il sera sans doute électropop, façonné par des DJ producteurs de renom, DJ Lewis, DJ Snake, Woodkid. Bon, ça, c'est pour les spécialistes. On sait aussi que c'est Jean-Baptiste Mondino qui réalisera la pochette de l'album sorti 30 octobre. D'ici là, bah, laissez-nous chanter avec Gold.

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1: Merci d'être fidèle à 100% années 80, c'est tout pour aujourd'hui. Dans un instant, place à 100% chansons françaises. Que votre nuit soit belle et à demain. 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
3: En 1998, le duo Céline Dion et Jean-Jacques Goldman signent un nouveau chef-d'œuvre, On ne change pas, et je vous raconte son histoire.
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3: En côtoyant la star mondiale, Goldman est frappé par un contraste saisissant. Derrière la diva, il perçoit la petite fille de Charlemagne, sa ville natale au Québec. Une enfant fragile, manquant de confiance en elle, malgré les millions d'albums vendus. C'est ce décalage entre la gloire immense et l'innocence restée intacte qui inspire le texte.

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savez, ça arrive de temps en temps de tomber en amour avec une chanson qu'on entend la première fois à la radio. Et c'est ce qui m'est arrivé d'ailleurs avec la prochaine chanson. Je l'ai entendue et je suis tombée amoureuse.

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J'ai enregistré les chansons de Starmania dans le super beau studio tout blanc de Michel Berger. Ah oui. Je me rappelle très bien que Luc Plamondon et Michel n'arrêtaient pas de me dire comment ils avaient hâte de m'entendre chanter la prochaine chanson à Paris, ici sur la scène de l'Olympia. Eh bien, Michel, ce soir, je voudrais la chanter pour toi.

0: Merci Michel Berger. Merci Luc Lavandan.
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3: Quelle est l'histoire de la chanson Sous le vent de Garou et Céline Dion?
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3: À l'origine, ce titre n'est pas destiné à être un duo. À l'époque, Garou a pour manager René Angélil, le mari de Céline Dion. C'est elle qui va vouloir écouter les maquettes de son compatriote québécois. Un jour, René Angélil appelle Garou et lui dit « Écoute, il y a Céline qui chante dans la maison. Elle met ta chanson sous le vent en boucle. Elle l'aime. Elle n'arrête pas de chanter dessus. »
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3: Lorsque Céline Dion arrive en studio pour enregistrer sa voix, Garou la découvre enceinte jusqu'aux dents. La magie opère, le duo se forme et Garou voit sa carrière décoller. Et c'est vrai, qui n'a jamais chanté dessus, même secrètement ?

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2: Bonsoir.
3: Bonsoir mon amour.
2: Bonsoir.
3: Ça va bien? Je peux t'embrasser?
2: Moi je voudrais te dire de notre part à tous à quel point on est heureux que tu aies pu venir. Je voudrais te dire comme on est heureux de pouvoir t'entendre. Et s'il y avait quelque chose à ajouter, ça serait du genre s'il suffisait qu'on s'aime, s'il suffisait d'aimer, si l'on changeait les choses un peu, rien qu'en aimant donner, s'il suffisait qu'on s'aime. S'il suffisait d'aimer, je ferais de ce monde un rêve, une éternité. Allez, à toi.
3: Merci d'être avec moi ce soir.

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2: Ça fait plaisir de parcourir le centre des expositions du Mans en golfette. Et au volant, il y a Alain Pardessus. Bonjour Alain.
3: Bonjour Bruno. Alors,
2: je vais m'autoriser à le dire, hein. Vous avez 58 ans. Quel est votre métier ?
3: À la base, je suis électricien et aujourd'hui au centre exposition, je suis responsable d'exploitation et responsable du patrimoine. Et régisseur général pour la foire du Mans.
2: Vous êtes Manceau, en tout cas certes de naissance ?
3: À l'origine, oui, Manceau et de naissance, oui.
2: Quel était votre parcours, je dirais, scolaire ?
3: Alors avant d'en arriver là, j'ai fait le collège jusqu'en 3e. Ouais. Ensuite, je me suis dirigé vers un métier d'électricité. J'ai passé un CAP. J'étais quelques années dans le bâtiment et puis j'ai atterri chez Le Mans Événement quelques années après.
2: C'est comment que de s'occuper, alors je vais dire des 4 jours. Je sais que le vrai nom c'est Foire du Mans, mais il y a tellement de personnes qui disent encore les 4 jours.
3: C'est comment ? Alors c'est tout un tas de métiers qui se rassemblent. Il faut monter des stands, il faut monter les intérieurs, les extérieurs, la moquette, l'électricité. Il faut être super attentif à tout ce qui se passe avec les exposants et puis être à leur service. Surtout, et tout ça dans l'ombre, effectivement, dans les coulisses du Centre Expo.
2: Rappelez-nous, vous faites ça depuis combien d'années ?
3: Alors, en tant que prestataire extérieur, j'ai commencé en 84, puis après j'ai été embauché par Le Mans Événement en 98, donc je vais faire ma 40e foire.
2: Quels sont les moments croustillants que vous avez pu vivre là, à l'occasion de cette foire du Mans ?
3: Bon, il y a eu comme pour beaucoup le Covid, la période Covid qui a été compliqué, des événements météo sur la foire qui ont été aussi un peu compliqués, beaucoup de gros événements où techniquement il faut être vraiment très présent.
2: Des moments drôles.
3: Des moments drôles aussi, ouais, oui, il y en a eu bien sûr, on est une équipe, on est une grande famille sur le Centre Exposition du Mans.
2: En fait, belle rencontre ici.
3: Très belle rencontre avec tout un tas de clients depuis des années et des années. Donc on apprend à avoir tout un tas de clients, des professionnels de tous bords, politiques, industriels et autres.
2: Artistes ?
3: Artistes aussi, bien sûr.
2: Qui, par exemple ?
3: J'ai eu l'occasion de rencontrer, moi, alors à la grande époque, Johnny Hallyday, vu ACDC, j'ai vu Trust ici. Et puis tous les actuels aussi, Christophe Maé, tout un tas d'artistes, effectivement, j'en ai vu un paquet.
2: Alain, par-dessus, quand la foire du Mans se termine, il y a un coup de blues ?
3: Ah oui, bien sûr. Oui, il y a un énorme coup de blues. Il y a un tel contact avec nos exposants que l'on connaît depuis des années et des années. Donc, ouais, on adore ce que l'on fait. Donc, c'est toujours un peu compliqué la fin de la foire.
2: Merci beaucoup. Alain Pardessus, on vous dit à très, très bientôt.
3: Merci Bruno, à très vite.
2: Et vous croiserez sans doute Alain Pardessus au Centre des Expositions du Mans.
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4: Lucas Vanitou, bonjour.
5: Bonjour.
4: Vous êtes le fondateur de l'association Belfortaine Objectif Égalité, qui existe depuis combien de temps ?
5: Nous entrons dans notre 7e année. J'ai créé l'association avec mon ancien animateur jeunesse à la ville de Belfort en 2019. Nous avons deux pôles au sein de l'association. Un pôle famille avec lequel nous réalisons des animations socio-éducatives, socio-culturelles, directement au pied des immeubles. Et des projets collectifs avec elle. Et puis un pôle jeunes solidaires dans lequel nous réalisons des animations plutôt sur la thématique qu'on appelle l'éducation à la citoyenneté, à la solidarité internationale.
4: Quand j'entends international, ça veut dire que vous allez parfois très très loin pour réaliser ces projets.
5: Alors ça nous arrive, oui, tous les 2 ans on porte un projet fort qui s'appelle les périples solidaires et culturels, et nous avons déjà financé à distance pour raison Covid, on n'avait pas pu s'y rendre au Cambodge, 3 puits, aux Philippines. Nous sommes en relation avec une école. Et puis dernièrement en Indonésie, en novembre dernier, avec un nouveau groupe de jeunes, nous nous sommes rendus là-bas.
4: Des jeunes de quel âge et qui ont fait quoi ?
5: Alors des jeunes de 16 à 19 ans, dont c'était la première expérience à l'international, qui ont travaillé pendant plus d'un an pour réaliser des actions d'autofinancement, leur permettant de se rendre sur place, certes, mais aussi et surtout de partager vraiment un moment interculturel. Ils étaient en binôme franco-indonésien pour rénover une maison de la nature afin que les enfants de la communauté puissent bénéficier d'apports sur cette thématique.
4: Des projets à l'international, ça c'est OK, avec des jeunes, mais aussi des projets tout près de chez nous et même dans nos quartiers.
5: Tout à fait. Aider au local ne nous empêche pas d'aider à l'international. Donc on a à cœur de privilégier notre territoire également.
4: Quand on se rend compte qu'à Belfort, par exemple, c'est près de 30% de la population qui est en situation de précarité, forcément, ça fait réfléchir et ça donne des idées.
5: Nous, notre enjeu, c'est de travailler avec ces familles-là qui ne se referment pas sur elles-mêmes et donc de continuer à favoriser ce lien qu'il existe entre les publics, précaires ou non d'ailleurs, et de réaliser des interventions.
4: Quel genre d'intervention ?
5: Une rencontre au pied des immeubles avec des ateliers, surtout sur la période estivale, le mardi et le jeudi, sur le quartier des Glacis. On va réaliser des animations de rue et aussi des animations nocturnes le jeudi soir. Et ça, c'est conclu en fin d'été par un grand festival qui s'appelle Clôture de l'été, avec des concerts, de la nourriture, des jeux pour les familles, des rencontres et des conférences sur des thématiques, parce qu'on a toujours cette volonté d'avoir un apport éducatif important de façon à essayer d'émanciper le public. Le but, c'est pas de faire à leur place, mais qu'ils apprennent à le faire, plus tard le répliquer.
4: L'association ne manque pas de projets, du grain à moudre donc pour toutes celles et ceux qui veulent continuer à défendre la solidarité et l'inclusion.
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6: On sait qu'on est lorrain parce que quoi, Nicolas Turon, aujourd'hui ?
7: Parce qu'on s'est déjà perdu au café entre deux ponts de Revigny-sur-Ornain.
6: D'accord.
7: Revigny-sur-Ornain, au sud de la Meuse.
6: Non, j'y suis pas du tout. Allez-y.
7: Bah, c'est une petite ville où il y a deux ponts. Il y a deux ponts. Il y a celui qui passe au-dessus de la voie ferrée.
6: Deux ponts avec un T et un D ou deux ponts ?
7: Non, on n'est pas chez Tintin. Non, TS. Il y en a un qui passe au-dessus de la voie ferrée et un qui passe au-dessus de l'Ornain.
6: Oui.
7: Et quand on sait que l'Ornain, la rivière, naît de la confluence de deux rivières qui sont l'Ognon et la Maldite.
6: Bien sûr.
7: On imagine l'ambiance qui règne dans ce bourg de la Meuse.
6: L'odeur,
7: oui. On a peur que ça sente le ragoût et la soupe. Mais, à deux pas des ponts, il y a la poésie particulière du café entre deux ponts, dans lequel on ne boit pas de pont, ça c'est à Pont-Tarlier, mais du café et des picons. Longtemps, le bistrot a servi du vin bon à nettoyer le comptoir, du vin à boire à deux, un qui le boit, l'autre qui le tient. Dans le café, il y a Daniel, le patron, un élégant, haut de Cologne, et Gomina dans les cheveux, un érudit du terrain, savoir acquis sur le tas, un sens de la répartie aiguisée et une obsession, proche de l'art brut, pour ses carnets. Cet homme que j'ai rencontré écrit des livres à la main depuis des années, des manuscrits édités à un seul exemplaire, le sien. Daniel achète ses carnets chez Action, les remplit en entier, souvent des pamphlets politiques, et les montre aux clients de passage. Il a une bibliothèque d'une quarantaine de carnets écrits par lui-même, dans l'arrière-boutique, une salle décorée avec les maréchaux de Napoléon. Mais il ne s'arrête pas là, il enregistre ensuite des extraits de ses propres textes sur des cassettes, en ayant des accents du général de Gaulle, et se repasse les bons morceaux pour se faire plaisir. Lorsqu'il rédige ses pamphlets à l'écrit, il écrit en rouge les passages sur lesquels il faut, je le cite, « porter l'accent », parce que ce sont les passages qu'il enregistrera à l'oral.
6: Mmh.
7: Et quand il écoute ses propres textes, il dit de lui, quand je m'écoute sur les cassettes, je me dis, mais putain, mais c'est la vérité. Ses clients sont des prosateurs, eux aussi. Voici quelques brèves arrachées au comptoir meusien. J'ai vraiment entendu là-bas. Hein? J'ai lu que l'espérance de vie pour les hommes était de 76 ans. Eh ben, il me reste plus qu'un an. Ou encore, tiens, voilà Bachi Bouzouk. Mais alors, t'as pas bronzé en vacances? Tu sors de tôle ou quoi? Encore. Dans le journal, il y a des bonnes et des mauvaises nouvelles, c'est au choix. Moi, j'ai fait mon choix. Un dialogue magnifique. Eric, pourquoi t'as rasé ta moustache et pas la barbe? Je voulais me raser la moustache parce que c'est pas pratique quand on fume, mais je l'ai cramé avant. Et enfin, ma punchline préférée de tous les temps, c'est peut-être un classique, mais moi je l'ai entendu là-bas, je vous laisse avec ça. À la place de « C'est la fin des haricots », il y a un gars qui a dit « Eh ben, c'est la fin des daricoles ».
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1: Salut Brésisel.
2: Est-ce que par hasard vous ne seriez pas la petite Manon?
1: Je m'appelle Manon.
2: Il faut bien te regarder pour te reconnaître.
1: J'ai 22 ans, bientôt 23.
3: L'appareil est un peu plus que son âge. Elle fait au moins 18 ans. Qu'est-ce que tu fais?
1: Je suis vendeuse de carrelage et je suis dans les petits bonheurs.
2: Mais pourquoi, hein? Pourquoi?
3: Parce qu'elle est belle. Parce que je suis d'accord.
4: Viens d'où cette fille?
1: J'habite à Quimper, je ne suis pas originaire d'ici, j'habite à Cancale de base, ville de cœur, la meilleure ville de Bretagne.
5: Le symbole de la nation bretonne.
1: Moi, Cancale, j'aime Cancale parce que c'est une petite ville avec un petit port magnifique. Tout le monde se connaît, il y a la joie de vivre, il y a les huîtres, il y a le vin blanc, il y a les bars, il y a tout ce qu'il faut pour avoir une belle vie en fait.
6: Et sinon, les huîtres?
7: Il y a encore eu une marée noire en Bretagne.
6: Putain, une marée noire, c'est de l'encre de sèche.
8: Alors, où est-elle ton île?
1: Si je devais finir mes vieux jours sur une île bretonne, je dirais Groix. Franchement, ça a été le coup de cœur de mon été, là, dernier. J'ai pas été sur beaucoup d'îles, parce que les Glénans, bon, c'est vu et revu, mais Groix, franchement...
9: Non mais franchement, qu'est-ce que tu lui trouves, hein?
1: En fait, c'est un mini Cancale.
10: Oh non, mais c'est pas vrai, vous croyez pas que vous poussez?
11: Un méga tube.
1: Ma chanson préférée, c'est Je te promets.
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1: C'est vraiment la chanson que je pourrais sortir à toutes sortes de soirées. Et je n'ai pas honte de le dire. Mamie, une love de Johnny, a vu tous ses concerts, elle a le tatouage sur le bras, elle a fait tous ses concerts. Ses premiers concerts, là, dans la fosse, comme ça, mamie, génial. Ah, je te promets, c'est vraiment la meilleure musique que j'aime.
14: Ta grand-mère, elle a enterré Michael Jackson, David Bowie, Johnny, Prince, même le gars de Koh-Lanta, Miskel.
15: Changement d'époque en cours.
1: Si je pouvais voyager dans le temps, j'irais à l'époque baroque, parce que j'aurais aimé porter les tenues des femmes.
14: C'est quoi cette tenue?
1: Les belles robes, les belles coiffures, j'aurais aimé ça, mais j'aurais aimé vivre dans les années 80, enfin, rien qu'une époque sans téléphone.
16: Non mais allô quoi, je sais pas, vous me recevez?
17: Oh, j'ai plus de bar, hein. J'ai plus d'unité. Hein. Pourtant je suis chez Orange, il devrait pas y avoir de pépins.
1: Allez, salut, c'était Manon.
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18: C'est un lieu que très peu connaissent, un lieu discret, ultra réglementé, où l'on développe une multitude de micro-organismes, parfois inoffensifs, parfois terrifiants. Aujourd'hui, je teste pour vous, non pas le fond de mon bac à frigo, mais bien le laboratoire.

0: alsacien d'analyse. Et je suis à Strasbourg, dans un bâtiment presque anonyme, peu connu du grand public, parce que ce type de laboratoire collabore principalement avec des organismes et des institutions. Et on ne rentre pas ici comme dans une boulangerie. Ah non, je dois montrer patte blanche et surtout passer plusieurs tests de sécurité. Car ici arrivent chaque jour des centaines d'échantillons de sang, de l'eau, des aliments et plein d'autres choses. Et justement, je rejoins tout de suite l'équipe qui vérifie eh bien, ce que nous consommons, ce que nous respirons et parfois même ce qui nous rend malade, et ce, sans même qu'on le sache encore. Et oui, ce laboratoire, c'est un peu comme un thermomètre de notre société. On y voit passer les épidémies saisonnières, les pics de pollen, les bactéries résistantes ou encore les virus dans les animaux chassés ou retrouvés morts au bord des routes. Alors qu'on se le dise, les données ne sont pas là juste pour faire peur. Non, c'est surtout pour anticiper d'éventuels problèmes. Allez, hop là, j'ai mis ma charlotte de tête, ma charlotte de pied, ma blouse, mes lunettes de protection, car je commence par la partie la plus connue, le laboratoire. Et vous l'avez compris, ici l'hygiène, ah, c'est pas une option. Ah non, je peux vous le dire, mes mains n'ont jamais été aussi propres. Autour de moi, tout est blanc, du sol au plafond. Autour de nous, des affichettes partout qui indiquent les règles et les procédures à bien respecter. Alors je suis un petit peu stressé quand même. Mais heureusement, Fred, le responsable du labo, me rassure. Pas de risque de trouver Ebola ici, mais quand même, des bactéries pas super sympas. Il ouvre, hop, un des frigos et me montre une culture en cours, à partir d'un prélèvement effectué sur une carcasse d'oiseau qui a été retrouvée mort au bord d'une route. Et alors pourquoi on fait ça? Eh bien justement, identifier si l'animal mort était contaminé. Ne me demandez pas le résultat, tout ça c'est très confidentiel. Tout ce que je peux vous dire, c'est que j'avais plus très faim en sortant d'ici. Bon, chaque prélèvement n'est pas analysé à l'œil, hein. De nombreuses machines interviennent dans le processus, mais c'est le biologiste qui interprète et qui surtout valide les résultats. Parce que vous l'avez compris, inutile de vous pointer dans ce labo à jeun un beau matin avec votre ordonnance, ah bah ça servira à rien, non. En revanche, si un jour les autorités vous demandent de ne pas consommer l'eau du robinet, ah bah c'est sûrement grâce au contrôle effectué par ce laboratoire. Et en ce qui concerne le fond de mon bac à frigo, bon, actuellement aucun type de vie n'a été observé, du moins si je m'en remets à ma logique du pelage. Quoi, vous la connaissez pas? Mais si, tant que c'est pas velu, c'est comme le fromage, plus ça vieillit, meilleur c'est. Et bon appétit, bien sûr.
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2: Ici Picardie, tous les jours, propose un billet d'humeur de l'autrice picarde Karen Ponte. Karen Ponte s'éparpille chaque jour. Bonjour Karen.
3: Bonjour. Alors, au quotidien, je pense qu'on est tous d'accord pour dire qu'il y a des bricoles qui sont hyper agaçantes. Par exemple, vous savez, ce petit bout de scotch qu'on n'arrive jamais à trouver sur le rouleau, ah oui, alors qu'on a besoin de scotcher quelque chose.
2: Oui.
3: Je pense qu'on est tous passés par ce moment où on retourne le rouleau sans cesse pour essayer de trouver ce petit bout sur lequel tirer. Et niveau rouleau, ne parlons pas évidemment des rouleaux de films alimentaires,
2: oh, ouais,
3: qui se déchirent n'importe comment jusqu'à ce que en colère, on le fout à la poubelle, oui, tellement on en a marre. Mais s'il y a une chose qui m'horripile plus que tout ces derniers temps, ce sont les bouchons de bouteilles qui désormais, vous savez, sont accrochés au rouleau quand on les ouvre.
2: Ouais.
3: Alors, qui a eu cette idée, hein? Je pose la question. Certainement pas quelqu'un qui boit du Yop.
2: Ouais.
3: Parce que quiconque boit du Yop sait qu'il y a toujours du yaourt dans le bouchon fin. Parce qu'on secoue la bouteille, évidemment, avant de boire.
2: Ouais.
3: Résultat, maintenant, avec ce bouchon qui reste accroché, eh ben, on s'en met partout. Et s'il n'y avait qu'avec le Yop que ça posait problème, mais non, avec n'importe quelle bouteille, ce bouchon ne se remet jamais du bon côté, il s'ouvre pas suffisamment, du coup, on s'en met plein la bouche, voire sur le t-shirt.
2: Voilà.
3: Bref, je pense que l'ingénieur qui a eu cette merveilleuse idée est sans aucun doute la réincarnation d'un chameau, hein, qui n'a jamais fréquenté de bouteille de sa vie. Et il est même sans doute de la même famille de celui qui s'occupe des ouvertures faciles des paquets de jambon fin. On doit vraiment se marrer d'ailleurs, hein, dans le repas de famille.
2: Oui.
3: Je vous dis à demain et d'ici là, rappelez-vous qu'être focus c'est bien, mais qu'être éparpillé c'est encore mieux.
2: Merci Karen. L'autrice picarde Karen Ponte, qu'on retrouve chaque matin du lundi au vendredi sur Ici Picardie. Karen Ponte qui est aussi sur notre site ici.fr.
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1: Bonjour, je m'appelle Olivier, j'ai réalisé le rêve de toute une vie, un rêve de gamin. J'ai acheté la voiture de Starsky & Hutch et depuis 10 ans, je suis à son volant, un vrai jouet et je me fais plaisir tous les jours. On n'a qu'une vie, c'est top.
2: Bonjour Olivier, votre voiture de collection, tout le monde la connaît parce qu'elle fait partie de la pop culture. C'est la voiture qui a fait partie du succès de la série Starsky & Hutch. C'est pas l'original, on appelle ça un clone, c'est ça ?
1: Oui, exactement, ouais. En fait, c'est une Ford Gran Torino de l'année 1974 qui a été relookée, donc du coup, pour avoir la peinture de Starsky & Hutch, de cette fameuse série. Contrairement à ce qu'on pense, c'est pas des véhicules qui ont tourné dans la série. Elles ont toutes été plus ou moins démolies.
2: Qu'est-ce que vous avez rajouté comme accessoire ou comme objet de déco, justement, pour que ça colle à la série ?
1: Alors, super important. J'ai réussi à retrouver le gyrophare d'époque, parce que le premier que j'avais avec, c'était un jouet Wish. Dès que j'ai passé 30 km/h, il s'envolait. Il n'est pas assez aimanté. Donc là, vraiment, le gyrophare d'époque magnifique, qui vaut une blinde, mais bon, qui est d'époque, qui était utilisé et qui est réformé. Et la sirène. Alors la sirène, pareil, une sirène d'époque de matériel réformé de la police.
2: Est-ce que vous êtes d'abord fan de la série ou d'abord fan des voitures américaines ?
1: D'abord fan des voitures américaines. Quand j'ai eu la quarantaine et la crise de la quarantaine, il y a une dizaine d'années, donc... J'ai décidé de réaliser mon rêve de gamin. J'ai fait un tour de France pour m'acheter. Je voulais une Cadillac Eldorado pour faire des mariages. Le côté grand gabarit. Et puis un coup de cœur sur cette voiture. Le gars qui me l'a fait essayer, c'était un président de club à Saint-Brieuc, m'a dit: tu vas voir, on va faire un tour, c'est incroyable. Les gens s'arrêtent, ils poussent dans tous les sens. Le capital sympathie de la voiture, exceptionnel. Franchement, je la sors dès que je peux. Elle passe pas une semaine sans rouler. Je vais chercher mon pain avec, je vais chercher mes gamins à l'école avec, parce que je dis qu'on n'a qu'une vie. C'est un rêve de gamin. Dès que je suis au volant, c'est mon trancsen, quoi. Donc,
2: d'une façon générale, c'est votre métier d'être sur la route, parce que vous êtes chauffeur routier.
1: Oui.
2: Mais alors, quand vous êtes au volant, justement, de votre Ford Mustang, est-ce que des fois vous avez l'impression d'être les deux inspecteurs Starsky & Hutch ou pas ?
1: C'est un truc de fou. J'entends Starsky 50 000 fois là pendant la parade. 50 000 fois, j'entends Starsky. Je le mets sur mon autoradio. Je mets la musique du générique, les odeurs, le son du V8. Waouh! On passe pas inaperçu, ouais, c'est génial. Alors, je suis sollicité pour de l'événementiel. Il y a beaucoup de professionnels qui me demandent, parce qu'ils ont un plateau de voiture sur une région, qui peuvent pas l'envoyer. Alors, ils me sous-traitent, ils me demandent d'aller l'envoyer sur un plateau de vintage, par exemple, salon du jouet de collectionneur, ou des trucs manga pour les jeunes aussi, avec des côtés vintage. Sinon, on me sollicite pour des mariages, une fois la police municipale à Angoulême, pour le départ, pour les 50 ans d'un collègue, ils m'ont sollicité, on est allé le chercher. On l'a menotté, la tête sur le capot, les menottes dans le dos. Il n'était pas au courant et c'était un fan de Starsky. Et on a fait le tour de la ville avec la sirène et le gyro, inoubliable, quoi.
2: Olivier, dernière question. Honnêtement, est-ce que Huggy a des bons tuyaux?

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1: Chaque week-end, Patrick Citeau explore nos communes du Poitou. Il part aujourd'hui à Saint-Chartres dans la Vienne, ce village situé au cœur de la commune de Moncontour de Poitou, qui abrite un moulin depuis plus de 700 ans.
2: Situé au nord-ouest de Poitiers, à 20 km de Loudun, le village de Saint-Chartres abrite ainsi la bâtisse de ce moulin à eau implanté sur la Dive. Bien que sa construction date d'avant le 14e siècle, le moulin impose toujours sa puissante silhouette dans le paysage. Entretenu au fil du temps, il a su mettre à profit l'énergie hydraulique de la Dive en s'adaptant aux évolutions techniques et notamment au cours du 19e siècle. De cette époque, le moulin de Cholet nous a transmis un mode de production d'énergie innovant. Il a en effet la particularité d'être équipé d'une roue de type Sagebien. C'est Alphonse Sagebien qui invente ce type de roue à vanne dans la seconde partie du 19e siècle. Elle fonctionne plus par le poids d'eau que par la vitesse du courant. Ce type de roue est d'autre part parfaitement adapté aux faibles chutes. La roue Sagebien du moulin de Cholet entraîne ainsi une génératrice à aimant permanent. Ce système permet la production d'un courant électrique alternatif de 400 volts, ou quand une invention du 19e siècle s'accorde aux exigences de la transition énergétique à notre époque.
1: Et au début des années 70, Patrick, le village unit son avenir à Moncontour.
2: Le village est ainsi associé à la commune au même titre que ceux de Messey et Ouzilly-Vignoble. Les origines du nom du village réservent quant à elles quelques surprises. La liste des saints ne compte en effet aucune mention du dénommé Chartres. Il faut ainsi probablement y voir une erreur de transcription. Le village était ainsi a priori connu sous le nom de Saint-Cyr pendant toute une période. On trouve trace de cette forme toponymique au 15e siècle. Le lieu est alors dénommé Sanctus Siricus Supra Divam. Peu de temps avant la Révolution, on en trouve trace sous l'appellation Saint-Cyr-sur-Dive. La probable erreur de transcription qui mène à Saint-Chartres intervient à une date indéterminée. Avec ses deux hameaux, Jay et Héron, ainsi que ses trois lieux-dits, Cholet, Plumain et Loret, ce petit bout de territoire de la Vienne continue malgré tout d'afficher son paysage en plein cœur du Loudunais.
1: Merci Patrick Citeau. Tout est à retrouver sur ici.fr, la rubrique Nom de nom.
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1: Dans Minute Papillon, on va ce matin, Thierry, tirer le fil d'une activité qui permet à un groupe de femmes de tisser des liens.
2: Tricoter.
3: Coffee shop, une dizaine de femmes font danser les aiguilles. Autour d'un café ou d'un cappuccino, elles tricotent, partagent des conseils avec des débutantes, échangent sur différentes techniques au milieu de pelotes colorées. Ces rencontres sont nées du groupe Facebook Sénonais Créatif. Elles permettent à ces passionnés du crochet de progresser ensemble, mais aussi de partager des moments plus intimes.
4: On est bien là.
3: Une maille à l'endroit, une confidence à l'envers, ces cafés ou apéros tricot organisés dans différents établissements de la ville sont une solution pour rompre l'isolement. Les participantes de tous les âges et de tous les niveaux y trouvent entraide et bonne humeur. Certaines débutent avec un simple cercle magique.
5: Habile.
3: D'autres réalisent des ouvrages plus complexes, mais toutes partagent la même envie de se retrouver dans une atmosphère chaleureuse. Tout est parti de Camélia il y a quelques mois. Cette jeune femme de 31 ans, autodidacte de l'aiguille et de la pelote, en avait assez de tricoter seule dans son salon devant des tutos pêchés sur YouTube.
4: Vous auriez pu à tricoter.
3: Un poste, quelques clics. Et elle a commencé à tisser cette toile sur le net à travers un premier groupe de messagerie. Puis Elodie, 33 ans, a créé au mois de septembre un groupe sur Facebook. En peu de temps, la communauté des reines du crochet a compté 140 membres qui se retrouvent périodiquement en petits comités dans des cafés. Et à leur table, on détricote la solitude. Au bout du fil, il y a de la joie et le bonheur de partager.

0: s'intitule Sénoné créatif.
1: Vous cousez?
2: Pas du tout.
1: Pas du tout, moi non plus.
0: Très mal.
1: Non, enfin, ça pourrait donner des choses un petit peu.
0: J'essaie
1: originales.
0: De pas faire de trous à mes chaussettes.
1: Oui, ça, il vaut mieux, effectivement. Merci beaucoup, Thierry, pour ce minute papillon que l'on retrouve chaque jour dans Ici Matin et dès maintenant sur notre site ici.fr.
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1: Bonjour Médéric Gasquet-Cérus.
2: Bonjour Philippe, bonjour tout le monde.
1: Notre linguiste marseillais, Médé, vous avez un joli menu, tiens, à nous proposer aujourd'hui.
2: Ah oui, il y a quelques semaines, on a beaucoup parlé de ce chiffre, vous vous souvenez. Les trois quarts des établissements de restauration du 15e arrondissement de Marseille sont des fast-food.
1: Ouais.
2: Ce qui pose bien sûr plein de questions, mm-hmm. et notamment en termes de vie de quartier, de sociabilité et d'économie, et bien sûr de santé, car on est ce que l'on mange. Et souvent, ce que l'on mange, ben, c'est pas bon. Pas bon au goût, mais surtout pas bon pour la santé. Colorants, additifs, sorbate de trompastium, acide trichlidrique, j'invente, trucs en tox ou plastoc, plat réchauffé dans des barquetas au goût fadas. On trouve ça dans certains fast-food, bien sûr, mais pas tous, meuf, ne pas tout confondre, mais aussi dans beaucoup de cantines où vont manger les minots, dans les rayons de supermarché, mais aussi dans la restauration collective, mais aussi dans certains restaurants, oui, attrape touristes ou attrape couillons, ou restos plus ou moins branchés, ou brasseries de cake, mais qui grattent sur la qualité. Et j'ajoute, je pense aussi à cette boulangerie-pâtisserie que je ne nommerai pas, mais où j'ai acheté récemment des bugnes, des mini-bugnes, vous voyez, toutes petites comme ça, là, 1 euro pièce, déjà, mais franchement, j'ai dû la banque pour acheter 8 bugnes, qui étaient grasses, mais grasses, grassasses, pas bonne, écœurante, et ça m'a fait rouméguer quand je pense que mon grand-père était boulanger. Bref, voilà.
1: Ouais.
2: Je pense aussi à ces platées de pâtes trop cuites ou de riz collé estouffe gari. Je pense à ces carottes râpées orange fluo qu'on dirait qu'elles sont surlignées ou surligneurs, vous voyez. Je pense à ces choux qui sentent les scaoufis. Je pense à cette salade rasqueuse qui n'a jamais vu la terre et qu'on vous met dans un coin d'assiette comme ça, à côté du steak rasqueux lui aussi. Je pense à ces brocolis mouligas, ces gorgées d'eau. Je pense à ce surimi orange fluo, lui aussi, qui contient tout sauf du crabe et il a plus la tête des cheveux de Trump qu'autre chose. Je pense à ces desserts goût fraise, sans que jamais aucune fraise n'ait ben justement ramené sa fraise dans l'emballage.
1: Ouais.
2: Bon bref, voilà. Il y a un moulon d'autre chose aussi appétissante que les fameuses cigarettes de Bordy et de Cigalon, de Pagnol, hein, cigarettes de Bordy, autrement dit, les cannellonis dans lesquelles on refourgue tout ce qui n'a pas été mangé de la semaine. Tout ça n'a aucun goût, ou comme le chante le groupe Quartier Nord, en utilisant l'expression de chez nous, ça n'a ni goût, ni gouste. Donc,

0: Dans notre parler, nigou nigoust, c'est une expression qui veut bien dire ce qu'elle veut dire, et une tournure qui insiste sur la fadeur d'un plat, d'un aliment ou même d'un événement. Nigou nigoust, avec prononciation du S originel que l'on retrouve dans le provençal goustous, goûteux, et qui a été remplacé depuis par l'accent circonflexe dans notre orthographe moderne. Le tout venant de la locution provençale navet nigou nigoust. Et pourtant, en Provence, nous en avons des choses qui ont du goût, de bons produits, de bonnes recettes traditionnelles, des plats goustous comme les pieds paquets, la daube ou l'aïoli. Même si Pierre Blasi donne comme exemple son aïoli, il avait ni goût ni gouste. Ouais, il faut le faire, un aïoli sans goût quand même. Hein. Oui, c'est ce qu'on appelle chez nous, désolé, aussi un aïoli de parisien. Mais meuf, il ne faut pas tout mettre dans le même panier. Il y a des fast-food de qualité qui font de très bons burgers, des snacks où l'on mange de très bons sandwichs, de très bons kebabs. Et merci à eux d'être là le midi ou en fin de soirée ou quand on rentre du stade. Moi, j'apprécie. Chacun ses goûts, mais parfois, chacun ses dégoûts. Goût, voire ses égouts. Vive le bon goût, car le fada, ça rend fada.
1: Pour vous dire,
2: ah, c'est un bonheur. C'est aussi bon que l'aïoli. C'est Médéric Gasquet-Serru sur Marseille tous les matins. À demain, Médé.
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4: Notre comptoir qui compte du jour s'appelle Sébastien. Fan de Star Wars et de la discipline aussi des sabres laser, écoutez.
5: Et le jour où j'ai voulu m'acheter ma première réplique de sabre laser, je me suis dit, je le fais si je peux apprendre à m'en servir.
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4: Sébastien, notre invité, a rejoint l'aventure de l'Académie de sabre laser à Belfort. Fan de Star Wars à la base, il nous raconte déjà, Sébastien, quel est l'historique de cette Académie de sabre laser à Belfort ?
5: Alors, c'est trois personnes qui étaient, en tout cas pour le président que j'ai un petit peu connu, passionnés de Star Wars et d'arts martiaux, et qui ont eu cette envie de mélanger ces deux univers, de créer quelque chose de concret, d'apprendre à manier le sabre et à pouvoir s'en servir dans le monde réel. Et c'est la création du club, elle est partie de là, et elle a aussi été accompagnée par la mise en avant du sabre laser par la Fédération Française d'Escrime. Et c'est en 2018 que l'activité a commencé concrètement avec les premiers cours de sabre dans la ville de Belfort.
4: Et vous Sébastien, lorsque vous avez rejoint cette Académie de sabre laser à Belfort, c'était quoi, l'amour d'abord de Star Wars ou de ce sport de l'épée du sabre laser ?
5: Moi c'était Star Wars, dès le début. C'était l'envie aussi de faire du cosplay, du déguisement, qui est aussi une des activités qu'on fait dans le club. Et le jour où j'ai voulu m'acheter ma première réplique de sabre laser, je me suis dit, je le fais si je peux apprendre à m'en servir. C'est comme ça que j'ai découvert le club et que j'ai rejoint l'académie en 2018. Il y a vraiment un lien d'amitié entre les personnes du groupe. L'ambiance est vraiment effectivement sur le partage d'une passion qui est à la fois Star Wars, à la fois le spectacle, à la fois les histoires qu'on va aussi inventer et raconter à travers les spectacles que l'on va créer. Et l'envie aussi de bouger, de se défouler, parce que ça reste un sport et ça permet justement de venir se dépenser.
4: Est-ce que quelque part cet amour de Star Wars a grandi au fur et à mesure des années auprès de personnes que vous avez pu croiser, ou ça reste dans un univers un peu plus restreint ?
5: Alors on a des gens qui sont venus, qui font partie du club aujourd'hui, qui n'avaient jamais vu un seul film Star Wars avant de commencer à pratiquer. Ils ont été attirés par le côté plus sport alternatif, par la découverte d'une nouvelle activité. Et ils ont accroché, ils ont adhéré à l'univers, ils ont été entourés forcément d'autres personnes qui sont complètement baignées par Star Wars comme moi, et qui ont partagé des choses sur l'univers et qui ont été ensuite le découvrir. Mais c'est vraiment pas quelque chose d'obligatoire pour faire partie du club et pour pratiquer avec nous.
4: Notre comptoir qui compte du jour dans le territoire de Belfort, Sébastien, amoureux, amateur de sabre laser, qui tout simplement en fait sa passion en Franche-Comté. C'était notre comptoir qui compte ici.
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7: Aujourd'hui, je voulais vous parler de cet homme au courage inégalé, le facteur auxiliaire Clavel. Au début du XXe siècle, la vie se développe au sommet du Mont Ventoux avec l'arrivée de l'observatoire. Le service postal de cette structure souhaite recevoir le courrier plusieurs fois par semaine. Sauf que le sommet du Mont Ventoux culmine à plus de 1900 mètres d'altitude et un accord est passé. Le courrier devra être acheminé 5 fois par semaine tous les jours, sauf le mardi et le jeudi. Ce sera donc le facteur Clavel qui s'occupera à pied de cette tournée. Imaginez bien, 22 km aller-retour via des raccourcis sont ainsi réalisés par ce facteur, payé, écoutez bien, 4,50 francs par jour. Il faut en moyenne au facteur 5 heures pour monter et 3 heures pour descendre. Mais quand la saison d'hiver arrive, c'est une autre histoire. La neige à l'époque pouvait encore atteindre 1 mètre de hauteur. Pour ajouter les vents terribles du sommet et les températures négatives, le facteur Clavel peut mettre jusqu'à 8 heures de marche pour gravir le sommet. À l'époque, cette ascension quasi quotidienne attire un bon nombre de curieux qui n'hésitent pas à faire l'ascension avec le postier qui se transforme alors en guide. Et puis, comme si ça ne suffisait pas, le facteur doit aussi effectuer une tournée de 10 km sur les hauteurs du Ventoux. Son salaire à l'année ne dépasse pas les 190 francs. À l'époque, un article de presse demande sa titularisation auprès de l'administration des postes. Le facteur Clavel partira ensuite en 1914 au front durant la Première Guerre mondiale et on ne retrouve pas sa trace dans l'histoire vauclusienne. Aujourd'hui, l'unique souvenir de ce facteur courageux est la création dans les années 50 du chemin du facteur au Mont Ventoux qui permet d'emprunter son périple via la Combe dans Suisse.
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1: Aujourd'hui, on part à la découverte d'un gâteau que vous êtes nombreux à connaître. Et contrairement à ce que son nom pourrait laisser penser, elle n'a pas grand-chose à voir avec l'épiphanie. C'est la galette charentaise, bien sûr. Un vrai morceau d'histoire avec un peu de beurre dedans. La galette charentaise, c'est l'une des spécialités culinaires les plus connues de notre région. Ce gâteau doré et moelleux est originaire de la Saintonge. Et l'histoire raconte qu'il serait né en 1848 à Burley. Un boulanger pâtissier nommé Henri-Victor Barrault. Eh bien, il a l'idée de créer ce gâteau à partir d'ingrédients simples, que l'on trouve d'ailleurs plutôt facilement dans les Charentes, de la farine, des œufs et surtout du beurre. D'autres faisaient sans doute des galettes du même genre, mais Henri-Victor Barrault, eh bien, il a un secret. L'angélique confite en l'occurrence. Cette plante, l'angélique, elle pousse dans les marais de la région. Et c'est elle qui va donner cette saveur légèrement herbacée qui est caractéristique de la galette charentaise. À partir du XXe siècle, la production de galettes charentaises se développe. Et dans les années 1950, elle commence à voyager dans les deux Charentes et puis un peu partout en France. Les biscuiteries locales en font leur spécialité dans le sillage de l'historique pâtisserie Burley. Traditionnellement, la galette charentaise, elle était réservée pour les grandes occasions. Les mariages, les baptêmes, les communions. Mais aujourd'hui, on la mange un peu quand on veut. Il y a même des déclinaisons plus modernes avec des pruneaux, des pommes, même de la confiture. Le succès de la galette charentaise repose sur sa simplicité. Un gâteau un peu sablé, juste ce qu'il faut de sucre et puis ce parfum d'angélique. C'est le goût des dimanches, des grandes tablées en famille ou entre amis, du café qu'on partage après le repas. Alors, certains la trouvent un peu sèche. Bon, c'est vrai qu'elle va plutôt bien avec une boisson chaude, voire avec un petit verre de pinot, mais avec modération bien sûr. Cette galette en tout cas, ce qui est sûr, c'est qu'elle raconte un territoire. Les marais poitevins, la Saintonge et les biscuiteries artisanales. Alors bien sûr, à l'épiphanie, on mange frangipane ou brioche, mais dans les Charentes, on sait qu'il existe une autre galette qui, elle, mérite bien d'être célébrée toute l'année.
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2: Mais alors pour le coup, est-ce que les clichés, c'est vrai, quand vous avez des belles carrées, vous mettez des super bonnes bières au frigo, quand vous avez des anglais, vous mettez du vin de...
3: Ah oui, oui. Bah, ce ne sont pas des clichés, c'est... Enfin oui, c'est des clichés, mais des clichés qui se vérifient.
4: Virginie et vous.
5: Laure a ouvert son gîte en 2020. La maison 1634 est en plein cœur de Pézenas. 130 mètres carrés qu'elle a restauré du sol au plafond. Le contraste entre l'extérieur en pierre et l'intérieur hyper confort et moderne est parfait. On arrive pendant le petit déjeuner. Trois couples sont installés sur la terrasse donnant sur un petit jardin. Des petits guéridons sont dressés avec de la vaisselle soignée. Les produits sont de qualité, locaux, ça se voit et ça se sent. Les langues différentes se mélangent. Du suédois, de l'anglais et du français avec l'accent suisse. L'ambiance est calme et souriante.
6: Vous avez mis votre verre d'eau.
7: Je regardais un peu, il y a un petit jardin. Ça, c'est le petit jardin. Les gens, ils ont accès... Je vous remercie beaucoup.
6: Les gens ont accès à la piscine, à la petite terrasse. Et en fait, le jardin, comme le jardin est souvent occupé par deux mes enfants.
7: Deux petites personnes.
6: Ils vont un peu moins dans le jardin.
7: C'est ça le principe de la chambre d'hôte des gîtes, c'est que vous partagez votre espace perso, ou là vous habitez ailleurs, et ça c'est vraiment vos gîtes.
6: On habite, nous, juste à côté.
7: D'accord.
6: Normalement, la distinction entre les gîtes et les chambres d'hôtes, les gîtes, c'est peut être complètement indépendant d'une habitation personnelle, alors que chambre d'hôtes, on est légalement obligé d'habiter sur place.
7: Ah, ça, j'ai pas.
6: Et d'être ici et de proposer le petit déjeuner.
7: D'accord.
6: Alors nous, on a fait une configuration. Les chambres d'hôtes un peu à l'ancienne, il y avait souvent l'espace salon, cuisine, petit déjeuner était partagé. Nous, pour la tranquillité des autres avec nos deux enfants, on a volontairement fait un accès distinct de notre maison.
7: Oui.
6: On a chacun une porte d'entrée, ce qui permet aux autres de profiter. On a mis la cuisine à disposition.
7: Oui, c'est ça que j'avais vu.
6: Donc en fait, même si on est chambre d'hôte, voilà, si les gens veulent manger un bout, grignoter un morceau, n'importe quand, ils ont accès à la cuisine et
7: oui,
6: ils peuvent profiter. Ils ont un accès indépendant si jamais ils arrivent à 16h30, dès que je suis partie chercher mes enfants à l'école, il y a le digicode, ils peuvent rentrer dans la maison.
7: Ouais.
6: On a voulu
3: faire quelque chose de à la fois confortable, à la fois je suis ici et à la fois je peux être complètement discrète.
7: Oui, c'est ça.
3: Parce qu'en fait, ça dépend vraiment de la personnalité des personnes aussi. Bon, il y a des personnes qui pensent parfois réserver un hôtel, en fait. Et arrive ici, ah ok, vous habitez à côté, donc ils voient ça comme quelque chose de très positif parce qu'ils savent que je suis disponible.
7: Oui.
3: Mais en même temps, je sens qu'ils souhaitent être tranquilles.
7: Oui.
3: Et après, des personnes, pour le coup, lorsqu'ils réservent par des plateformes comme Gîtes de France, s'attendent à ce que je sois là pour les accueillir.
7: Ouais.
3: Et quand je leur dis qu'il y a un digicode, du coup, c'est une surprise inverse, dans le sens où, ah ok, vous êtes là, et en même temps, on peut être autonome, donc... Essayer de satisfaire tout le monde.
7: C'est pas évident, c'est un vrai truc de sentir chaque personne, effectivement, le besoin de distance et le besoin de présence.
3: Exactement.
5: La Maison de l'Or est labellisée Gîtes de France 3 épis, ce qui l'oblige à respecter un certain cahier des charges.
3: Mais de toute façon, dans tous les cas, c'est parfait, vous inquiétez pas. C'était très bien, merci, c'est gentil.
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5: Wikizef, petit guide à l'usage des étrangers du sud du péage d'Arras en vacances dans notre belle région.
4: Votre cousine a décidé d'organiser son anniversaire, seulement les temps sont durs. Elle voudrait réunir la famille, mais faire ça à moindre frais. Vous savez, les réceptions dans les grandes familles, ça fait vite cher, hein, rien que la famille proche, ils sont 25. 2-3 cousins en plus avec les gosses, on monte vite à 50. Alors elle a une idée. Elle se dit, je vais faire à manger des pentières au four avec des saucisses au barbecue. Et ils ramèneront chacun une ou deux bouteilles. Et là, votre cousin, il dit, Vadius, ça va faire une paire de bouteilles. Ne paniquez pas, Wikizef est là pour vous aider. Votre cerveau s'est mis en route à essayer de compter. Et vous ne parvenez pas à trouver comment une trentaine d'adultes en ramenant une ou deux chacun, voire trois, on arrive à une simple paire.
8: Définition.
4: Une paire de bouteilles, beaucoup de bouteilles. C'est simple, hein. Mais attention, quand on dit une paire de bouteilles, c'est quand on sait qu'il va y en avoir beaucoup, peut-être même de trop, mais on ne sait pas combien. Et en acceptant ce qui va par paire naturellement, les chaussures, les tototes, les chaussettes, les bronnes et les jumeaux. Par contre, un colloque de jumeaux, on peut dire, des jumeaux là-bas, il va y en avoir une paire. Et si on va par là, dans le dressing de votre femme, je suis sûr que des chaussures, il y en a aussi une paire.
8: Exemple.
4: Une paire de manifestants selon la police, une belle paire de manifestants selon les syndicats. Je crois qu'on a fait le tour. Depuis le temps des Wikizef, je crois, j'en ai fait une paire, je suis sûr.

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1: Parfois.

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2: La cabine minute sur Ici Picardie, votre chronique de la joie et de la bonne humeur. Comment ça va les amis? Est-ce que parmi vous, il y en a qui regardent des séries télé? Moi j'adore les séries. Aujourd'hui, je vais vous parler d'un fléau moderne. Un truc qui nous bouffe la vie, qui nous use la patience, qui nous fait vieillir plus vite que le temps qui passe. Les séries qui prennent trois plombes à sortir la saison suivante. Non mais sérieux, on vit à une époque où on peut envoyer une fusée sur Mars avec un drone qui filme en 4K. Et il filme en 4K la fusée sur Mars. On a des voitures qui conduisent toutes seules, des robots qui font le ménage. Mais on n'est toujours pas foutu de sortir la saison 2 d'une série avant que ton neveu passe le bac. À la fin de la saison 1, il avait 12 ans le frérot. Les séries télé, comment vous faites? Vous disparaissez comme ça sans prévenir? Ils te mettent la tête dans une saison, dans une série, t'es à fond. Tu attends la saison 2 pendant 4 ans. Et toi comme un con, tu les attends vraiment pendant 4 ans. Il y a des gens qui meurent durant les 4 ans. Ils voient même pas la fin de la série, c'est dégueulasse. Et nous, la génération années 80-90, on a assez attendu. Hein. Par exemple, avec Beverly Hills, c'était un peu notre HPI à nous. Tout le monde regardait Beverly Hills. Et quand une saison se terminait, hein, pendant 2 ans, TF1, ils te rediffusaient les vieux épisodes. Et ils mentaient sans honte dans les publicités. Hein. Ils te disaient... La semaine prochaine, des nouveaux épisodes inédits de Beverly Hills. Ah, toi, t'es à fond, là. Le samedi, tu t'assois avec tes frites, ton hamburger, fait maison pour mater Beverly Hills. L'épisode commence, tu dis, mais j'ai déjà vu ça. Pas lui, bien sûr. Après, il va embrasser Kelly. Des escrocs! Et de nos jours, ça recommence. Sur des séries sur Netflix, Amazon Prime, t'es là, t'es à fond, tu mates la saison 1, tu mates la saison 2, t'as pas dormi depuis 3 jours, t'as des cernes de panda en dépression, et là, boum, dernier épisode, gros cliffhanger, t'as le cœur qui bat à 200, et là, paf, l'épisode est fini. Mais il est mort ou pas le mec? Non mais à la fin de l'épisode, là, il est mort ou pas? Et là, Netflix te répond, rendez-vous en 2029 pour la suite. Il y en a marre, c'est beaucoup trop long. Moi, je vous dis la vérité. Aujourd'hui, on a 1000 plateformes, 1000 séries, mais on a toujours le même problème de lenteur. Les gars, on parle en ce moment d'intelligence artificielle, de deep learning, de robots qui écrivent des scénarios en 2 secondes. Moi, je vous le dis, hein, si un jour, les séries faites par l'IA, elles sortent plus vite que les autres, je vous lâche.
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3: Quel secret peut-il bien se cacher derrière la fresque du lavoir d'Aziz Outil ? Une peinture a priori sans histoire. Et pourtant, on y verrait le fantôme de Ninon. Bonjour Sandra Amani.
4: Bonjour Charlotte.
3: Racontez-nous le destin de la lavandière d'Aziz Outil, un extrait de votre livre « Légende de l'Auxois et de la Vallée de l'Ouche » aux éditions L'Or et la Plume. Tout commence aux côtés d'une famille bien modeste de l'Auxois.
4: Ninon vient tout juste d'avoir 16 ans. Elle est la fille de Thomas, le bourrelier du village, un artisan qui travaille le cuir pour les harnachements d'animaux de trait notamment. Un métier indispensable à cette époque lointaine. La jeune Ninon est obligée de travailler pour subvenir aux besoins du foyer et surtout de son petit frère, Gérard. Leur maman est morte l'hiver précédent.
5: Père, j'ai décidé d'aller faire des lessives pour acheter de quoi cuisiner le potage cette semaine. Des dames de Précy ou du château de la cour d'Arsenay me paieront bien.
4: Très bien, ma fille. Ta mère serait fière de toi et tu lui fais honneur.
3: Tout le monde aime Ninon. Elle est jolie, serviable et réservée.
4: Tout l'inverse de ces adolescentes qui ne pensent qu'à séduire le premier venu. Ninon, elle, est une jeune fille sérieuse.
3: Jusqu'au jour où un étranger arrive au village. Un gars musclé, au visage hâlé à force de travailler au soleil. Il vient renforcer les rangs de la famille Robert, qui a besoin d'un ouvrier supplémentaire pour la saison des foins.
6: C'est vrai qu'il est bien besogneux, ce Julien.
7: C'est parce qu'il vient du Morvan. Ils savent travailler là-bas. Et puis il est grand, et séduisant. Mes amis ont finalement raison.
6: Oh, mais qu'est-ce qui m'arrive?
4: Sans s'y attendre, Ninon tombait éperdument amoureuse de Julien. Elle va même jusqu'à imaginer devenir sa femme. un soir d'été, la chaleur est encore écrasante dans les champs de Lossois. Julien voit bien que Ninon le suit partout et lui sourit tout le temps.
7: Je ne peux pas me laisser séduire par Ninon. Même si elle est jolie et gentille, mon cœur appartiendra toujours à Gabrielle.
4: Gabrielle était en effet la fiancée de Julien. Elle est morte quelques mois auparavant dans un incendie accidentel. En effet, une grange a pris feu. Julien n'arrive pas à s'en remettre. Il est encore amoureux au-delà de la mort. Jusqu'au jour où Ninon réussit enfin à le faire craquer. Le Morvandio n'y tient plus. Le couple s'abandonne à des baisers fougueux. Bien plus que ça d'ailleurs. Une histoire d'amour est née. En tout cas, c'est ce que pense Ninon. Mais à la fin de l'été, Julien repart dans le Morvan.
7: Mon ami, la saison des foins est terminée. Je dois retourner chez mes parents. Je te quitte alors. Aussi, je ne reviendrai pas. Mon cœur appartient à Gabrielle, ma pauvre fiancée. Je ne pourrai jamais en aimer une autre.
4: Ninon est abattue. Comment Julien peut-il l'abandonner? Surtout quand elle apprend... Je suis enceinte!
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5: Un amour d'été finit-il par hanter un lavoir de Lossois? Voici la suite de l'histoire de la lavandière Daisy Soutil, extrait de votre livre Sandra Amani, Légende de Lossois et de la Vallée de Louche aux éditions L'Or et la Plume.
4: Après l'été fougueux avec son amoureux, Ninon devient triste. Julien est reparti pour toujours dans le Morvan. Même si sa fiancée Gabrielle est morte dans un incendie, il ne peut pas aimer une autre femme. C'est le 21 décembre de cette même année que Ninon découvre qu'elle est enceinte.
6: Oh mon Dieu, mais que va dire mon père? Tout le monde va se moquer de moi. J'ai déshonoré ma famille.
4: Ninon décide alors que ça n'arrivera pas. Jamais on ne se moquera d'elle ou de son père. C'est pourquoi, un soir, quand son père et son frère sont parfaitement endormis, Ninon récupère une aiguille à tricoter et sort discrètement de la chaumière. Sans penser à rien d'autre qu'à sauver l'honneur de sa famille, Ninon s'enferme dans un cabanon et entreprend son funeste projet. Bientôt, les draps qu'elle avait récupérés sont rouges de sang. Déchirée par d'horribles contractions, elle parvient pourtant à se relever et à se diriger péniblement vers le lavoir. La pauvre Ninon veut laver son corps tout autant que sa faute. Tentant, malgré sa souffrance, de faire quelques ablutions, elle supplie Dieu de pardonner ce crime, crime qu'elle regrette amèrement à présent. Mais le sang ne cesse de couler. Quelques mois plus tard, c'est du côté de Julien que le miracle se produit.
7: Mais qu'est-ce qui m'a pris de laisser tomber Ninon? Gabrielle ne reviendra jamais. Ninon est la seule qui puisse m'offrir un avenir. Je dois aller la retrouver.
4: Au printemps, Julien quitte définitivement le Morvan pour rejoindre l'Auxois, bien décidé à retrouver son amour d'été. Quand il arrive au village des Issoutil, il fait nuit noire. Il ne va quand même pas débarquer comme ça chez Ninon. Il s'allonge alors à côté du lavoir en pensant à elle, quand soudain, il l'aperçoit. Elle semble fatiguée et est toute de blanc vêtue. Au moment où il s'apprête à l'enlacer, elle lui tend le bout d'un drap.
7: « Aide-moi à l'essorer avant de retourner à la maison. »
4: Julien, surpris par le ton employé par Ninon, attrape néanmoins le bout de drap, mais celui-ci s'enroule autour de lui et le serre fort, de plus en plus fort, jusqu'à l'étouffer.
7: « À cause de ta lâcheté, j'ai versé le sang et tué notre enfant juste avant d'expirer. À présent, tu dois mourir toi aussi. » Je suis là pour me venger et je t'attendais, la rage au cœur, même s'il ne bat plus. Je savais que tu finirais par revenir dans les parages. Malheureusement, il est trop tard et ta saloperie de Gabrielle a eu raison de nous.
4: Julien suffoque. Le drap comprime son cou. Il porte les mains à sa gorge juste avant de mourir. Le fantôme de Ninon s'était vengé.
5: Aujourd'hui encore, ne vous attardez pas trop la nuit dans le lavoir Daisy Soutil. Au mur, sur la fresque des lavandières, apparaît souvent une ombre blanche portant un panier. C'est Ninon qui rôde pour venger les femmes abandonnées par leur amant.
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8: Bonjour, bah écoutez, moi c'est Isabelle et je suis passionnée par la détection de métaux.
9: Alors on fait comment? On gratte le sol, on se met à quatre pattes?
8: Eh bah ben déjà on prend un bon détecteur. Donc il y a quelques années de ça, il y a maintenant, en fait ça remonte bien plus que je ne pense, puisque je l'ai acheté en 2011. Je me suis acheté un super détecteur, vraiment. Et puis ben dès que j'ai le temps, hop, je pars avec mon détecteur, mon casque, et puis en avant. Et je vais aller détecter au milieu des vignes, dans des champs, là où je suis inspirée en fait.

0: Après, non, je revends rien. Moi, mon vrai plaisir, ensuite, c'est de faire mes recherches sur Internet et de découvrir, en fait, l'origine de l'objet que j'ai pu trouver et de me dire, mais c'est quand même incroyable. Il y a des milliers d'années, quelqu'un a pris cette pièce dans ses mains, s'en est servi pour payer quelque chose. Et je trouve que ça, c'est magique, en fait. Ça m'émeut à chaque fois.
1: On trouve aussi des choses qui n'ont pas de valeur.
0: Ah, bien sûr, hein, on trouve des choses complètement insignifiantes.
1: La pollution, ouais.
0: Bah, du coup, j'en profite, moi, pour dépolluer, puisque tout ce qu'on trouve qui n'est pas intéressant pour la recherche, je le mets quand même dans ma besace. Pour pouvoir le jeter, donc quelque part, je dépollue un peu, quoi. Parfois, je prends ma fille avec moi aussi, mais bon, elle me dit « Maman, j'en ai marre de venir creuser. » Parce qu'évidemment, une fois que ça bip, il faut creuser à plus ou moins grande profondeur, avec toujours cette frénésie de savoir qu'est-ce qu'on va trouver. Quand, par exemple, je trouve pas mal de pièces du comte Avenessin, des pièces du côté de Sommières, avec des monnaies de nécessité, comme on appelle. Donc, à l'époque, hein, quand on était en manque de monnaie, eh bien, étaient sortis les jetons de nécessité. Donc, ça remplaçait l'argent. Donc, oui, on trouve des choses... des choses improbables, des gobelets de la guerre, voilà, les gobelets, enfin les quarts comme ils disaient à l'époque, hein, qu'avaient les soldats, les boutons aussi qu'ils avaient sur leurs uniformes avec la flamme, et tout ça c'est quand même, voilà, c'est notre histoire. Moi je trouve ça magique en fait de trouver des vieux objets comme ça, c'est incroyable.

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1: Itinéraire bis à Avallon cette semaine, et j'ai choisi de m'arrêter aujourd'hui au Silo Rouge avec nous Guillaume Dallot. Guillaume, bonjour.
2: Bonjour.
1: Le Silo Rouge, c'est quoi ici à Avallon?
2: Alors c'est un magasin de producteurs avant tout. Tous les produits ici présents sont produits ou transformés dans le département de l'Yonne ou le département limitrophe. Et donc on a une centaine de producteurs qui livrent le magasin régulièrement pour avoir des produits frais, des produits secs, de quoi faire les courses toutes les semaines.
1: Vous avez fait connaissance avec ce magasin, le Silo Rouge, de quelle façon, Guillaume ?
2: Eh bien, ma femme, Adeline, est maraîchère depuis plus de 10 ans à Vaudeluny. Et donc, elle a créé ce magasin avec d'autres collègues en 2018, en mars 2018. Il y avait 9 associés à l'origine de ce magasin. Moi, j'étais sur une autre activité et je l'ai rejointe dans les jardins en 2020. Et donc, voilà, je fais partie maintenant de l'équipe du magasin du Silo Rouge.
1: Quelles sont les caractéristiques de ce magasin ?
2: On a vraiment souhaité mutualiser la commercialisation. En agriculture, c'est toujours un peu compliqué d'être à la fois à la production qui nous prend beaucoup de temps, d'énergie, et de pouvoir valoriser nos produits sur des circuits courts et aller sur d'autres marchés que la filière longue plus classique.
1: Et puis, vous succédez à la tête du magasin, c'est-à-dire que si je viens le mardi et si je viens le mercredi, je ne verrai pas les mêmes têtes.
2: Exactement. L'objectif du magasin, c'est qu'il y a toujours un producteur en présence dans le magasin, donc aussi bien que ce soit sur l'aspect administratif ou sur l'aspect vente, ce qui fait qu'on se sépare, on se répartit les différentes demi-journées de vente, et donc il y a normalement toujours un membre de chaque structure des associés, donc souvent l'associé qui est présent en vente avec notre équipe de 2 salariés qui permet de faire toute la gestion du magasin au quotidien.
1: Ça vous apporte de quoi ? C'est de rencontrer vos clients ?
2: Eh bien, quand on a la tête baissée à travers de nos activités, les légumes ou autres, parfois c'est un peu difficile quand il fait chaud, quand il fait froid, quand il pleut un peu trop souvent à nos goûts. Eh bien, le fait de rencontrer les gens, on sait pourquoi on fait ce métier. Ça donne un sens à ce qu'on fait, c'est valorisant pour nous d'avoir des retours généralement positifs, et ça nous donne envie de retourner, de bêcher et puis de reproduire de nouveau, et que ça soit à travers ce magasin nous permet effectivement d'avoir ce retour positif, et ce qui est valorisant pour nous et donne un sens à ce qu'on fait au quotidien.
1: Est-ce qu'on peut parler de la philosophie de votre exploitation ?
2: Une des philosophies qui nous tient à cœur, c'est effectivement la source d'emploi que procure notre activité, que ce soit dans nos jardins, où je travaille avec ma femme Adeline, et également 3 salariés, dont 2 temps plein. Et au magasin, on a également 2 temps plein, au magasin de producteurs Le Silo Rouge. Et donc, on voit bien que l'argent que les gens dépensent en consommant nos légumes ou d'autres produits au Silo Rouge permet de rester sur le territoire et de faire vivre l'emploi. Et ce qui nous tient particulièrement à cœur, d'avoir des gens habitant sur le territoire, travaillant sur le territoire pour des produits sains et de qualité.
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3: Aujourd'hui, je suis à La Châtre, je suis à l'hôtel de Vilaine, qui n'a pas toujours été un hôtel. Mais alors, c'était quoi avant cet hôtel de Vilaine ? Vous allez le savoir tout de suite.
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5: C'était quoi avant ?
3: Pour en savoir plus sur cet hôtel de Vilaine, je suis avec Vanessa Wendling. Elle est directrice du service culturel et du musée de Georges Sand. Bonjour Vanessa. Alors, cet hôtel de Vilaine n'a pas toujours été un hôtel.
6: Alors, c'était même pas vraiment un hôtel, c'était un hôtel particulier. En fait, un hôtel particulier, c'est une grosse maison. C'est pour résumer.
3: Une belle demeure.
6: Une belle demeure, voilà. Après, il y a toute une architecture des hôtels particuliers. Celui-ci est typique du XVIIIe siècle. On arrive côté rue Nationale dans la cour qui s'appelle la cour Génie de Vasson. On a la belle façade et on dit que c'est un hôtel entre cour et jardin, puisque de l'autre côté, il y a le square Georges Sand, où nous trouvons actuellement, mais qui était le jardin de l'hôtel particulier. Et au milieu se trouve voilà ce grand bâtiment qui est un des bâtiments les plus spectaculaires à La Châtre. Il est vraiment monumental. Et en fait, l'histoire, il s'appelle l'hôtel de Vilaine parce qu'il a été construit par le marquis de Vilaine. Donc c'est une demeure noble, voilà, à la fin du XVIIIe siècle. La petite histoire qui est un peu rocambolesque, c'est que quand le marquis de Vilaine construit cet hôtel particulier, il fait appel à un architecte creusois, un entrepreneur creusois qui s'appelle Barga. Mais on est aux prémices de la Révolution française et notre marquis de Vilaine en fait va émigrer. Il va plutôt s'opposer à la Révolution française, et comme tous les émigrés, il va être un peu dépossédé en tout cas de son bien. Ils vont passer aussi dans le giron des biens nationaux. Et donc cet hôtel particulier, il l'a peu fréquenté, il en a peu profité, puisqu'il en a profité à peine une dizaine d'années. Et après, il est parti à l'étranger. Et donc, ce qui s'est passé, c'est qu'au début du 19e siècle, après la Révolution française, la commune de La Châtre va racheter le bâtiment pour y installer un collège et un lycée.
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6: Entre-temps, il est devenu un peu caserne, régiment. On y a stocké un peu plein de choses pendant quelques années. Mais dès le début du 19e siècle, il devient collège et lycée pendant plus de 150 ans. Et puis, à partir des années 1970, le collège va déménager dans un bâtiment neuf qui existe encore aujourd'hui, juste en face, en fait, de l'hôtel de Vilaine, et va devenir un lieu dédié plutôt à la culture. Mais le reste, c'est la bibliothèque qui existe toujours au premier étage, les fonds patrimoniaux. Et puis, depuis quelques années, on y a mis un musée provisoire et qui, en fait, était le prémisse de ce que va devenir le futur de cet hôtel particulier, qui ne sera ni collège, ni caserne, ni rien, qui va devenir sur l'intégralité du bâtiment, le nouveau musée Georges Sand et de la Vallée Noire à La Châtre. Donc ça, c'est pas tout de suite. On a au moins 3 ans de travaux. Il faudra attendre 2029-2030 pour redécouvrir l'hôtel particulier avec une autre fonction encore, puisque les bâtiments ne cessent de vivre et d'évoluer.
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5: Oui, il est à mes côtés, Grégoire Tonna. Bonjour Grégoire.
7: Bonjour.
5: Première question, comment appelle-t-on un collectionneur de tickets de transport ?
7: Un hésitériophile.
5: Alors moi, en l'occurrence, c'est plutôt Paris et c'est plutôt les tickets de métro.
8: Et elle vient d'où cette passion ?
7: J'étais un petit Parisien, j'ai grandi à Paris devant le métro aérien dans le 15e. J'aimais beaucoup les trains, j'avais un train électrique et le métro était devant moi. Et puis moi, c'est un monde qui me fascinait, ce monde souterrain. Et puis j'ai rencontré les gens du métro et je me suis intéressé au métro, aux objets et donc aux tickets.
5: Et le tout premier ticket de métro, il est face à nous, c'est lui ?
7: Alors, dans ma collection, oui. Et j'ai la chance d'avoir des tickets qui datent du tout début du métro. Hein. Donc, il faut rappeler aux gens que le métro était inauguré dans le cadre de l'exposition universelle de 1900, le 19 juillet 1900, à 13h, soyons précis. Et là, on a un ticket de seconde et un ticket de première. Il faut rappeler aux gens qu'il y avait deux classes dans le métro jusqu'en 1991. Et là, c'est vraiment un ticket de carnet du tout début du siècle, des années 1900.
5: Il n'y a pas de bombe magnétique sur celui-là, hein.
7: Ben non, la bande magnétique, même le concepteur de la bande magnétique, je pense, n'est pas né à cette époque-là.
8: Il est arrivé quand, ce ticket avec la bande magnétique ?
7: Pour Paris, il est mis en place dans les années 73, et donc la bande magnétique, elle va tuer le poinçonneur, le fameux poinçonneur des Lilas.
8: Qui faisait des petits trous.
7: Qui faisait des petits trous, et qui pouvait faire, dans les stations importantes, jusqu'à 3 500 trous par jour. C'est un boulot très dur, quoi.
5: Votre collection, elle tient juste dans le classeur qui est face à nous ?
7: Oh non, jamais un certain nombre de classeurs. Je vous épargne le reste. Souvent, on pose la question. Vous l'avez pas posé, mais je vais devancer. Vous en avez combien ? En fait, je m'en fous de savoir combien j'en ai. Ce qui m'intéresse, c'est un graphisme. C'est le papier. Le papier évolue au fil du temps. Pendant les guerres, vous avez ce qu'on appelle du papier de guerre. On recycle le papier. C'est pas nouveau de recycler le papier. Donc, le ticket, et ça, pour nos auditeurs, le ticket, au-delà de l'aspect collection, c'est une chose. Mais le ticket, dans son évolution, fond, forme, couleur, typo, ce que vous voulez, il n'est que le reflet de l'évolution des modes de transport et donc des modes de vie des Parisiens.
5: Fin du ticket de métro, fin de votre collection par la même occasion ?
7: Ouais, je vais être obligé d'aller m'ouvrir les veines. Non, alors, heureusement, j'ai d'autres centres d'intérêt dans la vie. Puis je dis ça, sinon je vais encore être invité à des dîners de cons. Non, ce qui m'intéresse derrière, c'est l'histoire des gens, les parcours des vies des gens. Et savoir qu'une vie a basculé sur un quai de métro et l'a raconté comme Juliette Gréco, dont la vie a basculé pendant l'occupation et elle a pu s'échapper, entre guillemets, des griffes de la Gestapo grâce à un ticket de métro. Quand vous racontez ça, si je vous détaille le truc, je vais vous mettre les poils, quoi. C'est la vie. Le métro, c'est la vie.
5: Merci Grégoire Tonna. Et à très vite dans le métro, pourquoi pas?
7: Bah bien sûr, moi je le prends quasiment toutes les semaines.
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1: Ah oui, mais attention, vous dites adieu. Adieu, c'est bien la prononciation à une personne que vous connaissez bien, une personne que vous tutoyez. Adieu correspond en français à adieu et adieu. Comme parlait jadis nos anciens français régionaux en francitan, sauf qu'il ne s'agit pas de nos revoir définitif. C'est pas adieu, non pas. A qui adieu, c'est dit per saluda quelqu'un. Adieu, c'est pour saluer quelqu'un quand vous vous adressez à une seule personne.
2: Donc, Jérôme, ça veut dire qu'on ne dit pas adieu quand il y a plusieurs personnes.
1: Ah, ben, à qui est qu'elle dirait adicias. Adicias, c'est quand vous souhaitez saluer plusieurs personnes ou également une personne que vous voyez. Le vouvoiement existe en occitan et autrefois, y compris en milieu rural, plusieurs générations cohabitaient sous le même toit et il arrivait que les enfants vous voient leurs parents. Eh oui, Adichat, que c'est prononcé au tabé, Adichat, voire Adéchat, surtout en Gascogne toulousaine.
2: Et ce mot, Adichat, ça a une signification?
1: Ben, Adichat, pour moi, c'est adieu, soyez donc, soyez adieu. Ah. Chose intéressante pour dire bonjour ou au revoir en occitan, on utilise les mêmes mots, adieu per no persona ou adicias d'adichat, quand il y en a plusieurs ou dans le cadre du vouvoiement. D'ailleurs, au XVIIe siècle, lors des séjours du poète Jean Racine en Occitanie, notamment dans le Gard à Uzès, il avait constaté qu'adicias se disait à la fois pour dire bonjour, mais aussi pour prendre congé. Nous sommes donc le pays d'adicias, selon Jean Racine.
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4: 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C'est bien comme ça.
0: Originaire de Normandie, c'est à Concarneau que Grégoire Théry, alias Havre, a décidé de poser sa guitare. Le chanteur, auteur et compositeur signe son premier 5 titres où se mêlent pop rock et poésie. Nord en est le premier extrait.
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3: Les animaux, c'est à peu près comme nous. Quand on met trop fort, et ça peut leur casser le tympan.
4: Là, ça dépend des animaux.
5: Par exemple, les poulains, ça aime bien la musique pour un peu s'endormir.
6: Je pense que les cerfs, ça aime la musique de la flûte. Parce que quand j'ai fait de la flûte, il y avait un cerf qui venait.
7: Le perroquet, je pense qu'il aime bien les musiques où on répète les choses.
8: Les musiques à refrain et les musiques où, par exemple, il y a quelqu'un qui dit un mot et il y a un autre groupe qui dit un mot.
9: J'ai un chat, mais il a plutôt peur de l'enceinte et il a peur du son quand c'est trop fort. Quand le son est à 3 barres, il peut passer à côté de l'enceinte et il a rien. Il a juste ses oreilles qui se tournent vers l'enceinte. Et si on hausse le son, après il se met à courir partout et il est excité.
10: En fait, je pense que si tu faisais un faux chat en carton avec à l'enceinte, tu mets des sons de miaou, je pense qu'il dirait, il viendrait voir le chat et il ferait une fausse bagarre vu qu'il est en carton.
3: En fait, les animaux, c'est à peu près comme nous. Quand on met trop fort, ça peut leur casser le tympan.
11: Je sais pas si c'est ça, mais je pense que la forme des oreilles, ça différencie les chats, les animaux domestiques, ils aiment bien la musique douce.
12: Il y a à peu près tous les animaux qui aiment bien la musique douce parce que la musique est pas douce, ils aiment pas trop ça.
13: Mais ça veut dire quoi, miaou?
12: Quand un chat le dit fort une fois, c'est pour dire au secours. Quand ils le font plusieurs fois, c'est plutôt pour essayer d'expliquer j'ai besoin de quelque chose. Et quand il râle, il fait ça pendant longtemps. C'est ce qui énerve un peu l'humain. Par exemple, il monte sur le canapé et que l'humain, lui, il dit mais descend, il va le faire plus qu'une fois et tout ça.
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1: La raison 603, les jardins sur la Côte d'Azur. Alors, rien de mieux que de flâner entre les arbres et les fleurs dans un beau jardin. Là-dessus, je pense qu'on est d'accord. Qu'il soit public ou privé, les jardins des Alpes-Maritimes ont une sacrée histoire.
2: Et en plus, parce que la création des espaces verts ont un lien avec le tourisme.
1: Et oui, à partir de la seconde moitié du XVIIIe siècle, Nice devient une destination privilégiée pour les Britanniques qui fuient les hivers rigoureux de leur pays. Le médecin anglais Tobias Smollett décrit pour la première fois en 1766 le charme du climat niçois, vantant ses bienfaits thérapeutiques. En plus, ce qui est intéressant, c'est que Tobias Smollett, il a une réputation de critique. Il critique tout ce qu'il voit. Alors, pour une fois qu'il dit du bien, on l'écoute d'autant plus. Et cette réputation ne cesse de grandir, faisant de Nice une résidence hivernale de choix au 19e siècle, avec l'essor de la climatothérapie. Tu vois ce que c'est la climatothérapie ?
3: Bien sûr que non.
1: En fait, ils voyaient le climat, ils voyaient des plantes exotiques pousser. Ils se disaient, si une belle plante pousse comme ça, ça veut dire que le climat doit être bon pour moi. Bon, voilà, ça vaut ce que ça vaut, mais oui. Bon, il y a pas mal de publications scientifiques à ce moment-là, et ça attire une élite internationale. L'idée d'un printemps éternel s'impose alors, mêlant douceur du climat et bienfait pour la santé. En 1864, Nice compte déjà 25 000 touristes.
2: Et ils vont jouer un rôle central dans le développement de la Riviera.
1: Et oui, on va intégrer des plantes exotiques, acclimatées déjà dès le premier empire, sous l'impulsion de figures comme Joséphine Bonaparte. Le 19e siècle voit naître des espaces emblématiques comme le parc Vigier, le jardin Masséna ou encore la colline du château. Et sous l'influence de paysagistes renommés tels qu'Édouard André, on le salue, ces lieux prennent une forme composite, mêlant style français, anglais et italien. Et en fait, la diversité végétale avec des espèces exotiques et indigènes reflète l'identité hybride de la Côte d'Azur. Les espaces verts continuent d'être des lieux de prestige et de rencontres pour les hivernants, contribuant à l'attractivité touristique de la région. Ils deviennent une signature de notre territoire, incarnant à la fois le luxe, la sérénité et le raffinement. C'est quand même mieux que des sacs Gucci.
3: C'est sûr.
1: Et Nice, avec ses jardins luxuriants et son climat bienveillant, incarne depuis des siècles l'idéal d'une certaine douceur de vivre. De la mer à la montagne, la ville s'est métamorphosée en un paradis touristique, attirant les visiteurs du monde entier.
2: Et ça, c'est indéniablement une bonne raison d'aimer la Côte d'Azur.
1: En plein dans le mille.
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6: Allez, on passe côté helvétique avec David Aubry qui nous rejoint. Bonjour David.
7: Bonjour Louise, bonjour à tous.
6: Un artiste genevois vient d'avoir une drôle de surprise.
7: Absolument. Alors si vous vous promenez dans les bois du côté de Genève, vous pourriez tomber sur un espèce de dragon serpent de 4 mètres ou encore un buste de femme. Alors rassurez-vous, rien de fantastique ou rien de gore. C'est juste des sculptures réalisées sur du bois mort par un artiste local. Le Jacques Baume, un sympathique retraité, il aime en effet jouer de la gouge et du ciseau à bois. Alors il s'est dit, je vais faire profiter de l'occasion aux promeneurs. Et d'un mauvais pioche, Jaco, il y a un truc qu'il a oublié, les fonctionnaires suisses. Ils ont la tête dure comme du bois, et quand ils disent non, et c'est non.
6: Ah pourtant, ces œuvres, elles ne gênent personne, David.
7: C'est clair que pour l'instant, pas un chevreuil ou un écureuil ne s'est plaint, ni même les promeneurs, de plus en plus nombreux d'ailleurs, pour aller admirer ses œuvres. Oui, mais voilà, le Jacques, il a fait ça sans autorisation, dans une zone boisée appartenant à la ville. Conclusion, il s'est fait engueuler par les gratte-papiers, et tout doit disparaître d'ici au 31 octobre. 4 mois de boulot, ça représente, par tous les temps, au fond des bois, du matin au soir, et l'administration s'en fout. Après les outils de précision, il n'a plus qu'à sortir la tronçonneuse et foutre tout ça au feu.
6: Bon, la réaction officielle a été assez étonnante quand même.
7: Ça s'appelle la douche écossaise version suisse. Un petit coup de pommade pour commencer et un gros taquet pour finir. Je cite, nous tenons à saluer la qualité et la beauté des œuvres d'art réalisées. Cependant, conformément aux principes de gestion des espaces forestiers de la ville, aucune sculpture ni installation artistique n'est autorisée dans les forêts. Point final. La raison, écoutez bien, il faut rendre la nature à la nature. Un arbre qui meurt, ça sert de refuge à plein de petites bestioles, donc on n'y touche pas. Conclusion d'administration, on ne met pas la ville devant le fait accompli. Il avait qu'à demander. Et il conclut que s'il avait demandé, eh ben de toute façon, ils auraient dit non. Donc voilà. De Jacques vient donc d'inventer, bien malgré lui, l'art forestier éphémère. Néanmoins, Loïs, il y a une chose qui est bien, c'est qu'il aura de quoi se chauffer cet hiver.
6: Oui, c'est ça. Bon, après, c'est quand même bien des heures de boulot foutues en l'air. Merci beaucoup, David, pour cette nouvelle anecdote. Je rappelle qu'on y retrouve hein, toutes vos histoires sur l'application ICI, puis sur ICI.fr Besançon. Et puis moi, je vous souhaite un très bon week-end. On se dit à lundi.
7: Bon week-end, à lundi.
6: À lundi, David.
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3: Beaucoup de ceux que je rencontre ont changé de vie. Je me souviens de Franck qui avait quitté son boulot de croupier pour devenir croque-mort, ou d'Isabelle qui avait revendu son cabinet d'architecte pour faire la libraire. Et puis il y a ceux comme Patrick qui restent 50 ans à la même place juste parce qu'ils ont trouvé tout de suite chaussures à leurs pieds. Patrick m'attend sur le trottoir, prêt à en découdre.
8: Alors, bah attends. Bon, tu me montres ?
3: Oui. Il a été journaliste toute sa vie.
8: Tu as été journaliste combien de temps, toi, Patrick ?
9: 50 ans.
8: Tu fais même pas du bonjour. Hein. Toi, t'arrives, boum.
9: Bah oui, je te saute dessus.
3: Il a donc été journaliste 50 ans.
9: Je continue encore à faire quelques piges de temps en temps, un peu gratuite.
8: C'est dans l'ADN, ça.
9: Ah oui, ça, c'est.
8: Parce que t'as quel âge, là, aujourd'hui, toi ?
9: J'ai 80 ans.
8: Ah bon ?
9: Ah oui, j'ai fait pas tout à fait, on me dit, mais.
3: Mais il les a.
9: Je le sens.
3: Il a des trucs à montrer chez lui, au quatrième étage.
9: Tantôt, je suis toujours à la recherche de l'oiseau rare. Je sais qu'il y a des vedettes un petit peu.
3: Des vedettes ?
9: Là, j'ai trouvé l'adresse de Audrey Fleurot.
8: Aux Anglis ?
9: Pas loin.
3: Pas loin.
9: Mais j'ai laissé un mot, mais elle répond pas.
8: Ah, parce que t'es toujours en quête de star, toi.
9: Oui, toujours ça, je suis. C'était une espèce de maladie, ça, de chercher, de fouiner, d'aller voir les riverains, d'aller voir la femme de ménage, d'aller voir.
3: D'aller voir.
9: Et c'est comme ça que j'arrivais à voir les adresses.
8: Essayer de rayonner le plus possible,
9: oui,
8: autour de Gaillon, en fait.
9: Un métier de flic, hein.
8: T'étais quoi, une sorte de paparazzi, alors
9: Un petit peu, à ma manière. Mon patron m'appelait comme ça, le paparazzi.
8: Sauf que toi, tu publiais pas les photos volées, ou quand même?
9: Non. Bon, à part celle de Hillary Clinton et puis de la mère Reagan. Moi, je me rappelle plus de son prénom.
3: Nancy.
8: Ils étaient passés à Vernon, Gaillon, par là ?
9: Ils étaient à Giverny, où ils étaient le...
8: Ou le musée d'art américain ?
9: L'art américain, c'était interdit. Alors là, il fallait vous émerder. Hein.
8: On est dans l'ascenseur, mais t'appuies pas sur le bouton, alors.
9: Alors, effectivement.
3: Ah, la porte de l'appart est ouverte.
8: Là, t'es pas tout seul chez toi, là ?
9: Non, il y a le fils, il y a la femme.
8: Il y a le fiston. Il y a Marie-Jo qui est là ?
9: Mario.
3: Le fiston est content de me voir.
8: Moi, c'est Fred, et toi ?
10: Oui, frère Romanuic.
8: Ouais.
10: Que je vois tous les matins sur France 3 Normandie.
8: Ah oui, enfin, on dit ici maintenant, tu sais.
10: Oui, ici Normandie.
3: Allons voir le bureau de papa.
9: Je suis un peu malade quand même.
3: Ah bah oui, en lieu et place du papier peint, des centaines de photos de stars.
9: L'intérêt, bon, il y en a qui sont sympas, mais l'intérêt, c'est d'aller chez eux.
8: C'est des photos que t'as faites, ça ?
9: C'est des photos que j'ai faites, c'est celle-là, en l'occurrence, c'est Paris Match.
8: T'as fait des photos qui ont fait la une de Paris Match.
9: 10 000 francs à l'époque.
3: Pour une photo de Chantal Nobel.
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8: T'es allé à Auteuil-Outouillé chez Yves Montand ?
9: Ah oui, c'est un des rares qui a été reçu. J'ai plusieurs fois j'y suis allé. Hein.
3: Un privilège.
9: Ça m'a mis des années. Hein.
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8: Je les vois tous, Michel Petrucciani, Daniel Prévost.
9: Drucker, Michel Drucker, c'est un bon copain.
8: Juliette Gréco.
9: Puis bah tiens, Brigitte.
8: Brigitte Lahaye, je sais pas qui c'est.
9: Le malin, c'était.
8: C'est quelqu'un de connu ? Aznavour, non mais attends.
3: On va pas tous les faire, il y en a 300.
8: Qu'est-ce qui t'a amené à la photo de star comme ça ?
9: L'intérêt, c'était de les voir vivre dans leur quotidien. Et là, on les voit en train de vivre un machin, mon temps en train de me faire le café d'ailleurs, m'amener du sucre. J'ai dit, j'aime pas le sucre parce que c'est trop. Qu'est-ce que tu veux, des sucrettes ? Ben oui, tu sais que les sucrettes, il n'y a pas pire. Ben, tu vois, mon temps en train de faire un.
8: Yves Montand.
9: Et ça, c'était drôle.
3: Allez reconnaître les stars shootées par Patrick, je vous ai mis des photos sur l'appli ICI.
12: C'est

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1: Stéphanie Tselen est là, elle est allemande. Elle a quitté son pays il y a quelques dizaines d'années et nous raconte son histoire. Stéphanie, nous sommes donc dans cette église Notre-Dame de Chamalières. Superbe église, hein ?
2: Oui, elle est vraiment très très belle. Donc à l'origine, c'est bien une église romane. On le voit quand on entre. Et qu'on entre vraiment dans la partie ancienne de l'église. Ensuite, quand on se dirige vers le chœur, on a vraiment une très belle hauteur, très beaux vitraux. Et on se sent immédiatement bien dès qu'on entre dans cette église, parce que vraiment, ces pierres vivent, elles vibrent.
1: Qu'est-ce que vous ressentez?
2: Alors, je ressens quelque chose qui, pour moi, est vraiment quelque chose qui me relie essentiellement à l'Auvergne, c'est cette notion quelque part d'authenticité. En Allemagne, en fait, on a quasi plus du tout d'église ancienne. Cologne, tout le monde a en tête la cathédrale gothique, mais tout le monde a peut-être en tête aussi cette image de destruction où il n'y a que la cathédrale debout et toutes les églises romanes de Cologne qui sont tout simplement détruites. Elles ont été reconstruites. Et d'ailleurs, un camarade clermontois qui venait me voir et à qui je montrais fièrement ces églises, on lui dit, ouais, mais c'est que des églises reconstruites. À l'époque, ça m'a vexé parce que je ne connaissais pas encore. Maintenant, effectivement, que ce soit Chamalières, Orcival, on est dans de la vraie pierre très ancienne, ça vibre, c'est extraordinaire.
1: On peut dire que les pierres ont une mémoire, on pourrait le dire, ça ?
2: Je pense que... Je porte aussi toujours des pierres.
1: Oui,
2: je pense qu'effectivement, tout ce qui est pierre, c'est aussi la vie sur Terre. Et donc ici, on est donc sur la tribune d'orgue. Donc les tribunes d'orgue, je les connais depuis mon enfance parce que j'ai fait partie de la chorale d'enfants. On chantait tous les dimanches.
1: Donc, en Allemagne.
2: En Allemagne.
1: Oui.
2: Pour une messe, on chantait la messe du couronnement de Mozart, une messe de Dvorak, une messe de Schubert pour Noël.
1: Donc, la culture est plus importante, le chant choral est plus important en Allemagne qu'en France.
2: Tant qu'il y a beaucoup d'offices, il y a beaucoup de chants. Il y a aussi le fait qu'en Allemagne, les organistes sont vraiment des employés rémunérés, salariés. Donc c'est leur activité pleine et entière. Il y avait chez nous 9000 habitants, 7000 catholiques, 5 messes le dimanche.
1: Ah oui, quand même. Oui,
2: donc
1: oui,
2: pour dire l'importance. Activité,
1: oui.
2: Voilà. Donc du coup, voilà, on chantait. C'était toujours avec plein de copains. Donc du coup, quand on avait fini un morceau, on avait le droit de le jouer à la messe. Donc ça fait, c'est pas un concert en plus, parce qu'on joue pour les gens, pour que les gens se sentent bien. Et j'aime ça.
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3: Sur Dijon, pas de chichi chez Duclos Maillard. On pense vite quartier et vin de Bourgogne. Un amour du terroir partagé par la clientèle. En voici la preuve avec Jeff, client fidèle chez Duclos Maillard.
4: Ça fait un an que je viens régulièrement ici. J'aime neiger dans le quartier déjà. Et puis c'est vrai qu'ici, on est bien accueillis. Et on trouve des vins à des prix corrects, notamment parce qu'ils mettent quand même plus l'accent sur le produit que sur le marketing pour la boutique, par exemple. Moi et ma compagne, on est amateur de vins. Et puis ici, on achète essentiellement des vins de Bourgogne.
3: Qu'est-ce que vous avez bu récemment ici qui vous a bien plu, qui vous avait été conseillé alors ?
5: Le Bourgogne Chardonnay bio.
3: Oui.
5: Voilà, le château de Chemilly, ouais.
3: Qu'est-ce qui vous a plu dans ce vin ?
4: Il est vraiment bien rond, puis il se rapproche d'un vin de très grande qualité de vin blanc de Bourgogne, quoi. Et puis il est à 25 euros.
3: Ah oui, effectivement.
4: Oui.
3: Bonjour, messieurs, dames.
6: C'est pas mal, c'est assez élégant pour les fêtes. Ça irait bien avec tout ce qui est viande blanche et tout, puis le chapeau. Mais il y a aussi le Montclis. J'aime bien le Montclis rouge 2022.
5: Alors, c'est dans les 25 euros.
4: Je pense que je vais faire un mix
5: ouais,
4: de quelques-unes des bouteilles que vous avez évoquées.
5: Donc,
4: le Côte de Nuit Village,
5: deux comme ça,
4: deux Chaurelles-les-Bonnes et,
5: ouais,
4: et deux Montélis rouge 2022, s'il vous plaît.
6: Le Chouret, il faudra bien le placer parce que c'est un 2023 et les deux autres, c'est des 2022. Donc le Chouret, vous le mettrez avant ces deux vins-là.
4: Ah oui.
6: Il faut savoir aussi les placer parce que si on met les vins trop prononcés, devant les vins qui sont un petit peu plus légers et qui ouvrent le tiroir, la bouche, quoi. Et ben les autres, on peut pas les savourer. Voilà.
3: S'ouvrir le tiroir, ça c'est vrai que j'avais jamais entendu. Hein. C'est l'expression qui sent le terroir à la cave du Clos Maillard Hutzenhove à Dijon.
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2: Bonsoir, bonsoir à toutes et tous. Très heureux de vous retrouver en ce premier week-end de septembre. On espère que la rentrée s'est bien passée pour tout le monde et que celles et ceux qui sont encore en vacances en profitent bien à leur tour. Il n'y a pas que Paris dans la vie. Alors le principe, c'est quoi? Avec nous en studio, une personnalité avec qui on revisite la France à travers ses souvenirs. Et on va où? Eh bien, tout dépend où notre invité a vécu. Du lundi au vendredi, chaque soir, une nouvelle personnalité. Et le week-end, on réécoute donc les meilleurs moments de la semaine. Et la toute première invité de l'année. Ah, vous la retrouvez chaque jour de 12h à 13h sur l'antenne de ICI. C'était Enora Malagré, au micro d'Éric Bastien.
3: Ma première invitée, oui, parce qu'il s'agit d'une femme à tous les talents. Elle est comédienne, elle est actrice, elle est journaliste, elle est chroniqueuse, elle est animatrice de télé, elle est animatrice de radio. Je reprends mon souffle. Elle a fait de cette journée un moment unique, ses premiers pas sur ICI. Vous la retrouvez désormais chaque jour à midi dans On vous doit bien ça, avec sa bande d'experts. C'est Enora Malagré. Bonsoir Enora.
4: Bonsoir Éric, merci beaucoup pour l'invitation.
3: C'est un plaisir, ça s'est bien passé tout.